0: Ah oui?
1: Oui, il y a, enfin, pas, je suis passé il y a 7 ans et chez Pierrot, ça existe toujours. Et ça m'a fait un petit truc.
0: Mais justement, je te demande, quel lieu.
1: Ça m'a fait un petit truc.
0: Mais quel lieu tu entretiens avec peut-être ces rues dans le 11e arrondissement ou avec justement les Sables d'Olonne où tu allais? Tu y retournes régulièrement? Tu y repenses souvent?
1: Oui, je suis retourné une fois à rue de Guéry et ça m'a fait un petit truc de revoir l'appartement de mes parents, tout ça, où j'ai vécu pendant, on va dire, 12 ans, quand même.
0: Parce que nous, on est nostalgique de toi et du club d'eau.
1: Oui.
0: Toi, est-ce que t'es nostalgique là? C'est ce que tu dis,
1: complètement,
0: oui, finalement,
1: complètement.
0: Tu es aussi.
1: Bien sûr, je le suis.
0: Bon, puisque tu me parles de Pierrot le confiseur, c'est quoi les spécialités vendéennes? Tu vas pas me dire qu'il mangeait pas de la brioche quand t'étais gamin?
1: Bah oui, il y a de la brioche, bien sûr. Ouais. Bah, bien sûr.
0: La Vendée, t'as eu l'occasion de t'y balader, d'y passer du temps, mais il y a aussi un autre endroit important qui compte pour toi, c'est les colonies de vacances.
1: Ah oui. Alors là, oui, ça compte vraiment à plein de niveaux. C'était donc à Verborie, dans l'Oise. Et c'était une colonie de vacances juive, parce que j'étais dans un mouvement juif, mais enfin un mouvement, ça s'appelait le Noir Kadima, jeunesse en avant, mais enfin ça avait pas de, on était ni de gauche ni de droite ni bon voilà. Et moi j'étais un enfant quand même qui était dans les jupes de ma mère, tu vois, ma mère était très avec moi, je suis fils unique, tu vois, donc j'étais très. Et c'est grâce à Verborie, donc j'y suis allé, j'avais 12 ans, où tout a changé.
0: C'est-à-dire
1: où
0: que
1: je suis devenu, tu vois, un peu insupportable.
0: Ce qui est fou, c'est que tu rencontres un garçon qui s'appelle Richard Gotainer.
1: Et oui, qui a le même âge que moi, on a exactement un mois de différence.
0: Ouais.
1: Et je l'ai rencontré là-bas, il avait donc 12 ans, et là, tout a commencé pour nous deux.
0: Ouais, mais on a des dossiers, il paraît que tu mettais de la menthe à l'eau dans les lits, oui, tu jouais avec du dentifrice.
1: Mais oui, je mettais du dentifrice, on est partis intimes.
0: Mais tes amis.
1: Il y avait un dortoir, c'était pas mixte. Enfin, c'était mixte, mais les garçons avec les garçons, les filles avec les filles. On attendait aussi que nos copains dorment pour leur mettre du sirop de menthe.
0: Oui, c'est ce que je te dis.
1: Sirop de menthe dans les draps, on faisait les lits en portefeuilles. Enfin, tout, quoi. Tout ce qui était possible.
0: Et qu'est-ce que vous faisiez dans l'Oise? Vous baladiez? Vous avez découvert un peu les territoires, là-bas?
1: Non, pas du tout. C'est un château. Tu vois, c'était château. Moi, je jouais au foot parce que j'adorais le foot. Et le reste du temps, oui, on se baladait. Bien sûr qu'on se baladait, sortait un peu de Verborie, oui.
0: Ce lieu, il n'est pas anodin, parce qu'on en parle comme ça, on plaisante avec Richard Gotainer, que tu as connu là-bas, mais c'est aussi un lieu où tu te lances dans cette fibre artistique. C'est là que ça commence à arriver.
1: Oui, c'est un peu là, vers 15 ans, on écrivait des sketchs. À 15 ans, quand t'écris des sketchs, bon, on se prenait pour Poiret Serrault, parce que nos idoles, c'était Poiret Serrault.
0: Ouais.
1: Mais bon, on s'est vite rendu compte qu'on était ni Poiret, ni Serrault, si tu veux. On faisait des sketchs, tu vois, le vendredi soir pour Shabbat, pour les colons, quoi, mais ça marchait parce qu'ils nous connaissaient, alors, on s'est appelé un peu, t'as vu, on est drôle et tout, enfin, qu'on peut, l'âge bête, toi, 15 ans. Et à 19 ans, on s'est dit, 3 ans plus tard, parce qu'on se voyait toujours, mais on n'était plus en colonie de vacances, hein, à 19 ans. On s'est dit, tiens, on va essayer de faire un cabaret.
0: L'échelle de Jacob.
1: Mais dis donc, mais attends, mais c'est incroyable, toi.
0: C'est à Paris, ça. Oui. C'est toujours à Paris. Je sais pas si ce lieu existe encore.
1: Oui. Si, ça existe.
0: Vous avez pas eu succès non plus, à ce moment-là.
1: Non, alors le mec nous dit, attendez, mais je me souviens, c'était en première partie Thierry Leluron, qui était déjà un peu connu à l'époque. Et, il nous dit, bah, je vous allais passer comme ça. On lui dit son livre, vous venez de pas payer. Ben, nous, on était contents, tu vois. Et on commence à faire les trucs, deux, trois sketchs. Les mecs mangeaient, les mecs buvaient, personne ne rigolait. Donc, à la fin. À la fin, on s'est dit, bon, on va arrêter là, on va tenter notre chance chacun de notre côté, puis ça nous a pas trop mal réussi.
0: Voilà. Les débuts de Jackie, on a encore plein de choses à se raconter, on va encore croiser plein de lieux. Je te propose d'aller faire un tour au cœur de la nature avec Benoît Prospero. On va prendre le temps d'observer aujourd'hui une sorte de petit animal qui gagne à être connu.
2: Une sorte de petit crapaud léopard qui caquette comme une poule. Allez, on va prendre le temps de contempler le monde vivant. Et pourquoi pas, tiens, cet amphibien symbole de la biodiversité méditerranéenne. Avec ici Gare Lozère, on vous présente le pélobate cultripède. Et avant de voir ce qu'il a de plus que les autres, on va le décrire, cet amphibien. Alors déjà physiquement, voici Juliette G du Seine-Occitanie, conservatoire d'espaces naturels. Alors il ressemble à quoi, le pélobate cultripède?
3: Il ressemble à un crapaud, fait maximum 10 cm. Et il a la peau totalement lisse, donc pas de verrues comme le crapaud. Et il a un pattern, il fait un peu léopard, ça fait pas des taches mais ça fait des grosses taches.
2: Bon, donc une sorte de crapaud léopard, et il a une autre particularité physique, à savoir ses yeux.
3: Ce qui le rend un peu assez unique, c'est ses yeux qui sont assez globuleux au sommet de sa tête, donc il a une carrure un peu spéciale. Il est assez drôle comme amphibien.
2: Donc, le pélobate cultripède, c'est une sorte de crapaud de 7 à 10 cm qui ressemble à un léopard avec des yeux globuleux, ce qui est déjà assez original, mais ce qui le rend encore plus unique, c'est son chant.
3: Il y a certains qui disent que son chant ressemble un peu à un caquettement de poule.
2: Un chant qui rappelle celui de la poule qui caquette. Vous voulez écouter ? Alors, c'est vrai qu'un crapaud léopard qui chante comme une poule, c'est déjà original. Mais c'est pas fini.
3: C'est un des seuls amphibiens, enfin en tout cas de France méditerranéenne, qui chante sous l'eau.
2: Et oui, parce que habituellement, vous prendrez le temps d'observer quand un amphibien, une grenouille ou un crapaud par exemple, chante, il est hors de l'eau. Ce que sait aussi faire le pélobate cultripède. Et à ce moment-là, autre particularité, suivant s'il chante sous l'eau ou à l'extérieur de l'eau, eh bien il ne chante pas de la même façon. Et c'est pas fini.
3: Le pélobate cultripède, en fait, si on regarde un peu l'étymologie du sens, ça veut dire qu'il possède des couteaux. Ou ce qu'on appelle des couteaux, c'est des parties de ses pattes arrière qui lui permettent, en fait, d'avoir une partie un peu plus dure, qui lui permettent de facilement s'enfoncer dans le sol et assez rapidement pour se cacher, pour passer l'hiver, l'été ou les différents éléments.
2: Bon, bref, je crois qu'on peut le dire, le pélobate cultripède est une merveille. Et en parlant de merveille, petit rappel, la planète des amphibiens, c'est-à-dire là où ils vivent, c'est les zones humides, mares, étangs, ruisseaux, etc., à préserver donc. Merci Juliette G. du Seine-Occitanie, Conservatoire d'espaces naturels, et merci ici Garloser.
0: Merci à Benoît Prospero. Restez bien avec nous sur ici, il n'y a pas que Paris dans la vie. Jackie, tu restes avec nous.
1: Bah bien sûr.
0: Jackie, vous avez reconnu sa voix, Jackie du Club d'eau, mais si ce n'était que ça, vous allez découvrir son parcours impressionnant dans les toutes prochaines minutes. On va quitter l'échelle de Jacob et les débuts avec Gauthier quand tu as 19-20 ans.
1: Oui.
0: Pour quitter complètement la France, n'en dis pas plus, c'est à suivre sur ici.

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2: Avec Jackie, notre invité aujourd'hui, il est né à Paris dans le 19e arrondissement, mais il va grandir du côté de Saint-Ambroise dans le 11e arrondissement, animateur de télé, de radio, formé, ne l'oublions pas, à l'école supérieure de journalisme à Paris, un amoureux de foot, on l'a évoqué tout à l'heure. C'est un parcours, c'est un destin à travers les régions, avec un ancrage très fort qu'il nous raconte ce soir. Évoqué tout à l'heure le foot, Jackie, c'est vrai que tu as été au Racing Club de Paris?
3: Absolument, je jouais ailier droit au Racing Club de Paris, j'ai même été ramasseur de balles au Parc des Princes.
2: Bah, c'est génial, ça.
3: Racing Club de Paris, à l'époque, j'ai fait ça de 10 ans à 15 ans.
2: Ouais, donc,
3: après, il y a les filles et le rock'n'roll.
2: Oui, voilà, c'est ça. Ouais, parce que là, tu vas sortir un petit peu de l'enfance, te diriger vers l'adolescence. Ouais. Et alors, un autre lieu qui compte, c'est celui-ci. Pas Notre-Dame de Paris, ça.
3: Non, je crois pas, non.
2: À 16 ans, c'est jeune, hein, tu découvres l'Angleterre, tu parles là, parce que tu avais un correspondant, c'est ça?
3: Oui, j'avais un correspondant à l'époque, ça se faisait beaucoup. Je sais pas si ça se fait encore.
2: Bien sûr.
3: Donc moi, je l'invitais chez moi et il m'invitait chez lui, enfin chez ses parents, parce que lorsqu'on avait, on n'était pas. Oui, oui. Et là, ça, j'ai découvert l'Angleterre, oui. J'ai découvert Londres, j'ai découvert le rock'n'roll.
2: Ah oui, bien sûr.
3: Ah bah voilà.
2: Les Beatles. Qu'est-ce qui me fascine quand t'arrives en Angleterre?
3: Ce qui me fascine, c'est en plus c'était la période du Swinging London, tu vois, dans les rues c'était vraiment bien. Il y avait un côté, il y avait une vraie énergie. Et mon correspondant a déjà adoré le rock'n'roll. Il m'a dit viens au Marquis, il y a les Beatles. Donc j'ai vu les Beatles, j'avais 17 ans.
2: Alors,
3: j'ai vu les Kings.
2: C'était où le Marquis?
3: Parce que le Marquis, c'est dans le Swinging London, tu vois, c'est à Market Street, c'est une boîte.
2: Ça existe toujours?
3: Je pense, je sais pas, mais enfin moi, c'était là où passaient tous les groupes importants de l'époque.
2: Donc, t'as vu qui? Les Kings?
3: Les Kings. J'ai vu les Beatles. J'ai vu les Animals. J'ai vu les Who. J'ai vu Jimi Hendrix. J'ai tout vu, de toute façon. Après, quand j'étais attaché de presse, j'ai tout vu.
2: Ouais, non, mais c'est quand même. Je rappelle que t'as 16 ans. Quand tu vois 16, les artistes,
3: 17, 17
2: ouais,
3: après,
2: mais
3: ouais.
2: Tu vois quand tu vois les Beatles à 17 ans, les Kings, enfin, excuse-moi.
3: Ah, mais ça a changé ma vie.
2: T'es ouvert à vous, là.
3: J'ai pas dit c'est ça que je veux faire, mais c'est ça que je veux écouter. Tout.
2: Bon, tu reviens en France, et c'est vrai que tout doucement, les projets vont peut-être se dessiner. T'es au lycée Voltaire, puisqu'on parlait du
3: Rue Saint-Martin. Oui, au lycée Voltaire, absolument.
2: Pourquoi tu te conduis vers. Pourquoi tu vas faire une école de journalisme à rue de Rennes?
3: Je sais pas trop quoi faire, j'ai eu mon bac.
2: Ouais, mais il y a
3: je voulais faire un truc dans la musique, mais pas musicien, parce que je suis pas musicien. J'ai dit, tiens, peut-être, j'avais envie d'écrire des trucs, tout ça. Donc j'ai dit, je vais faire l'école de journalisme, je suis resté 3 ans, j'ai eu mon diplôme, mais ça m'a pas servi à grand chose par la suite.
2: Alors, attends, premier boulot, vendeur de disques au Lido Music sur les Champs-Élysées.
3: Absolument. Le Lido Music qui n'existe plus maintenant. Oui, je vendais des, à l'époque, donc il n'y avait pas de CD. Bah je vendais des vinyles en import. C'était le seul endroit à Paris et même en France où on peut trouver des vinyles en import.
2: Mais t'as vu à quel point c'est encore à la mode, les vinyles aujourd'hui.
3: Oui, c'est vrai, ça redevient la mode.
2: Donc tu travailles sur les Champs-Élysées à ce moment-là. Oui. Et puis alors, tu te retrouves dans un premier boulot, en 1973, chez Philips Phonogramme, un peu par hasard, parce que tu connaissais la coiffeuse de la femme
3: de Serge Lama.
2: C'est à ça qu'on doit une carrière.
3: Ouais, écoute. Je sais pas quoi, tu la dois, ta carrière, toi, ta petite fille des rencontres.
2: C'était pas le coiffeur, c'était le médecin de quelqu'un d'autre.
3: Et c'est vrai, on est devenu. Elle s'appelait donc Daisy Lama. Ouais. Et on est devenu pote. Elle était attachée de presse chez Philips. Elle voyait bien, je m'intéressais à la musique et tout. Elle me dit, Jackie, attends, moi j'étais sorti, j'avais fait mon service militaire. Enfin, j'avais été pistonné, mais je m'étais fait réformer. Donc je suis resté 4 mois, puis je glandais, quoi. Elle me dit, Jackie, si jamais j'entends parler d'un truc, je te rappelle. Un pot incroyable, elle m'a rappelé 4 mois après. Elle m'a dit, viens, il cherche un attaché de presse, pas sûr que ce soit toi parce qu'il voit différentes personnes. Je suis tombé sur Louis Nucera, je sais pas si tu vois qui c'est, qui par la suite était directeur littéraire chez Jean-Claude Lattès, avec qui je suis vraiment devenu ami après. Ouais. Et alors je rentre dans son bureau, puis à l'époque, moi j'avais tu vois, les cheveux longs, genre Louis XIV, les Creepers, des tours Eiffel partout, des fausses cravates, enfin, tu vois, hyper élégant.
2: Très Camden Town, quoi.
3: Ouais. Et je reste dans son bureau et je reste 10 minutes debout. Ouais. C'est long quand tu cherches un emploi, tu vois. Le mec, il est là, il me dit rien. Donc je m'assois pas,

0: Bob Marley.
1: Est-ce que tu peux me raconter cette partie de foot que t'as organisée pour lui à Paris?
0: Bah oui, parce que Bob Marley, c'est un dingue de football, vraiment un fou furieux. On l'avait mis à l'hôtel Hilton, et à l'époque, avenue de Suffren, à l'époque, à l'hôtel Hilton, il y avait un terrain de foot en bas. Il arrive avec tous ses cuisiniers, tout ça.
1: Il y a toujours, hein.
0: Oui, il y a toujours, d'ailleurs.
1: C'est Stade Émile-Antoine.
0: Oui, d'accord, ouais. Et il arrive et tout, c'est d'ailleurs là, la seule fois où il m'a fait goûter de la ganja, j'étais plaqué contre le mur.
1: Tout ça est interdit, bien sûr, pour la santé, vous le savez.
0: Oui, mais bien sûr, non. Non, parce que c'était trop drôle. Jack, Jack, Jack. Et à un moment donné, il est approche de la fête, il voit un terrain de foot, il dit, ah, Jackie, enfin, je te le dis en français, hein, il parle en anglais. Ouais, ouais. J'aimerais bien faire un match de foot. Le problème, c'est que le match de foot, je pouvais l'organiser que le lendemain, parce qu'après, il partait, si tu veux. Et en 24 heures, j'organise ce match de foot des Wallers contre les...
1: Fou,
0: les journalistes rock, enfin, toi.
1: Il était sympa, Bob Marley?
0: Ah ouais, j'adorais Bob Marley. Fallait pas être pressé, hein. Quand on organise des interviews, il arrivait à 3 heures de retard.
1: Évidemment.
0: Bon. Il a fait ce match et ils ont gagné d'ailleurs. Ils étaient tous défoncés, les Wallers, mais ils jouaient super bien. Quoi.
1: Complètement fou. Un lien, un autre endroit avec un lien très fort, avec une rue mythique, c'est la rue de Verneuil. T'arrives chez Gainsbourg.
0: Alors oui, alors Louis Nucera, le fameux Nucera m'a dit, voilà, Gainsbourg cherche un attaché de presse en interne, c'est-à-dire chez Philippe, s'il va en voir plusieurs, vas-y. J'ai dit, mais j'y vais tout seul. Bah, j'ai dit, il me dit, bah oui, tu vas tout seul. T'as quel âge? Moi, j'avais 25 ans à l'époque. Et j'arrive, j'ouvre la porte, et je tombe sur lui. Moi, j'étais déjà fan, toi, j'étais terrorisé.
1: Ouais,
0: quoi.
1: Ouais, ouais.
0: Bonjour.
1: Il a trouvé que t'avais une bonne tête.
0: Oui, ça a collé assez facilement, quoi. Mais il est timide. Et puis moi, j'étais tétanisé, donc je parlais pas beaucoup. Lui non plus, il y a eu beaucoup de blancs. Mais enfin, il m'a posé des questions et tout. Et finalement, ça a collé. Il m'a dit, ok, Jackie. Il a appelé Nucera, il a dit, moi, je prends Jackie, j'aime bien. J'aime bien son allure.
1: Et t'es parti pour 8 ans de collaboration.
0: Ouais,
1: avec
0: ouais,
1: lui.
0: 8 ans.
1: Tu dis qu'il a appris à te comporter en société.
0: Oui, il m'a changé un peu. Oui, il m'a appris la vie, lui. Enfin, ouais. La sienne, mais j'aimais bien.
1: T'as été où avec lui? Vous avez tourné
0: partout.
1: Un peu dans toute la France, hein. T'as des lieux comme ça qui te reviennent, des endroits?
0: Ouais. Il y a des lieux dont je peux parler, d'autres
1: ouais.
0: Non.
1: Je sais pas, il y a le festival de Mont-Marsan, par exemple, je sais pas, je pense à ça.
0: Ah, le festival de Mont-Marsan, c'était pas avec lui, c'était un festival punk.
1: En 77.
0: En 77, où ouais. Là j'étais avec Bijou, groupe que j'ai signé moi-même chez Phonogramme.
1: Okay.
0: Mais là où j'avais été à Biarritz avec lui, je me souviens, parce qu'il m'avait demandé de m'occuper de l'album de Catherine Deneuve, qui a fait un album solo qu'il a produit, il a tout écrit, paroles, musique. Et il m'a dit, tu la connais pas? Je dis, bah non. Il m'a dit, allez, viens, hop, je t'emmène à Biarritz, à un super hôtel, tu vois, l'hôtel est pas là, il arrive, il dit, voilà, j'ai réservé deux suites. Je dis, mais... Oui, pour toi, je sais même pas ce que c'était une suite, moi, 26 ans. Je me retrouve dans une suite à l'hôtel du Palais, et il me présente Catherine Deneuve. Il y avait Adjani qui était là, parce qu'elle vivait avec le... Elle vivait avec Bruno Nuiten, qui était le directeur photo de l'époque, Patrick Devers, enfin, un truc de fou, quoi.
1: Bon, et c'est pas fini. Mais c'est tellement inspirant, le parcours de Jackie. Peut-être que vous découvrez plein de choses ce soir. Tu restes avec nous, parce que là, on a envie de parler encore pendant des heures. On va aller faire un tour sur la Côte d'Azur. Tiens, tu parlais.
0: Ah, bah.
1: Alors là, on était dans le sud-ouest avec Biarritz, mais oui. Je t'emmène sur la Côte d'Azur pour chouchouter son chien. On peut lui acheter des jeux, mais aussi des friandises. Reportage sur place, Catherine Quicandon nous propose une idée naturelle et locale.
2: À Cannes, sur la Côte d'Azur, nos amis les chiens sont gâtés.
3: Ouh, j'ai beau chien, j'ai ça. 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
4: 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Et après la box anniversaire qu'on a complètement designée il y a pas longtemps, donc là elle fonctionne super bien. Ouais.
2: Il y a des friandises gourmandes, de dressage, des déshydratés que les toutous ont l'air de beaucoup aimer puisque leur maître en achète de plus en plus, ce qui fait que Chloé peut enfin se consacrer entièrement à son entreprise.
4: Ça fait un an que je suis à temps plein dans la marque parce qu'avant je travaillais en CDI dans la restauration, donc je cumulais les deux et là j'ai eu mon local il y a quelques mois, donc j'ai un local tout neuf où j'ai fait tous les travaux dedans. J'ai ma cuisine pro avec le coin où je fais les colis. Et je travaille aussi avec des hôtels de luxe à Cannes. Donc je travaille avec 3 hôtels sur Cannes et 1 sur Saint-Tropez.
2: Je n'ai qu'un mot à dire, bravo. Comptez à partir de 8,20€ les 100 grammes. Et sinon, pourquoi Chloé s'est lancée dans cette aventure?

0: J'étais dans les escaliers chez mes parents et je leur ai dit mais pourquoi je ferais pas des friandises pour chiens? Parce que sur la Côte d'Azur en fait il y a personne qui faisait ça et ma sœur a adopté un petit spitz qui s'appelle Simba. Directement quand elle l'a eu, j'ai voulu lui cuisiner des petites friandises maison. J'ai fait goûter en fait aux chiens de mes amis et ils ont adoré. Du coup de fil en aiguille, j'ai pas lâché la marque.
1: Plus d'infos sur lesdélicescanins.com. Merci à Quentin Lacrome d'Ici Azur pour cette idée délicieuse. Ici ça entreprend dans les Alpes-Maritimes avec les délices canins et des friandises pour chiens qui font du bien.
2: Eh ben merci Catherine Quicandon, t'as des animaux toi Jackie?
3: J'en ai eu un, mais j'ai eu un chien qui est malheureusement décédé et j'en ai plus jamais repris parce que fait trop de peine.
2: Jackie est votre invité ce soir depuis 20h, on a découvert son job d'attaché de presse auprès de Gainsbourg, il a découvert les Beatles, les Kings quand il avait 16 ans en Angleterre et je vous ai même pas encore parlé de sa carrière à la télé.
3: Bah alors.
2: Et pourtant l'émission se termine à 21h, j'espère qu'on va y arriver.
3: Il reste quoi là
2: Une vingtaine de minutes.
3: Ah bah ça va.
2: Allez,
3: si tu parles pas, je peux parler tout seul.
2: Allez, si tu veux. Vous écoutez ici, passez une belle soirée. À tout de suite.

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20: Platine 45, Récré à 2, le Club Dorothée, le Jackie Show, pas de pitié pour les croissants, autant d'émissions qui nous ont fait rêver, qui vous parlent. Il est notre invité, Jackie, animateur de télévision hors norme, atypique, mythique, culte pour ceux qui sont nés dans les années 80 et 90. Mais derrière celui que l'on voyait au Club Dorothée avec ses croissants, il y a tout un parcours de vie qu'il nous raconte aujourd'hui. Alors, on a découvert comment t'es arrivé à la musique, oui. Comment tu t'es retrouvé attaché de près chez Philips, puis ouais. Après avec des artistes à l'international, puis ouais. Gainsbourg. La télé, elle arrive à toi, je sais pas si c'est un peu par hasard, mais c'est grâce à Antoine Decaune.
21: Oui, alors j'ai connu Antoine quand j'étais attaché de presse, il a animé une émission qui s'appelait Chorus, oui. Tout seul.
20: Il s'ennuyait tout seul.
21: On est devenus potes. Moi, j'allais le voir pour lui proposer mes artistes. Tu vois, il prenait pas. Enfin, le rôle d'attaché de presse. On est devenus potes. Et puis après, on est devenus amis. Puis il m'a dit, mais attends, Jackie, si tu venais avec moi comme ça, ça va me rassurer devant la caméra. Tu viens, mais tu fais que des conneries, tu parles pas. Donc, j'étais à côté de lui. Pendant qu'il était là, face caméra, en disant du bien de Bruce Springsteen, enfin, de toutes ses idoles. Moi, j'étais là, je lui mettais le doigt dans l'oreille, le doigt dans le nez, je faisais des grimaces. Et puis, le duo a fonctionné, parce que c'était un truc de ouf. Le mec, je servais à rien, en fait. Je servais à le rassurer, mais à l'image, les gens rigolaient.
20: Et c'est surtout
21: que les gens rigolaient en me voyant, parce que jamais ils avaient vu un mec qui parlait pas, déjà. Un présentateur muet. J'étais le seul présentateur muet.
20: T'es précurseur, hein, c'est vrai.
21: Ah, personnellement, je suis précurseur, mais plus personne n'a fait.
20: Mais après. C'est surtout que tu prends un risque, parce que t'es un peu installé comme attaché de presse, tu vas te faire virer.
21: Je me fais virer. Je me fais virer par le directeur général. Oui, je me fais virer par le DG de Phonogramme. Il m'a dit, il m'a vu à Chorus. Après, il m'a vu en Tarzan avec Radio 2. Il m'a dit, hop, je suis acquis de l'air.
20: Non, mais c'est quand même une prise de risque considérable.
21: Alors que Serge Gainsbourg, il continuait. Moi, j'étais freelance pour Serge Gainsbourg.
20: Tu continuais.
21: Oui. Parce que je me suis fait virer et Gainsbourg a dit non, attends, là, je vais aller le voir. Il est allé voir le PDG. Il a dit, ben là, ben, vous virez Jackie, mais maintenant, il me faut un attaché de presse. Et le PDG lui a dit, ben, vous pensez à qui ? Ben, Jackie, vous allez prendre en freelance. Et grâce à lui, je me faisais plus de blé quand j'étais freelance que quand j'étais salarié.
20: Alors, après Chorus, Jacqueline Joubert, qui est la maman d'Antoine Decaune, qui est directrice de l'unité jeunesse d'Antenne 2 à l'époque, elle propose de remplacer Dorothée, cette fois sur Récréa 2.
21: Pour deux Récréa 2, elle voit donc Chorus, qui est l'émission de son fils, apparemment, m'a trouvé drôle. Ouais. Elle m'appelle, elle m'a dit, enfin puis Antoine m'avait présenté, elle m'a dit, Dorothée part tourner un film, un long métrage, pour deux mercredis, est-ce que tu veux la remplacer ? Mais là, j'étais un peu terrorisé parce que j'allais prendre la parole, c'était des sketchs, tu vois, et bon, Dorothée n'était pas là, mais les deux premiers mercredis, j'étais avec Zabou, Brightman, Camus, William Lémergie, enfin bon, en fait, je suis resté 10 ans.
20: Alors il y aura les enfants du rock, je survole.
21: Je faisais 3 émissions à l'époque. Je faisais Récréa 2 pour les enfants, les enfants du rock pour les branchés et Platine 45 pour les teenagers.
20: Alors Platine 45, tu reçois tout le monde, de Catherine Deneuve à Coluche, en passant par Mylène Farmer, dont tu peux te narguer d'avoir des images où vous embrassez d'ailleurs à la télé.
21: Non, tu sais, on prépare les je voyais mes artistes avant, enfin les invités avant, on écrivait des trucs. Elle m'a dit, on leur avait dit, tiens, ce qui est drôle, c'est qu'il y avait 5 plateaux, à chaque plateau, je vais t'embrasser sur le front, sur les joues, comme ça. Je dis, ok, avec rouge à lèvres bien rouge pour que ça se voit, au dernier plateau, mais c'était pas prêt, me dit Jackie, ce qui serait sympa, c'est que je t'embrasse sur la bouche. Bah, je lui dis, vas-y.
20: Et elle l'a fait.
21: Mais ça circule partout, tu sais, maintenant.
20: On peut le voir. Il y aura Iggy Pop, il y aura Elton John, il y aura Balavoine, il y aura les Clash, tu recevras les Rita Mitsouko, on pense à Catherine qui nous a quitté il y a pas longtemps. Il y aura Madonna, il y aura donc les Enfants du Rock aussi, donc avec Philippe Manœuvre. Oui. Et puis, en 1987, c'est la folie qui débute. J'aurais voulu être sur le plateau. Ah, j'étais trop loin du plateau.
21: T'as quel âge en 87?
20: 7 ans.
21: Bah, t'aurais pu venir.
20: C'est vrai. 6 heures d'antenne par jour, les mercredis, le samedi. Non,
21: attends,
20: je
21: rectifie. 6 heures d'antenne de direct le mercredi, 1 heure par jour. Dimanche compris. Et moi, en plus, j'avais le Jackie Show le samedi.
20: Non, bah, c'est de la folie. C'est plus qu'une famille, c'est de l'ordre du sacré, là, tous les matins.
21: On tournait jour et demi. Quand je dis jour et nuit, c'est vraiment jour et nuit. Parfois, on dormait sur place. Parce que quand on faisait les directs, après, il fallait tourner papier pour les croissants à 10h du mat', on se couchait à 3h. Je rentrais pas chez moi, je dormais dans ma loge. Quoi.
20: Je reviens au lieu, parce que là, tout ça, on connaît ça de toi, Jackie. Tu as accompagné Dorothée partout.
21: Partout.
20: Dans les zéniths, dans les tournées, dans les spectacles.
21: Oui, je faisais une comédie, enfin, plusieurs comédies musicales avec elle. J'étais à côté d'elle sur scène.
20: Tu te souviens d'endroits, de villes comme ça où vous avez fait la fête avec l'équipe, où vous avez des souvenirs marquants
21: particuliers? Oui, je me souviens de Clermont-Ferrand, où c'était vraiment sympa. Bah, t'es Auvergnat,
20: ça va être bien. Mais qu'est-ce que t'as vécu à Clermont de plus qu'ailleurs?
21: Bah, on est allé dans un resto après, et pourtant, tu sais, on terminait tard, quoi, tu vois. On est arrivé vers 11h30, on est sorti à 5 du mat', quand même. Bien ébréché, bien éméché. C'est la seule fois où le lendemain, ça a été dur, je te le cache pas.
20: Je me souviens de cette émission du lendemain. Alors dis donc, la boule, on l'a un peu évoqué tout à l'heure.
21: Oui.
20: On parlera de ton attachement à la boule, parce que ça fait 50 ans que tu passes tes vacances là-bas.
21: Toi aussi,
20: non? Mais pas depuis 50 ans.
21: Non,
20: je ne veux pas être insultant, Jackie, mais bon. Ton premier club Dorothée Vacances, en 1988, c'est à la boule.
21: Oui.
20: C'est toi qui as choisi, c'est pas possible, parce que tu passais déjà tes vacances là-bas.
21: Non, c'est pas moi, c'est Jean-Luc Azoulay, le producteur du club Dorothée, c'est vrai. C'était en juillet 88. Et j'ai appris en juillet 88
20: que j'ai...
21: Oui, et j'ai appris d'ailleurs en juillet 88 que j'étais papa d'une deuxième fille. Ma femme, on a appris qu'elle était enceinte d'un deuxième enfant.
20: Alors, Marie et Juliette.
21: En juillet 88.
20: C'est Marie et Juliette, les filles.
21: Oui, c'est bien.
20: Elles sont nées dans les années 80, elles ont conscience d'avoir le père qu'elles ont.
21: Elles
20: qui sont nées pile dans la période des années 80.
21: Oui, mais moi, justement, à l'époque, quand je les ai amenées à l'école, surtout Marie, qui a maintenant, elle est en 84, donc elle a 42 ans, tu vois, elle est dedans. Elle me dit, papa, ça t'ennuie pas, mais je voudrais, parce qu'elle avait pas honte de moi, mais elle voulait pas qu'on m'en connaisse. Là, je voulais continuer à pied, là. Donc, je la déposais vraiment, tu vois, à 20 mètres de l'école. Fallait pas que j'aille devant l'école, quoi. Bien sûr qu'elles en ont conscience.
20: Alors, il y aura la boule. Il y a Nice aussi. T'as des souvenirs de galets à Nice.
21: Oui, je tournais sur la plage et tout. Il n'y avait pas de ça. Il n'y avait que des galets. Et on se faisait tous mal aux pieds. Mais beaucoup, que ce soit Dorothée, Corbière, Yann ou moi, ça saignait de partout. Mais bon, on le faisait quand même.
20: Bon, alors, parle-moi quand même de cette boule. Pourquoi t'es là-bas depuis 50 ans? Il y a une maison de famille, quoi.
21: Non, il y a une maison de famille après, mais je suis allé à la boule parce que j'avais un copain attaché de presse, justement, chez Philips, qui m'a dit, viens, j'ai des copains là-bas, et je suis parti à la boule, et c'est là où j'ai rencontré, ma femme.
20: Voilà. Alors, toi, t'es pas team le Pouliguen, t'es team Pornichet, toi.
21: Oui, moi, je suis plus Pornichet. Avenue Mazzy, tu vois, le bidule, tu connais?
20: Oui, je connais. Tu peux me décrire un peu ces lieux qui rythment ta vie depuis 50 ans? La carte postale de la boule de Pornichet, c'est quoi?
21: La carte postale, pour moi, c'est le bidule. Et surtout, la crêperie s'appelle le Dervin à Bas-sur-Mer, qui font les meilleures crêpes de on prononce bas, le T ne se prononce pas, Bas-sur-Mer. Tu connais le Dervin?
20: Oui, il y a des crêpes, il y a des bons fruits de mer aussi.
21: Oui, des fruits de mer, des crêpes, et c'est là, et j'adore cet endroit.
20: Mais tu vois, je te demande une carte postale, tu me décris pas les lieux super de bouffe.
21: Bah oui, parce que je suis très accro à la bouffe.
20: Bah oui, mais parle-moi de cette plus grande baie d'or.
21: J'adore, 9 km, il paraît, c'est ça?
20: 10.
21: 10. Ouais. J'aime bien la Brière aussi, tu vois, vers Guérande, c'est magnifique, les marais salants, tout ça, j'adore.
20: Guérande, c'est le Croisic.
21: Le Croisic. Mais j'adore tout ça. J'aime bien aussi le Pouliguen, c'est sympa. C'est sympa. Mais ma préférence va à Pornichet quand même.
20: Saint-Nazaire.
21: Saint-Nazaire aussi, oui.
20: Allez, continuons nous balader avec Jackie, votre invité. Ici, on s'intéresse à tout ce qui marche. Ça marche ici, qu'en pensez-vous? Et si la prochaine fois que vous allez dans un bar, puisqu'on parlait du Dervin, pour prendre un thé ou un café ou une crêpe ou une glace, si on était servi par des robots?
21: Ah, c'est bien ça.
20: Je ne sais pas. Si vous trouvez ça étrange, c'est en tout cas ce qui se passe depuis quelques jours dans le Vaucluse, Jackie.
21: Oui.
20: Reportage Robin Bernot avec Adèle Bossard.
11: À Avignon, les serveurs d'un bar sont remplacés par des robots.
16: C'est un peu triste de remplacer l'humain par des machines.
11: C'est un nouveau concept importé de Chine qui vient tout juste d'ouvrir. Imaginez à l'intérieur de cette boutique trois grosses machines qui vous servent votre café, votre thé, des glaces grâce à l'intelligence artificielle. C'est une première dans le département du Vaucluse. Notre reporter Adèle Bossard s'est rendue sur place et a rencontré Noémie, la fille du patron qui aide les clients à passer leurs commandes.
16: En fait, tout est robotisé. Par exemple, pour la machine à café, là, regardez, vous avez une machine à café intégrée dans la machine, en fait. Après, le lait aussi, vous avez deux petits frigos, là. C'est pas des produits en poudre ou quoi. Après, comme c'est des machines, des fois, on fait pas trop confiance non plus. Voilà, je comprends totalement.
11: Depuis l'ouverture, il y a quelques jours, le bouche-à-oreille et les réseaux sociaux ont plutôt bien fonctionné, puisque les curieux se pressent dans la boutique pour observer les robots qui font à peu près tout, à l'image de Malika, plutôt conquise par le concept.
18: Ben, je suis un peu intriguée, parce que c'est vrai que pour nous, c'est une première. Hein. Ben oui, mais pourquoi pas, faut faire travailler un peu tout le monde. Hein. Enfin, moi, ça ne me dérange pas, parce qu'il faut avancer, c'est l'avenir.
11: Alors, à Avignon, ça marche, mais vu d'ici, qu'en pensez-vous ?
19: Moi, je ne trouve pas ça terrible, en fait.
11: Ouais, Sébastien n'est pas vraiment conquis.
19: Bah, ça enlève de l'emploi, ça enlève le contact aussi humain qu'on peut avoir quand on va dans ce genre de truc. Ouais, ça fait peur. Franchement, ça fait peur.
11: Et vous, tiens, est-ce que vous pourriez tenter l'expérience ? Écoutez la réponse de Sébastien.
19: Honnêtement, moi, ça me dit rien. Je préfère le contact avec une personne, se regarder dans les yeux.
22: Est-ce que c'est quelque chose qu'on perd de plus en plus aujourd'hui, le contact avec les autres ?
19: Je pense que oui. Je trouve qu'on est de plus en plus et il y a de moins en moins de contact. C'est le constat que je fais. Les gens, ils sont tous sur leur portable, sur leur machin et personne ne se regarde, personne ne se parle.
11: Ce fameux bar à Avignon a quant à lui déjà prévu de se développer puisque le patron a déjà commandé une nouvelle machine qui rejoindra bientôt la boutique. Tenez-vous prêt, une machine à crêpes entièrement automatique. Je vous sens assez dubitatif.
20: Robin Bernot, merci beaucoup. Jackie est votre invité d'ici quelques minutes. On parle de bonnes choses. Hein, voilà, je ne sais pas, être servi par des robots, c'est un truc qui te plairait, ça?
21: Ah oui, j'en reviens une fois, quoi. Ouais.
20: C'est quoi ta France gastronomique?
21: J'en ai beaucoup, moi.
20: Ah oui, mais il y a forcément un plat qui nous emmène quelque part.
21: L'Auvergne.
20: Ah, pourquoi? Parce que alors là, de la truffade, de la Ligo.
21: Ouais, la truffade. La Ligo, c'est Aveyronnais. Hein.
20: Ça, on se bat tous. Est-ce que c'est Aveyronnais? Est-ce que c'est Lozérien?
21: Les tripoux, j'adore.
20: Ouais.
21: J'aime bien tout ce qui est ouvert. Mais j'aime bien plein de. J'aime bien l'Alsace aussi. J'aime bien le Sud-Ouest. Enfin, j'aime bien tout, quoi.
20: Ah oui, mais il faudra faire des choix quand même, tu sais, d'ici cette fin d'émission.
21: Je ferai un choix.
20: Eh ben, c'est parfait. Jackie est votre invité. On se balade avec lui. On était en train de parler de la Loire-Atlantique.
21: Oui.
20: La Baule, tu considères que c'est la Bretagne ou que c'est la Loire-Atlantique?
21: Oui, bah, Anne de Bretagne est née à Nantes. Elle est bretonne, comme son nom l'indique.
20: Exactement, la Bretagne historique. On pourra parler dans un instant de la Normandie, parce que je sais que t'aimes bien la Normandie.
21: Oui.
20: Et que tu trouves ça un peu 50s, quoi, un peu années 50, ça pas trop.
21: Oui, oui, un peu vintage, un peu comme moi, oui.
20: Eh ben, continue de tout balader avec le vintage. Jackie, ce soir. Sur ici.

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2: Et se balader à ses côtés, je le disais en début d'émission, dans la rue, elle a garanti de s'arrêter tous les 2 mètres pour faire des photos, des photos qui font remonter à la génération des enfants, mais dans les années 80 et 90, comme une espèce de Madeleine de Proust télévisuelle, comme ça. Bah oui, c'est un homme emblématique, animateur emblématique du Club Dorothée, de Récréa 2, de Platine 45, de Chorus, avec Antoine Decaune, où il a débuté, des enfants du rock. Jackie est votre invité. Bon, on a parlé de la Baule, on a parlé de la Loire-Atlantique, oui. Un peu de la Bretagne, la Normandie. C'est vrai que Trouville, c'est un endroit que tu connais, par exemple.
3: Oui, oui, oui, j'aime bien Trouville. C'est Antoine Decaune qui m'a fait découvrir Trouville.
2: C'est vrai qu'il a une maison par là-bas, lui.
3: Oui, face à sa mère, déjà, avait une maison, donc il aime beaucoup. Et j'aime bien Trouville. J'aime pas trop Deauville, parce que c'est trop, un peu trop showbiz.
2: C'est le 21e arrondissement.
3: Ouais, Paris, ouais. Par contre, Trouville, il y a le côté 50s que j'aime bien. Ouais. Ouais. Et j'aime bien aussi les plages du débarquement, tu sais.
2: Alors, Ouistreham,
3: voilà, Ouistreham,
2: Omaha Beach.
3: Voilà, Omaha Beach, tout ça, j'adore. Ah bah tu connais.
2: Un peu, oui, quand même.
3: Ouais, ouais, ouais. Oui, j'aime bien le côté, la mer, la campagne, comme ça, je vais me ressourcer.
2: T'es un rural, toi, en fait, un peu.
3: Un peu quoi?
2: Un rural, un peu.
3: Légèrement, hein. Je suis plus urbain que rural, mais parfois j'en ai besoin.
2: Ouais, mais j'ai l'impression que tu deviens un peu plus rural qu'urbain. Bon, bah, je rappelle que t'es né à Paris, hein, t'es un pur parisien. Alors, on a parlé de, voilà, de beaucoup de choses, hein, de ta carrière. C'est vrai que t'as tourné avec Luc Besson?
3: Oui, grâce à Isabelle, à Jenny. Quand j'ai présenté Platine 45 avec elle, elle m'a dit, mais attends, on se voyait de temps en temps, on dînait ensemble. Elle m'a dit, attends, je vais. Elle tournait Subway. Elle m'a dit, attends, je vais te trouver un petit rôle. Moi, je m'en fous.
2: Elle a tourné dans Subway.
3: Ah oui, j'ai tourné dans Subway. Oui. Tu l'as vu, Subway?
2: J'ai vu Subway, mais je me souviens plus de toi.
3: Ah, j'étais c'était un dîner de préfet comme ça. J'avais un costard gris et une lunette de sécurité sociale.
2: Je vais le revoir ce soir, là.
3: Et elle m'a dit, bah, viens, je vais te présenter à Luc. Mais Luc, je le connaissais parce que nos filles allaient à l'école, dans la même école. Donc je le voyais tous les matins à 8h02. Chacun avec sa fille. Il m'a dit, mais Jackie, attends, je vais te filer un petit rôle comme ça. Mais tu vois, je parlais pas, hein. J'étais à table. Oui, j'ai tourné dans Subway.
2: Non, mais c'est énorme.
3: C'est Isabelle qui m'a fait tourner, Azani qui m'a fait tourner dans Subway.
2: Extraordinaire. Bon, alors après le Club Dorothée qui va durer environ 10 ans, hein, jusqu'en 97.
3: Ah, pas environ, c'est très, très précis. 87, 97.
2: Oui, c'est 97. On sait... Non, mais on sait toujours pas pourquoi ça s'est arrêté, mais on va pas rentrer dans ce débat-là.
3: Non.
2: Il y aura B1, il y aura NT1, il y aura IDF1, il y aura énormément de choses. Tu vas même produire Armel, tu vas t'intéresser.
3: Oui, j'ai monté une boîte de prod, ça s'appelait une grosse boîte américaine, parce qu'on était deux.
2: J'adore.
3: Et quand je l'appelais, j'ai dit bonjour, c'est une grosse boîte américaine. Ils pensaient que c'était vraiment une grosse boîte américaine. Oui, j'ai produit Armel sur scène. J'ai produit les premières émissions de Julien Drieu.
2: Bien sûr, oui. Les petits plats, plats dans les grands, les petits plats cuisinés.
3: Et puis j'ai produit des dessins animés, des séries d'animation pour TF1, pour Canal J à l'époque.
2: On va parler de ton actualité dans un instant. Je reviens en Auvergne parce que tu l'as un petit peu évoqué. On parle de Richard Gauthénaire, qui est ton pote d'enfance. Avec
3: il a une maison en Auvergne, dans l'Allier.
2: Il était en colonie de vacances avec toi. Et lui, il s'est installé en Auvergne.
3: Oui, enfin, il y a encore un appart à Paris, mais il a acheté un très beau truc où j'y vais souvent d'ailleurs. C'est dans l'Allier, oui, dans le Bourbonnais, exactement.
2: Et oui, exactement.
3: Non, c'est ça.
2: Bah, j'y suis né, moi, dans le Bourbonnais, donc c'est pour ça que je te emmène.
3: Ah oui, c'est vrai, t'as une tranche de Bourbon.
2: Oui, effectivement. Comment tu trouves le Bourbonnais? Alors, on est près de Vichy, Moulins, Montluçon, c'est ça, hein, le Bourbonnais.
3: C'est marrant, Moulins-Vichy, ça va pas ensemble, hein. Jean Moulin, Vichy, collabo.
2: Ne commence pas. Je sais pas, ça ressemble à quoi pour toi le Bourbonnais, le massif central, l'Auvergne?
3: J'adore l'Auvergne. Je connais plus le Cantal. Ouais. Parce que j'avais un ami malheureusement décédé, là j'y allais très souvent aussi.
2: D'accord.
3: Et moi, j'adore l'Auvergne, les volcans, la verdure.
2: Mais tu pourras aller vivre là-bas?
3: Ah non. Je ne crois pas. Non, moi, je suis très parisien. Moi.
2: Tu l'as dit avec
3: moi, c'est rock'n'roll. Il me faut les néons. Mais j'ai besoin de ça pour me ressourcer. Mais je pourrais pas vivre là-bas. Non.
2: Pour te ressourcer, j'ai cru comprendre qu'il y a des lieux que t'aimes bien ou t'aimerais retourner, comme le Pays Basque.
3: Oui. Justement, à Biarritz, où j'y suis allé une seule fois avec Serge Gainsbourg, je suis jamais retourné.
2: Et ben pourquoi?
3: Ben je sais pas. J'aimerais bien retourner parce que c'est un endroit que j'avais bien aimé.
2: Bah oui, Biarritz.
3: Je suis allé une fois à Mont-de-Marsan aussi pour le festival punk.
2: Oui.
3: Voilà, en 77.
2: Biarritz, c'est Espelette, c'est le piment d'Espelette, c'est Guétari à côté.
3: Ah oui, c'est la Piperade,
2: c'est Saint-Jean-de-Luz.
3: Bah oui, j'ai envie d'y retourner, donc je vais y retourner.
2: C'est Saint-Sébastien à côté, c'est la frontière espagnole. Bah si je t'en parle, c'est que je le connais, oui.
3: Menteur.
2: Si, je te jure, si, Saint-Jean-de-Luz, il y a même Louis XIV qui s'est marié dans l'église, qui est absolument sublime. Et le fond de mer est extraordinaire, je connais un restaurant, il y a un très bon foie gras.
3: D'accord.
2: Bref, on en parlera après la fin de l'émission.
3: D'accord.
2: Les Landes.
3: Aussi, c'est pas très loin tout ça.
2: Oui, mais tu connais, t'as déjà étudié.
3: En ce moment, c'est pas... Je me méfie quand même. Incendie, tout ça, je vais attendre un peu, non?
2: Évidemment. Il y a des régions comme ça que tu connais pas du tout. En France.
3: J'en ai fait pas mal grâce aux tournées que je faisais avec Dorothée. Quoi.
2: Non, mais des régions que tu connais vraiment pas, où t'es peut-être arrêté pour un concert, mais où tu dis, ah, c'est quand même dommage, je connais pas cet endroit.
3: Alors, j'irais bien en Lozère ou en Corrèze. Voilà,
2: c'est t'es pas loin de l'Auvergne, pour le coup.
3: Pardon?
2: T'es pas très loin de l'Auvergne.
3: Oui, mais je suis jamais allé en Corrèze. On m'a dit que c'est pas mal.
2: Et la Corse?
3: Alors là, quand j'y suis allé, oui, parce que j'ai un ami qui a une maison là-bas, j'y suis allé, ouais.
2: T'aimes bien ?
3: Oui, j'aime bien, sauf les Corses, qui sont un peu spéciaux, quoi.
2: Mais tu dis pas ça, c'est fou ! Faut pas dire ça, on salue tous les Corses qui nous écoutent.
3: Oui, bonjour les Corses !
2: Bon là là, toi t'aimes bien vivre dangereusement, hein.
3: Oui, j'aime bien, ouais. Je suis assez cash comme mec.
2: Oui, ben ça, effectivement. Et le sud, la région PACA, il y a des endroits que t'aimes bien, où aller, où t'as gardé de jolis souvenirs.
3: Oui, j'aime bien Cannes, le quartier du Suquet, tu sais, le marché Fortville, tout ça, j'adore. Nice, malgré les galets, j'aime bien aussi. Non, j'aime bien aussi.
2: Vaucluse, le Luberon.
3: Ah oui, bah la Luberon, j'ai loué beaucoup de maisons, dans le Luberon. Oui, j'adore.
2: Pas en vacances, tu
3: la Drôme, j'adore la Drôme.
2: Ah bah voilà.
3: L'Ardèche, je trouve très beau. Tournon, Ermitage. Tournon, j'adore ces endroits-là.
2: Ah, et quand tu pars en vacances aujourd'hui, tu vas où ? Si tu vas en France, hein, je parle.
3: Bah souvent à la Baule.
2: Oui, d'accord.
3: Et parfois dans le sud, à Cannes.
2: À Cannes, du côté de Cannes, d'accord. Ouais. Et si tu t'échappes le temps d'un week-end où tu peux pas aller bien loin ? Tu vas quand même à la Baule ou
3: non du coup... la Baule c'est un peu loin pour un week-end.
2: Ah bah oui.
3: 460 km.
2: Mais en train 3 heures hein, depuis Paris donc.
3: Oui non mais je préfère aller plus près. Ça t'ennuie pas?
2: Tu fais ce que tu veux, c'est ta vie hein, c'est toi. C'est toi qui réponds aux questions. Jacky est votre invité ce soir. Et tu vis où aujourd'hui?
3: Je vis, je donne pas mon adresse.
2: Non, tu donnes pas le code non plus, mais.
3: Si je peux te donner le code, si tu veux. Tu veux que je te donne le nom de la ville?
2: Bah oui, t'es pas obligé, mais c'est pour savoir quel est ton environnement en fait.
3: Je vis à 500 mètres de Paris, et pourquoi je vis à 500 mètres de Paris? Parce que j'ai une maison avec un jardin, mais je vois le panneau Paris dans ma rue, donc ça me rassure.
2: C'est quel département?
3: Le Val-de-Marne.
2: T'es dans le Val-de-Marne.
3: Oui.
2: Tu te balades un peu dans le Val-de-Marne?
3: Oui.
2: L'occasion de, je sais pas, tu peux nous citer des villes que tu apprécies, que t'aimes bien?
3: Oui, Alfortville, Maison Alfort.
2: Oui.
3: J'aime beaucoup. Gentilly.
2: Ben voilà.
3: Voilà. Ivry aussi, il y a des trucs sympas.
2: Ça fait longtemps que t'es là-bas, je crois. Hein,
3: 38 ans.
2: Oui, 38 ans là, 50 ans la Baule. T'es dans quelque chose un peu. T'aimes bien tout ce que tu
3: fais. Je suis un mec d'habitude, ouais.
2: Ben oui. Bon, et la Plaine Saint-Denis, c'est ta deuxième maison. Hein.
3: Ah, bah la Plaine Saint-Denis, j'y vais depuis 87. Donc ça fait. Ouais.
2: 87, ça fait
3: 39 ans.
2: Oui, ça fait bientôt 40 ans.
3: Ouais.
2: C'est JLA Production, c'est Jean-Luc Alessoulé. Alors en ce moment, tu fais des podcasts, Jacky, qui s'appellent Platine Jacky.
3: Oui.
2: Ça a débuté il y a quelques jours, le 1er octobre. C'est quoi ces podcasts?
3: C'est sur JLA Play et sur YouTube. Bah, ça s'appelle Platine Jacky, donc en référence à Platine 45. Et j'ai des invités en tête à tête, un peu comme toi. Je leur parle un peu de. Bah, je leur parle essentiellement musique. Je leur demande ce qu'ils écoutaient quand ils étaient gamins, ce que les parents leur faisaient écouter, ce qu'ils font écouter à leurs enfants, à ses enfants, à leurs enfants, enfin tout ça, quoi. Plus des petites questions à la Jacky.
2: Voilà. Qui, là, prochainement, tu peux nous donner des noms. On découvre tout ça sur YouTube. Hein,
3: oui, il y a Eric Antoine, il y a André Manoukian, il y a plein de gens, mais surprise.
2: Et toi, t'écoutes quoi?
3: En ce moment? De récent?
2: Pas forcément dans la. Enfin, qu'est-ce que t'écoutes? Voilà.
3: Du rock,
2: je vais chez toi,
3: je te mettrai les Ramones. Libertines.
2: Oh, ouais,
3: j'adore les Ramones. Donc j'étais l'attaché de presse d'ailleurs.
2: Absolument.
3: Libertines, pardon, j'aime beaucoup.
2: Ouais.
3: Springsteen, les Beatles, toujours les Kings. Enfin, tu vois, des trucs vachement récents, quoi.
2: Il y a quand même, sans en citer forcément, des gens dans la nouvelle génération qui t'alertent un peu. Tu dis attention, talent quand même là.
3: Oui, il y a des petits, il y a des Français. C'est Demers, non, il est belge lui. Demers.
2: Pierre Demers,
3: ouais. Ouais, j'aime bien.
2: Il est belge, mais tout à fait.
3: Ouais, bah, j'aime bien.
2: Voilà, un look très anglais hein, pour le coup, parfois.
3: Et j'ai découvert une fille qui s'appelait Marguerite, que j'aime bien.
2: Oui, tout à fait, qui était invitée il y a quelques jours de notre radio, qu'on a découvert sur le plateau.
3: J'aime bien ce qu'elle fait.
2: Bon, et cette histoire de manga, là, c'est pour la fin du mois d'octobre.
3: C'est le 30 octobre au Palais des Congrès,
2: c'est
3: Star
2: quoi
3: Manga.
2: C'est quoi?
3: Je vais présenter une soirée, donc ça va s'appeler Star Manga, où, avec un orchestre symphonique, quand même, de 60 musiciens sur scène.
2: Que tu diriges.
3: Que je dirige naturellement, car je suis également chef d'orchestre.
2: Il vaut mieux pas,
3: parce que ça va sonner bien faux. Et il y a tous les mecs de l'époque, Bernard Minet, Jean-Paul Césaré, qui vont chanter, Nicky Larson, Bioman, Les Chevaliers Zodiac, Candy, il y aura tout le monde, quoi.
2: Alors là, pour tous les nostalgiques,
3: venez.
2: Candy, Les Chevaliers du Zodiac, là, ça me parle directement.
3: Bioman.
2: Olivier Tom.
3: Jeanne et Serge.
2: Jeanne et Serge. Coup de fou dans la de volleyball, c'est
3: ça. Tu vas venir sur scène chanter, toi, le 30 octobre.
2: Les mystérieuses cités d'or.
3: Bah oui.
2: Oh, là, là, Pokémon.
3: Bah tout ce qu'on aimait.
2: Tout ce qui est culte.
3: Ouais.
2: Il y aura Noam.
3: Oui.
2: Pour Goldorak.
3: Bah oui, il y aura tout le monde.

0: Yacine Mallet qui est en régie, qui fait partie de la génération Club d'eau, elle est au taquet là.
1: Ouais, au taquet, qui c'est celle-là?
0: Oui. Bah, c'est Mathilde Mallet, elle réalise l'émission, mais elle est née dans les années 80 aussi.
1: Oui, hein, bah, apparemment elle vient de Goldorak, non?
0: Et elle vient de la Baule en plus.
1: C'est vrai, elle est bauloise, oui. On en parle après.
0: Exactement. Rindo Ham, vous savez qu'il a 60 ans aujourd'hui quand même. Hein. Oui, il avait 10-12 ans à l'époque.
1: Hein. Oui. Oui, ça change.
0: C'est fou ça. Bon, ça c'est quand? On va redonner la date.
1: Le 30 octobre au Palais des Congrès à 20h.
0: Et c'est toi qui présente?
1: Oui, malheureusement.
0: Avec. Non. Et c'est toute l'enfance, voilà, qui va revenir.
1: Oui, je pense que ça va être sympa, ça va être une belle fête.
0: Ouais. Jackie, on va garder un lieu en cette fin d'émission. On s'est bien baladé. Ouais. Mais si, devant la carte de France que tu as en face de toi, un hexagone, il y avait un lieu central qui est celui de ta vie.
1: Oh là là,
0: qu'est-ce que tu choisirais?
1: Ah non, il faut que c'est hors Paris.
0: Ah non, mais tu as le droit de me devoir parler, celui Paris. Pour toi. Est,
1: oui,
0: est
1: mais
0: le
1: c'est
0: lieu
1: Paris.
0: Essentiel de ta vie.
1: C'est Paris, c'est ma ville, j'adore.
0: Merci d'avoir été l'invité de Y'a pas que Paris dans la vie.
1: Bah voilà, tu vois, ça porte bien son nom.
0: Sauf que pour Jackie, il y a un peu Paris dans la vie. Ouais. T'as passé un bon moment?
1: Très bien, Eric.
0: Bon, bah tant mieux, on se
1: et
0: voit.
1: Et toi, t'as passé un bon moment?
0: Moi, j'ai passé un super moment, comme à chaque fois. On se voit à la Baule très vite.
1: On se voit à la Baule très vite, et puis tu vas venir dans mon podcast, si tu veux bien, bah, je t'invite.
0: Avec grand plaisir, si tu veux. Mais oui. Je viendrai surtout le 30 octobre au Palais des Congrès de Paris.
1: Sûr, hein.
0: Bah, évidemment, je viendrai t'applaudir. On viendra tous pour ceux et celles qui ont envie de venir à Paris. Et ça va parler à toute une génération. À très bientôt, Jackie, c'était un bonheur.
1: À bientôt.
0: Et bravo pour ce parcours très inspirant à retrouver dès à présent sur ici.fr. Merci à Mathilde Mallet et à Katharina Da Fonseca qui a préparé cette émission. Salut.

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2: Salut à toutes, salut à tous et bienvenue dans Décibel. On est ensemble jusqu'à 20h. Et de la musique, oh oui, il y en aura, il en sera question. Aujourd'hui, c'est l'anniversaire du premier tube de U2. Aujourd'hui aussi, au programme, un blind test pour lequel vous pouvez d'ores et déjà vous inscrire en appelant... qui donc ? Oumaïma ! Oh, c'est Oumaïma ce soir au 0810 055 056 0810 055 056. Un blind test dont le thème sera le Québec. Pourquoi ? Vous demandez-vous peut-être. Eh bien, pour le plaisir, vous répondrai-je, mais aussi parce que notre invité de ce soir est la statue du commandeur québécois.

Bois ce soir dans Décibels. Ceux qui nous suivent depuis la première saison savent que ce n'est pas la première fois, mais savent aussi qu'il a énormément d'histoires à raconter, énormément de talent, évidemment. 60 ans de carrière, une vingtaine d'albums et puis plusieurs vies hein, pour cet artiste incroyable qui vient annoncer son retour sur scène en France au mois de mars prochain. Robert Charlebois est l'invité de Décibels. Mais avant... Avant, on vous annonce que tout ce pognon dépensé à louer tous les mois Disney Plus pour que vos enfants regardent en boucle La Petite Sirène, Pocahontas, que ne sais-je, ça va peut-être enfin vous servir à vous aussi, puisqu'à partir de demain, en streaming sur Disney Plus, il y a... Non, pas les Beatles, bah non, c'est Oasis. On s'y tromperait. Don't Look Back in Anger, le documentaire sur la reformation d'Oasis et la réconciliation des frères Gallagher, dès demain sur

0: Police, Don't Look Back in Anger, la chanson d'il y a 30 ans et le film documentaire à voir dès demain donc sur Disney Plus et sur Hulu. Bon, il était sorti au cinéma, donc je vous cache pas que moi je suis allée voir au Cinoche et franchement ça vaut le coup, c'est génial de voir les frères Gallagher se réconcilier 16 ans après leur séparation en France, on s'en souvient bien, au festival Rock en Seine. Donc voilà, c'est un très très beau film. Si vous n'avez pas de code Disney Plus, n'oubliez pas de faire tourner, hein, c'est comme ça qu'on fait, on fait tourner les codes Canal, Disney, Amazon, Netflix, comme ça on peut tous voir un peu tout ce qu'on veut, quoi. Enfin, c'est une bonne méthode, je crois.
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0: Le coup de cœur du jour est signé sur le label Atom. Il s'appelle Johnny Montreuil. Johnny, parce qu'il est fan de Johnny Cash. Et Montreuil, parce qu'il a fixé sa vie de nomade dans une caravane sur un terrain vague à Montreuil, il y a maintenant une vingtaine d'années. Et c'est là qu'il vit et qu'il compose. Donc, depuis le milieu des années 2000, Johnny Montreuil va sortir un quatrième album au printemps prochain. Et on a aujourd'hui la sortie du premier extrait qui s'appelle Les Ascenseurs. Vous allez voir que ce garçon a une super voix, c'est un très bon auteur. Il est rock, oui, mais aussi country, rockab, chanson. Bref, un immense coup de cœur pour Johnny Montreuil et ses ascenseurs.

0: Johnny Montreuil. Vous l'avez compris, certains prennent l'ascenseur social, tant mieux pour eux. Ils partent de zéro, mais lui, il dit, moi, je suis parti de moins 30 et je cours dans les escaliers. Il est trop fort, Johnny Montreuil. L'album, c'est au printemps et son prochain concert, c'est en banlieue parisienne, à Saint-Ouen, le 7 novembre prochain. Restez dans le coin, les amis. Décibel revient avec Robert Charlebois.
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1: Et dans Décibel, ça y est, il est arrivé. Le seul, l'unique, la légende, Robert Charlebois, bonsoir.
2: Le lapin bleu en personne, Émilie.
1: Le lapin bleu personne de Émilie Joly. Le lapin bleu. Vous savez, quand j'étais petite, je vous écoutais tout le temps dans Émilie Joly. Hein.
2: Ben écoutez, la dernière fois que je suis allé en Corse, je sais qu'il y a peut-être des amis qui nous écoutent en Corse.
1: Ouais.
2: Il y a deux belles petites filles de 50 ans qui rentrent dans un bar et qui me disent « Ah, c'est le lapin bleu !»
1: Eh oui, écoutez, souvenez-vous.
3: C'est nous la compagnie des lapins bleus, aux oreilles tendues et aux yeux malicieux.
1: Un bon souvenir pour vous.
2: Et c'est pour ça que j'ai demandé de couper la clim, parce que quand on attrape un rhume, on fait tchou, tchou.
1: Hey, vous le tenez encore bien.
2: Pas mal. Mais ça fait partie des souvenirs. Ben, je sais qu'on a perdu Philippe Châtel.
1: Oui, il y a quelques années, oui.
2: Non, c'était comme l'œuvre de sa vie, puis ça a été repris par d'autres et d'autres, et donc je suis fier d'avoir été le premier lapin bleu.
1: Je la fais pas
2: sur scène, par contre.
1: Jamais vous chantez.
2: Mais le lapin bleu, non, je la pas dans Charlebois-Scope.
1: Alors Charlebois-Scope, il faut expliquer, parce que là, non seulement on est en Charlebois-Scope, mes amis, mais comme nous sommes en 2026 et très bientôt en 2027, nous sommes en Charlebois-Scope 2.0. La légende dit, qu'est-ce que c'est que cette histoire? L'histoire, c'est que vous célébrez comme il se doit vos 60 ans de carrière, Robert, parce que vos premiers albums, c'était au milieu des années 60. Comment faire pour rendre hommage et justice à cet immense répertoire? Et vous vous êtes dit que vous vouliez un spectacle total. Pas juste un concert, pas juste un film, non, la totale.
2: Total. Ben, c'est-à-dire que maintenant, tout le monde est un peu cinéaste, hein, avec les téléphones.
1: Oui.
2: Moi, j'ai pas de téléphone, mais tout le monde est au moins photographe. Non,
1: vous n'avez pas de petits...
2: Non, ça brûle les neurones, puis déjà qu'il m'en reste pas beaucoup. Donc, même si je fais de l'argent un jour, je m'en achèterai pas un, parce que je veux pas travailler pour Elon Musk, et puis je suis libre. Personne sait où je suis, moi.
1: Vous, mais comment on fait pour vous joindre?
2: Ben, ma femme en a deux.
1: Voilà.
2: Mais j'ai une tablette aussi. Je suis pas un primate quand même.
1: Ouais. Mais donc vous n'êtes pas esclave du téléphone.
2: Non. Puis parce que en même temps, je crois à la télépathie, puis ça brouille un peu les ondes, en plus de brûler les neurones. Il m'en reste pas trop, non. Donc je fais attention à ceux qui me restent.
1: Alors dans ce spectacle total, Robert en Charlebois-Scope.
2: Ce total, ça dit que je ne serai jamais un réalisateur de cinéma, même si le cinéma a affaire à moi par l'entremise des écrans qui sont au service du chanteur, de l'artiste ou du sorcier, appelez ça comme vous voulez, mais on ne peut pas. Moi, j'ai découvert ça quand j'étais dans les années psychédéliques à Hollywood en 1967-8. Il y avait des concerts aussi, les nightclubs, ça a toujours existé, mais les jeunes se réunissaient, puis ils se faisaient des light shows, on appelait ça des shows de lumière, puis c'était fait avec n'importe quelle sorte de couleur, de la crème à gâteau écrasée en deux vitres, puis tout le monde disait, t'as vu les murs bougent, etc. Bon, ben, il y aura beaucoup ça, il y aura beaucoup d'images de cinéma, parce que j'ai quand même fait 7-8 films pour prouver que je ne suis pas un ancien acteur.
1: Vous dites que c'est le plus gros show de ma vie.
2: Il faut que ce soit pire que le premier, en fait.
1: Voilà.
2: C'est mes pires succès.
1: 16 et 17 mars prochains, à Paris, au Grand Rex. On va continuer à en parler, mais avant de dire aussi qu'il y aura évidemment les tubes incontournables, mais aussi des petites pépites en ce qui concerne les tubes incontournables. Je reviendrai à Montréal. Je pense que vous l'avez entendu 1 million de fois, et nous aussi, Robert, mais pardon. On ne s'en lasse pas. Ah, cette intro-là, c'est magnifique. Robert Charlebois est l'invité de Décibel. Il sera en Charlebois-Scope à Paris les 16 et 17 mars prochains. On continue à en parler dans Décibel. Mais d'abord, on chante.

0: ne s'en lasse jamais de cette chanson. Est-ce que vous vous en lassez, vous, Robert Charlebois? Dites-moi la vérité.
1: Vous savez, honnêtement, non. Parce que l'arrangement est tellement fantastique. Et puis, ça vient d'entrer au patrimoine de l'humanité, comme le Stade olympique de Montréal. Cette chanson-là est née la même année que j'ai eu le bonheur de la chanter devant Nadia Comaneci cette année en plus, qui est venue pour célébrer le 50e anniversaire du Stade de Montréal.
0: Comaneci, pour les enfants, c'était une grande gymnaste.

0: mon petit Robert à moi, en tout cas, c'est...
1: Le petit Robert.
0: Après 50 ans, ça devient comment dire, le standard de la musique classique. Puis j'en ai quelques-unes, comme Lindbergh ordinaire, Jeu de l'amour. Même Je t'aime comme un fou, ça a bientôt 45 ans. Ça n'a pas tout à fait 50
1: Pas tout à fait 50, mais tout ça, c'est des standards. Mais
0: standard, c'est un cadeau qui est inexplicable. Puis, si je m'en lassais, moi, peut-être que tout le monde s'en lasserait aussi. Mais je la chante, là, parce que des fois, il fait très chaud, puis ça rafraîchit.
1: Les standards que vous allez pouvoir découvrir en charleboiscope, si vous avez la bonne idée de venir au Grand Rex à Paris les 16 et 17 mars prochains, c'est par exemple, il en parlait, le grand Robert Lindbergh.

0: on a 60 ans de carrière, comment on construit, Robert Charlebois, la liste des chansons d'un spectacle qui donc est une somme, un retour sur toute votre carrière? Comment vous construisez la liste des chansons?
1: C'est comment dire,
0: une fois qu'on a mis les standards.
1: Pour employer un mot latin, c'est un work in progress. Puis quand on commence les répétitions, on se dit. Puis je me souviens qu'un jour, j'étais allé voir Aznavour, puis j'ai dit, hey Charles, la première chanson avec laquelle t'as ouvert, ta nouvelle est bonne. Mais il dit, Robert, elle est pas nouvelle, je l'ai écrite il y a 25-30 ans, mais je la chante jamais. Et il faut aller des fois chercher des petites pépites qu'on oublie, qui s'insère bien dans un show. Si on fait, moi j'ai toute ma période trash punk, funky, assez rock and roll. Et puis après ça, je pense que les gens ont beaucoup envie d'entendre parler de tendresse, d'amitié, d'amour et de paix, parce que on est agressé de toutes parts. La guerre des sexes, les hommes contre les femmes, les politiciens qui parlent juste de guerre ou d'argent. Alors, les gens ont envie de d'un peu d'amour puis de tendresse.
0: Et vous, ça vous fait plaisir de leur apporter ça?
1: Ben oui. Faut pas faire trop de balades non plus, parce que les gens aiment ça. Même au Grand Rex, des fois, ça se lève puis ils viennent danser en bas. Là, puis ça, c'est fantastique pour un musicien de voir des gens danser sur la musique. Là, les gens, ils écoutent ça avec leur dos en même temps qu'avec leurs oreilles. Puis ça fait, y a rien de plus stimulant. Les musiciens jouent mieux. Dès qu'il y a 4-5 belles filles qui se lèvent pour danser, whoop, la musique devient comme par hasard meilleure. Puis c'est la musique live. Il y a rien de préenregistré. Mais des fois, je suis tellement tannant, moi, que je me dis, et si je faisais semblant de chanter, bon, comme la plupart des...
0: Du playback?
1: Non.
0: Enfin,
1: non,
0: Robert!
1: Non. Mais juste, mettons 30 secondes dans le show, puis devinez où, à la fin, vous gagnez une boîte de savon pour les genoux.
0: Ah ben d'accord. Hein? Pourquoi pas?
1: Et un show gratis pour votre beau-frère. Ce serait vicieux de ma part, mais je suis sûr que les gens s'en apercevraient pas.
0: Ah, je sais pas. Si le premier rang, les fans.
1: Le premier rang. Mais même Johnny, il prenait quelqu'un qui faisait les notes hautes derrière lui.
0: Son choriste, oui.
1: Et Madonna, quand elle chante, puis qu'elle n'est pas essoufflée, tu sais, bon, ça, c'est gros comme une église catholique, là, mais.
0: J'adore. Robert.
1: Disons que c'est. Faut pas que je m'écoute trop, une chance que j'ai des bons conseillers.
0: Parce que, la cascade. Robert, en Charlebois-Scope, les 16 et 17 mars prochains à Paris, au Grand Rex, la billetterie est ouverte et ça se remplit très vite. Donc il faut vraiment prendre vos places maintenant. C'est donc un son et lumière, un concert et un écran géant, le bel écran du Grand Rex qui va projeter un film inédit. Et donc, il le dit, Robert Charlebois, ici même, tout est live ça va être un grand moment
1: fais des blagues,
0: de musique.
1: Mais en fait, je suis pas prêt encore. Je suis pas assez vieux pour faire du playback.
0: Fera du playback plus tard.
1: J'aurai 96 comme Hugo Frey. Peut-être là, je ferai des shows en playback.
0: À tout de suite, les amis. Vous écoutez Décibels.

0: Maria, chanteuse originaire de Valence et révélée par la Star Academy 2024. Maya avec Tout ira bien.
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0: Tout ira bien.
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0: Et ce soir, notre invité dans Décibel, c'est Robert Charlebois qui célèbre ses 60 ans de carrière avec Robert en Charleboiscope 2.0 au printemps prochain à Paris, au Grand Rex. On parlait de cinéma forcément.
2: Excusez-moi, on parlait d'Hugo Frey, j'espère que les gens n'ont pas compris que Hugo Frey chantait en playback.
0: Non.
2: Je dis, c'est la chance, vu que c'est admirable, si j'ai la chance de chanter à 96 ans, j'ai dit que peut-être là, j'utiliserais des trucs.
0: Des petites astuces.
2: C'est fantastique. Il est en une forme, et il fait encore des tournées. Le plus vieux que j'ai vu dans ma vie, c'était Trenet. Je l'ai vu à 85 ans. Il avait encore toute sa voix. C'était assez prodigieux.
0: Ouais. Mais ce n'est pas une question pour vous, l'âge. De toute façon, vous êtes un jeune octogénaire.
2: Oui, mais j'ai 4 fois 20 ans. Moi, je n'ai pas 80. Mais j'aime mieux dire 4 fois 20 ans. C'est plus élégant. Mais non, mais évidemment que c'est un cadeau extraordinaire de vieillir en santé. Le reste, bon, ben, y a beaucoup de gens qui n'ont pas cette chance. Moi, je dois tout à la chance.
0: C'est l'heure des choix cornéliens, monsieur Charlebois, il faut choisir.
2: Au secours.
0: On y va. Si vous deviez choisir un seul mode de communication, parler, écrire ou chanter?
2: Ouf, un pouf. je dirais parler, parce que si on a des choses essentielles à dire, on les dit, on n'est pas obligé de mettre un rythme ou un tempo ou de la musique derrière. Mais écrire, c'est lent aussi. C'est long et c'est très, très difficile. Pour moi, c'est la chose la plus difficile au monde.
0: Vous préférez faire 2 heures de sport ou une grasse matinée?
2: Il est difficile, ça. Je pense une grasse matinée, oui. Parce que mon sport, c'est mon spectacle, en fait.
0: C'est vrai. Vous préférez devenir américain, comme le veut Donald Trump, ou devenir prêtre?
2: Nous sommes déjà les Américains, et pour moi, Donald Trump est un intrus, parce que ma famille est en Amérique du Nord depuis 350 ans, la sienne à peine depuis 100 ans. On n'est pas États-Unis, mais on est Américain bien avant lui. L'autre question, c'était quoi? Le choix entre être Américain ou prêtre?
0: Ouais.
2: Ah non, pas prêtre. Le pape a essayé de se marier avec Céline, une chance, ça n'a pas marché. Elle a dit non, sinon, t'imagines le monde, ça a Tour Eiffel, toi.
0: Ça aurait été quelque chose, effectivement.
2: Non, prêtre, je ne suis pas fait pour être prêtre. Je suis, agnostique depuis l'âge de 14 ans et demi, et puis je respecte toute la littérature. J'aime Jésus, surtout ses attachés de presse, là. Et puis, j'ai une littérature fantastique dans la liturgie et tout. Mais non, on va pas s'embarquer là-dedans, ce serait trop long. Et je respecte le merveilleux de tout le monde.
0: On part ce soir, Robert, une semaine au ski ou à la plage?
2: Ou à la plage, oui. Le ski, non, il y a trop de fous en planche qui savent pas tourner. Ils sifflent quand ils sont derrière nous à 80 km/h. Ça me rassure pas du tout.
0: Vous préférez faire une chanson qui fait rire ou qui fait pleurer?
2: Je crois que je suis un heureux mélange des deux. Puis c'est pour ça que j'aime tellement Nino Ferrer. C'est qu'il y avait le Nino de Mirza, puis de Gaston, puis il y avait le Sud. Et puis le Sud, ça me tire les larmes.
0: C'est très mélancolique. Qu'est-ce qui vous met de mauvaise humeur? La pluie, les cons ou les impôts?
2: Les impôts, ça me met de bonne humeur parce que plus j'en paye, mieux ça va pour moi. Et puis la pluie, j'aime tout ce qui est beau, mais trop de pluie, non, ça c'est... Et l'autre, c'était quoi?
0: Les cons.
2: Ah non, les cons, ouais, qui a dit, en Bretagne, il ne pleut que sur les cons.
0: Oui, c'est vrai.
2: C'est une de mes phrases. Et la seule phrase qui est plus jolie que ça, c'est en Bretagne, il fait beau plusieurs fois par jour. J'adore celle-là aussi.
0: Et allez, on termine. Demain matin, vous vous réveillez avec une nouvelle voix, celle de Garou ou celle de Céline Dion?
2: Il y a de la marge, là.
0: Choisir.
2: Il me semble que, pour avoir celle de Céline, il faudrait que je me fasse castrer, donc je vais prendre Garou.
0: On comprend. Robert Charlebois, on continue à parler avec vous de votre nouveau spectacle en Charleboiscope, qui sera à Paris l'année prochaine. Mais avant, on vous écoute, entre 2 juin, celle-là, vous la chanterez ou pas l'année prochaine?
2: Ça se poudrait. Non, parce que c'est moins intéressant depuis que Justin Trudeau a légalisé la marijuana. Puis c'est, ça a servi quand même à... Les jeunes fument moins, parce qu'un des grands plaisirs de, du pot qu'on appelait, c'était que c'était interdit.
0: Ah oui, il fallait se cacher.
2: Ben là, c'est comme les films porno. Quand ils ont légalisé en Suède, il n'y avait plus personne pour y aller. Il n'y avait plus de queue. Enfin, une queue dans le sens de fil. Oui.
0: Bien sûr, on a compris. Robert Charlebois est dans Décibels.

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0: Robert Charlebois est l'invité de Décibel.
1: Oui, oui, ça me fait rire parce que avant Art Carney, Mark Carney, pardon, nous avions Justin Trudeau comme premier ministre du Canada, le fils de Pierre-Éliott Trudeau.
0: Le fiancé de Katy Perry.
1: Le fiancé de Katy Perry. Et le fils de Margaret Trudeau aussi. Et Margaret Trudeau qui fait des fois du stand-up comique pour les levées de fonds, pour la charité, pour les hôpitaux, etc. Puis elle dit, vous savez, j'ai été la femme du premier ministre du Canada, et bien maintenant je suis la maman du premier ministre du Canada. Puis il y en a qui pensent que je suis folle, ben ils ont raison. C'est très difficile, il paraît. Et puis, sa mère, elle fume, tu sais, elle fume du pot. Puis peut-être que Justin a légalisé ça, justement, pour ça que ça... Alors, un jour, c'est l'été dernier, il vient voir mon show. J'étais avec Lisa Leblanc, une fille qui chante acadienne. Ma vie, c'est de la merde. Exactement. Et là, on est à l'entraque, puis Justin, il me dit... Hey, ça sent le pot. J'ai dit, Justin, Chris, tu vas pas te plaindre, c'est toi qui as légalisé ça. Puis tout le monde a le droit d'en fumer partout à travers le pays. Ouais. Puis je dis, pourquoi t'amènes pas tes enfants dans, tu sais, c'est une soirée en plein air. Les gens, ils se lancent le frisbee, ils jouent avec les chiens, ils se tirent dans l'herbe, etc. Puis j'ai dit, tu devrais amener tes enfants dans des soirées comme ça, Lisa Leblanc, ça swing, moi ça swing, ils vont pas s'ennuyer. Ouais, je les ai amenés à un pop festival à Ottawa, puis en rentrant sur le terrain, ils ont dit, « Hey, ça sent grand-maman.
0: » Incroyable! On embrasse la famille Trudeau.
1: Incroyable,
0: mais vrai, évidemment. Mais comme toutes vos histoires, Robert Charlebois, parlons un tout petit peu de cinéma, puisque vous qui chantiez que vous étiez un gars ben ordinaire...
2: Je suis un gars ben ordinaire. Des fois, j'ai plus le goût de rien faire.
0: Bah des choses, vous en avez fait beaucoup, et il y a un film documentaire qui va sortir l'année prochaine et qui s'appelle La vie extraordinaire de Charlebois. C'est un film qui, pour le moment, a été présenté dans des festivals de cinéma. Vous venez d'avoir un prix, deux prix.
1: J'ai eu le coup de cœur d'Angoulême déjà, qui est fantastique. Une seule représentation, mais les gens me demandaient où est-ce qu'on peut le revoir et tout ça, puis ça riait et ça pleurait. Et... cette semaine, j'étais en vacances sur la côte avec des copains et je reçois un téléphone de Montréal mercredi. Je gagne le Grand Prix de Long Island Music Festival. C'est l'État de New York, évidemment, puis c'est des critiques américains. Il n'y a pas de francophones là-dedans. Ils m'ont donné le Grand Prix international du meilleur documentaire.
0: Bravo.
1: Musical, ok.
0: Bon. Documentaire musical.
1: Bon, ça, ok, c'est fantastique. Puis, deux jours après, Hollywood, Los Angeles qui appelle en disant, on a donné un prix à la vie extraordinaire d'un gars ordinaire, là, pour la meilleure insertion d'une bande dessinée dans un documentaire. Donc, dans la même semaine, j'ai New York et Los Angeles qui me donnent un prix.
0: C'est classe, hein? Donc, effectivement, c'est un docu psychédélique.
1: Oui,
0: parce
1: puis
0: que...
1: c'est des...
0: Il y a comme ça des insertions d'un dessin animé à l'intérieur d'images d'archives. Il y a votre voix qui parfois nous aide à faire le lien.
1: Il y a une seule chanson, un bout de chanson en anglais dans tout le film. Ouais. Petroleum, que j'avais fait avec Frank Zappa en 1900 tranquille. Et
0: J'aime bien cette expression, je vais la garder quand c'est trop loin en 1900 tranquille. J'adore. Robert Charlebois, vous êtes trop fort.
1: Non, c'est pas moi, c'est Zappa qui est fort. Mais en tout cas, Petroleum et...
0: Et c'est la seule
1: chanson. Et donc, il n'y avait pas de francophone, c'était un jury complètement américain.
0: Mais c'est que le film est super.
1: Je comprends plus rien, là, mais on peut dire que c'est... Non, je peux pas, moi, vu que je suis le sujet du film, en fait, j'ai fait la musique puis le scénario, puis c'est ma vraie vie, mais vu que c'est le sujet, je suis incapable de juger ça.
0: OK, je vais faire
1: quand ça vient de New York ou de Los Angeles dans la même semaine, je me dis, ça doit être pas mal.
0: Et ça vient d'ici aussi, parce que moi, je l'ai vu.
1: Vous l'avez vu?
0: Oui, il est formidable, ce film. Donc, La vie extraordinaire de Charlebois, il sortira en France l'année prochaine. On ne sait pas encore quand, mais je vous donnerai la date de sortie dès qu'elle sera
1: officielle. Je viendrai vous en reparler.
0: Mais oui. Et écoutez un petit extrait, parce qu'il y a des archives incroyables.
3: Un poète, c'est... Ouais, moi, je crois beaucoup en la poésie. Je crois que c'est une arme aussi forte que la guerre. Puis je crois que ça peut sauver le monde. C'est une des choses qui peut sauver le monde avec la musique. Il faut arrêter de crier dans le vide. Il faut plus perdre de temps. Il faut que chaque mot soit ciselé. que chaque pensée se rende à son but. C'est ça que j'essaye de faire. Moi, j'essaye pas de faire de la musique psychédélique. Dans Lindbergh ou dans n'importe laquelle de mes chansons, tout est ciselé. Il y a pas une note de trop. Il y a des sons de trop. Il y a des mauvais sons. Il y a pas un mot qui est pas pensé. C'est pas des paroles pour rien dire. C'est pas des chansons comiques que je fais.
0: Pas des chansons comiques que je fais. Eh ouais.
1: Non, ça c'était bien avant l'intelligence artificielle. Mais je crois qu'il y a des gens qui se mettent ensemble qui ont l'intelligence du cœur. Ça va plus loin que l'intelligence artificielle. Et c'est ça, ma vie, c'est juste des rencontres finalement, puis des associations avec les bonnes personnes. Et si tu rencontres des mauvais ou des bandits, ben ça veut pas dire que là. Que la synchronicité est toujours bonne pour la sérendipité. Sérendipité, c'est quand ça nous amène vers le haut et que le hasard fait qu'on va, même quelqu'un qui nous dit non, on dit une chance qu'il m'a dit non, j'aurais perdu mon temps avec lui, puis il y a des noms qui valent plus cher que des oui, etc. Donc, tout ça, c'est la chance, finalement. Synchronicité, la chance, et, comment je dirais, les gens appellent ça la bonne étoile, le timing aussi. Moi, j'étais un résultat des années psychédéliques. Donc, c'est le Québec qui m'a fait, c'est la psychédélie qui m'a fait, et non l'inverse.
0: Ben, moi,
1: j'aurais
0: venu
1: au monde 10 ans plus tôt ou plus tard que j'aurais peut-être fait une carrière, mais pas celle-là.
0: Une autre, c'est ça. Ben, je remercie, moi, ma bonne étoile, de vous avoir mis sur la route de cette émission. Décibels, merci d'être venu nous voir, cher Robert Charlebois.
1: Le lapin bleu te remercie.
0: Merci, avec ses yeux malicieux. Robert Charlebois, rendez-vous à Paris les 16 et 17 mars prochains au Grand Rex. Et on reparlera, oui, du film La vie extraordinaire de Charlebois quand il sortira. À très bientôt, portez-vous bien.

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1: Robert Charlebois a quitté le studio, mais pas nos cœurs évidemment, ni nos playlists, ni notre blind test, puisque nous consacrons notre jeu musical de ce soir aux chansons qui viennent du Québec, évidemment. Alors pour jouer avec nous et pour gagner, et voilà le dernier album en date de Charlebois, avec notamment la super reprise d'Elvis Presley, Falling in Love with You, fou amoureux de vous, on adore. Pour gagner ce disque donc de Robert Charlebois, il y a Gilles. Bonsoir Gilles.
2: Bonsoir Émilie.
1: Bienvenue dans Décibel.
2: Merci.
1: Merci.
2: Très content.
1: Avec nous. Ah, ça me fait plaisir aussi. Et il y a également Benoît. Bonsoir Benoît.
3: Bonsoir Émilie, bonsoir Gilles.
1: Merci.
2: Bonsoir Benoît.
1: À tous les deux, c'est trop chouette que vous soyez là. Les artistes québécoises et québécois, il y en a de toutes les époques, dans tous les styles, sur tous les tons. On a choisi trois d'entre elles et eux. Et il va falloir les reconnaître le plus rapidement. À la fin, tout le monde gagne, hein, évidemment. Robert Charlebois, très classe, vous a laissé à chacun un album, bien sûr. Voilà, donc, quoi qu'il arrive, vous avez tous les deux gagné. Mais bon, puisqu'on aime quand même un peu la compète, on va donc vous passer des chansons, et puis il faut retrouver le plus rapidement possible le nom des interprètes, ok ?
2: D'accord. Okay.
1: Alors, voici une première chanson qui vient du Québec. On cherche qui chante ça. Benoît et Gilles, n'oubliez pas de donner votre prénom avant de donner votre réponse.
2: D'accord. Benoît.
1: Benoît.
2: Et Garou.
1: Garou, il est accompagné
2: et
1: de...
2: Céline Dion.
1: Oui.

0: chanson, je dois vous le dire, qui m'a apporté beaucoup de peine. Beaucoup de plaisir aussi, mais beaucoup de peine, car c'était un peu mon Everest de karaoké. Je me suis dit, un jour, je vais la chanter au karaoké, ça va être beau. Eh bien non, ça n'a jamais été beau au karaoké. Trop difficile, mais oui, un jour peut-être, je ne sais pas. C'est... Voilà. Pour le moment, c'est un fantasme inassouvi. Un point pour Benoît, en tout cas, qui a bien reconnu Garou et Céline. On reste au Québec, mais on change d'interprète. Cher Gilles, cher Benoît, dites-moi, mais qui chante ça?
1: Ah, Benoît.
0: Benoît.
1: Cœur de pirate.
0: Oui.

0: des enfants il y a un moment maintenant. Ça fait 20 ans qu'elle est sortie cette chanson. Ouais. 20 ans que Cœur de Pirate enchante nos oreilles avec cette jolie chanson. Benoît, c'est un sans faute. Je m'en vais voir Gilles pour prendre des nouvelles. Comment ça va, Gilles?
1: Brillant.
0: C'est-à-dire que Benoît est très rapide. Hein. On n'a pas tellement de temps de se poser la question.
1: Oui, désolé.
0: C'est pas grave. On va finir avec une chanteuse. Quoi qu'il arrive, je le rappelle, Gilles et Benoît, vous avez tous les deux gagné l'album de Charlebois. Et pour le plaisir, donc une troisième chanson qui vient du Québec.
1: Benoît. Charlotte Gardin.
0: Ah, c'est pas Gardin.
1: Charlotte.
0: C'est Charlotte, mais c'est pas Gardin avec un G.

0: Charlotte Cardin qui sera notre invitée dans Décibel mercredi prochain. Mercredi prochain, on va recevoir des bonnes nouvelles de Charlotte Cardin ici même. Gilles et Benoît, vous avez gagné tous les deux, merci, bravo.
1: Merci beaucoup.
0: Je vous félicite, je vous embrasse. Et si vous voulez venir jouer avec nous au Blind Test, les amis, vous n'oubliez pas, c'est tous les soirs dans Décibel, du lundi au vendredi. Voilà, on joue autour de la musique. Allez, on reste au Québec avec Safia Nolin, une autrice, compositrice, guitariste, interprète québécoise qu'on adore et qui en ce moment fait une grande tournée avec des reprises. C'est sa passion, les reprises. On va écouter Safia Nolin maintenant faire une reprise de Laurie. Je serai ta meilleure amie. Et elle n'est pas toute seule, Safia Nolin, sur cette chanson. Elle est accompagnée par Pomme.

0: Safia Nolin qui reprend avec Pomme le classique de Laurie, Ta meilleure amie. Safia Nolin qui vient de sortir un troisième volume donc de ses reprises et qui en ce moment est en tournée chez elle au Canada, qui débarque en France en mars 2027. Bah tiens, comme Robert Charlebois tout à l'heure. Elle sera à Jouer les Tours le 18 mars, puis à Amiens, Paris, ça sera le 25 mars à la Maison des Métallos. Rendez-vous aussi au Havre, à Magny-le-Hongre, Vannes, Le Mans pour les dates françaises en 2027. Ça, c'est pour Safia Nolin. Et en ce qui concerne Pomme, vous le savez, son prochain album, La Forteresse, sortira le mois prochain.
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0: C'est l'anniversaire du premier vrai gros tube de U2. Le premier 45 tours de l'histoire de U2 à être classé numéro 1 au Royaume-Uni. C'est Desire sur le sixième album du groupe, Rattle and Hum. Il était temps que ça marche, hein, les gars. Ils ont même reçu un Grammy Award pour cette chanson en 89 à Los Angeles.

0: tube, il est vrai. Alors avant Desire, il y avait eu New Year's Day en 83, il y avait eu Sunday Bloody Sunday la même année, ou encore With or Without You sur le Joshua Tree en 83. Oui, mais en 87, pardon. Oui, mais voilà le premier 45 tours de U2, numéro 1 des ventes. C'est celui que vous venez d'entendre, Desire, et ça s'est passé un 8 octobre. Allez, Décibel, c'est terminé pour ce soir. Merci à l'équipe de l'émission. Il y avait Kinan, Lajeli, Oumaima Abaz, Iris Guitoni, Thierry Boffa, Thomas Demol et Mélodie Chaïb. N'oubliez pas de revenir nous voir demain puisque nous serons avec Dominique A.
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2: Bonjour à tous, j'espère que vous allez bien, j'espère que vous tenez le coup depuis cette rentrée pas facile. Et justement, on est là pour vous rendre service dans ce nouveau rendez-vous quotidien sur ICI qui s'appelle On vous doit bien ça, entre 12h et 13h tous les midis. Alors moi je m'appelle Enora Malagré, je ne suis pas seule, j'ai une joyeuse bande qui m'accompagne pour vous rendre service, je l'ai dit, en la personne de Aude Razzo, Madame Antierna. Coucou Aude.
3: Coucou et coucou tout le monde.
2: Le grand médecin que tout le monde nous envie, Monsieur Gérald Kierzek, bonjour.
4: Bonjour à tout le monde. France présente, c'est ça. Je suis Enora Malagré. Je suis Gérald Kierzek. Bonjour.
2: Effectivement. Et alors, vous ne le savez pas, mais je vous le dis tout de même. Il a mis sa blouse de médecin pour faire l'émission aujourd'hui. Notre grande journaliste Elsa Wolinski. Bonjour Elsa.
5: Bonjour.
2: Et Monsieur Bonplan Valère Coréard. Bonjour.
6: Salut Enora. Bonjour à toutes et tous.
2: Alors aujourd'hui, nous allons consacrer un large dossier à la vue. Ça nous préoccupe beaucoup. Comment payer moins cher ses lunettes? Comment on consulte? Alors pardonnez. Moi, c'est une tannée en plus pour avoir un rendez-vous chez l'ophtalmo, si je puis me permettre.
4: De moins en moins.
2: Kierzek. Oui, oui, c'est
4: non,
2: ça.
4: Non, mais de moins en moins, je vous expliquerai pourquoi.
2: Vous allez nous expliquer dans un instant. En tout cas, on parle de votre vue majoritairement dans l'émission. Elsa Wolinski nous parlera du retour de la bande dessinée Le Petit Nicolas.
5: Mais oui, tout à fait.
2: Et ça, ça va nous plonger dans une délicieuse nostalgie. Et puis, Aude Razzo aussi nous parlera de quelque chose d'assez qui nous a mis en chagrin. C'est les arnaques, en fait, aux cagnottes.
3: Les faux appels aux dons, effectivement. Et il y en a beaucoup plus que ce qu'on croit. Donc, il faut avoir quand même une certaine vigilance quand vous voyez passer des appels aux dons sur les réseaux sociaux.
2: Et tout au long de l'émission, Valère Coréard, je l'ai dit, nous distillera des bons plans. On est ensemble jusqu'à 13h. Si vous avez des questions, ça se passe au 0810 055 056. Vous pouvez aussi nous laisser des messages vocaux, comme l'a fait Géraldine aujourd'hui.
7: J'ai entendu dire qu'on pouvait contacter les impôts pour faire baisser notre taxe foncière. Vous pourriez m'expliquer, me donner un peu plus de détails, parce qu'évidemment, ça m'intéresse.
2: Alors ça, c'est pour la personne la plus riche de France, Valère Coréard, quand je présente. Non, mais qu'à des bon plan à ce sujet qui va tout nous expliquer.
6: Et oui, avez-vous un bidet chez vous? Sans doute pas, mais il y en a peut-être eu un jour, et pour les impôts, il est toujours là, et ça vous coûte de l'argent. Je vais vous expliquer.
5: Alors, nous n'avons pas compris.
4: C'est vachement bien, un bidet, en plus, il faut le laisser.
6: Si vous avez eu un jour un bidet dans votre maison, ça a une valeur que vous payez aujourd'hui, alors qu'il n'est peut-être plus là. C'est ce dont je vais vous parler.
2: Je suis blonde, ça a mis du temps à monter au cerveau.
5: Je suis brune, ça a mis du temps à monter au cerveau.
6: J'ai peut-être été mauvais. Hein.
2: On va y répondre en tout cas dans une trentaine de minutes. 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Et nous allons, je vous l'ai dit en préambule, parler de la vue. À quelle fréquence doit-on vérifier sa vue? Quels symptômes doivent nous inquiéter? Valère nous dira aussi comment s'équiper pas trop cher. Alors Gérald, à quelle fréquence doit-on vérifier sa vue?
4: Il n'y a pas de chiffre magique. Alors déjà, quand on a des symptômes, on va consulter. Mais globalement, si vous n'avez pas d'antécédent particulier entre 20 et 40 ans, voilà, c'est un peu votre fourchette d'âge, c'est tous les 5 ans, ça sert à rien d'y aller plus. En revanche, plus on vieillit, plus on va avoir besoin de contrôler sa vue. Et plus on a des maladies, je pense au diabète en particulier, un diabétique doit aller chez l'ophtalmo tous les ans, par exemple, parce qu'on sait que le diabète complique, bouche les petites artères de la rétine en particulier, donc c'est un contrôle avec des examens spécifiques tous les ans, parfois c'est même de manière plus resserrée. Et si vous n'êtes pas diabétique, pas d'antécédent particulier, c'est vrai qu'au-delà de 65 ans, on se dit que tous les 1 ou 2 ans, c'est pas mal d'aller faire contrôler sa vue. Et puis les gamins, c'est important aussi, parce que par exemple, si vos enfants ou vos petits-enfants, vous les voyez plisser un peu des yeux, pas bien voir ce qu'il y a au fond, etc., il faut vérifier les instits, hein, ou les profs peuvent vous le dire et vous le signaler, il faut vérifier que votre enfant n'est pas myope, par exemple. Donc là aussi, c'est un contrôle de la vue. C'est pas forcément chez l'ophtalmo, ça peut être un contrôle chez un opticien. Ils ont les appareils pour contrôler votre vue, votre acuité visuelle. Et puis il y a des contrôles qui sont faits par la médecine scolaire ou les infirmières
2: scolaires.
4: Parce que
2: je vous taquinais, docteur Kirzek, dans le sommaire, mais c'est vrai qu'on a du mal à trouver un rendez-vous chez l'ophtalmo. Pardonnez-moi.
4: Oui, alors ça c'était vrai. Et je regardais en fait les chiffres. Il y a plein de centres qui se sont multipliés, qui sont beaucoup mieux organisés. Les rendez-vous sont optimisés, pris de manière électronique sur Internet. Vous allez chercher le rendez-vous, on va vous en trouver un dans un centre où il y a des ophtalmos et des orthoptistes.
2: Qu'est-ce que c'est orthoptiste ?
4: Un orthoptiste, c'est un peu, ils vont pas être d'accord si je dis ça, mais c'est le technicien paramédical, un peu comme l'infirmière par rapport au médecin.
2: Ben,
4: c'est l'orthoptiste qui va faire tous les examens et il peut faire aussi de la rééducation des yeux, mais en fait, il prépare tous les examens qui prenaient du temps à l'ophtalmo. Et donc avant, ben, les rendez-vous d'ophtalmo, ça durait, c'était le médecin ophtalmologiste qui faisait les gestes, les examens, etc. Donc pendant un rendez-vous, bah, ils voyaient un malade et ça durait. Là, les orthoptistes, il y a plein de délégations de tâches, ils vont lui gagner du temps et après l'ophtalmo, il fait le bilan. Et quand on regarde 2017, il fallait plus de 2 mois pour avoir un rendez-vous. Évidemment, ça dépend des régions, etc. Maintenant, en 2 semaines, voire moins, vous avez sans aucun problème alors, un rendez-vous.
2: En voilà une bonne nouvelle. Audra Zo, Pierre Zavolinski.
3: Je plus sois pour les centres, effectivement, parce que pendant,
2: je plus sois tout à fait. Je l'aime
3: parce
2: infiniment.
3: Que, maintenant, voilà. j'ai trouvé un ophtalmo, mais pendant des années, je ne trouvais pas d'ophtalmo. Et effectivement, j'ai trouvé un centre dans une clinique. Et effectivement, on passe entre les mains de plein de gens différents et on termine finalement avec l'ophtalmo qui fait l'examen final. Et finalement, on a un rendez-vous, mais franchement, en 3-4 jours, c'est
2: d'accord.
3: Super. Et sur Doctolib, il y en a plein des centres comme ça.
2: Ça peut vous rassurer, chères auditrices, chers auditeurs.
8: Alors, moi, c'était pas sur les rendez-vous. Écoutez, je profite de votre venue, cher médecin. Quand on est ménopausé, j'ai l'impression qu'on a quand même la vue qui baisse beaucoup plus vite. Je ne suis pas la seule à le dire.
4: Oui, mais c'est pas en lien avec la ménopause, même si les variations hormonales peuvent influencer la vue. C'est en lien avec l'âge, tout simplement. Quand on est ménopausé, ça veut dire, allez, en moyenne, c'est autour de 45-47 ans, bah, c'est l'âge où on a aussi la presbytie.
3: Ah, ça, ça me fait peur. Oui, j'ai 40 ans, je vais être presbyte.
4: Oui, la presbytie, c'est-à-dire que c'est le cristallin qui accommode moins, donc on a du mal. Hein. On est obligé d'éloigner le journal parce
2: c'est
4: que bah, de près, on ne voit pas, donc on éloigne un peu le journal. Alors, on démarre avec
2: on
4: des
2: éloigne aussi
4: loupes.
2: Un peu son mari, parfois. Moi, de près, je le vois flou.
4: On a des loupes, et ce n'est pas la bonne idée de prendre ces loupes qu'on trouve avec une correction standard.
2: Oui, j'allais vous poser la question.
4: Ce n'est pas forcément la bonne idée parce qu'en fait, il faut contrôler votre vue, voir s'il y a une asymétrie entre l'œil droit et l'œil gauche et il faut adapter les verres justement à votre problème, à votre correction. Et souvent, votre œil, il a compensé et puis on arrive avec la presbytie et c'est là où on décompense une myopie, un astigmatisme et donc avec la presbytie, bah, c'est là où on y voit moins bien. Donc, il faut vraiment adapter avec des verres qui sont adaptés. Et moi, j'ai pris pendant des années des loupes comme ça. Les copains ophtalmos me disaient non, c'est pas une bonne idée parce que ça a peut-être aggravé ton trouble oculaire. Il faut vérifier qu'il n'y a pas une cataracte aussi. La cataracte, c'est la lentille à l'intérieur de l'œil, il y a ce qu'on appelle le cristallin, qui va devenir opaque. Et quand c'est très opaque, on voit les gens, on discute avec eux, ça devient blanc un peu l'œil.
2: Ouais.
4: Et à un moment donné, il faut opérer la cataracte.
2: Très rapidement, quand on fait de la dégénérescence maculaire
4: liée à l'âge,
2: quels sont les petits symptômes ?
4: Bah, les petits symptômes, ça va être, vous allez être obligé d'augmenter le contraste de votre écran, par exemple. Ou la nuit, le soir, quand il y a un peu d'obscurité, vous voyez moins bien. Et puis, c'est la déformation des lignes. Donc, si vous prenez un tableau, là, on a un tableau sous les yeux avec des lignes verticales et horizontales, bah, vous regardez, si les lignes sont un peu déformées, c'est peut-être une atteinte, ou en tout cas, il faut aller contrôler la rétine, parce que ça, c'est l'arrière de l'œil. C'est très complexe, l'œil. Hein. Il y a la cornée qui est en avant, ensuite, on rentre dans l'œil, bah, c'est un peu visqueux. Au milieu, il y a le cristallin, c'est ça qui s'opacifie et qui devient la cataracte.
2: Et bon appétit, bien
4: et
2: sûr.
4: À l'arrière, mais non, et à l'arrière, il y a la rétine, et c'est là où sont projetées les images. Et bien, tous ces segments de l'œil peuvent être atteints.
2: Moi, j'ai comme un petit cil en permanence. J'ai l'impression d'avoir un cil qui me bloque un peu.
4: C'est peut-être un cil d'ailleurs, non? Vous avez regardé?
2: Allez, en tout cas, il y a beaucoup, beaucoup à dire sur la vue. Si vous avez des questions, profitez-en. Ça se passe au 0810 055 056. Valère, dans un instant, va nous dire comment s'équiper pas trop cher. Ça, ça nous intéresse sacrément parce que ça nous ruine un peu hein, quand même, hein, les lunettes, etc. Mais pour l'heure, Amy Winehouse, Back to Black sur ici. Et on est ensemble jusqu'à 13h, chers amis.

0: Black, Amy Winehouse sur Ici. On est ensemble jusqu'à 13h. 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
0: Il est midi 17, nous sommes en direct dans votre nouveau rendez-vous qui s'appelle On vous doit bien ça. On essaye de vous rendre service, de vous accompagner avec sérieux et bonne humeur. On en a bien besoin en ces temps compliqués. On est au milieu d'un gros dossier sur la vue. Un peu plus tard dans l'émission, Audrazo nous parlera de ces arnaques aux cagnottes. C'est un véritable scandale. Et puis, on plongera dans un bain délicieux de nostalgie avec Elsa Wolinski qui nous parlera du retour du petit Nicolas. Souvenez-vous de cette merveilleuse bande dessinée qui a accompagné nos enfances. Beaucoup de réactions au 0810, 055, 056, Valère.
2: Oui,
0: attention, il y a un défi pour vous, monsieur Kerzek.
2: Un message pour le docteur. Il nous le dit d'ailleurs avec respect, mais il ne faut pas déconner, docteur, vous dit-il, cet auditeur. C'est une réaction de Parisien. Les rendez-vous ophtalmologie sont très compliqués, sauf à Paris, j'imagine bien.
3: Non.
4: Mordicus,
3: il y a des centaines de centres. Je ne sais pas si citer les noms, mais les points vision, etc. Il y en a plus de 70 en France. Alors évidemment, c'est pas dans les villages. Vous n'aurez pas un ophtalmo dans un village, mais vous aurez un centre à proximité. Il y a les opticiens, vous en avez de partout. Ils sont à même de contrôler votre vue. Il y a de la téléconsultation qui est possible dans les centres d'optique, les magasins d'optique avec un ophtalmo à distance. Donc il y a des solutions. Bien sûr, à Paris, il y a une offre de soins qui est plus importante.
0: Dans les grandes villes aussi, il y a pas
3: plus de population, mais il y a maintenant ces centres, et je vais vous dire, je vais même plus loin, il va y avoir un problème de concurrence et probablement de surabondance de ces centres, comme des médecins d'ailleurs, mais ça on en reparlera. On parle
0: Absolument.
3: De déserts médicaux.
0: Ouais.
3: Oui, il y a des déserts, mais on est en train de former trop de médecins, et vous verrez que dans 10 ans, il y aura trop de médecins.
0: Ah bon ?
3: Mais oui.
0: J'ai vraiment loupé le coche. J'ai fait de faire des études, moi. On va accueillir Nathalie qui nous appelle de Montignargès. Pardonnez-moi, Nathalie, vous allez bien ? En tout cas, elle appelle
5: de
0: du
5: Gard. Montignargue. Bonjour,
0: Montignargue.
5: Oui, je vais très bien.
0: C'est proprement scandaleux ce que je viens de faire, je suis désolée. On embrasse très fort les collègues de Issy-Garlozère. Voilà.
5: Alors. Les collègues d'Issy-Garlozère.
0: Exactement, qu'on embrasse très fort. Vous venez de refaire votre nouvelle paire de lunettes, chère Nathalie.
5: Tout à fait. Je les ai reçus hier.
0: Et alors, c'était exorbitant les prix ?
5: Ben, c'est ce qui est hallucinant, c'est qu'en fait, on a le choix entre plusieurs prix. C'est qu'en fait, moi, je pensais que les verres, c'était des verres, alors qu'on met des options anti-bleu, anti-écran bleu, enfin des filtres, tout ça, anti-rayures. Mmh. Mmh. Mais en fait, on m'a proposé trois prix de verres différents.
0: D'accord.
5: En me disant, avec celui-là, bon, celui-là, vous avez un dépassement de 100€. Celui-là, vous avez un dépassement de 300€. Et là, vous avez un dépassement de 700€. Donc, ben là, vous y verrez comme si vous aviez retrouvé vos yeux.
0: Ouais, avec la vision
5: là,
0: de Superman.
5: Vous y verriez, vous aurez un petit peu de flou, mais pas trop. Bon, là, vous serez un peu dans le brouillard, mais en même temps, le dépassement est
3: Mais c'est moins cher.
0: C'est incroyable.
5: Et puis, sinon, vous avez le 100% santé où vous y verrez, mais ne vous plaignez pas, vous n'avez rien payé.
0: Oh ben voilà. Non, mais Gérald.
3: Non, mais je crois qu'on.
0: Et après, évidemment, Valère va nous donner des vrais bons plans.
3: Il y a différentes qualités de verre, ça, c'est normal, comme sur les voitures. Il y a les Rolls-Royce, et puis, vous avez, je ne sais pas citer les marques, mais des marques qui sont de moindre qualité. Mais sur les verres, donc, il y a différents fabricants. Il y a des fabricants qui fabriquent à l'étranger. Il y a du Made in China aussi. Et c'est vrai que le 100% santé, c'est plutôt l'entrée de gamme. Mais de là à dire que vous n'y verrez rien, non, si votre correction est bien faite, si on a testé, vous y verrez. Par contre, c'est vrai que peut-être que la durabilité du verre, peut-être que les options anti-reflets, anti-lumière bleue, etc., vous ne les aurez pas. Mais on ne peut pas dire que vous n'y verrez rien avec des verres qui sont à zéro et que vous verrez comme si vous aviez été opéré avec des verres à 700€. Je crois qu'il y a un discours commercial aussi. Il faut savoir distinguer le discours médical du discours commercial.
0: Alors, on parle de commerce, on s'adresse à Valère Correa, monsieur Bonplan. On vous attend avec impatience.
2: Bon.
0: Donnez-nous des bons plans.
2: Le rendez-vous ophtalmologiste, c'est bien de regarder le secteur dans lequel exerce. Si on a ce loisir, évidemment, et qu'il y a un petit peu d'offres, et des médecins disponibles, vous savez, il y a le secteur 1, secteur 2. Bon, si vous êtes dans le secteur 1 conventionné, vous avez des prix qui sont en accord avec l'assurance maladie et vous êtes mieux remboursé entre l'assurance maladie et la complémentaire. Et ensuite, secteur 2, regardez au moins si le praticien a l'option OPTAM. OPTAM, ça veut dire qu'il va faire attention à ses prix. Il va dépasser les prix de l'assurance maladie, mais il va faire attention et vous serez mieux remboursé. Donc ça, c'est le premier point sur le côté ophtalmo.
0: D'accord.
2: Ensuite, il faut comparer effectivement plusieurs devis sur ses lunettes, par exemple, et demander le détail du prix. C'est-à-dire, il y a les verts, il y a la monture, et Nathalie en parlait, il y a les options. Ah, parfois, on vous propose plein d'options. Alors, les écrans bleus, les anti-reflets,
3: les anti-rayures,
2: les essuie-glaces, la caméra dans les lunettes, parce qu'on vous dit parfois, bah, maintenant, plus, vous pouvez même avoir la lunette avec la... Non, non, mais c'est vrai, il faut faire attention à ça, c'est très important.
0: Faire le tri avec ça. Hein.
2: Exactement. Alors, sur le 100% santé, moi, je pense quand même que c'est un bon plan, le 100% santé, c'est-à-dire que chaque opticien doit vous proposer un certain nombre de montures et de verres qui rentrent dans le 100% santé sans reste à charge. Ça veut dire que là, vous n'allez pas sortir, enfin 1 euro si, vous allez sortir les 2 euros, je crois, du forfait. Enfin, ça reste résiduel. Et puis enfin, moi, je vous recommande deux bons plans. Les lunettes, les montures reconditionnées. Si vous voulez vous faire un peu plaisir, de plus en plus d'opticiens ont des corners de seconde main. C'est-à-dire que les lunettes ont été remises en état et vous pouvez vous faire plaisir.
3: Il manque une branche.
2: Il manque, c'est pas grave. Il n'y a pas les verres, mais voilà.
0: Non, non, mais c'est vrai que vous nous avez expliqué que reconditionner, c'est pas des vieilles lunettes de brocante, si je puis dire. Elles sont reconditionnées. Donc, comme
2: remises en état.
0: Remises en état.
2: Exactement. Et puis, vous pouvez acheter en ligne. J'ai cru comprendre que Nathalie avait fait ça parce qu'elle a dit je les ai reçues. Enfin, je sais pas, mais acheter en ligne, c'est pas mal. Mais vous comparez et surtout, vous n'avez pas la pose, vous n'avez pas la petite, vous savez, les petits tours de vis, etc., pour les mettre, les adapter exactement à votre nez. Enfin, moi,
3: et puis, c'est un instrument de mode, donc il y a plein de créateurs qui s'y sont mis, etc. Et c'est ça qu'on paye aussi très souvent. Oui, il y a les verres, mais il y a la monture. Et la monture, si vous voulez un truc qui est siglé, vous allez payer la marque.
0: Tout ce qui est à la mode se démode. Donc, ne soyons pas trop inféodés à tout cela. Merci beaucoup. Non, vous aviez encore un petit bon plan?
2: Non, je peux en inventer un si vous voulez, mais il sera moins intéressant. Hein.
0: Merci Valère Correa. On continue de parler de votre vue, de parler lunettes. Si vous avez des questions, ça se passe au 0810 055 056. C'est votre antenne, on vous doit bien ça sur ICI. Nous allons écouter Boulevard des Airs avec Carbone. Et ça s'appelle C'est pas si facile.

0: Martine.
1: Boulevard désert et carbone, c'est pas si facile sur ici.
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1: On vous doit bien ça. Midi 26, c'est votre nouveau rendez-vous quotidien, ça s'appelle On vous doit bien ça et on essaye de vous rendre service. On parle bon plan, vie quotidienne, arnaque à éviter et on a parlé en première partie d'émission de la vue, des opticiens, des ophtalmos, de comment payer moins cher sa monture de lunettes et nous allons accueillir Martine qui a appelé au 0810 055 056. Elle appelle de Mozac. Bonjour Martine, bienvenue.
3: Bonjour, bonjour à tout le monde.
4: Bonjour.
1: Bonjour. Comment bonjour, ça va Martine docteur. Aujourd'hui?
3: Ça va, malgré le temps, il est très froid.
1: Oui, ça y est, hein. L'hiver pointe le bout de son nez et on embrasse très fort ici, pays d'Auvergne, nos chers amis et collègues. Alors vous aviez des questions à nous poser ma chère Martine, notamment à notre docteur.
3: Je voulais poser la question au docteur. Est-ce que j'ai un glaucome depuis un an et demi, deux ans à peu près, et je voulais savoir si c'était grave.
4: Bonjour Martine, le glaucome c'est de la tension dans l'œil. C'est-à-dire que l'œil c'est rond, dedans il y a du liquide, ce liquide il doit être renouvelé et quand le renouvellement se fait mal, l'évacuation se fait mal, la tension à l'intérieur augmente. Et cette tension, ça va appuyer sur le nerf optique. Donc voilà pourquoi il faut mesurer sa tension, c'est pour ça qu'on va chez l'ophtalmo. Il vous met un petit appareil dessus, on mesure un peu comme votre tension artérielle, on va mesurer la tension, éventuellement vous donner des colliers, des médicaments pour faire baisser la tension pour éviter que ça abîme l'œil. Donc la bonne nouvelle c'est que vous avez été diagnostiqué, vous avez peut-être sûrement un traitement et on va contrôler surtout cette tension intraoculaire et ça va permettre d'éviter de prévenir les lésions du nerf optique.
1: Martine, vous aviez une deuxième question sur les myrtilles, c'est ça? C'est
3: quoi? Voilà, sur les myrtilles, j'ai toujours entendu dire que c'était très bon pour la vue.
1: Ah, moi aussi.
4: Et ben ouais,
1: moi aussi, on a tous, ouais,
4: ma grand-mère, elle disait ça
1: c'est
4: aussi.
1: Vrai.
4: Alors c'est pas complètement idiot en fait. Quand on regarde, il y a des antioxydants, ça s'appelle les anthocyanes à l'intérieur des myrtilles. En fait, c'est dans anti-vieillissement de la rétine et anti-vieillissement du nerf optique. Et donc voilà pourquoi on dit que ancestralement les myrtilles étaient bonnes pour la vue. Il n'y a pas d'études très solides qui permettent de dire un groupe qui a pris des myrtilles, il n'y a pas de problème de vue, etc. Mais j'allais dire pourquoi pas. En tout cas, tout ce qui est nourriture, fruits, légumes, antioxydantes, etc., c'est excellent parce que la vue, c'est des cellules qui permettent de voir. Et donc si on préserve ces cellules, et l'alimentation, c'est un bon moyen, ça permet de préserver sa vue.
1: Merci beaucoup Martine. Faites comme Martine si vous avez des questions pour notre médecin ou pour tout autre personne autour de la table. 0810 055 056. Beaucoup de réactions d'ailleurs, Audrazo,
5: beaucoup
1: sur le WhatsApp.
5: Beaucoup de réactions. Sylvie, par exemple, qui nous parle des verres 100% santé. Valère en parlait. Elle dit, j'en suis à ma troisième paire, je suis très contente. Les verres sont fins, ils sont de qualité.
1: Donc, voilà.
5: Bien gardés en tête.

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3: Midi 32, tout pile sur votre radio Ici, et nous on est ensemble jusqu'à 13h dans cette émission, ce nouveau rendez-vous qui s'appelle On vous doit bien ça. Moi je m'appelle Enora Malagré et je suis entourée d'Aude Razo, du docteur Gérald Kirzek, de la journaliste Elsa Wolinski et de monsieur Bonplan Valère Coréard. C'est votre émission, on essaye de vous rendre service parce qu'on vous doit bien ça. Et si vous avez des questions, eh bien ça se passe au 0810 055 056. On a parlé de la vue tout à l'heure dans la première partie de l'émission. On parlera du petit Nicolas avec Elsa Wolinski, on parlera des arnaques à la cagnotte. Et puis vous pouvez aussi nous laisser des messages vocaux sur ce même WhatsApp gratuit, comme l'a fait aujourd'hui Géraldine d'Auxerre.
4: Salut Enora, salut toute l'équipe, merci pour tout ce que vous faites, vraiment c'est super chouette. J'ai entendu dire qu'on pouvait contacter les impôts pour faire baisser notre taxe foncière. Vous pourriez m'expliquer, me donner un peu plus de détails, parce qu'évidemment ça m'intéresse,
3: il y a quelques économies
4: à faire.
3: Ciao, merci. Vous pensez bien, ma chère Géraldine, merci. Ça c'est une mission pour Valère Coréard, monsieur Bonplan.
5: Et vous avez sans doute là payé tout récemment la taxe foncière, ou c'est sur le point d'être le cas. Alors c'est vrai qu'elle est calculée, cette taxe, à partir de la valeur locative cadastrale du logement. Et en fait, cette évaluation repose sur des références assez anciennes, elles ont été établies dans les années 70. Le calcul prend en compte la surface et des éléments de confort auxquels le barème attribue une surface équivalente. Par exemple, prévu par le barème, 4 mètres carrés, ça c'est pour l'eau courante, 2 mètres carrés, c'est pour l'électricité. Si vous avez une baignoire, c'est 5 mètres carrés. Un lavabo, une douche, c'est 3 mètres carrés. Mais seulement, peut-être que dans votre logement, il y a eu des travaux depuis, donc il y a un lavabo en moins, le bidet n'y est plus, le vide d'ordure, ça a aussi une valeur. Donc, ce que vous devez faire, c'est vous utiliser votre messagerie sécurisée de impots.gouv.fr. Je l'ai fait là, mais ils ne m'ont pas encore répondu, parce que je pense qu'ils ont pas mal de demandes, c'est un sujet qui tourne pas mal en ce moment. Et vous demandez au service des impôts fonciers la fiche de calcul de la valeur locative cadastrale. D'accord. Donc en gros, vous dites, moi j'aimerais y voir clair sur comment vous calculez ma taxe foncière.
6: Tout simplement. Plus 30%.
5: Alors non, sachez que ça n'a pas une valeur scientifique, mais il semblerait quand même que dans 7 à 8 cas sur 10, il y a un correctif en votre faveur. Ça veut dire que vous pouvez économiser peut-être 50, 100, 200, jusqu'à 500 ou 600 euros, là sur la dernière taxe foncière que vous venez de payer ou que vous êtes sur le point de payer. Donc ça vaut vraiment le coup.
7: Demandez de la transparence.
5: Demandez de la transparence, le détail du calcul, et voyez si ça correspond bien à la réalité de votre logement.
3: Merveilleux. Vous qui êtes propriétaire, chaque docteur.
5: Multipropriétaire.
3: Le cliché.
6: J'ai rien fait. C'est pas ma fête. C'est le 5 décembre. Et tout ça, c'est faux.
3: Pardon. Allez, on va continuer. Alors, si vous avez des questions, d'ailleurs, pour Valère, 0810 055 056, on va reprendre aussi des auditeurs tout à l'heure sur la vue, parce qu'on voit que ça réagit beaucoup sur notre WhatsApp. Mais pour l'heure, Véronique Sanson, besoin de personnes sur Ici. On est ensemble jusqu'à 13h, chers amis.

0: Véronique Sanson, besoin de personne. Pardon, j'ai attendu la dernière note de piano, tant j'aime ce morceau. On est ensemble jusqu'à 13h sur ICI.
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0: 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C'est une émission qui est là pour vous rendre service parce qu'on estime qu'on vous doit bien ça. Et vous êtes très très nombreuses et nombreux à appeler et à écrire des messages sur le WhatsApp 0810 055 056. On va vous faire de la place dans un instant, juste après le billet très important de notre chère Aude Razeau qui va nous parler des faux appels aux dons. C'est un scandale cette histoire.
2: Oui, et il y en a eu plusieurs ces derniers jours. C'est pour ça que je voulais faire un point de vigilance là-dessus. Je vais être honnête, c'est un sujet qui me touche parce que j'ai eu un décès dans ma famille il y a quelques temps et en fait après le décès on a appris que quelqu'un faisait du porte-à-porte dans la commune pour récolter de l'argent en se faisant passer pour quelqu'un de la famille. C'est vraiment absolument sordide. Donc faux appel aux dons, quelqu'un qui va lancer une cagnotte ou faire du porte-à-porte par exemple pour quelqu'un, pour une cause, et qui va derrière se mettre l'argent dans la poche. Donc il y a un exemple très récent, c'est ce jeune lycéen Maël, vous en avez sans doute entendu parler en écoutant les journaux, qui participe un blocus de lycée à Tours qui a perdu un œil, malheureusement. Ouais. Nos collègues d'ICI Touraine ont révélé qu'il y avait une fausse cagnotte qui avait été lancée, soi-disant pour récolter des fonds. Les internautes, en fait, se faisaient passer pour la maman de l'adolescent. Donc, il y avait écrit « Je suis la maman de Maël, je suis complètement désemparée, chaque euro peut nous aider ». Il y a des gens qui ont aidé, il y a même des célébrités qui avaient relayé cet appel. Et donc, nos collègues d'ICI Touraine ont enquêté et en fait, l'appel n'a pas du tout été lancé par la famille du lycéen. C'était sur une plateforme sérieuse, hein, je le précise, c'était sur GoFundMe. Et donc, ça, c'est le premier point
0: très
2: important.
0: Très connue, cette plateforme, bien sûr.
2: Premier point important, c'est pas parce que la plateforme de dons, elle est connue et qu'elle est fiable, que l'appel au don est nécessaire. Sincèrement sérieux. On peut citer Litchi, GoFundMe, Le Pot Commun. En fait, il y a quand même des garde-fous sur ces plateformes, il faut le savoir, elles le disent, hein, c'est important de le dire. Elles ont conscience de ce risque qu'il y ait des fausses cagnottes qui puissent être lancées grâce à elles. Elles ne laissent pas tout passer, elles font des vérifications, mais parfois, oui, il y a des escrocs qui arrivent à passer les filtres. Donc, soyez prudents. Ça arrive souvent, des gens qui profitent des drames pour se faire de l'argent, notamment après des tempêtes, après des inondations. On a souvent des faux appels aux dons. Donc, souvent, sur des événements très médiatisés. En fait, quand on parle d'appel aux dons de particuliers, on ne peut jamais vraiment savoir si c'est vrai, si c'est faux. En fait, vous ne serez jamais vraiment sûr à 100%, à moins que vous connaissiez la personne qui lance l'appel aux dons. Vous n'êtes jamais sûr. Donc, si c'est très éloigné de vous, si c'est vraiment quelque chose qui vous touche, certes, hein, je comprends qu'on puisse être touché par des histoires émouvantes, etc., un enfant malade, je vous conseille quand même d'être prudent, faire quand même quelques recherches. Conseil que je donne, généralement, quand l'événement est médiatisé, les médias parlent du fait qu'il y a des cagnottes qui sont lancées. Mmh. Donc, si en fait, vous voyez une cagnotte passer, mais il n'y a rien dans les médias, vraiment, c'est pas du tout évoqué qu'il y a des appels aux dons.
0: Déjà, ça, c'est un peu
2: suspect. Donc, en fait, abstenez-vous aussi. Parfois, il faut savoir aussi se dire, bon, attendez, là, je vais attendre un petit peu.
0: Et vous référez plus aux cagnottes qui sont déjà relayées par les médias. Une petite question d'Elsa Wolinski.
3: Mais je me demandais, quand on se fait avoir, quel est le repli? Qu'est-ce qu'on peut faire?
2: Les plateformes, alors sur les plateformes sérieuses, il y a des recours, hein, c'est-à-dire que là, en fait, quand la cagnotte est démasquée, en fait, ils vont vous rembourser. Généralement, il y a évidemment des choses qui sont faites, voilà. Donc, vous aurez quelque chose. Il y a aussi les appels aux dons en dehors des plateformes. Et alors là, énorme vigilance. Donc, vous voyez passer un post sur les réseaux sociaux qui vous raconte une histoire souvent là aussi larmoyante et qui vous met un identifiant PayPal ou quelque chose comme ça pour que vous versiez de l'argent. La mort de Brigitte Bardot l'année dernière, c'était en décembre. Il y avait eu dans la foulée des ventes sur internet, sur les réseaux sociaux, des fausses photos de Brigitte Bardot, des produits dérivés à l'image de Brigitte Bardot, soi-disant au profit de la cause animale et de la fondation Brigitte Bardot. Comment les gens auraient pu savoir que c'était faux à ce moment-là, dès le premier coup d'œil? On allait voir le site internet ou les réseaux sociaux de la fondation Brigitte Bardot. Il n'y avait rien, en fait. D'accord. La fondation n'avait rien posté. Donc, il ne parlait pas de vente, rien. Donc, en fait, il y a forcément quelque chose qui ne va pas. Donc, il ne faut pas se précipiter, il ne faut pas tomber dans l'émotion. Et en fait, la fondation Brigitte Bardot, pour finir l'histoire, a fini par poster quelque chose quelques jours plus tard, en voyant que l'ampleur que ça prenait, en disant, attention, nous, on vend rien, on n'a pas fait d'appel aux dons, on n'a rien fait du tout. Donc, faites quand même toujours cette démarche, petite enquête.
0: Soyez un petit journaliste, petit Hercule Poirot, chers amis. Oui, le docteur Kerzek.
4: C'est terrible parce qu'on joue sur le bon cœur des gens, sur la générosité, sur la vulnérabilité aussi. Incroyable. Et avec les moyens techniques, c'est extrêmement crédible. C'est-à-dire qu'ils prennent des logos, ils copient-collent. On a vraiment.
0: Maintenant, avec l'IA et tout.
4: Il y a des faux articles de presse. Enfin,
0: Il faut tout vérifier soi-même un petit peu maintenant. Valère Coréard.
5: C'est ICI Touraine qui a révélé ça, c'est ça?
0: Oui, absolument.
5: Mais ça montre aussi le travail remarquable qui est fait dans ce réseau. C'est qu'on est sur le terrain. terrain et on peut démêler le vrai du faux. Et il faut rappeler l'importance de ce service public de proximité que nous sommes.
6: Bravo, Valère Correa. Oui, docteur.
4: Non, rien. Il est toujours très bon élève.
6: Il n'est pas bon élève. Hypochondriaque
4: et bon élève.
6: Les deux ensemble, les deux duettistes, c'est un régal. Merci infiniment, Audrazo. C'était très, très important ce que vous nous avez raconté. Dans un court instant, on va faire une petite plongée dans la nostalgie, mais une jolie nostalgie avec notre Elsa Wolinski qui nous parlera du retour de la bande dessinée du petit Nicolas. Oui, souvenez-vous. Mais pour l'heure. Oh, une petite page, une petite pause, mais vraiment très courte. On est ensemble jusqu'à 13h. À tout de suite.

0: deux dans le studio avec Kids Stand on the World sur votre radio ici. Jusqu'à 13h.
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0: Et toujours cet accent breton-anglais dont je n'arrive pas à me départir, chers amis. On est ensemble jusqu'à 13h, je vous l'ai dit. Ça réagit beaucoup au 0810, 055, 056, parce qu'on a ouvert l'émission avec un sujet éminemment concernant. On a parlé de la vue. Beaucoup d'appels, on va prendre Marie qui nous appelle d'Aix-en-Provence. Coucou les amis à Ici-Provence d'ailleurs. Marie qui nous pose une question très intéressante, qui va nous parler cataracte, chère Marie. Bonjour et bienvenue.
2: Bonjour, merci de m'avoir appelé. Je voudrais savoir, docteur, à quel moment il faut se faire opérer de la cataracte?
0: Merci pour cette question, Marie, bien sûr.
3: C'est une question importante, Marie, mais il n'y a pas d'âge, en fait. Il n'y a pas un âge où il n'y a pas une baisse de l'acuité visuelle. Vous voyez, un seuil qui dirait à tel chiffre, hop, faut opérer. En fait, ça dépend du ressenti et de votre gêne quotidienne. Si au début, c'est juste les contrastes, vous êtes un peu obligé d'augmenter le contraste de la télé ou de l'écran, ou si vous êtes un tout petit peu ébloui, c'est pas très grave. En revanche, si ça vous gêne pour conduire, ça vous gêne pour lire, ça vous gêne dans vos activités quotidiennes, ben là, il faut peut-être opérer. À ce moment-là, c'est votre ophtalmo qui va décider avec vous. La cataracte, on le rappelle, c'est l'opacification du cristallin. Et donc, l'objectif, c'est d'enlever le cristallin et on met un implant.
0: Parce que Marie, vous avez peur d'en souffrir?
2: Non, c'est parce que j'ai mon ophtalmo qui veut m'opérer de la cataracte. Par contre, moi, je n'ai absolument aucune gêne.
0: Ouais.
2: Parce que je fais les mots croisés, je couds, j'enfile l'aiguille et tout. Donc, je ne comprends pas pourquoi il veut que je me fasse opérer de la cataracte.
3: Bah, d'abord, il n'y a pas d'obligation. On rappelle que le médecin, il donne l'information, mais il faut avoir le consentement, il faut être d'accord.
0: Voilà.
3: Et puis, il y a un deuxième truc qui existe, ça s'appelle le deuxième avis. Donc, pourquoi pas peut-être prendre un deuxième avis.
4: Est-ce que parfois, on ne pousse pas un peu à la consommation, entre
3: alors,
4: guillemets?
3: Bien sûr, on est dans un système qui est un système libéral, un système où les gens sont payés à l'acte, y compris à l'hôpital. Donc parfois, je dirais pas qu'ils poussent parce qu'il y a la déontologie et on n'opère pas comme ça en décidant d'opérer. Mais parfois, il y a des gens qui disent, bah tiens, vous n'avez pas encore une gêne, mais à titre un peu préventif, c'est peut-être pas mal d'y penser avant que vous soyez gêné. Mais
0: merci
3: en tout cas,
0: beaucoup.
3: Si vous n'êtes pas convaincu ou si vous avez un doute, n'hésitez pas à prendre un deuxième avis.
0: Il
3: n'y
0: a jamais de mauvais doute. S'écouter aussi beaucoup, Marie. Merci beaucoup. Je vous souhaite une très belle après-midi. On essaye de prendre le plus de personne possible. Hein. On va prendre Richard, bien sûr. Bonjour, Richard. Il vous appelle de Normandie. Oh, probablement un cousin.
5: Oui. Bonjour et merci d'avoir pris mon appel. J'ai été opéré de la cataracte il y a une petite dizaine d'années.
0: D'accord.
5: Et donc, j'ai eu des implants.
0: Oui.
5: Et je voudrais connaître un peu la durée de vie de ces implants. Est-ce que maintenant, jusqu'à ma mort, j'aurais pas besoin de les changer ou il va falloir que je les change tous les 5, 10 ou 15 ans?
0: Merci d'avoir posé cette question éminemment intéressante, cher Richard. Docteur?
3: Ça se périme pas, Richard, l'implant qui est mis. Il n'y a pas de date de péremption. Donc, a priori, c'est à vie, surtout qu'on vous l'a mis, je sais pas, à quel âge on vous l'a posé?
5: 55 ans à peu près.
3: Oui, donc il n'y a pas de raison que ça se périme. Ce qui peut arriver, c'est que là, vous n'avez pas de symptômes, mais ce qui peut arriver, parfois, la vision se trouble un peu parce qu'il y a la capsule autour de l'implant qui peut poser problème. Et là, les ophtalmos ont des lasers. C'est assez fabuleux ce qu'ils font avec les lasers, ce qu'on appelle le laser IAC. Ils peuvent donner un petit coup de laser. Ça prend vraiment quelques secondes ou minutes et ça peut permettre de traiter cette capsule et de retrouver une vue transparente. Mais a priori, pas de péremption de l'implant.
0: Merci beaucoup, Richard, de nous avoir appelé. Continuez à poser vos questions 0810 055 056. Je me permets moi-même une dernière question très rapidement, docteur Kirzek. Les portables, la lumière des portables, ça crame un peu la vue, cette histoire.
3: Bah, des écrans, des portables. Alors, il y a la lumière, mais il n'y a pas que la lumière. Il y a le fait qu'on ait le nez collé dessus. Donc, on regarde de près. On n'a pas l'exposition à la lumière extérieure. Et il y a une épidémie mondiale, c'est la myopie. 80% des gamins en Asie, notamment, qui sont tous devant des écrans, ils sont myopes. Donc, la règle, ce n'est pas tellement les filtres anti-lumière bleue, etc. C'est de sortir à l'extérieur et de faire des pauses visuelles.
0: Merci beaucoup, docteur. Dans un instant, Elsa Volins qui nous parlera du retour du petit Nicolas. Oh, nostalgie. Allez, à tout de suite sur Ici.
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0: Encore quelques minutes à passer en votre bonne compagnie. Ça passe à une vitesse folle. Quelle riche émission encore aujourd'hui. Et je voudrais vous remercier vraiment tout personnellement pour vos si nombreuses réactions au 0810, 055, 056. On voit qu'on est ensemble, cette émission. On l'a construit ensemble depuis cette rentrée. Et on est très heureux de ça. Et on vous doit bien ça. Ah, on va faire un petit saut dans le passé. Mais un saut joyeux grâce à notre journaliste Elsa Volinsky qui va nous parler du petit Nicolas. C'est le retour.
7: Et oui, tout à fait. Alors, j'ai Gérald, vous disiez, on arrête les écrans. Ben oui, on arrête les écrans et on se met à lire, remet à lire. Si je vous dis Clotaire, Alceste, Annian, Eudes, ça vous fait penser à quoi ?
0: Petit Nicolas.
7: Mais oui. Ah ouais. Alors en plus, je sais que Aude répond parce que vous, Aude, vous avez été bercé.
0: Ah, oui, je peux raconter un petit peu mon enfance.
7: Bien sûr.
3: Vous avez été bercé trop près.
7: Oh non, oh,
0: il est très enfant, le
3: mur.
0: Arrêtez, ça, je vais le raconter un truc joli en plus.
8: Aude Raso, allez-y.
0: Ma maman me lisait le petit Nicolas dans le lit avant d'aller dormir. Elle était dans son lit, je me glissais à côté d'elle et elle me lisait le petit Nicolas avant que mon papa vienne se coucher. Et en fait, on était morts de rire. Mmh. Mais morts de rire. Et ça, c'est vraiment des super souvenirs. Moi, le petit Nicolas, c'est vraiment quelque chose. C'est mon enfance, quoi.
7: Ah, bien sûr. Voilà, c'est ça, ça rapporte.
9: Mais oui, ça rapporte aussi.
7: Non, ça fait du bien, effectivement. Pardon, je perds mes mots.
0: Mais c'est
7: vous savez ce que c'est? C'est les brouillards cognitifs, c'est la ménopause, Gérald. Justement.
0: On y consacrera une émission, Elsa Volanski.
7: Alceste qui mange tout le temps, Annian, premier de la classe, Clotaire, le dernier, et Eudes qui distribue les coups de poing. Oui, le petit Nicolas revient. Aujourd'hui, il sort en librairie 12 nouvelles histoires dans un livre qui s'appelle « Je reviens ». Sempé disait déjà, à l'époque, « Le petit Nicolas est indémodable, car lorsque nous l'avons créé, il était déjà démodé ». C'est vrai, il a un côté un peu démodé, ce petit Nicolas. Mais peut-être que c'est ça aussi qu'on aime, quand on retourne chez... Vous savez, c'est comme quand on retourne chez sa grand-mère. Vous savez, on n'aime pas trop le papier peint, mais on ne veut pas qu'elle l'enlève. Hein, vous voyez ce petit goût.
8: Je suis complètement d'accord.
7: C'est la petite Madeleine de Proust. Ouais. On en trouve que c'est un peu moche, mais on veut quand même que ça soit là. Et dans ce monde qui va mal, ben, le petit Nicolas, c'est notre petite Madeleine de Proust, justement. Alors, derrière Nicolas, il y a deux amis, René Goscinny pour les mots et Sempé pour les dessins. Leurs récits illustrés apparaissent en 1959, le premier livre en 1960. Aujourd'hui, la fille Anne Goscinny, la fille de René, reprend l'histoire avec Jean-Philippe Arroux-Vignaud et le dessinateur Fursy Tessier. Elle explique « J'ai réalisé que c'était le seul personnage qui n'avait pas survécu à mon père. » Parce que oui, Goscinny, c'est aussi Astérix et Obélix, créé avec Uderzo, Is No Good avec Tabary et les scénarios de Lucky Luke, le personnage de Maurice. Tous avaient continué leurs aventures. Nicolas, lui, n'avait plus de nouvelles aventures. Il n'avait plus d'histoire. Alors quand Anne parle de son père, elle raconte son allure de notaire de province un peu, dès 20h, disait à sa femme « Allez, il faut ranger l'enfant ». C'est quand même ça, et l'enfant, bah, c'était elle.
0: D'accord.
7: Effectivement, et oui, elle avait 9 ans quand son papa est mort, en 1977. Bien plus tard, elle lui écrit une lettre devenue un livre, « Le bruit des clés », les clés de son père dans l'entrée quand il rentrait. Ce bruit familier auquel on ne prête plus attention jusqu'au jour où on ne l'entend plus. Elle lui raconte ses livres, ses enfants, la vie qu'il n'a pas pu voir, mais dans les histoires de Nicolas, elle retrouve encore sa voix. De temps en temps, je relis le petit Nicolas et j'entends la voix de mon papa, raconte-t-elle. Ce lien, elle l'avait aussi prolongé au cinéma. Nicolas était déjà passé à l'écran dans des dessins animés et 3 films avec des acteurs. Puis en 2022, Anne participe à l'écriture de « Qu'est-ce qu'on attend pour être heureux ?». Aujourd'hui, Anne prolonge l'histoire dans un livre et elle fait bouger les choses enfin. La mère du petit Nicolas en a assez de dépendre de son mari pour s'acheter des chaussures ou un livre. Alors enfin, elle trouve un travail au rayon parfumerie d'un grand magasin et le papa se met à la cuisine. Oui,
8: moderne.
7: C'est moderne. Et enfin, l'école devient mixte. Oh, le petit Nicolas, il n'est pas très content d'être avec des filles. Les filles arrivent, ça bouscule un peu tout son petit monde et ses copains. Mais ce qui reste, c'est cette façon de regarder la vie à hauteur d'enfant. Cette invitation à prendre au sérieux leur chagrin, leur enthousiasme, leur histoire de copains, tout ce que nous réduisons parfois à « ce n'est pas grave », alors que pour eux, c'est toute leur vie. Et c'est bizarre, ça me rappelle un petit peu ce qui se passe en ce moment.
8: Merci beaucoup, Elsa Volanski. C'est donc, vous l'avez compris, le retour du petit Nicolas. Nous allons accueillir la gagnante de notre jeu. Elle s'appelle Jocelyne. Elle nous vient de Portes-les-Valence. Bonjour, Jocelyne. Alors, vous êtes tellement contente que vous êtes partie dans la stratosphère. Ça va, Jocelyne?
10: Ah, ça va très très bien.
8: Oh là là, mais quelle voix enthousiaste, quel bonheur de vous entendre. Alors, vous nous écoutez via Isidro Mardège, qu'on embrasse évidemment chaleureusement. Qu'est-ce que vous êtes? Oh là là, vous êtes mamie d'un petit Gabin, c'est ça, Jocelyne?
10: Eh oui, il est né au mois de juin, le 6 juin.
0: D'accord, et bien bienvenue à lui, dans ce monde de fous d'ailleurs. Vous êtes oui, vous êtes une jeune retraitée, vous êtes inscrite sur la page d'ici.fr. Et c'est gagné, Jocelyne.
7: Bravo.
10: Bravo. Merci, c'est très bien. Merci beaucoup.
0: On est très heureux de booster votre pouvoir d'achat tout au long de l'année. Donc vous aurez une carte carburant, 200 euros, bim et boum. Je fais beaucoup les bruitages en ce moment. Une carte aussi pour faire votre plein de courses, ma chère Jocelyne.
10: Et ça, je gâterai mon petit-fils.
0: Ah, là, bah voilà, les mamies sont toujours tellement généreuses. On vous embrasse très fort, Jocelyne. Passez une très belle après-midi.
10: À bientôt.
0: À bientôt. Alors, demain, grande émission. Qu'est-ce qu'on va faire demain? Ah oui, c'est le bricolage demain.
11: Est-ce que vous avez une perceuse chez vous?
0: Bah, bien sûr.
11: Eh bien, il aurait fallu la louer, pas l'acheter.
0: Elle m'a remis en place. Boum. Évidemment, on va vous donner plein de bons plans demain pour bricoler sans trop se ruiner. Et puis, on aura aussi le retour de Nordinatam, notre coach sportif. Me concernant, ça sera pas dommage. Merci beaucoup, ma chère équipe. Merci, docteur, qui a fait toute l'émission en blues aujourd'hui. Merci à Céline à la réalisation, presque. À Elorie à la technique, Alexandra au standard et Gwenelle à la préparation. Et quant à moi, chers amis, je vous dis à demain.

0: sorti en 84. Ion Energy avec Evelyn Thomas, la chanteuse américaine originaire de Chicago, pour vous ce jeudi matin sur ICI. Excellent réveil avec nous.
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0: Bonjour Valentine.
2: Bonjour Louis, bonjour à tous.
0: Nous sommes le jeudi 15 octobre aujourd'hui et on fête les Thérèses. Bonne fête à toutes les Thérèses qui se réveillent avec nous ce matin. Et nous avons deux anniversaires, un joyeux anniversaire à nos champions du monde 98. David Trezeguet fête ses 49 ans et Didier Deschamps fête ses 58 ans. C'est son premier anniversaire à Didier Deschamps depuis son départ de l'équipe de France après 14 années passées comme sélectionneur.
2: On parlera football justement à 5h avec la première victoire de l'histoire du Paris Saint-Germain sur la pelouse de Manchester City hier soir. Mais l'actu, c'est la mise en examen du jeune tireur d'Aubagne et un témoignage inédit, celui du chef de la CRS 8 blessé dans la mobilisation lycéenne à Paris alors que le syndicat de police Alliance porte plainte contre l'État pour mise en danger de la vie d'autrui.
0: C'est l'info du jour dans une demi-heure avec vous ce jeudi jusqu'à 6h. Nous avons Saveria au standard, nous avons Iki à la réalisation ce matin et nous avons Sarah, la rédaction en chef.
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0: Excellent réveil ce jeudi 15 octobre, il est 5h. À la une ce matin, première nuit en prison pour le jeune tireur d'Aubagne.
2: Âgé de 14 ans, il a tiré plusieurs coups de feu dans son collège lundi et blessé le principal et une enseignante. Face aux enquêteurs de l'antiterrorisme, l'adolescent a commencé, Aurélien Tirard, à expliquer son geste.
3: Il reconnaît les faits mais conteste avoir voulu tuer les personnes qu'il a visées. C'est en résumé la position de l'adolescent qui affirme avoir voulu se venger du harcèlement dont il se dit victime au collège. Donc d'après lui, si son adhésion à la mouvance de la True Crime Community existe bien, elle n'a rien à voir avec son passage à l'acte. Ça, c'est ce qu'il a affirmé en garde à vue. Les trois juges d'instruction antiterroristes qui dirigent l'enquête doivent désormais confirmer si c'est bien le cas. Pour le vérifier, ils ont à disposition de très nombreux contenus numériques de l'adolescent, des contenus que les enquêteurs ont trouvés sur ses multiples comptes de réseaux sociaux, sur la plateforme de mail sécurisée Proton, sur Discord, Snapchat ou TikTok. Les policiers analysent en particulier un à un les contenus qu'il republiait sur l'un de ses comptes, exclusivement dédiés à la promotion des publications en lien avec cette idéologie qui promeut l'extrême violence et glorifie les tueries dans les écoles.
2: C'est la première fois que la justice antiterroriste fait le lien entre ce phénomène venu d'Amérique du Nord et un passage à l'acte en France. Plus de 8000 gardes à vue, dont 6700 mineurs depuis le début de la mobilisation lycéenne il y a un mois. À titre de comparaison, 4000 gilets jaunes sont passés en cellule sur le même laps de temps. Des tentatives d'intimidation dénoncent de nombreux jeunes ce matin à quelques heures d'une nouvelle rencontre au ministère de l'Éducation.
0: 5h02 sur ICI, un appel ce matin de l'Agence nationale de sécurité sanitaire à reconnaître le cancer de la peau comme un risque professionnel.
2: Après expertise, le lien est avéré, affirme l'ANSES, entre l'exposition aux rayons UV, Anne Le Gall, et le développement de plusieurs cancers de la peau des travailleurs.
4: Ils sont agriculteurs, travailleurs du BTP, facteurs, marins, professionnels du sport. Au total, 3,5 millions de salariés français sont exposés de façon répétée aux rayons du soleil en raison d'un travail à l'extérieur. Or, l'analyse de la littérature scientifique met en évidence un lien de causalité entre ces expositions aux UV et certains cancers, souligne Amandine Paya. Elle est la coordinatrice de cette expertise pour l'Agence nationale de sécurité sanitaire.
5: Les éléments scientifiques ont montré que même les expositions intermittentes en extérieur pouvaient conduire à des cancers de la peau.
4: 150 000 professionnels sont par ailleurs exposés aux UV en intérieur lors d'activités de soudage ou d'éclairage, poursuit-elle. L'ANSES plaide donc pour la mise en place d'un tableau de maladies professionnelles pour les cancers cutanés.
5: Ça permettra aux travailleurs qui sont exposés et qui ont développé des cancers de la peau de pouvoir plus facilement faire reconnaître et se faire indemniser pour ces cancers et faire reconnaître leur maladie en maladie professionnelle.
4: Autre recommandation de ce rapport, la formation des médecins du travail au dépistage précoce des lésions de la peau, car 90% des cancers cutanés guérissent s'ils sont repérés tôt.
2: À Anne Le Gall. Certains syndicats ont claqué la porte, d'autres l'ont voté à contre-cœur faute de mieux. Mais les pensions complémentaires augmenteront au 1er novembre pour 14 millions de retraités du privé. Une hausse de 1,4% décidée par l'Agirc-Arrco, bien en dessous de l'inflation. Le patronat complètement fermé à aller au-delà, explique Force Ouvrière, alors que le gouvernement souhaite un gel des pensions de base dans son projet de budget. Sur celui dédié au financement de la sécurité sociale, un premier accord hier en commission, élargir la taxe soda aux produits les plus sucrés, viennoiseries, pâtisseries, gâteaux, céréales et produits à base de chocolat, de quoi dégager jusqu'à 200 millions d'euros pour la Sécu.
0: Et puis on en a pris plein les yeux hier soir en Ligue des Champions de foot.
2: Le grand coup du Paris Saint-Germain, vainqueur pour la première fois de son histoire sur la pelouse de Manchester City. 4-2 après avoir mené 3-0 à la mi-temps, Bruno Salomon.
6: Et la première chose à dire, c'est que l'on s'est régalé dans cette rencontre où Paris a joué une première mi-temps, je pèse mes mots, exceptionnelle, avant de se faire bouger par les Anglais comme jamais en seconde période. Mais voilà, malgré la tempête, l'équipe de Luis Enrique a tenu.
7: Quand tu vois un match de ce niveau avec des équipes qui cherchent à jouer tout le temps et à se presser continuellement, on avait prévu ce type de match passionnant, incroyable, avec un rythme trépidant, et on a mérité ce résultat.
6: 4-2, Paris a rappelé qui était le champion d'Europe en titre, et pourtant, après le match, Ousmane Dembélé, en bon leader de vestiaire, jouait les modestes.
8: Non, on prend match par match, on sait que la saison elle est longue, que les matchs de Ligue des Champions, il faut bien les négocier, surtout dans ces matchs-là. On a espéré finir dans le top 8. Et après, que ce soit en octobre ou en mars, c'est pas la même chanson. Donc on reste concentré, on prend match par match. Puis voilà.
6: Après un match pareil, tous les yeux sont braqués sur le choc européen de mardi prochain pour le PSG. Avec la réception du FC Barcelone, équipe invaincue cette saison, qui joue un football de rêve en ce moment. Et très franchement, on en salive d'avance.
2: Et c'est le Paris Saint-Germain qu'on retrouvera la semaine prochaine, donc contre le Barça. Le PSG est donc toujours leader ce matin de cette première phase de Ligue des Champions. La météo, Louis.
0: Est-ce qu'on va en prendre plein les yeux dans le ciel aujourd'hui? C'est la question que je vous pose et la réponse est oui, cet après-midi avec un soleil généreux et ça sur l'ensemble du territoire. Attention tout de même au petit matin puisqu'une fois encore, on a cette grisaille de bonheur. Restez donc vigilants, une grisaille qui sera tout de même plus présente et dominante dans le nord du pays. Puis pour les températures, on a déjà des températures très élevées ce matin. On a 8,5 degrés dans la Somme, nous dit Laurent. Mais en revanche, Marie-Christine nous dit déjà 17 degrés ce matin sur le bassin d'Arcachon en milieu de matinée. Encore quelques nuages voilà, qui vont persister pour la moitié nord. Ailleurs, c'est du soleil pour les températures en milieu de matinée. À Metz, on attend 13 degrés. Pour Bourges et La Rochelle, on aura entre 15 et 16 degrés. De même à Bordeaux. Et puis cet après-midi, attendez-vous réellement à une météo de fin d'été avec des températures quasiment estivales. 24 degrés dans le nord à Rouen. 25, une fois encore, dans le sud à Toulouse.
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0: Chaque matin, vous en avez l'habitude, juste avant 6h, on vous donne la parole avec Valentine pour nous raconter votre passion, un talent, un moment de vie qu'on partage avec vous. Et ce jeudi 15 octobre, toutes celles qui font vivre nos campagnes et nos villages sont à l'honneur.
2: Alors ce matin, on recherche une auditrice qui participe activement à la vie de son village.
0: Vous êtes par exemple bénévole, commerçante, agricultrice, la patronne tient du dernier café de votre commune. Eh bien, appelez-nous au 0810 055 056, on vous attend nombreux. Et c'est Saveria, bien évidemment, qui attend vos appels ce matin. Même, j'ai envie de dire, si vous êtes voilà, celle qui organise les fêtes de village, appelez-nous. Voici tout de suite à Jennifer, au soleil, ça correspond bien.

0: tout à fait de circonstance en plus ce jeudi matin. À l'écoute d'ici, soyez les bienvenus au soleil de Jennifer pour accompagner votre premier café.
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0: Ce matin, 5h25, avec Stéphane Bern, direction 3 en Champagne, une ville dont le centre historique a une forme plutôt étonnante, Valentine.
3: Vu du ciel, il ressemble à un bouchon de champagne. Stéphane Bern nous racontera comment le centre historique a pris cette forme bien avant l'essor du champagne dans la région.
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0: Chaque matin dans Ici, ça entreprend, on découvre des idées pour nous simplifier la vie. Et ce matin, on parle de notre consommation d'eau, 120 mètres cubes par an en moyenne pour un foyer français, Valentine.
3: Et dans cette période de sécheresse exceptionnelle, Catherine Quicandon, vous avez découvert comment réduire notre consommation en Picardie.
5: À Épeville, dans la Somme, à une cinquantaine de kilomètres au nord de Compiègne, on aime faire des économies. Voici Bloop, une entreprise cofondée par Lucas Roguet, Sidney Silam et Alexandre Ledoyen, qui ont inventé un kit qui rassemble les éléments de base pour faire des économies d'eau, c'est-à-dire des aérateurs et des régulateurs pour les robinets de la maison. Mais concrètement, combien économise-t-on ? Réponse de Lucas Roguet.
6: Une fois équipé, une économie qui peut aller jusqu'à 60 mètres cubes d'eau par année pour deux personnes et également une économie d'énergie, puisque quand on va utiliser de l'eau chaude, eh bien on va aussi faire appel à l'énergie pour la chauffer, notamment à la douche, ce qui est l'usage le plus prépondérant dans nos usages quotidiens de l'eau. Et donc en finalité, c'est pour un ménage donc de deux personnes, une économie qui peut aller jusqu'à 430 euros par an.
5: Ah oui, quand même. Et en plus, pas besoin de faire appel à un professionnel.
7: Qui c'est ? C'est le plombier.
5: Car le kit fabriqué à Amblainville dans l'Oise est très facile à installer.
6: On a déjà beaucoup de clients qui l'ont installé. Et sur la majorité des cas, on les a questionnés et ils ont installé l'intégralité du kit en moins de 5 minutes. Pour la petite anecdote, on a fait installer le kit à une enfant de 8 ans qui l'a installé très facilement. Je pense que pour les néophytes du bricolage, ça sera très facile aussi.
5: L'idée de Bloop a émergé en 2024, les premiers tests en 2025 et le kit actuel est en vente depuis cette année. Mais pourquoi cette idée en particulier pour entreprendre ?
6: Au départ, donc, nous sommes trois profils très différents, ingénieur, designer produit et une autre personne qui vient plutôt d'études de sciences politiques. Bien, tout simplement, on a commencé à se questionner sur chacun quelles étaient les mesures simples, peu coûteuses, que l'on pouvait mettre en place dans notre quotidien pour économiser de l'eau. Et finalement, on s'est rendu compte qu'il y avait très peu de solutions simples, accessibles financièrement, tant que dans l'utilisation et dans l'installation.
5: Le kit coûte 45 euros et c'est dégressif si vous en prenez plusieurs. Plus d'infos sur bloop.tech, B-L-O-O-P. Et d'ailleurs, d'où vient l'appellation Bloop ? Eh bien, c'est le nom d'un son sous-marin ultra basse fréquence enregistré en 1997. C'est un peu le son de l'eau, en fait. Merci à Ici Picardie pour cette idée qui nous sort la tête de l'eau. Ici, ça entreprend dans la Somme avec Bloop, un kit pour économiser de l'eau et de l'argent, tant qu'à faire.
0: Et puis en plus, toutes les économies, elles, sont bonnes à prendre.
3: Surtout vu la météo, pas de pluie à l'horizon encore ce jeudi et ce ciel bleu. Il pèse sur les vendeurs de vêtements. Les nouvelles collections ne se vendent pas.
0: Reportage sur le marché de Trouville-sur-Mer dans un instant.
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0: Ici, toujours à vos côtés, 5h15, ciel bleu, mais grise mine des vendeurs de vêtements.
3: Avec encore 26 degrés annoncés au maximum cet après-midi à Tours, Rouen et La Rochelle, 27 à Toulouse et à Limoges et jusqu'à 29 degrés à Bordeaux. Les nouvelles collections automne-hiver ne se vendent pas, Martin Cotta, comme sont dans la station balnéaire de Trouville-sur-Mer, sur la côte normande.
10: En plein soleil près de la digue.
11: Bonjour messieurs.
10: Garçon tient un stand de blousons, de doudounes. Tout est en bonne place, sur des cintres, et les clients ne se pressent pas.
12: Fait trop chaud, vous voyez. C'est compliqué, regardez, les gens ils passent au droit, ils regardent et
11: Ils attendent qu'il fasse froid pour acheter. Voilà. S'il tombe de la fin, ça sera peut-être mieux.
10: À côté, Karine vend des pantalons, des gilets. Tout est à 10 euros, mais il fait trop chaud pour acheter. Son chiffre d'affaires est en chute libre.
12: Une chute de 50% carrément. Ah oui, c'est exceptionnel, on n'a jamais vu ça de toute façon. Bah, moi d'habitude, la collection d'hiver, je la sors début septembre. Là, je viens juste de revenir avec ma collection d'hiver. Hein. Pour vous dire, on est mi-octobre quand même.
10: Il n'y a guère que Monique, lunettes de soleil sur le nez, Trouvillaise depuis 2 ans, qui est satisfaite.
13: Non, mais c'est formidable, c'est génial. C'est vrai que du coup, on ne sait pas comment s'habiller. J'ai un pull et une surchemise et j'ai chaud.
10: Échaudée par la douceur automnale et hivernale, Sophie, gérante d'une boutique de prêt-à-porter, fait un choix radical.
14: Non, moi je prends plus de gros manteaux là, épais. Non, je reste prudente. Je prends plus de la mi-saison que les gros manteaux d'hiver. Enfin, je fais attention à ça aussi maintenant, quoi.
10: On adapte les collections. Chez Chouchou, rue Victor Hugo, on a carrément laissé une partie de la collection d'été en magasin, raconte Emma, une des vendeuses.
15: Les personnes aiment toujours mettre des manches courtes, encore des pantalons assez courts. Donc oui, on laisse quand même les collections d'été. On a des blouses, des petites chemises légères, encore des t-shirts. On a toujours les casquettes aussi, voilà, à peu près tout.
10: Virginie est responsable de 2 magasins de chaussures à Trouville.
16: Il n'y a pas d'intersaison, donc il fait très beau et on va passer tout de suite à l'hiver. Donc les produits intersaison, on ne les vend pas. Nous, on fait de la chaussure, de la basket basse, des choses comme ça. Là, ils vont passer directement à des choses plus hivernales parce que l'intersaison, il n'y a pas.
10: Le contexte avec un pouvoir d'achat en berne n'arrange rien. Les fêtes de fin d'année pourraient quand même être une bouffée d'air frais, espère-t-on du côté des commerçants.
3: Sans attendre la fin d'année, Météo France annonce une chute des températures dès demain à l'ouest. La bascule sur toute la France se fera dans le week-end. On passera même en dessous des normales de saison.
0: Dans 3 minutes, c'est la télé avec Patrice Gascoigne. Ce matin, les hôtels en difficulté avec cette nouvelle émission Alerte à l'hôtel. Une toute nouvelle émission et c'est à découvrir ce soir sur M6 à 5h17. Vous êtes bien sûr ici, excellent réveil de bonne heure pour commencer la journée avec vos chansons préférées. Voici tout de suite pour vous, Paul Simon, à l'écoute d'ici.

0: Et comme ça au fond du lit et qui vous invite surtout à nous appeler tout de suite au 0810 055 056. Venez participer au duel des auditeurs. Le principe, il est tout simple. C'est une question autour de l'actu avec un chiffre pour vous à trouver. Et le plus proche de la bonne réponse remporte cette semaine un poste radio nouvelle génération et ce à l'occasion de la semaine de la résilience, Valentine.
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0: Et cette radio, elle est pour vous ce matin. C'est Saveria qui attend vos appels au standard 0810 055 056. Bonne chance à vous.
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0: Retrouvons sans plus tarder Patrice Gascoin et ses coulisses TV ce jeudi. Patrice, vous nous faites découvrir une toute nouvelle émission qui arrive ce soir sur M6, une émission qui s'appelle « Alerte à l'hôtel ».
3: Vous voyez quand Philippe Etchebest découvre effaré l'état de la cuisine d'un restaurant qu'il doit sauver ? Eh bien ce soir, on aura la version « hôtel ».
4: C'est pas aux normes, mais c'est dangereux, quelqu'un peut être électrocuté.
5: C'est la folie, moi j'ai jamais vu ça.
6: Espérons que ce soit mieux de l'autre côté du mur, dans ma chambre.
7: Bah, elle est pas faite la chambre.
5: J'arrive pas à le croire. Le lit est même pas fait, les draps sales là. Mais dans cet hôtel, ça s'arrête jamais.
3: Dans Alerte à l'hôtel, ils sont deux experts à avoir pour mission de sauver un hôtel en grosse difficulté. Fred Siriex, figure incontournable de l'hospitalité au Royaume-Uni, et Pauline Pétard, une spécialiste du redressement hôtelier. Passé le constat, souvent assez terrible, comme on l'a entendu dans l'extrait, nos experts ont un mois pour transformer durablement l'hôtel, en l'occurrence ce soir, un hôtel situé à Souples-le-Loing, en Seine-et-Marne. J'ai rencontré l'un de ces experts, Fred Siriex, qui passionne déjà des millions de téléspectateurs, mais outre-Manche, puisque cela fait 15 ans qu'il est présent sur une chaîne britannique avec le format anglais, le format original de Alerte à l'hôtel. 15 ans qu'il plaît à nos voisins avec son accent français. Mais est-ce que le charme va agir en France ? La réponse de Fred Siriex.
8: Je sais pas. Ça dépend des téléspectateurs, de ce qu'ils pensent de l'émission. C'est à eux de décider.
3: Ça fait quoi finalement d'aller maintenant montrer sa tête sur une chaîne française ?
8: Alors je suis ravi parce que ma mère va pouvoir regarder mes émissions sans les sous-titres. Ses copines lui ont envoyé plein de messages pour dire ton fils est à la télé, il va passer sur M6. Donc ma mère est ravie et je suis ravi moi aussi.
3: Votre maman qui est à Limoges ?
8: Elle est à Limoges.
3: Est-ce qu'il y a plus ou moins d'appréhension de faire de la télé en France qu'en Angleterre ?
8: L'appréhension pour moi, c'est la langue en fin de compte, parce que ça fait 35 ans que je suis en Angleterre, je travaille en Angleterre, le business se fait en anglais. Et la deuxième chose, c'est la façon de faire la culture française par rapport à la culture britannique. Donc ça, c'est vraiment différent. Mais bon, moi, je suis français, je ne suis pas britannique. Donc en fin de compte, c'est une question de se réadapter très rapidement et facilement aux façons de faire ici.
3: Et dès ce tournage, c'était un petit peu différent de la manière de tourner que vous avez faite en Angleterre ?
8: Ce que j'ai adoré, la première email que j'ai eue, ce qu'on appelle call sheet, tout est marqué avec grand détail, ce qu'on fait de 8h à 9h à 10h, etc. Et après, il y avait un gros passage gras, c'était lunch de midi à 2h. Et il y avait le menu et le vin à côté et café. En Angleterre, on a passé. Et ça, j'ai adoré.
3: Grâce à Fred Siriex, on sait qu'on mange bien sur les tournages de Alerte à l'hôtel. Première mission ce soir sur M6.
0: Et c'est à 21h10. Ça va être très très sympa cette nouvelle émission.
1: Ça avait l'air d'aimer le format.
0: Alors ce genre de contenu, je suis hyper client. J'aime bien en fait, si vous voulez, le avant-après. C'est-à-dire qu'au début, ça va pas, et puis à la fin, normalement, si les gars sont bons, bien entendu, tout se passe bien. J'aime bien, ça râle, il y a un petit peu d'énergie. Que voulez-vous ? C'est un petit peu mon péché mignon. 5h25, voici pour vous, ce matin, le nouveau single de Vianney. Avant de retrouver dans quelques instants la chronique de Stéphane Bern, qui nous emmène à Troyes ce matin. Et je vous laisse profiter du nouveau single de Vianney, de Henri Détain, qu'il a enregistré seul dans une cabane, et ce en Normandie en plus, pour son nouvel album qui lui sortira le 6 novembre, intitulé Les Évadés. Et vous l'écoutez tout de suite sur Ici.

0: sur ICI à 5h28 avec Doré Détain. Nous sommes le jeudi 15 octobre. Et avant les infos de 5h30, comme d'habitude, un petit peu d'histoire avec Stéphane Bern qui ce matin nous fait remonter le temps jusqu'à une époque, vous allez voir, où une ville médiévale allait peu à peu transformer sa silhouette en une spécialité en plus bien de chez elle.
1: Certaines cités ont un blason. À Troyes, c'est le centre historique qui a fait la réputation de la ville. Vu du ciel, il ressemble à la coiffe d'un célèbre vin pétillant. De là à dire que les plans ont été dessinés après l'apéro, je vous laisse juge. XIIe siècle. Les comtes de Champagne agrandissent les remparts de Troyes pour protéger une ville en plein essor. Les siècles passent, Troyes devient l'un des grands centres commerciaux d'Europe grâce aux célèbres foires de Champagne. Mais le pire est à venir. En 1524,
2: est-ce qu'on a fait les tuyaux ?
1: Un incendie brûle plus de 1500 maisons et tue, d'après les estimations, 3000 personnes. Ordre est donné de reconstruire le centre historique à l'identique.
3: Non, mon beau-fils, tu es un bon architecte, mais un peu classique.
1: Et malgré la disparition progressive des fortifications, la forme générale de la ville reste intacte.
4: Il y a toujours un bouchon.
1: Il faut attendre le XXe siècle et les premières vues aériennes pour jeter un coup d'œil par le hublot et que les habitants réalisent l'évidence. Vu du ciel, le centre historique de Troyes ressemble presque parfaitement à un bouchon de champagne avec sa tête arrondie et son corps allongé. À ce niveau-là, on est presque davantage dans l'œnologie que dans l'architecture.
5: Tu pousses le bouchon un peu trop loin, Maurice.
1: Le plus amusant est que cette forme apparaît plusieurs siècles avant l'essor du champagne, qui fera la renommée mondiale de la région. Une coïncidence urbanistique devenue symbole touristique. Aujourd'hui encore, les Troyens parlent simplement du bouchon pour désigner le cœur de ville. Un surnom qui, lui, n'a jamais sauté. À Troyes, même le plan de ville donne envie de trinquer. Un cas unique où l'office de tourisme aurait presque pu être remplacé par un tire-bouchon. Avec modération, évidemment.
0: Évidemment, merci beaucoup Stéphane Bern. Il est à 5h30, voici tout de suite l'actualité en France et dans le monde. Le tout en 90 secondes, c'est avec vous, Valentine Lettès.
6: À seulement 14 ans, première nuit en prison pour le jeune tireur d'Aubagne, mis en examen hier pour les coups de feu tirés dans son collège lundi sur le principal et une enseignante blessée. Face aux enquêteurs de l'antiterrorisme, il s'est dit influencé par une mouvance fascinée par les tueries de masse. Les deux tiers des enseignants promis aux lycéens ont été affectés dans leur établissement. Mise au point du ministre de l'Éducation hier, Édouard Geffray reçoit l'intersyndicale de la jeunesse ce jeudi à la veille des vacances scolaires. Un garçon de 12 ans se tue en trottinette électrique à Toulon. L'enfant, sans casque, précise le parquet, a percuté un poteau sur un trottoir à toute vitesse. Les accidents graves et mortels de trottinette électrique explosent en France depuis 2 ans. 1,4% d'augmentation pour les pensions de retraite complémentaires du privé à partir du 1er novembre. Les gestionnaires de l'Agirc-Arrco se sont mis d'accord sur cette revalorisation hier, au grand dam des partenaires sociaux, vu le niveau de l'inflation cette année, estimé à 3% sur un an par l'INSEE. Vous êtes une femme en ménopause et vous avez du mal à dormir. C'est très fréquent selon une nouvelle étude publiée ce jeudi à l'occasion du lancement des Assises de la ménopause à Paris. Plus d'une femme ménopausée sur 4 présente des troubles du sommeil au point de surprendre les auteurs de l'étude. Et puis la formidable victoire du Paris Saint-Germain en Ligue des Champions de foot hier soir. 4-2 sur la pelouse de Manchester City où le PSG n'avait jamais gagné.
0: L'info du jour, c'est cette plainte déposée par le syndicat de police Alliance contre l'État.
6: Pour mise en danger de la vie d'autrui, en l'occurrence celle des policiers, sont-ils délibérément sacrifiés sur l'autel de la communication politique ? Le syndicat pose la question dans une lettre. Entre les consignes floues et les injonctions contradictoires sur la conduite à tenir dans ce mouvement lycéen, près d'un millier de policiers et de gendarmes ont été blessés, comme le chef de la CRS 8 qui accepte ce matin Emmanuel Leclerc de témoigner.
7: Emmanuel Taxel raconte qu'il a eu beaucoup de chance sur ce boulevard Voltaire en début de semaine dernière. Un miracle que son tibia n'ait pas été brisé en deux quand il découvre au sol ce morceau de pierre, un bout de mur de près de 2 kilos qui venait de le frapper.
8: Malgré un protège-tibia, ça l'a fendu en deux. Sinon, j'avais le tibia cassé, des séquelles à vie.
7: Le commandant de la CRS 8 attend alors la fin de la manœuvre pour appeler l'équipe de secours qui le recoue sur place plusieurs points de suture alors que l'un de ses agents vient de s'évanouir après avoir lui aussi reçu un pavé, mais sur la nuque.
8: Notre unité, on voit vraiment qu'elle est prise sous le feu. Je peux vous montrer, hein, aussi une vidéo, vous voyez. Tir de mortier, on le voit, c'est caractérisé. Nous sommes là, vous voyez. Vous avez vu la taille de la pierre qui est là ?
7: Emmanuel Taxel ne veut pas laisser dire que sa compagnie charge au moindre feu de poubelle et dire que ce mardi 6 octobre, ce n'étaient pas des lycéens qu'ils avaient face à eux, mais plus de 300 Black Blocs que l'on voit sur les manifestations les plus violentes ces dernières années.
8: Naturellement, face à cette jeunesse qui pourrait être nos enfants, on est très sensible et on fait très attention. Maintenant, si on est pris à partie et qu'il y a des blessés, on est dans l'obligation de riposter pour préserver l'intégrité de nos fonctionnaires.
7: Le chef de la CRS 8 estime que s'il n'y avait pas eu ce jour-là d'autres unités CRS et de la préfecture de Paris en renfort sur les moments les plus critiques, il y aurait eu beaucoup plus que 6 blessés et des deux côtés.
6: Et des chiffres toujours hallucinants. Depuis le début de ce mouvement, il y a un mois, plus de 6700 mineurs ont été placés en garde à vue contre 4000 manifestants pendant les Gilets jaunes.
0: 5h34, tout de suite, la météo de ce jeudi 15 octobre, avec toujours cette visibilité réduite au petit matin, surtout dans le nord du pays, avec de la grisaille et cette brume qui persiste. Restez donc vigilants, même si ailleurs, vous pourrez d'ores et déjà profiter d'un ciel nettement plus dégagé. Pour les températures, à 5h34, nous avons 8,5 degrés dans la Somme, nous dit Laurent. On a des températures nettement plus élevées dans le sud du pays, avec Martine qui nous dit 17 degrés à Béziers sur notre page Facebook. Puis en milieu de matinée, on relèvera encore quelques petits nuages pour la moitié nord avant de retrouver un ciel généreux sur la quasi-totalité du pays. À Metz, on aura environ à 13 degrés. Pour Bourges et La Rochelle, entre 15 et 16 degrés, jusqu'à 17 degrés déjà attendus ce matin à Bordeaux. Puis cet après-midi, attendez-vous à une météo de fin d'été. Dans le nord, 24 degrés à Rouen, dans le sud, 25 degrés à Toulouse.
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0: Dans 3 minutes, c'est le duel des auditeurs autour de l'actualité, avec à gagner aujourd'hui votre radio ici, Valentine.
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0: Pour jouer avec nous, 0810 055 056. Et aujourd'hui, nous allons parler d'Octobre Rose avec un record, figurez-vous, qui a été battu dans le Tarn. Un record assez étonnant. Je vais vous parler d'une guirlande, d'une gigantesque guirlande même, de soutien-gorge. Un défi solidaire et des chiffres plutôt impressionnants.

0: Bernard Lavilliers. On the road again, à l'écoute d'ici 5h39. Tout de suite, c'est le duel des auditeurs autour de l'actu. Et vous jouez bien entendu à la maison ou en voiture ce matin.
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0: Et nous allons dans le Vaucluse ce matin, Valentine, retrouver Steve en ligne avec nous.
3: Bonjour Steve.
4: Bonjour à tous et à toutes.
0: Steve, vous êtes commercial, vous êtes sur la route pour aller au boulot.
4: Oui, exactement, oui.
0: Eh bien, faites une courte pause puisque tout de suite on dit bonjour à Mickaël qui lui est arrivé au boulot.
3: Bonjour Mickaël.
5: Bonjour tout le monde.
0: Fonctionnaire de mairie du côté de Reims, c'est bien ça Mickaël ?
5: C'est bien ça.
0: Alors messieurs, on va jouer ensemble avec cette question qui est consacré à Octobre Rose ce matin. Et ce record assez incroyable pour la bonne cause, c'est un défi relevé à Saint-Sulpice-la-Pointe, dans le Tarn. L'association Les Saintes-Nitouches a lancé un appel. Soutien la cause, donne ton soutif. Ce sont ces mots. Les dons sont arrivés et les bénévoles les ont assemblés un à un. Et le 3 octobre, ils ont battu le record de France de la plus longue guirlande de soutien-gorge. Selon vous, quelle longueur cette guirlande a-t-elle atteinte ? En mètres, je vous l'annonce, c'est plus que 5000 mètres. Il me faut un chiffre pour vous, Steve.
4: 6000 mètres.
0: 6 pour Steve. Hop. Vous en pensez quoi, vous, Mickaël ?
5: Moi, je dirais 10 000.
0: 10 000 du côté de Mickaël. J'ai peut-être été un petit peu vache avec mon indice, là, je me dis maintenant. Valentine, la réponse avec vous.
3: Bah pourquoi ? Parce que Mickaël, lui, il l'a mis dans le mille. C'est 10 118 mètres.
0: Bravo, Mickaël.
3: Alors, plus de 10 km de bretelles et de bonnets. Et après le record, une partie des soutiens-gorge en bon état seront donnés à des associations pour des femmes dans le besoin.
0: Franchement, c'est beau cette initiative. Puis, alors, j'ai pas trouvé l'info pour savoir combien il y en avait exactement pour constituer cette chaîne de 10 km.
3: J'ai pas compté.
0: Mais à mon avis, beaucoup. Steve, j'espère qu'on aura l'occasion de rejouer avec vous très bientôt. Prise de poste dans combien de temps ?
4: Oh, d'ici 20 minutes.
0: Ok, donc vous avez encore le temps d'arriver au boulot. Eh bien, écoutez, Steve, merci beaucoup et à très vite. Mickaël, vous, la journée, comment est-ce qu'elle se profile ?
5: Bah, bien, du coup.
0: Eh bien, écoutez, on va s'arrêter là-dessus. Belle journée.
3: On est heureux de la commencer comme ça avec vous.
0: À bientôt, Mickaël. Ciao.
4: À bientôt.
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0: Juste avant vos infos de 6h, place à notre initiative du jour avec Robin Bernot. Ce matin, Valentine, on ouvre notre porte-monnaie pour récupérer toutes les petites pièces qu'on n'utilise pas tous les jours.
3: Pour les transformer en bons d'achat. Comment ça marche ? Ici, Robin Bernot nous l'explique depuis la Moselle à 5h50.
0: Je vais avoir plein de bons d'achat, moi, vous allez voir. Suivi de notre rendez-vous en recherche un auditeur qui, c'est juste avant vos infos également de 6h. Aujourd'hui, à l'honneur, toutes celles qui font vivre nos campagnes et nos villages, puisqu'avec Valentine, écoutez bien, on recherche une auditrice qui
3: s'engage et qui participe activement à la vie de son village, de plein de manières, de façon différente. En tout cas, si vous tenez le dernier bar de votre village, si vous organisez des activités, si vous aidez les seniors au quotidien à passer du temps, appelez-nous.
0: On veut quelqu'un d'impliqué au 0810 055 056. On compte sur vous, attention. On garde un œil dessus, bien sûr. Ici, dès 5h, on est ravis de vous réveiller ce jeudi matin. Voici Soft Cell, Tate in Love.

0: ici dès 5h avec la Soft Cell Fate in Love. 5h47, tout de suite place à votre rendez-vous anti-arnaque avec Odrazo.
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0: Bonjour, une piqûre de rappel à vos côtés ce matin. Ne surtout pas faire de shopping sur un site web qui affiche les logos Alinéa ou Minelli.
3: Oui, pour la simple et bonne raison que ces deux enseignes, à l'heure où je vous parle, n'ont plus de boutique internet. Et non, le chausseur Minelli en difficulté a fermé ses magasins, impossible de commander. Pareil pour Alinéa, l'enseigne de déco et d'ameublement. Pourquoi je vous dis ça? Parce que vous êtes nombreux à vous faire piéger ces dernières semaines. Vous avez acheté un canapé, des assiettes, un matelas sur un site Alinéa. Vous avez craqué pour des chaussures à prix cassé chez Minelli. C'était pas cher du tout, c'est vrai, mais vous n'avez rien reçu du tout non plus. En fait, les escrocs profitent de la disparition des vraies boutiques pour créer des fausses boutiques. Et je suis allée moi aussi sur ces fausses boutiques. Je vois écrit déstockage, moins 90%, tout doit partir. Je vois une paire d'escarpins à 24€, des assiettes à dessert à 30 centimes, un canapé d'angle à 179€ et je comprends que vous fassiez piéger. Ces boutiques web sont fausses, mais elles sont très jolies, très crédibles.
0: Oui, mais Aude, une question, si par exemple on s'est fait piéger, là qu'est-ce qu'on fait?
3: Alors, vous êtes plusieurs, effectivement, à me poser la question. En fait, les escrocs, là, nous appâtent avec des ristournes incroyables et ils récupèrent comme ça tout un tas de numéros de cartes bleues. Donc déjà, appelez votre banque le plus vite possible. Il est peut-être encore temps de bloquer le paiement. Et surtout, il faut faire opposition à la carte pour que l'escroc ne s'en serve pas davantage. Et d'ailleurs, surveillez bien vos relevés pour repérer d'autres paiements suspects. Attention, parce que ces faux sites web apparaissent et disparaissent et réapparaissent. Ils changent d'adresse à chaque fois. Si vous tombez dessus, n'hésitez pas donc à les signaler à la répression des fraudes. C'est ce qu'a fait une auditrice. C'est tout simple. Le site s'appelle Signal Conso.
0: Signal Conso, une info à garder en tête. Merci beaucoup, Aude Razo, que l'on retrouvera demain, comme d'habitude, à 5h48, 0810 055 056 si vous êtes une auditrice et que vous vivez dans un village et justement que vous êtes active dans ce village, que vous êtes bénévole, commerçante, agricultrice, si c'est vous qui créez du lien, que vous participez activement à la vie de votre ville, de votre village, on élargit un petit peu, eh bien appelez-nous et racontez-nous ce matin ce que vous faites au 0810 055 056. On vous attend tout de suite pour vous réveiller ce matin. Un classique de la chanson française revisité par Yann Muller. Voici tout de suite Les Oies Sauvages.
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0: Et Yann Müller qui a redonné une version disco de ce titre emblématique, forcément, du Chasseur de Michel Delpech sur Ici, 5h52. Dans Ça marche ici, on va peut-être vous faire faire quelques économies sur vos courses ce week-end. Écoutez bien, Valentine.
1: Avec un système pour payer moins cher, disponible partout en France et qui cartonne, Robin Bernot, notamment en Moselle.
2: À Hayonge, par exemple, vous pouvez transformer vos petites pièces de monnaie en bons d'achat pour faire vos courses.
3: C'est pas mal.
2: Et si les petites pièces qui traînent au fond de vos tiroirs, dans un vieux porte-monnaie ou même, vous savez, sous le siège de la voiture, vous permettez de faire baisser le montant de vos courses? C'est tout le principe des eurocycleurs, des machines qui récupèrent les petites pièces et qui les convertissent en bons d'achat. Et visiblement, le concept séduit puisque notre journaliste Loris de Siéchy s'est rendu dans le supermarché mosellan et a rencontré Salvador après 10 minutes à glisser ses pièces dans la machine, le montant s'affiche.
4: 129,46 €.
5: Ouais, je suis heureux. Je pensais pas qu'il y avait autant. On économise sans s'en rendre compte finalement. On est obligé d'y penser aujourd'hui, pour pouvoir d'achat. Quand on voit le prix de l'essence, quand on voit le prix de l'alimentation, tout devient très très cher. Et ça devient de plus en plus compliqué aujourd'hui pour certaines personnes de s'alimenter ou de pouvoir faire des sorties. C'est triste, mais on en est arrivé là aujourd'hui.
2: Alors, il faut savoir que Hayonge est loin d'être un cas isolé. Les eurocycleurs sont présents partout en France. Un tiers des hypermarchés et un quart des supermarchés en sont désormais équipés. En moyenne, les clients repartent avec un bon d'achat d'environ 20 €. Alors ici, ça marche, mais vous, qu'en pensez-vous ?
3: Je trouve ça très bien, c'est une bonne initiative.
2: J'ai pris un moment pour discuter de cette initiative avec Betty. Première question, est-ce qu'on utilise encore des espèces aujourd'hui ?
3: Alors en fait, non, de moins en moins, parce qu'il y a beaucoup d'achats que je fais par carte bleue, et donc on a moins de monnaie dans son porte-monnaie. Mais pour les gens qui en ont, c'est une très bonne idée.
2: Mais alors, est-ce que c'est dommage de ne plus avoir de liquide sur nous ?
3: Alors... Oui et non, parce que la carte bleue, finalement, c'est quelque chose de très pratique. Mais je pense que si on payait davantage en espèces, on serait peut-être plus vigilant aussi sur nos dépenses et ce serait bien. Et puis, c'est vraiment une question de facilité, quoi.
2: En tout cas, la question mérite d'être posée. Si on prend un petit peu de recul et qu'on va voir ce qui se passe à l'autre bout du monde, sachez qu'en Australie, après 20 ans de recul, l'utilisation des espèces repart légèrement à la hausse. Le liquide reste, par exemple, très présent pour les petits achats. Un quart des transactions de moins de 10 $ australiens, soit environ 6 €, sont encore réglées en espèces. Une tendance qui rappelle que, même à l'heure du paiement sans contact, les billets et les pièces sont toujours leurs adeptes. Pour certains, c'est une façon de mieux maîtriser leur budget, et pour d'autres, une sécurité bien utile en cas de panne électronique.
0: Et bien voilà, une initiative qui fait du bien au porte-monnaie. Robin Bernot à l'instant avec Loris de Siéchy. 5h54, excellent réveil si vous venez nous rejoindre à l'instant, soyez les bienvenus. Voici tout de suite pour vous Survivor, Burning Heart, c'est à l'écoute d'ici.

0: soir avec Burning Heart sur ici, jeudi 15 octobre. Une journée qu'on a décidé de consacrer à toutes celles qui font justement vivre leur ville et leur village de par leurs actions avec Valentine. Et Valentine, nous sommes avec Christine qui nous passe un petit coup de fil du Pas-de-Calais. Bonjour Christine.
1: Bonjour Christine.
2: Bonjour.
0: Christine.
2: Bonjour Isinor.
0: Ah, Isinor, on les embrasse bien évidemment. Vous allez les retrouver dans quelques minutes et j'ai une question à vous poser. Vous avez rejoint les Restos du Cœur, Christine.
2: Oui.
0: Comment est-ce que ça s'est passé?
2: Disons que c'est assez drôle parce que je me gare et je vois la porte des restos, la fenêtre des Restos du Cœur ouverte et je cherchais quelque chose dans ce style-là pour me rendre utile.
0: Ouais.
2: Et la présidente y était, d'ailleurs je la mets à l'honneur, cette dame, elle, ça fait 13 ans qu'elle est là. Et puis je lui ai demandé comment on faisait, elle dit tu viens jeudi. Et j'ai commencé par une demi-journée, maintenant c'est une journée. Et puis de temps en temps je viens en plus pour préparer la distribution.
1: Des petits extras. Et vous faites ça depuis combien de temps, Christine?
2: Un an, il n'y a pas longtemps.
1: Et qu'est-ce que ça vous apporte à vous?
2: Ça m'apporte de rendre service aux gens qui sont dans la misère. Parce que c'est sûr que les gens qui viennent, ils ont besoin d'un petit peu de chaleur.
0: C'est tout à fait vrai.
2: Et puis, donc, on leur
1: ça fait du bien d'en donner aussi. C'est ça. Merci beaucoup, Christine.
0: Merci, Christine, pour votre engagement et cette jolie cause que vous venez nous partager à l'instant. Merci à tous d'avoir été là à 6h. Rendez-vous avec l'actualité de vos régions. Et tout de suite, voici les équipes d'ici matin qui sont là ce jeudi.
3: Elles sont là, merci beaucoup. À demain matin, évidemment, à partir de 5h, comme chaque jour, on sera là pour vous écouter. Fidèle au poste, soyez les bienvenus. Et c'est reparti pour ici matin.
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3: Et aujourd'hui, nous sommes jeudi 15 octobre, il est 6h.
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3: Allez, c'est parti. Premier journal en Champagne-Ardenne présenté par Margot Turgy. Bonjour.
5: Bonjour Yannick, bonjour à tous.
3: Leur carnet de commandes fonde comme neige au soleil.
5: Un quart de baisse encaissée depuis le début de l'année pour les TPE et PME des travaux publics de l'ex-région Champagne-Ardenne. C'est l'alerte lancée hier par leur fédération. Dans un contexte budgétaire très compliqué, les collectivités lancent de moins en moins d'appels d'offres pour refaire des routes ou encore des canalisations. Et dans les Ardennes, la situation est encore plus vertigineuse, moins 40% de commandes par rapport à la moyenne des 5 dernières années. Yannick Chopin représente le département à la Fédération régionale Champagne-Ardenne des travaux publics. Il gère aussi une PME près de Charleville-Mézières et il est très inquiet.
6: Les pages sont vides, pratiquement vides pour l'année prochaine, effectivement. On va difficilement finir l'année. Pour l'instant, on démarre très, très, très timidement l'année. Sur les entreprises, le risque, il est élevé en termes d'emploi. Les Ardennes, c'est à peu près 1200 emplois sur le secteur travaux publics. On sait aujourd'hui qu'il y a une très, très grosse baisse sur l'emploi des intérimaires dans le travaux publics dans les Ardennes. Et demain, effectivement, tout contrat CDD ne sera pas remplacé, tout départ en retraite ne va pas être remplacé non plus, donc on n'est pas encore pour l'instant dans le licenciement direct, mais on peut très très vite y arriver.
5: La filière travaux publics en souffrance compte alerter directement les départements de France, aujourd'hui réunis à Reims depuis hier pour leur 95e congrès annuel. Au programme aussi de ces assises ce jeudi, une table ronde consacrée aux SDIS, c'est-à-dire les pompiers, après un été record sur le front des incendies et alors que les départements sont leurs premiers financeurs à hauteur de 60%. Le président du Sénat, Gérard Larcher, doit lui prononcer un discours à la mi-journée. Fonction élargie pour Boris Ravignon, le maire de Charleville-Mézières et président d'Ardennes Métropole, prend la tête d'Intercommunalité de France, qui représente les communautés de communes. Soutien d'Édouard Philippe pour la présidentielle, Boris Ravignon était déjà vice-président de la Fédération depuis 2020.
3: Une entrée réussie en Euroleague pour les Flammes Carolo.
5: Victoire 98-66 hier face à Bucarest pour leur premier match de la compétition européenne de basket. De quoi donner un peu d'air aux joueuses et à leurs supporters, nombreux hier à la Guinguette Arena de Charleville, alors que le club est embourbé dans une affaire d'escroquerie et de complicité d'escroquerie aggravée. 5 de ses dirigeants sont mis en examen pour un préjudice à France Travail et à la Caisse primaire d'assurance maladie, estimé à 500 545 000 euros. Anthony Pelletier préside le COP Flamme Carolo, le groupe de supporters officiel du club.
7: Bah, j'étais un peu, on va dire, abasourdi, je ne veux pas vous cacher. J'étais un peu surpris, comme tout le monde, je pense. L'affaire n'est pas simple. Donc aujourd'hui, les joueurs répondent présents. Nous, on sera toujours derrière eux, en espérant que le public, pareil aussi. Je suis là surtout pour les filles. J'avais un peu peur, mais non, ils gardent la tête haute. Pour le moment, ça se passe bien en championnat. On n'a pas trop, voilà. Et en Euroleague, sur le match-là, ça se passe très bien. Donc je souhaite que ça continue et après, on verra. C'est quand même un club depuis 25 ans. On n'a plus grand-chose dans les Ardennes. Après, c'est ce que j'ai dit, après c'est tout. Après, pour le moment, c'est laisser la justice faire. Aujourd'hui, personne n'est au courant de ça. Mais c'est vrai qu'après, selon ce qui va s'en sortir, c'est sûr qu'il faudra être transparent par rapport aux supporters et puis par rapport aux partenaires et tout ça.
5: Alors, comment peut-on expliquer l'affaire qui secoue aujourd'hui les Flamme Carolo ? On va poser la question à notre invité à 7h45, un économiste du sport de l'Université de Reims-Champagne-Ardennes. Sur le plan sportif, le club est le seul français à avoir enregistré une victoire hier en Euroleague. Basketland et Bourges ont été battus.
3: Quand les parents s'en vont, les enfants prennent le relais.
5: Une fille de résistant et déportée de la Seconde Guerre mondiale est venue présenter hier à Reims un livre qu'elle a écrit sur ses parents. Elle nous raconte dans l'info d'ici 6h30. Et ce devoir de mémoire, elle l'a co-réalisé avec Agnone Lointier-Savigneux, née en 1945 et elle-même petite fille et nièce de déportée.
8: Chaque fois que je l'écoutais parler, j'étais fascinée. C'était toujours intéressant, c'était toujours vivant, c'était des anecdotes qui donnaient vie à cette déportation. Et je me disais, quel dommage si on perd ces anecdotes. C'est pas péjoratif, anecdote. Ça éclaire des tas de choses, ça donne du sens aux événements. Et pour moi, c'était vraiment important. Moi, je suis une femme d'écrit, donc de les fixer par écrit, parce qu'elles vont rester. Avec le témoignage de l'écrit, les paroles s'envolent. Hein. Elles vont être transportées d'une génération à l'autre, mais l'écrit va rester. C'est très important aujourd'hui parce que les dernières déportées finissaient de mourir vu leurs âges, quoi. Donc il était temps de recueillir le maximum de témoignages.
5: Conserver la mémoire des témoins de la Seconde Guerre mondiale après leur mort grâce au livre. On va donc en parler à 6h30 dans l'info d'ici avec Françoise Marchelidon, celle qui est venue présenter son ouvrage sur l'histoire de ses parents à Reims hier. Elle était invitée par l'association marnaise des Amis de la Fondation pour la mémoire de la déportation.
3: De la fraîcheur et des brumes matinales au menu ce matin. Le réveil est un petit peu frais en Champagne-Ardenne, entre 4 et 7 degrés dans les Ardennes, 6 à 9, pas plus, dans une bonne partie de la Marne, et parfois seulement 2 degrés dans le nord de la Champagne-Crayeuse. Dans l'Aube, on a entre 7 et 10, quelques petits brouillards du côté de Signy-l'Abbaye, de Vouziers, de Sainte-Menou. Ailleurs, les nuages sont encore présents, mais le soleil va progresser rapidement. Cet après-midi, on sera entre 20 et 21 degrés vers Givet, Sedan, Rethel, 22 à 23 entre Fismes, Épernay, Cézanne, jusqu'à 24 degrés dans l'Aube autour de Romilly-sur-Seine ou encore de Lusigny-sur-Barse. Une douceur remarquable, nous dit-on, du côté de Météo France aujourd'hui. Remarquable pour la mi-octobre.
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3: C'est ici que ça se passe tous les matins entre 6h et 9h. On est là pour vous informer, vous distraire, vous cultiver et vous faire chanter avec Elie Medeiros.

0: Medeiros, ça réveille. Toi, mon toit, 6h10.
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0: Présent. Et bah oui, on est là jusqu'à 9h. Aujourd'hui, c'est jeudi. On va souhaiter une bonne fête à toutes les Thérèses qui nous écoutent. Bonne fête, Thérèse. Dieu sait si on en connaît. Et on pense à elle. Et on pense aussi à Alex Baupin, auteur, compositeur, interprète français. Il est de Dijon, je crois. Il est pas de très loin d'ici. C'est un artiste complet qui fait beaucoup de musique de films. C'est comme ça qu'on l'a connu. En tout cas, ça, c'était au départ.

Pour l'anecdote, cette chanson a servi de musique pour accompagner la campagne de François Hollande, imaginez, il y a quelques années, lorsqu'il est devenu président de la République en 2012, si la mémoire est bonne. Son univers est fait de mélancolie et de belles chansons comme celle-ci.

0: Alors quand je dis que son univers est fait de mélancolie, je parle d'Alex Baupin, évidemment, pas de François Hollande. Ça, c'est un autre souci. Ça s'appelle Après moi le déluge, Alex Baupin. Vous faites les liens que vous voulez. En tout cas, Alex Baupin a 52 ans. Ce matin, le dicton du jour, souvent Sainte Thérèse nous apporte un petit été. Eh ben dis, c'est ce qui se passe en ce moment, ça tombe bien. Dans un instant, Lilian Muller, notre soleil à nous, viendra tailler les arbustes dans nos jardins. A tout de suite.
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0: Alors une question posée par Nathalie de Cormontreuil ce matin. Elle dit « Mes arbustes ont beaucoup séché cet été avec la canicule. » C'est vrai qu'on l'a beaucoup constaté ça. Elle demande donc si elle peut les tailler maintenant ou s'il faut attendre le printemps prochain. Comment faire dans ces cas-là? Lilian Muller passe un coup de fil à Hubert le jardinier qui nous donne des solutions. Écoutez.
6: Bon, le plus simple, c'est de gratter l'écorce. Vous prenez votre ongle ou un couteau, hein, si vous n'avez pas d'ongle, si vous voulez ronger, vous prenez un couteau et vous grattez un peu l'écorce. Vous commencez par le haut et en descendant vers le bas. Et si c'est vert en dessous, bah, il est vivant, hein, ça ne sert à rien de le tailler trop fortement. Il ne faut surtout pas le traumatiser. Alors, par contre, si un endroit vraiment très sec, si vraiment si les brindilles sont sèches, cassantes, et que l'intérieur est noir, donc là on coupe. Là on coupe jusqu'au vert. Et parce qu'il va repartir peut-être de la base. Hein. Il y a pas mal d'arbustes qui ont grillé cet été, et ce sont souvent des arbustes qui n'aiment pas le plein soleil. Et il y en a même d'autres. Il y a des arbres même hein, qui font triste mine, ce sont les bouleaux. Sachez qu'un bouleau, ça boit, enfin, ils ont besoin de 100 litres d'eau par jour. Imaginez 100 litres d'eau par jour pour un bouleau. Alors tous les arbustes qui sont nouvellement plantés, les autres, vraiment, ils ont soif. Donc il faut attendre vraiment, et puis tailler plutôt sévèrement au printemps. Je crois que ça va être la meilleure solution, mais surtout pas rentrer dans le mode panique. Hein. Surtout pas sortir le sécateur trop tôt.
7: On les laisse tranquilles jusqu'au printemps. Très bien, voilà, c'est noté. Voilà pour vous, Nathalie. Bon, Hubert, un peu d'actualité pour vous, et on vous retrouve samedi du côté d'Attigny.
6: Oui, du côté d'Attigny, à Saint-Lambert. Saint-Lambert et Mougeux, dans les pépinières de Saint-Lambert. Eh bien, ben voilà, comme avec vous, Lilian, s'il y a des questions si vous avez des questions à me poser sur le jardin, mais surtout, je vais faire de la démo. Ça va être physique. Donc, je vais vous apprendre comment bouturer des plantes avec rien. J'ai bien dit avec rien.
7: On peut, MacGyver.
6: Ben voilà, c'est exactement ça. C'est-à-dire enrichir son jardin sans un sou. Et c'est vraiment très important aujourd'hui.
7: Absolument.
6: Économiquement parlant, quand on peut faire les choses soi-même, ben c'est vraiment parfait.
0: Eh ben c'est noté. Rendez-vous samedi à Attigny pour Hubert le jardinier. Et merci bien sûr à Lilian Muller. Un vrai daddy cool, ce Lilian. 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

0: Bonne M, Daddy Cool, 6h18.
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0: Et tout de suite, on va retrouver Olivier Catiot. On va parler de la campagne d'arrachage des betteraves. Elle a commencé. Comment nos agriculteurs, ici, en terre de Champagne-Ardenne, voient cette récolte 2026. Olivier, vous êtes donc parti à leur rencontre.
2: Et la situation est plutôt préoccupante dans les champs de la région. Les récoltes de l'année 2026 ne sont pas au rendez-vous. C'est dû à la sécheresse. Certains agriculteurs la comparent même à celle de 1976, voire même disent que c'est pire qu'en 1976. Bonjour Stéphane Charlier.
3: Bonjour Olivier.
2: Vous êtes producteur notamment de betteraves dans la Marne. Vous, dans vos champs, qu'est-ce que vous constatez cette année ?
3: Il y a une grande inquiétude en fait, parce qu'il y a déjà beaucoup de betteraves qui sont mortes et en fait ça continue de crever quoi. Alors pourquoi ? Parce qu'il fait sec, il y a des insectes, notamment la teigne, le charançon, qui piquent un peu les betteraves et qui font des portes d'entrée pour un champignon qui va dégrader, pourrir la betterave complètement quoi. Et donc la sécheresse, oui, donc celles qui survivent, et c'est même pas des betteraves, c'est des carottes quoi. Enfin, c'est des grosses carottes.
2: C'est un grand réseau d'agriculteurs hein, ici en milieu rural. Les plus anciens comparent ça à 1976.
3: 76, ça fait 50 ans. Il y avait fait sec, il y avait fait chaud, mais pas plus de 30-32 degrés quoi. Là, c'est 35-40 degrés, c'est une folie. Et puis ça dure. En fait, pour revenir à la betterave, on les a semés mi-mars. Donc depuis le temps, on a eu 80 mm d'eau. 80 mm d'eau, il en faudrait 5 fois plus quoi, pour faire des betteraves fondables. C'est vraiment une catastrophe. On n'est pas préparé en fait aux problèmes climatiques, on n'est pas résilient. Il y a les trésoreries depuis plusieurs années en betterave qui s'amenuisent. Avant, c'était une culture qui était vraiment rémunératrice dans les assolements champenois et puis tout le nord de la France, parce qu'il y avait des quotas, parce qu'il y avait une régulation, parce que c'était protégé. Le problème est qu'en 2017, on a cru libéraliser les quotas, donc s'ouvrir au marché mondial pour faire tourner les usines, pour produire. Donc on a allongé les campagnes. On produit, sauf que maintenant on est plus rémunéré quoi, on est au cours mondial. Donc c'est plus tenable quoi.
2: Je regardais là quand je faisais les courses il y a quelques jours, 1 kg de sucre blanc de betterave, ça coûte environ 2,50 €. Quelle est la part qui revient à l'agriculteur ?
3: Ah, excellente question. Ça en fait on l'a calculé. Il se trouve que quand on vend nos betteraves 40 € la tonne, il faut savoir qu'elle va contenir 16% de sucre. Donc ça va faire 160 kg de sucre dans la tonne de betterave. Le reste, ça va servir à l'alimentation des vaches, des animaux. Et donc, quand on divise 40 € par 160 kg, ça nous fait 25 centimes le kilo de sucre. Donc, dans un paquet de sucre, le consommateur va le payer 2,50 € et nous, on va en toucher 10%, 25 centimes.
2: Entre les deux, c'est quoi ? C'est les marges des transformateurs, des distributeurs ?
3: Il faut que l'usine, elle transforme la betterave en sucre. Il faut le packaging, il faut le transport, il faut le salaire de la caissière, du magasin, etc. Il faut que tout le monde vive, mais il ne faut pas oublier le premier maillon de la chaîne, quoi. Et en fait, j'ai pris 40 € pour l'exemple. Là, il se trouve qu'on n'est plus payé 40 € depuis plusieurs années. On est plutôt à 35, 30. Et donc, en fait, c'est plus 25 centimes qu'on touche, c'est 20 centimes. Donc il nous manque 5-10 centimes du kilo de sucre. C'est pas la lune quoi. Mais sans ça, si ça continue, on va plus pouvoir continuer parce que les trésoreries sont en train de fondre et on a des grosses inquiétudes sur le sucre qui vient du Brésil et qui va considérablement augmenter au niveau des importations. Donc c'est l'hécatombe. À petit feu, la mort à petit feu, faut se réveiller.
2: Merci Stéphane Charlier, agriculteur, producteur notamment de betteraves dans la Marne.
3: Merci Olivier.
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0: devait mourir demain, Natacha Saint-Pierre et Pascal Obispo. Et ben, vous savez quoi, on irait d'abord supporter le stade de Reims. Moi, je dis, ce serait bien quand même. D'ailleurs, ça tombe bien, on a encore des invités à vous offrir. Vous savez qu'il y a un match qui arrive bientôt. Donc, restez avec nous, ce sera aux alentours de 7h15. Deux invitations pour aller voir le match face à Dijon. Et puis aussi, on irait faire un petit tour sur Facebook, histoire de nous faire un petit coucou. On attend vos commentaires, j'ai vu que j'avais des messages. Ça, c'est dû à Grégory Duchâtel qui lance des polémiques. Et après, sur Facebook, ça discute et c'est très bien comme ça. Grégory nous rejoindra tout à l'heure et vous pouvez discuter avec nous, vous aussi, grâce au petit post que vous a mis Jeanne sur Facebook. Il y a une belle photo ce matin à découvrir. Et puis vous commentez et dites-nous surtout quel temps il fait chez vous, parce que nous, ça nous intéresse toujours. Voilà le programme. Tout va bien. Dans un instant, l'horoscope avec Catherine Viguier. Et puis aujourd'hui, nous sommes le 15 octobre. C'est la fête des Thérèses. Alors, j'ai envie de dire, bonne fête Thérèse.
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4: Dans 2 minutes 30 à peu près, ce sera l'heure de l'actu. Mais pour l'instant, en ce jeudi 15 octobre, c'est l'heure de l'horoscope. On va retrouver les prévisions pour chacun et chacune avec Catherine Viguier. Aujourd'hui, si j'ai bien compris, c'est une belle journée pour les Sagittaires, je crois. Bonjour Catherine.
5: Plutôt, oui, ils avancent bien. Bélier, quel enthousiasme! Sans doute avez-vous un plan pour vous dépayser, pour voir ailleurs. Taureau, de la douceur, c'est ce à quoi vous aspirez.

0: Allez, faites passer le message. Gémeaux, les autres ou une personne en particulier retiennent votre attention. Cancer, vous secourez une âme en peine, à moins que ce soit vous qui ayez besoin d'aide. Lion, votre ego est regonflé à bloc, on vous aime, on vous complimente, c'est trop bien. Vierge, journée sous tension, à moins que vous ne décidiez de prendre du recul. Balance, voilà un jeudi réussi, grâce à une bande d'amis ou un projet qui vous met en joie. Scorpion, avec des opportunités, bienvenue, de vous sentir plus en confiance. Sagittaire, il y a des occasions de briller et d'être satisfait de vous, il n'y a rien à ajouter. Capricorne, que souhaitez-vous vraiment? Réfléchissez aujourd'hui et demain aussi. Verseau, une journée encourageante, vous n'êtes pas seul et vous êtes même très bien entouré. Poisson, vous prenez vos responsabilités très à cœur, ménagez-vous tout de même. Et pour nous tous, la lumière est toujours en nous, même toute petite.
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3: Bonjour à tous, bienvenue, vous avez bien fait de nous rejoindre sur le canal 3 de la TNT ou alors sur les box, par exemple Orange 309, SFR 439, Bouygues 478, Free 310. Voilà pour les chaînes, avec tout le monde est là. Je vous parlerai de l'équipe tout à l'heure, il y a notamment Margot Turgy à qui je vais passer une petite musique qui va lui rappeler ses fins de dimanche après-midi. Écoutez bien. Quelque chose cette musique pour faire des bonnes interviews comme
4: ouais,
3: Audrey Crespo-Mara.
4: Ça me rappelle, oui, des très lointains souvenirs. Ça fait bon, pour être honnête, ça fait longtemps que j'ai pas regardé.
3: C'est vrai. Ah bah, en tout cas, vous avez repéré 7 à 8 évidemment. Il y a Audrey Crespo-Mara qui fait des interviews avec cette musique-là, et puis il y a Harry Roselmack. Vous savez depuis combien de temps il présente 7 à 8?
4: Un bon paquet d'années, hein, je pense. Hein, ouais.
3: C'est dingue. En passe. En tout cas, aujourd'hui, il a 53 ans. Donc, j'avais envie de lui souhaiter un bon anniversaire à Harry. Allez, c'est parti. 6h30. Soyez les bienvenus. On va passer tout de suite à l'actualité. Tout ce qui se passe en Champagne-Ardenne. En ce jeudi 15 octobre, on fait le point justement avec vous, Margot.
4: Un gros dossier judiciaire et de beaux résultats sur le parquet. Situation contrastée en ce moment pour les Flammes Carolo. Alors que 5 dirigeants du club de basket ardennais sont mis en examen dans une affaire d'escroquerie, les joueuses ont démarré leur Euroleague par une victoire 98 à 66 face à Bucarest hier soir. Un quart de commande en moins depuis le début de l'année, les TPE et PME des travaux publics payent les conséquences des budgets serrés des collectivités. Leur fédération en Champagne-Ardenne tire la sonnette d'alarme. Et puis comment continuer à faire vivre la mémoire des témoins de la Seconde Guerre mondiale? Une fille de résistant et déportée raconte l'histoire de ses parents dans un livre. Un livre qu'elle a présenté hier à Reims, elle nous parle dans l'info d'ici 6h30, après l'info en France et dans le monde avec Valentine Letès.
5: Quand la police ne comprend plus les ordres de sa hiérarchie, la dissonance avec les déclarations publiques de ministre de l'Intérieur devenue insupportable, le syndicat Alliance annonce une plainte contre l'État pour mise en danger de la vie d'autrui, celle de policiers, je cite, livrés à la vindicte pendant les mobilisations lycéennes. Troisième rendez-vous justement aujourd'hui entre le ministre de l'Éducation et les syndicats de la jeunesse, toujours en demande d'une suppression de Parcoursup et d'annonces concrètes sur la remise en état des bâtiments. Un ado de 14 ans derrière les barreaux. Première nuit en prison pour le tireur d'Aubagne. Lundi, il a blessé le principal de son collège et une enseignante au fusil de chasse, influencée selon les enquêteurs de l'antiterrorisme par une mouvance fascinée par les tueries de masse. Jusqu'à 30 ans de prison pour les responsables d'un incendie meurtrier près de Perpignan. Pour toucher les indemnités de l'assurance, ses deux frères ont donné l'ordre d'incendier une épicerie il y a 4 ans. 8 morts, dont 2 enfants en bas âge. Reconnaître le cancer de la peau comme risque professionnel à part entière, c'est la recommandation de l'ANSES, l'Agence nationale de sécurité sanitaire. Après étude, le lien est avéré entre la maladie et l'exposition prolongée aux UV en France de 3,5 millions de travailleurs. Pour la première fois dans l'histoire du Paris Saint-Germain, les footballeurs parisiens reviennent de Manchester City avec la victoire. Vainqueur de leur deuxième match de Ligue des Champions, 4-2 hier soir.
3: Merci beaucoup Valentine, c'est l'heure de l'info d'ici, on retrouve Margot Turgy. Et puis ces trois mots, amoureux, résistant, déporté.
4: Trois mots qui forment le titre d'un livre et qui permettent à la mémoire d'un couple de ne pas disparaître malgré la mort. Les parents de Françoise Marchelidon, une tourangelle venue présenter hier à Reims, son ouvrage sur ses parents, résistants et déportés pendant la Seconde Guerre mondiale. Née en 1949, après leur retour des camps allemands, Françoise a passé des années à recueillir leurs paroles, leurs souvenirs pour les coucher sur papier. Elle répond à Margot Croison.
6: Alors déjà, ils avaient décidé de se fiancer et trois jours avant, ils ont été arrêtés. La ville où habitait ma mère, c'était sur la ligne de démarcation. Donc ils faisaient passer des gens, ils ont fait passer des prisonniers de guerre évadés, des pilotes anglais, des juifs, des gens qui devaient se cacher. Puis après, ils ont été recrutés par un autre réseau de résistance qui se trouvait à Limoges. Et là, ils ont commencé les parachutages d'armes. Et puis un jour, ils ont été dénoncés et tout le monde a été arrêté. Il y a eu 10 personnes dans la famille qui ont été déportés et il y en a 9 qui sont rentrés.
7: Et il y a de moins en moins de témoins directs de cette guerre, des témoins qui ont été dans les camps. C'est important pour vous, une fille de déportée, de témoigner ?
6: Je me rendais compte qu'il y avait de moins en moins de gens qui pouvaient en parler. Moi, mes parents en parlaient parce qu'ils avaient vécu tous les deux la même chose. Donc, ça venait comme ça dans la conversation. Si on laissait du pain sur la table, si tu avais été là-bas, tu n'aurais pas laissé du pain. Et puis, c'est des petites choses comme ça. Déjà, comme la famille, ils étaient 9 à être rentrés. Quand on était petits, les réunions de famille, c'était à la fin du repas, je vois avec mes cousins, on le dit souvent, après le cognac, ça parlait déportation. Ils en parlaient comme ça, parce que chacun avait ses souvenirs. Donc on en a toujours entendu parler. C'est un peu pour ça d'ailleurs qu'on me disait toujours, tu devrais écrire, parce que toi tu sais.
7: Et alors vous l'avez dit, vos parents en parlaient, c'était pas un sujet tabou, mais quand on est une fille de parents avec une telle histoire, comment on amène le sujet ? Comment vous avez réussi à recueillir tous ces témoignages pour en faire un livre ?
6: C'était difficile d'en parler, les gens ne comprenaient pas. Moi, je vois même dans la famille, les jeunes frères de maman, leur femme disait « mais arrête d'y penser, arrête d'en parler ». Et papa disait toujours « mais il ne peut pas arrêter d'y penser ». Quand je leur ai envoyé le livre, ils m'ont dit « on a appris plein de choses ». Et puis bon, mon père en parlait moins, parce que son frère le plus jeune, qui avait 21 ans, 22 ans, est mort là-bas. Donc là, ça a été très dur. C'est le jour où j'ai réussi à faire parler mon père. Parce que bon, quand il parlait de son frère, il se mettait à pleurer. Puis un jour, on était que tous les deux. On était en train de déjeuner. Et j'ai dit, faut qu'il me parle de René. Je veux savoir comment il est mort. On ne savait pas. Mais on a discuté. Puis bon, les larmes ont commencé à couler. Puis j'ai regardé ailleurs. Puis j'ai continué à poser des questions. Puis on a parlé pendant 2 heures. Puis il s'est levé, il est venu m'embrasser. Et il m'a dit merci. Parce qu'enfin, il avait pu parler de son frère. Mais au départ, on était parti pour faire une petite brochure. Et puis c'est parti. On a regroupé les histoires des amis qui avaient aussi des choses à dire.
4: Alors, si vous avez envie de lire le livre sur l'histoire des parents de Françoise Marchelidon, il s'appelle donc « Amoureux, résistants, déportés » et il a été publié l'année dernière aux éditions Thierry-Hésas.
3: Dans le journal de 7h, Margot reviendra sur la crise qui secoue actuellement les Flammes Carolo.
4: La mise en examen de 5 dirigeants du club de basket ardennais pour des soupçons d'escroquerie. Des supporters nous partagent leurs sentiments sur cette affaire.
3: Et puis des lycées de Reims restent, ou vont rester plutôt fermés jusqu'aux vacances de la Toussaint.
4: Et 4 au total, conséquence de la mobilisation des élèves pour de meilleures conditions d'apprentissage.
3: Le soleil est en embuscade, voilà ce que je peux vous annoncer d'ores et déjà ce matin. Ça commence avec quelques nuages et puis de la brume localement, notamment dans l'Argonne, dans les Ardennes vers Rocroi, Signy-le-Petit, Grand-Pré. Soyez prudents, mais on se rassure, tout ça va rapidement se dissiper. En principe, les éclaircies vont ensuite gagner du terrain en fin de matinée et devenir franchement généreuses cet après-midi, un peu comme hier, avec toujours de la douceur au programme entre 20 et 21 degrés autour de Revin, Bogny-sur-Meuse, Carignan. Un petit peu plus, 22 à 23 du côté de Dormans, à Y-Champagne ou encore Vitry-le-François. Et on monte jusqu'à 24 dans l'Aube. Le vent restera généralement discret, sauf sur le massif ardennais, où il soufflera, nous dit Météo France, modérément à partir du secteur sud cet après-midi. Voilà, une belle journée donc ensoleillée en perspective.
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3: Et hop, il suffira d'un signe pour que Louis nous envoie de la musique. Il réalise cette émission et il vous propose Jean-Jacques Goldman ce matin.

0: Jean-Jacques Goldman, il suffira d'un signe pour que je vous donne l'heure, par exemple, et même sans signe, je le fais. Tiens, 6h40.
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0: Tous nos chroniqueurs sont prêts, sont là. Vous retrouverez notamment Aude Razo, par exemple, David Ossilou, Alexandre Dabran, ou encore, évidemment, Pierre Fabin, notre vétérinaire conseil, avec un dossier ce matin. Il va parler handicap, handichien, pour être plus précis. Comment devient-on famille d'accueil pour handichien? C'est la question à laquelle il répondra dans un instant. Là, d'abord, on va se pencher sur l'histoire du sport régional et parler basket avec Philippe Sauret, qui fête sa 50e année dans le basket rémois depuis 1976, où il a été au départ joueur, puis ensuite il est devenu entraîneur, manager, président. Aujourd'hui, avec Alexandre Dabran, justement, il évoque dans Champion Championne le moment où il a quitté ses fonctions d'entraîneur pour devenir, justement, manager, puis président.
2: Écoutez. Le poste d'entraîneur, c'est un poste vraiment on est pris à 100%, et je voulais prendre un peu de recul, et là arrivé de à l'époque comme président de Gérard Robinet, qui est le père d'Arnaud, et c'est vrai que ça permettait, je dirais, de prendre un peu de recul et rester uniquement sur le sportif, voilà, et sans avoir aussi l'obligation d'être présent tous les jours aux entraînements. Donc voilà, je pense que c'était quelque chose de moi que j'ai aimé faire. Après, je m'attachais surtout au sportif, et je crois que c'est une période qui était aussi assez intéressante. C'était en première division. On a joué une Coupe d'Europe aussi à ce moment-là. Tout le monde l'a un peu oublié, mais on a fait aussi une Coupe d'Europe. Voilà, c'est vrai que ces années-là ont été des années intéressantes, je dirais, mais globalement, je pense que c'était mon envie surtout de continuer à apporter au club.
3: Et le fait d'être président, ça apporte des responsabilités plus importantes que d'être sur un banc de touche ? Aujourd'hui, vous disiez tout à l'heure, il faut respecter les gens qui prennent ces fonctions-là, parce que voilà, c'est pas
2: facile. Oui, puis enfin, le fait d'être président, maintenant ça fait plus de 10 ans que j'y suis. Bon, après c'était aussi une manière pour moi de préparer ma retraite, je dirais, parce que il faut toujours préparer un petit peu son avenir, son changement de statut, parce que c'est quand même un moment important. Et l'envie de continuer, et puis après est venue aussi l'envie de vraiment de défendre le sport féminin au-delà de mon club. Voilà, c'est le fait d'avoir eu des joueuses qui ont participé aux équipes de France et autres, aujourd'hui, je me bats aussi pour défendre le sport féminin.
0: Et suite et fin de cet entretien demain avec Alexandre, évidemment, à la même heure dans Champion Championne. Dans un instant, on s'intéresse donc à ce statut de famille d'accueil pour handichien. On vous explique tout, à tout de suite.
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0: 6h44, on connaît le formidable travail des chiens d'assistance, mais moins celui des familles d'accueil. Alors Pierre Fabin, notre vétérinaire conseil, va vous en parler. Comment, Pierre, un particulier peut-il participer à cette aventure exceptionnelle?
8: Alors je tiens d'abord à saluer Guy Berda, régisseur d'Ici Provence, qui est lui-même famille d'accueil, et je veux dire merci à tous ces bénévoles. Il faut savoir que pour former un chien guide, il faut près de 2 ans de travail et 15 000 euros d'investissement, et ce miracle n'existe pas sans les familles d'accueil. Le principe, c'est qu'une association vous confie un chiot de 2 mois, souvent un labrador, que vous gardez chez vous pendant 16 mois. Le but n'est pas d'en faire un as du cirque, mais de lui offrir la meilleure prééducation possible. Vous l'aimez, vous le nourrissez, et surtout vous lui faites découvrir le monde. C'est de la sociabilisation extrême. Votre but doit être de poser les bases du héros qui va accompagner une personne en fauteuil ou un enfant autiste.
0: Concrètement, qu'est-ce qu'on attend de cette famille au quotidien ? Est-ce qu'il faut être un éducateur professionnel pour se lancer.
8: Eh ben pas du tout. Ces associations vous accompagnent de A à Z avec des cours réguliers. Ce qu'on attend de vous, c'est du temps et de la bonne volonté. Votre mission principale, c'est de ramener le chiot absolument partout avec sa petite cape distinctive. Il doit prendre le bus, le tramway, aller au marché, au restaurant, entendre des sirènes, croiser des foules, des aspirateurs. Tout ça de manière très positive. Il doit devenir un chien tout-terrain, imperturbable, qui n'a peur de rien. À la maison, vous devez aussi bien sûr lui apprendre les bonnes manières, les ordres de base. On ne saute pas sur les gens, on ne monte pas sur le canapé, on est propre et on sait rester seul sans détruire le salon. C'est tout simplement de l'éducation civique canine de tous les jours.
0: Bon, c'est pas un petit engagement, la séparation doit être assez terrible. Au bout de 16 mois, comment ces familles gèrent-elles ce déchirement ?
8: Bah, c'est vrai que la restitution du chien au centre est un moment de déchirement intense avec beaucoup de larmes. Mais c'est l'essence même de cet engagement. C'est un acte d'altruisme pur. Les familles savent dès le premier jour que ce chien n'est pas le leur et qu'elle élève pour changer la vie de quelqu'un d'autre. La vraie récompense arrive lors de la cérémonie de remise officielle. Quand la famille d'accueil voit son chien ramasser un objet tombé de par terre pour une personne aveugle ou apaiser une crise d'angoisse chez un enfant, la tristesse disparaît totalement à ce moment-là. Elle est remplacée par une fierté immense et le sentiment d'avoir fabriqué du bonheur.
0: Merci beaucoup Pierre. À demain pour d'autres conseils évidemment. Et si on écoutait Florent Pagny et le braquage des sentiments à 6h46. 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

0: C'est le petit dernier de Florent Pagny. Le braquage des sentiments, 6h50.
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0: Quelques infos pratiques comme chaque jour à cette heure-ci avec Margot tout d'abord et un Tour de France dédié à la santé respiratoire qui fait escale à Reims aujourd'hui.
2: Itin Errer, c'est son nom, s'installe de 10h à 18h place d'Erlon pour sensibiliser à la préservation du souffle mais aussi soutenir le dépistage de l'asthme et l'accompagnement des patients qui souffrent de cette pathologie. Vous pouvez venir y faire tester votre souffle grâce à des tests rapides et vous faire orienter si besoin vers le professionnel de santé. Santé adéquat, c'est gratuit et ouvert à tout le monde.
0: On passe à Courtisol maintenant dans la Marne. Là aussi, les questions de santé, puisque la Maison France Service organise aujourd'hui une journée portes ouvertes consacrée là-bas à la santé, à l'hygiène et à la prévention. Et ce matin, plus de 200 enfants sont attendus pour participer sur place à des ateliers de sensibilisation. Cet après-midi, place au grand public, vous pourrez vous-même rencontrer différents professionnels, découvrir des dispositifs de dépistage, notamment autour de la vue, mais aussi vous renseigner sur les aides pour adapter votre logement. Voilà, pas mal de questions abordées. Rendez-vous de 14h à 17h, salle Robert Chaboudet à Courtisol et c'est gratuit et ouvert à tous. Et puis dans les Ardennes, une bonne nouvelle pour les jardiniers, vous pouvez récupérer gratuitement du compost jusqu'à la fin du mois. Ardennes Métropole et Valodéa organisent en effet une nouvelle distribution de compost issue de la valorisation des déchets végétaux. 6 déchetteries participent à l'opération. Alors j'ai la liste mais je ne vais pas toutes vous les lire parce que là on ne va pas en sortir. Mais bon, c'est quand même les 6 déchetteries principales de Charleville. C'est l'occasion d'enrichir la terre de votre potager ou de vos plantations d'automne sans dépenser un centime. Voilà, c'est ça qui est important. La distribution se poursuit jusqu'à samedi 31 octobre dans la limite des stocks disponibles. Sachez toutefois quand même que la déchetterie de Gespensart est fermée à partir du 24 octobre et jusqu'au 7 novembre. Voilà, n'allez pas de ce côté-là. Pour connaître les horaires des déchetteries participantes, vous pouvez aller sur Ardennes-métropole.fr. Est-ce que j'ai été clair? Je le refais. Ardennes-métropole.fr pour récupérer du bon compost.
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0: Et nous, on fait pousser tous les jours, petit à petit, nos humoristes et leurs idées. Dans un instant, on va les retrouver autour de Fred Ballard, juste après la regrettée Bonnie Tyler. Et

0: chante quand même la migraine, hein, mine de rien. It's a headache, c'était évidemment Bonnie Tyler. Et merci de vous réveiller avec nous, c'est très sympa. 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Et il y aura une petite question sur une présentatrice qui a animé pendant des années, dans les années 70, nos midis à la télé. Voilà, avec une émission, présentatrice blonde, j'en dis pas trop, mais bon, on va retrouver le nom de son émission. Voilà, je vous aide un petit peu, ce sera tout à l'heure à 8h15. Sinon, tout va bien, l'info revient dans maintenant 3 minutes. Et puis juste avant, évidemment, on passera par l'humour en tube. Bonne matinée, bon réveil.
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0: Alors au menu de l'humour en tube, les aidants seniors. Et cette question, vaut-il mieux aider ou se faire aider ? Élément de réponse.
11: Qu'est-ce qu'ils sont pauvres, mes parents, ils m'énervent !
12: Alors c'est sûr que c'est nettement plus sympa d'avoir des darons pleins aux as, quoique, qui dit argent dit héritage, dit frais de succession, donc faut voir. En tout cas, pour Jérémy Ferrari, c'est tout vu, il a su assez tôt qu'il serait assez rapidement un enfant aidant financièrement.
11: Ils avaient un commerce d'alimentation dans un quartier populaire de Charleville-Mézières. Ils ont réussi à couler le magasin. Et du coup, tu vois, comme ils avaient tout perdu, puis que moi ça marchait pour moi, bon, j'ai été un petit peu obligé de leur acheter une maison. Oh, quand je dis obligé, attention, hein, je vois qu'il y a plein de jeunes dans la salle. Évidemment, hein, y a rien de plus beau pour un enfant que de parvenir un jour à réduire ses parents à l'état de locataire. Hein.
12: Mais oui, il y a un petit côté jouissif à faire payer un loyer à ses propres parents, surtout ceux qui répétaient en boucle. C'est pas l'hôtel ici, quand on était ado. C'est si bon de pouvoir chambrer ses parents 20 ans plus tard et de se faire chambrer par ses grands-parents à l'EHPAD.
13: Ma petite Sandrine, c'est gentil d'être venue me voir. Tu veux une salutacine ? Alors comme ça ? Il paraît que tu veux être comédienne. Eh bien, il va falloir avoir de la patience, hein. Mais bon, comme on dit chez nous, à force de patience et de seins doux, l'éléphant sodomise le pou.
12: Voilà, bah c'est ça le bonheur quand on est aidant. Sandrine Saroche l'a compris, on donne beaucoup d'amour et on reçoit de très belles preuves d'humour en retour. Nos anciens sont de joyeux de riz sans filtre qui nous aident à vivre plus léger, avec ou sans seins doux.
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0: Pour l'éléphant, j'étais pas prêt. Il est pile 7h, bon réveil.
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0: Nous sommes aujourd'hui le jeudi 15 octobre. Voici votre journal en Champagne-Ardenne avec Margot Turgy. Bonjour Margot.
14: Bonjour Yannick, bonjour à tous.
0: Le public était au rendez-vous hier soir.
14: Les trois quarts de la Guinguette Arena de Charleville-Mézières remplis pour assister au premier match des Flammes Carolo en Euroleague féminine de basket et à leur première victoire 98 à 66 face à Bucarest. Un succès sportif en pleine période de tourmente pour le club accusé d'escroquerie et de complicité d'escroquerie escroquerie aggravée à la Caisse primaire d'assurance maladie et à France Travail. 545 000 euros de préjudice estimé et 5 de ses dirigeants mis en examen. Alors qu'en pensent supporters et bénévoles? Salomé Pineda leur a posé la question.
15: Derrière le stand boisson, Cosette, grand sourire, tire une bière aux supporters venus se désaltérer à la mi-temps. La règle pendant le match, pas de sujet qui fâche, mais la bénévole le reconnaît.
16: Ah ben, on est un petit peu inquiet avec tout ce qui se passe, les articles qu'on voit. Moi, je suis arrivée la semaine dernière, j'ai vu qu'il y avait de la police dans les bureaux. J'ai jamais pensé à un genre d'histoire. Nous, de toute façon, on est tout à fait en dehors de ça, on n'est pas salariés. Et en fin de compte, ça ne nous regarde pas.
15: Discours qui revient beaucoup aussi côté du COP des supporters.
17: Ça ne regarde personne, nous on est là pour les joueuses.
15: Odile, maillot noir floqué de flammes sur les biceps, chante comme d'habitude son soutien tout en haut des tribunes. Mais bien obligé de reconnaître que les soupçons d'escroquerie et de fraude ne la laissent pas indifférente.
17: C'est vrai, du jour au lendemain, ça fait mal, bon, c'est tout. Mais nous, on y est pour rien. Les filles n'y sont pour rien. La vaisselle, elle se lave entre elles.
15: Et un rang plus haut, René, supporter depuis 20 ans, se dit fidèle au poste pour le meilleur comme pour le pire.
18: On a peur sans avoir peur. On espère que ça va se régler. Vive le sport et il faut faire attention à ces choses-là. Et avant tout, vive le basket et il faut qu'on y arrive.
15: Il se dit rassuré de voir que visiblement, les joueuses ne se laisse pas déstabiliser par les événements et surtout que le coach Romuald Garneau, malgré sa mise en examen, est toujours là, au bord du parquet, autorisé à entraîner l'équipe.
14: Et après les réactions des supporters et des bénévoles, on va entendre l'avis des partenaires publics et privés du club sur cette affaire dans l'info d'ici de 7h30 à 7h45. On reçoit un économiste du sport à l'université de Reims-Champagne-Ardenne pour tenter de comprendre comment les Flammes Carolo ont pu se retrouver dans cette situation.
0: Les jeunes agriculteurs de la Marne ont manifesté à Chalon ce matin.
14: Une vingtaine était encore devant l'hôtel de région il y a une demi-heure pour protester contre l'éco-contribution poids lourd, cette taxe de 15 centimes par kilomètre pour les plus de 3,5 tonnes que le Grand Est veut mettre en place à partir d'avril 2027. Alors que le sujet doit être débattu par les conseillers régionaux, ce jeudi, les transporteurs routiers ont aussi prévu des actions à Metz et à Strasbourg. Et s'il comprend leur inquiétude, le vice-président en charge des transports à la région, Thibaut Philips, assure que la discussion reste ouverte.
19: On a toujours dit que même si on votait le principe maintenant, la mise en place du dispositif sera au 2 avril. Et en fait, dans cette période, on a encore le temps de pouvoir passer des rapports supplémentaires sur des aides encore plus ciblées. Donc, on a pu travailler avec différentes filières. Et donc, je verrai les transporteurs à 8 heures, et je leur proposerai qu'on continue à travailler avec eux. Le but pour nous, vraiment, c'est de viser ceux qui traversent aujourd'hui la région sans jamais contribuer. Et donc, voilà, il faut qu'on trouve ce juste équilibre. Et nous, on est tout à fait prêts à mettre un certain nombre de moyens sur la table pour accompagner nos entreprises locales.
14: Thibaut Philips, vice-président en charge des transports à la région Grand Est. Eux s'inquiètent de la baisse drastique de leur carnet de commandes, quasi moins 25% depuis début 2026 par rapport à la moyenne des 5 dernières années pour les TPE et PME des travaux publics de l'ex-région Champagne-Ardenne. C'est le bilan présenté hier par leur fédération. En clair, ces entreprises sont de moins en moins sollicitées pour des chantiers sur les routes ou encore dans les canalisations et la situation risque de s'aggraver si le budget 2027 du gouvernement est adopté. C'est-à-dire si les collectivités subissent de nouvelles coupes budgétaires. Hervé Noël est patron dans le Vitria et président de la Fédération régionale Champagne-Ardenne des travaux publics.
20: Sur les 200 entreprises de Champagne-Ardenne, quelques-unes sont déjà en grosse difficulté. On va avoir une disparition de l'emploi de plus de 10% l'année prochaine si rien n'est fait. En emploi temporaire, on a déjà diminué de 10%. C'est tout ce qui est de la partie intérim et une partie de nos locatiers, nos sous-traitants. Et on a déjà des entreprises qui sont dans le rouge. Et si on remet encore un coup de rabot, comme il est spécifié dans le PLF 2027, on va avoir vraiment une casse dans nos entreprises de travaux publics et dans nos personnels, c'est évident.
14: Aujourd'hui, les travaux publics représentent 7000 emplois directs dans l'ex-région Champagne-Ardenne.
0: pas de retour en cours avant les vacances de la Toussaint.
14: Et pour les élèves de 4 lycées de Reims, dont Arago et Joliot-Curie, fermés jusqu'à vendredi, inclus après les mobilisations des élèves pour de meilleures conditions d'apprentissage. De son côté, le ministre de l'Éducation nationale, Édouard Geffray, reçoit à nouveau les organisations lycéennes ce jeudi. Elles continuent de réclamer 10 milliards d'euros. Et puis sortez vos plus belles guirlandes. La mairie de Charleville-Mézières lance un concours de vitrines et de devantures de Noël pour les commerçants de la commune. Les inscriptions sont ouvertes jusqu'au 10 novembre. Il y a plusieurs lots à gagner.
0: Je dois avoir un carton quelque part.
14: Vous êtes commerçant, Carole Masserien.
0: Oh, c'est non. Pas grave.
14: Dès qu'il s'agit de Noël.
0: Sinon, je peux décorer ici si vous voulez. Je ramène des guirlandes.
14: Oh, s'il vous plaît, oui, ce serait super.
0: Allez, on va regarder ce qu'on peut faire.
14: Votre prédécesseur avait décoré le studio l'année dernière avec plein de sapins en peluche. C'était super.
0: Voilà, j'ai la pression maintenant. C'est malin.
14: On mais le salue, non, pas d'ailleurs. Du tout. C'est pas. Alors,
0: non, mais j'ai des guirlandes.
14: Ah bah oui.
0: Des boules partout. Enfin, je sais pas.
14: Vous pouvez, allez-y.
0: On va voir. La météo du jour, un jeudi presque estival. Aujourd'hui, on en est loin de Noël. Franchement, là, ça va être plutôt l'été aujourd'hui, après les dissipations des brumes et brouillards, comme on dit. De la brume possible, notamment dans l'Argonne marnaise, des brouillards dans les Ardennes, notamment dans la Thiérache. Tout ça va se dégager. Et ensuite, le soleil va prendre ses quartiers sur toute la Champagne-Ardenne. Cet après-midi, c'est entre 21 et 24, hein, Margot. Donc, pour l'instant, les guirlandes et les boules, c'est un petit peu décalé.
14: Oui, c'est bizarre. Ah, le pour. Fameux Noël au balcon, donc.
0: Voilà, c'est ça. Et donc, c'est comment ? Non, de c'est pas cotisant. C'est pas cotisant, Noël au balcon. Mm. Non, je recherchais le... Voilà. Et du coup, je disais quoi ? Ah oui, 24 degrés maximum. Ça, ce sera dans l'Aube. Dans la Marne, on aura du 23 à peu près autour de Tinqueux, à Châlons-en-Champagne, et 21 degrés vers Nouzonville, Fumet, Bazeille. Voilà, en gros, pour la météo du jour, une belle après-midi en perspective, avec un vent généralement faible.
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0: Allez, tiens, on va voyager un peu ce matin sur Ici Champagne-Ardenne, la radio qui adore vous transporter loin tout en restant chez vous. C'est hyper pratique et c'est gratuit en plus. On va à Bruxelles, c'est parti, avec Boulevard des Airs. Attention, hein, on va jouer pour le foot dans une dizaine de minutes. Restez près de votre téléphone.

0: Voilà, c'était Bruxelles et c'était évidemment Boulevard Désert, 7h10.
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0: Alors, au menu, plein de choses. Ouh là là, dans l'écho d'ici, on va continuer de parler viticulture. On est en plein Vitivini en ce moment à Épernay. Et il y a une entreprise à Gueux qui s'appelle Compa et qui s'occupe de faire durer plus longtemps la vie des fûts. Et oui, parce que vous savez que les viticulteurs, au bout d'un moment, sont obligés de changer les fûts. Ça coûte une blinde. Et c'est pas très écologique. Donc, il y a une solution. Et on vous donnera cette solution dans l'écho d'ici. Et puis, évidemment, on jouera ensemble pour vous faire gagner des places pour aller au stade de Reims vendredi soir pour aller supporter les Rémois face au Dijonais. On en reparle d'ici quelques minutes. Mais d'abord, le chiffre du jour. Alors, le chiffre du jour aujourd'hui, Margot, c'est 120. 120 comme 120 ans de solidarité pour l'entraide protestante de Reims. Ça a été fondé en 1906, figurez-vous. Cette association, elle accompagne depuis près d'un siècle les personnes en difficulté, sans distinction d'origine, de religion. Et son action, elle est impressionnante. C'est pour ça que je voulais en parler. Chaque année, cette association, elle et ses bénévoles, surtout, préparent 34 000 colis repas, c'est-à-dire 245 tonnes de nourriture. C'est pas mal, hein?
3: Ben oui, franchement, bravo.
0: Bon boulot, tout ça. Avec des bénévoles, faut le faire. Et donc, comme c'est leur anniversaire, 120 ans, l'association va ouvrir ses portes. Elle ouvre ses portes, en fait, cette semaine, et elle présente son espace bien-être qu'elle vient d'aménager. Voilà. Donc, je voulais le signaler, ça le mérite. Et c'est dans notre région, et c'est fait, et voilà. Et puis, c'est tout. Et puis, je voulais quand même vous donner un autre chiffre, je peux pas m'empêcher. Je le fais. Allez, 78, rien à voir.
3: Le fait parce que ça vous tient à cœur. Vous allez parler, c'est un autre sujet, là.
0: Ah, j'ai envie de vous faire plaisir. Alors, je vais être précis. 77,99, pour être précis. Mm-hmm. Ça, c'est le prix de la nouvelle Barbie qui va de sortir, qui est à l'effigie de Céline Dion, voilà, et qui va mettre, nous dit-on dans Le Parisien ce matin, tous ses fans en PLS.
3: Bah, c'est possible. Les fans de Titanic aussi, parce qu'elle a le cœur de l'océan en collier, c'est un choix très judicieux.
0: Exactement. Voilà. Donc, ce que je propose, c'est qu'on lance un grand appel, on va faire une cagnotte, si vous voulez offrir la Barbie spéciale Titanic à Margot, n'hésitez pas à nous contacter, on fera une cagnotte et on organisera ça d'ici la fin de l'année. Voilà pour deux chiffres du jour pour le prix, hein, pourquoi pas. Vous restez avec nous dans un instant, mon œil avec David Ossilou. Les autoroutes en France sont payantes, vous le savez, c'est du provisoire, mais ça dure et ça énerve David. À tout de suite.
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0: 7h13, mon œil donc avec David Ossilou. La dernière autoroute construite en France doit ouvrir dans moins d'un mois. C'est l'A69 entre Castres et Toulouse et son tarif fait déjà beaucoup parler.
5: En effet, 10,20 €, c'est ce qu'il va falloir débourser pour aller de Castres à Toulouse. C'est pas un record de France. L'A14 en région parisienne coûte encore plus cher. Mais ce tarif a de quoi refroidir ceux qui ont imaginé l'emprunter tous les jours. Faites le calcul, 22 allers-retours dans le mois, c'est près de 450 € de péage. Alors c'est vrai, on gagne une vingtaine de minutes, parfois davantage. Sauf qu'avec la crise du pouvoir d'achat, et notamment la flambée des prix du carburant, ça devient un luxe de passer au péage. Toutes les sociétés d'autoroutes en France voient le trafic reculer entre 3 et 4% de moins au premier semestre cette année. Le plus incroyable, c'est que les autoroutes, en principe, sont gratuites en France. Ah oui, c'est toujours écrit noir sur blanc dans la loi. L'article 122.4 du Code de la voirie routière commence par cette phrase. L'usage des autoroutes est en principe gratuit. Sauf que juste après, il y a un petit mot. Toutefois, et ce toutefois autorise l'État à instaurer des péages, notamment pour financer la construction, l'entretien et l'exploitation des autoroutes. Finalement, en France, les autoroutes sont gratuites, sauf quand elles sont payantes. Légalement, à partir de 2031, la France aura le droit de ne plus faire payer ses autoroutes. Mais vu les finances, vous avez raison d'en douter. La première fois en France qu'un automobiliste a payé l'autoroute, c'était en 1961, sur la Côte d'Azur, entre Puget et Mandelieu. 250 anciens francs pour 63 kilomètres. Et à l'époque, il est dit que c'est provisoire, juste pour financer le coût de la construction. C'est du provisoire qui dure depuis 65 ans.
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0: Alors, voici la question du jour pour vous permettre de remporter deux invitations offertes par la ville de Reims et ici Champagne-Ardenne pour aller soutenir demain à 20h au stade de l'Aune les Rémois qui sont de retour à la maison face à Dijon cette fois-ci. Alors ce matin, petit coup de projecteur sur Aaron Gadou. Il a seulement 17 ans, il est attaquant formé au stade de Reims depuis l'âge de 7 ans, rendez-vous compte, et il a déjà marqué chez les professionnels. Il vient de changer de maillot, et oui, il a abandonné le 48 pour adopter le 10. La question, la voici, c'est un vrai ou faux? Et je vous demande de nous appeler pour nous répondre. Aaron Gadou a choisi le numéro 19, notamment parce qu'il est né un 19 janvier. Est-ce que c'est vrai ou est-ce que c'est faux? Si vous le savez, vous nous appelez 03 26 48 2000. Je répète, Aaron Gadou a choisi le numéro 19 pour son maillot, notamment parce qu'il est né un 19 janvier. Vrai ou faux? À vous de jouer, 03 26 48 2000. C'est parti.
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0: Et pendant que vous appelez Jeanne au standard, le soleil se lève avec téléphone. Il se lève sur Épernay. Que c'est beau, je vois tout ça d'ici. Du côté du Millésium, on va à Vitivini dans un instant pour parler innovation dans l'éco d'ici.

0: Le jour s'est levé à 7h21 sur Épernay et sur le Millésium où se déroule Vitivini en ce moment. Et justement, en viticulture comme ailleurs, l'heure est au respect de l'environnement évidemment. Par exemple, on peut désormais prolonger la durée de vie des fûts grâce à une technique développée par Compa, une entreprise basée à Gueux. Franck Niquez, qui en fait partie, qui est œnologue dans cette entreprise, nous explique tout de suite sur place dans l'écho d'ici. Bonjour Franck.
1: Bonjour.
0: Alors Compa, vous donnez une seconde vie aux barriques.
1: Tout à fait. Alors le principe, c'est qu'on constate généralement que la durée de vie d'un fût est comprise entre 5 et 10 ans. Et à partir de la 3e, 4e année, on a l'apport boisé qui diminue assez fortement. Donc l'idée, c'est de récupérer ces fûts qui ont entre 3 et 7, 8 ans. Et on va leur redonner une seconde vie. Alors pour cela, on va démonter partiellement le tonneau. On va le raboter à l'intérieur pour retrouver du bois qui n'a pas encore vu le vin. Donc on va raboter entre 3 et 4 mm. Ensuite, on va rechauffer, puisque donc les fûts, un fût, quand il est élaboré la première fois, il est chauffé de façon à développer ses notes de boisé. Ensuite, le fût, il va être refermé. Ensuite, le fût va être reponcé à l'extérieur. On va refaire un marquage laser, éventuellement du logo de la personne qui nous a confié les fûts. Et de cette façon, on a un fût qui va pouvoir à nouveau servir de vinification pour la vinification pendant 5-6 ans.
0: Ça veut dire que votre client, il fait une opération économique et écologique en même temps ?
1: Alors, tout à fait, l'opération économique.

0: d'économiser aussi ce bois de chêne. Et puis il y a une autre particularité, c'est que le travail en fût s'est développé fortement en Champagne depuis les années 2000. Et donc on a des viticulteurs qui sont propriétaires de forêts, notamment en Champagne, et qui ont sélectionné des arbres, qui les ont fait sécher, qui ont fait des fûts à partir de ces forêts-là. Donc ça, c'est un peu un patrimoine aussi. Et du coup, ça permet de prolonger aussi la vie de ce patrimoine-là. Parce que quand on a fait faire un fût avec ses propres arbres, on essaye de le garder le plus longtemps possible.
1: C'est présenté comme une des innovations à Vitivini. Pourquoi on n'y avait pas pensé avant ?
0: Alors c'est une innovation qui date de 20 ans. Pourquoi on l'a pas fait avant ? Parce qu'en fait on avait aussi les gens travaillaient aussi beaucoup en fût neuf, ce qui est beaucoup moins le cas depuis une dizaine d'années, parce que le fût neuf a tendance à fortement marquer le vin, donc c'est pas forcément le souhait, notamment en Champagne. Avec le développement de la RSE, les sociétés cherchent aussi optimiser, et donc de façon écologique et économique, ce qu'on disait tout à l'heure. Ça, c'est un atout, et voilà, c'est une sensibilité qu'on a depuis 4-5 ans.
1: Si en plus c'est bon pour le vin.
0: Et en plus c'est bon pour le vin, tout à fait.
1: Merci Franck.
0: Merci à vous.

0: Ah, il a la pêche, hein, Bruno Mars, On My Soul. Allez, direction le Standard.
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0: Celui qui va marquer un but ce matin, c'est Francis, j'imagine. Bonjour Francis.
3: Bonjour Yannick.
0: Tout va bien Francis?
3: Ça va très bien.
0: En retraite, il part au boulot, il rentre du travail, c'est quoi l'histoire cette fois-ci?
3: Là, il est parti pour aller travailler.
0: Ah ben voilà, je vous accompagne. Allez, bon courage, vous aurez bien se passer. Je vais vous offrir deux invites. Tiens, offertes plus précisément par la ville de Reims, et ici Champagne-Ardenne, pour aller supporter le stade de Reims face à Dijon demain soir. Alors la question concernait Aaron Gadou, 17 ans, nouveau maillot. Il passe du 48 au 19, c'est le numéro du maillot. Alors la question c'était, est-ce que Aaron Gadou a choisi ce numéro 19 parce qu'il est né un 19 janvier, vrai ou faux, selon vous?
3: C'est vrai.
0: Ben oui, c'est vrai, bravo. C'est aussi bête que ça, tout simplement. Il est né le 19 janvier 2009. Voilà. Il est tout jeune, hein, quand même. Et ce nouveau numéro, c'est aussi un clin d'œil à deux joueurs qu'il admire. Vous savez lesquels, par hasard, non?
3: Ah non, pas du tout.
0: Je vais vous aider. Il y a Lionel Messi qui a apporté le 19 et puis Lamine Yamal, voilà. Donc il a voulu rendre hommage à ses deux idoles et moi je vous rends hommage en vous offrant deux invitations. Vous partez avec ça sous le coude pour aller au travail et vous êtes en lice pour le grand tirage ce soir à 18h50 pour deux invitations VIP, c'est le moins que je vous souhaite. On fait comme ça.

0: C'est bien, ça serait très bien, même très bien en VIP.
1: Je vous le souhaite. Et en tout cas, vous aurez du soleil en attendant aujourd'hui. À bientôt, bonne journée, Francis.
0: Merci.
1: Bye bye.
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1: Bon réveil à tous, merci de nous écouter. Voici le point sur l'actualité en Champagne-Ardenne en ce 15 octobre avec Margot Turgy.
6: Elle craint pour son avenir. La filière travaux publics de l'ex-région Champagne-Ardenne alerte sur une baisse drastique des appels d'offres lancés par les collectivités. Conséquence de leur budget déjà serré et qui pourrait encore se réduire en cas d'adoption du budget 2027 du gouvernement. Payer pour rouler sur les routes du Grand Est, c'est non. Des membres des jeunes agriculteurs de la Marne ont manifesté devant l'hôtel de région à Chalon ce matin contre l'éco-contribution poids lourd voulue par la région à partir d'avril prochain. Les transporteurs routiers prévoient eux aussi des actions ce jeudi. Pour le meilleur et pour le pire, les supporters des Flammes Carolo soutiennent leur club malgré la crise. Une affaire d'escroquerie à la CPAM et à France Travail. On en parle après l'info en France et dans le monde. Valentine Lottès.
7: Première nuit en prison pour le jeune tireur d'Aubagne, âgé de 14 ans. Il est mis en examen pour les coups de feu tirés lundi dans son collège. Le principal et une enseignante blessée. Face aux enquêteurs de l'antiterrorisme, l'adolescent s'est dit influencé par une mouvance, fasciné par les tueries de masse. Plus de 8000 gardes à vue depuis le début de la mobilisation lycéenne il y a un mois, dont 6700 mineurs. À titre de comparaison, 4000 gilets jaunes sont passés en cellule sur le même laps de temps et les blocus continuent ce matin. Faute de mieux, les partenaires sociaux l'ont voté à contre-cœur. 1,4% d'augmentation pour les complémentaires des retraités du privé au 1er novembre, bien en dessous de l'inflation, estimée à 3%. Mais le patronat a refusé d'aller au-delà, explique Force Ouvrière. Sur une trottinette électrique, un garçon de 12 ans s'est tué hier à Toulon. Sans casque, précise le parquet, l'enfant a percuté un poteau sur un trottoir à toute vitesse. Ce type d'accident explose en France depuis 2 ans. Plus d'une femme ménopausée sur 4 a du mal à dormir. L'étude publiée ce matin pour le lancement des assises de la ménopause surprend même ses auteurs, les médecins de l'hôpital Foch. Ils appellent à aller beaucoup plus loin dans la prise en charge des femmes. Depuis 10 jours, un couple d'Allemands sillonne la Mayenne à la recherche de leur chien perdu pendant leur participation à une compétition de motocross. Beno, un berger belge, en photo sur notre site ici.fr. Ses propriétaires promettent 1000 euros de récompense.
1: Merci beaucoup Valentine, c'est l'heure de l'info d'ici avec Margot Turgy. On revient sur la grave crise qui touche les Flammes Carolo ce matin.
6: Des soupçons d'escroquerie et de complicité d'escroquerie aggravée, 545 000 euros de préjudice estimés à France Travail et à l'assurance maladie, la caisse primaire d'assurance maladie. Après la mise en examen de 5 dirigeants, dont le coach et le président la semaine dernière, les partenaires du club de basket ardennais ont été invités à, je cite, la mobilisation pour aider à traverser une période difficile et assurer la continuité de ses activités. Alors comment réagissent ses partenaires publics et privés? Salomé Pineda leur a posé la question.
8: Flammes Carolo Basket, plus que jamais, restons unis. Voilà l'intitulé du mail envoyé par la direction à ses partenaires pour renflouer sa trésorerie nécessaire au bon déroulement des prochains matchs. Le club invite donc ses mécènes à régler dans les meilleurs délais les factures échues et les sommes dues. Un message qui a pour le moins surpris Géraud Spire, partenaire historique du club.
9: J'avoue que j'ai été un peu abasourdi. On n'avait eu aucun prémisse d'information.
8: Toujours mécène, même après sa retraite, Géraud Spire a longtemps porté les flammes comme sponsor avec son entreprise de matériaux de construction et de bricolage, Gédima, mais aussi en tant qu'ex-président de la Chambre de commerce des Ardennes.
9: Mon gré aujourd'hui, c'est de ne pas avoir plus d'explications. Je ne veux pas jeter la pierre aux dirigeants avant d'en savoir plus. Peut-être qu'ils l'ont fait de bonne foi, hein, mais je n'ai pas d'éléments. Mais justement, j'aimerais avoir les éléments qui les ont amenés à pratiquer des choses qui leur sont reprochées aujourd'hui. À partir du moment où on n'a pas d'explication, on peut tous imaginer.
8: Géraud Spire, qui préfère garder confidentiel le montant de la somme qu'il verse aux flammes, se questionne aujourd'hui sur le fait de rester ou non mécène. Et il n'est pas le seul, d'après Guillaume Maréchal, vice-président sport et jeunesse à la région Grand Est.
10: Ça remonte à nos oreilles, ça remonte aux oreilles des collègues. Avec les échanges avec les partenaires aussi privés qu'on peut avoir, il y a des questions qui se posent. Nous, avec la région, pour l'instant, le vote de la subvention était prévu au mois de novembre. On va le décaler pour pouvoir travailler et rediscuter avec une équipe qui doit être renouvelée aussi pour remettre en confiance tous les partenaires.
8: Pour bien comprendre, il faut avoir en tête que près d'un quart du budget des Flammes Carolo repose sur des subventions publiques. La région Grand Est a ainsi versé 170 000 euros au club pour la saison 2025-2026, saison pour laquelle les dirigeants des Flammes avaient affiché l'ambition de faire grimper leur budget total à 2,5 millions d'euros. Ils avaient notamment augmenté leur tarif de billetterie, mais aussi cherchaient à mobiliser leurs près de 300 partenaires privés. Et au printemps dernier, le conseil départemental des Ardennes avait même revu à la hausse son enveloppe de subvention, 120 000 euros, soit 50 000 de plus que l'année précédente.
11: On a pris une décision au mois de mai sur une saison passée, hein, 2025-2026.
8: Noël Bourgeois, président du département des Ardennes.
11: Pour la saison prochaine, il faut être très clair, là, si bien évidemment ces malversations sont confirmées, il n'est pas question qu'on verse de l'argent pour boucher des trous éventuels nés de malversation. Ça, là-dessus, le sujet est très clair. Mais il y a toujours cette présomption d'innocence qui existe et puis laissons faire la justice.
8: De son côté, le maire de Charleville-Mézières, Boris Ravignon, est surtout président d'Ardennes Métropole. Premier soutien financier public du club, 300 000 euros versés cette saison, prend position au nom de l'intercommunalité. Il appelle sponsors et mécènes à faire bloc pour poursuivre leur soutien aux Flammes Carolo, coûte que coûte.
6: Et côté sportif, les Flammes sont en grande forme. Elles ont remporté leur premier match de l'Euroleague hier soir, 98 à 66 face aux Roumaines de Bucarest. C'était à la Guinguette Arena de Charleville.
1: À suivre, la crise en cours au sein du club. On y revient avec notre invité dans 10 minutes.
6: Un économiste du sport à l'université de Reims-Champagne-Ardenne répondra à Alexandre Dabran.
1: Et puis une fille de résistant déportée est venue transmettre la mémoire de ses parents hier à Reims.
6: Elle est venue parler du livre qu'elle a écrit sur leur histoire.
1: Le beau temps s'installe aujourd'hui, c'est la bonne nouvelle que nous transmet Météo France. Si vous aimez le soleil, vous allez être gâtés, ça va être une journée particulièrement agréable. Les nuages de cette matinée vont progressivement s'effacer un peu partout. Ensuite donc, place au soleil. Dans les Ardennes, les températures vont grimper entre 20 et 21 degrés vers Charleville où vous y êtes. Dans la Marne, 22-23 degrés autour de Vitry-les-Reims ou de Sainte-Menoux. Dans l'Aube, c'est là qu'il fera le plus doux, jusqu'à 24 degrés annoncés vers 3, vers Saint-André-les-Vergers par exemple. Quelques mouvements d'air du sud sur les hauteurs ardennaises, mais ailleurs assez peu de vent au programme, avec donc, vous l'avez compris, ces températures au-dessus des normales de saison. De quoi profiter pleinement de cette belle parenthèse automnale.
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1: Allez, c'est reparti dans un instant. Il va faire du bruit à lui tout seul. Grégory nous rejoint. Évidemment, vous en avez l'habitude. Il n'a même pas besoin de tam-tam là pour se faire entendre. Et en attendant, justement, c'est du tam-tam qu'on vous offre en quelque sorte. Avec Michel Polnareff sur Ici Champagne-Ardenne, la radio qui adore vous mettre au bon tempo le matin pour le petit-déj.

0: Sam.
1: Ah bah voilà, ça nous a bien réveillé notre Grégory qui est arrivé.
2: Bonjour.
1: Là, je suis là. Alors la grosse tête qui cache Grégory, c'est Alexandre qui s'est penché sur le côté. Bonjour Alexandre.
3: Oublié.
2: Il a pas la grosse tête.
1: Dis ça pour les gens qui nous regardent à la télé, évidemment.
2: Il a pas la grosse tête. Alexandre.
1: Canal 3 de la TNT si vous voulez voir Grégory et Alexandre. Sinon vous allez sur votre box. Si vous avez Orange, vous faites la 309. Si vous avez SFR, vous faites la 439. Si vous avez la Vivox, vous faites la 478. Et si vous avez Free, vous faites le 310. Et voilà. Et vous nous retrouvez comme ça. Allez, c'est parti.
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1: Et franchement, ça vaut le coup de le regarder. Alors, à qui on dit bonjour ce matin?
3: Vous êtes un pro de tout ce qui est boxe et compagnie.
1: Je parlais de vous.
3: Ah, très bien. Eh bien, bonjour aux Launoisiens et aux Launoisiennes. Nous sommes à Launois-sur-Vence.
1: Bonjour monsieur le maire, Yannick Lombard, enchanté, comment allez-vous?
5: Ben, bonjour à vous, je vais très bien.
1: Merci, c'est gentil. Alors, on part effectivement vers chez vous, là, à Launois-sur-Vence. Première petite question, est-ce que vous voyez arriver ce soleil qu'on nous promet pour la journée?
5: Ben, écoutez, c'est de bonne augure, hein, je pense, hein, puisque là, ça va se dissiper ce matin, et puis déjà, il fait déjà 10 degrés, donc on va voir le soleil, bien sûr.
1: Bon, ben, très
5: bien.
1: Oui, voilà, c'est ça qu'il faut répondre. Hein, quand on est premier édile, on dit « fait toujours beau chez nous », vous avez bien raison. Alors, dimanche, il y a une bourse aux vêtements par chez vous, toute la journée, c'est ça?
5: Oui, nous avons une bourse aux vêtements, ben, c'est la 14e édition déjà. Hein, donc ça commence à 10h du matin jusqu'à 17h, 17h, 17h un peu passé. Quoi, voilà. Bourse aux vêtements qui a été créée en 2019 hein, et qui va se dérouler naturellement dans notre magnifique relais des messageries, hein, du 17e, qui est couvert. C'est un grand marché couvert.
1: Mais... le relais de poste, hein, pour être précis. On vous entend pas bien, il y a...
5: Le relais des messageries, évidemment.
1: Voilà, un petit peu de friture sur la ligne ce matin, mais on a bien compris. Donc dimanche de 10h à 17h au relais des messageries, pour être précis. Moi, je donne un téléphone, si vous voulez, parce que je sens qu'il y a des gens qui vont vouloir en savoir plus. 06 60 85 28 11. Il y a Maïté qui répond, puisqu'elle organise tout ça. Et puis juste avant de vous donner la parole à Greg, une petite question. Vous préparez aussi le 31 octobre avec les bonbons et Halloween, hein, si j'ai bien noté.
5: Bien sûr, le 31 octobre, le défilé d'Halloween avec un petit bal déguisé ensuite. Ben vous savez, on a un relais qui est très très pris dans ce domaine-là, hein, avec beaucoup de manifestations, ne serait-ce que sur le mois d'octobre et puis novembre.
1: Bon, très bien.
5: Sur le mois de décembre.
1: On s'en reparlera sans doute. Vous restez avec nous, voici le coup de cœur du jour de Grégory, justement, pour ce relais. Des messageries?
3: Oui, ce qu'on appelle le relais de poste. Mais à quoi servait-il? On en trouve un bel exemplaire, évidemment, à Launois-sur-Vence. En fait, il faut remonter à 1464 sous Louis XI. Les premiers relais permettaient d'acheminer le courrier royal. Les chevaux y sont remplacés. Les voyageurs peuvent s'y reposer, reprendre quelques forces avant de poursuivre leur route. Et certains de ces relais ont même changé le cours de l'histoire. Je voudrais m'attarder quelques secondes sur celui de Sainte-Pénéoulde dans la Marne. Nous sommes en juin 1791. Louis XVI tente de fuir Paris avec Marie-Antoinette et leurs enfants, direction Montmédy, où ils espèrent trouver du soutien. Mais à Menou, Jean-Baptiste Drouet, qui est maître de poste, va reconnaître le roi grâce au portrait du roi, hein, sur un bout de papier qui était un assignat. C'était une monnaie de l'époque.
1: Pas sur son smartphone.
3: Ah non, pas encore. Il va donner l'alerte, évidemment. Il va balancer Louis XVI en quelque sorte. Il sera arrêté, le roi à Varennes, le 21 juin. Un épisode décisif de la Révolution française. Avec l'arrivée progressive du chemin de fer, les relais de poste sont transformés en fermes. Ils disparaissent aussi à la fin du 19e. Mais dans les Ardennes, à Launois-sur-Vence, l'un d'eux a traversé les siècles. C'est un remarquable ensemble de bâtiments qui témoignent de l'époque des diligences, des chevaux, des longs voyages aussi. Sauvé de l'abandon grâce à une association créée en 1980, le relais de poste de Launois-sur-Vence est unique en France par ses dimensions, ses bâtiments remarquablement conservés, et il s'anime beaucoup, c'est ce que nous disait monsieur le maire à l'instant, et ça c'est la Champagne Ardenne quand même.
1: Absolument, je retiens quand même le nom du gars qui a poucave le roi, là c'est Jean-Baptiste Drouet,
3: ah,
1: pas cool, pas cool. Monsieur le maire, un petit commentaire avant de se quitter?
5: Non, si ce n'est que vous êtes les bienvenus chez nous.
1: Ah, c'est gentil, c'est très sympa. Eh ben, c'est noté.
5: Vous êtes bienvenus chez nous. Et puis vous pouvez profiter aussi de notre éco-musique qui est dédiée au relais, au monde du cheval.
1: Ah bah très bien, bah voilà, plein de raisons de venir. Donc on l'a noté, hein, je le redis, ce dimanche, pour aller découvrir ce lieu, on peut commencer par la bourse aux vêtements de 10h à 17h. Merci à vous, bonne journée monsieur le maire, à très bientôt. Vous restez avec nous dans un instant, l'invité du jour dans Ici Matin avec Alexandre Audabran. Et ce matin, c'est Jérémy Bastien que nous recevrons, à tout de suite.
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1: 7h47, c'est l'heure de l'invité d'ici matin. Une victoire de prestige hier, on le disait avec Margot en Euroleague de basket pour les Flammes Carolo qui ont battu le Rapide de Bucarest 98 à 66 à Charleville-Mézières. Mais aussi une affaire qui s'est invitée la semaine dernière dans le quotidien du club. 5 dirigeants ont été mis en examen, dont l'entraîneur et le directeur général, son père et président, et l'ex-meneuse et directrice sportive dans le cadre d'une enquête pour suspicion d'escroquerie à l'assurance maladie et France Travail, estimée tout de même à 545 000 euros. On va tenter de décrypter cette affaire avec notre invité ce matin, Jérémy Bastien, économiste du sport à l'université de Reims-Champagne-Ardenne, qui répond à Alexandre Audaron.
8: Bonjour Jérémy Bastien.
9: Bonjour.
8: Quel regard portez-vous sur cette affaire révélée la semaine dernière ?
9: Bah écoutez, je porte un regard comme tout le monde qui est un regard critique, hein, puisqu'effectivement on se pose des questions sur cette affaire, et surtout on envisage les conséquences que cette affaire pourrait avoir sur le club d'un point de vue économique, puisque moi je suis économiste du sport, mais aussi sur l'animation du territoire que le club a sur un territoire qui est fortement marqué par le basket, qui est le territoire des Ardennes.
8: Quelles conséquences, justement, vous en parliez direct, pourrait avoir cette situation, cette affaire sur l'avenir du club?
9: Alors, il y a deux conséquences, je dirais, de deux ordres. La première conséquence, c'est une conséquence qui pourrait être immédiate, c'est-à-dire que cette affaire crée une crise de confiance, c'est-à-dire que le sport professionnel marche avec des partenaires publics et privés, et effectivement, que cette affaire soit réelle ou pas, on le verra dans le futur, eh bien, ça peut créer effectivement des désengagements de partenaires, alors même s'il y a des contrats pluriannuels qui vont protéger, hein, les partenariats, mais on peut craindre le désengagement de certains partenaires. Et ensuite, les conséquences qui seraient plus graves et à plus long terme si l'affaire est confirmée, c'est des sanctions qui seraient d'ordre pénal avec d'éventuelles amendes, avec des interdictions de recevoir des subventions publiques, avec éventuellement des demandes de remboursement de la part de la CPAM ou France Travail par rapport aux indemnités qui ont été versées, voire des redressements URSSAF pour requalifier ce travail dissimulé. Donc ça pourrait aller très loin pour le club d'un point de vue des sanctions.
8: Mais on sait très bien, Jérémy Bastien, qu'il y a le temps de la justice avant d'aller au bout de cette affaire. Ça pourrait durer plusieurs années. Est-ce que malgré tout, en attendant, il pourra avoir des conséquences en termes d'image et en termes économiques, comme vous voulez le dire, les partenaires n'attendront peut-être pas la fin de la procédure, et en tout cas d'un éventuel procès, pour se désengager. C'est un petit peu ça aussi la problématique.
9: Oui, tout à fait. Ce que je vous disais sur la crise de confiance, on voit dès maintenant que certains partenaires se positionnent alors avec une forme de recul, mais aussi en disant que ça pourrait être problématique si effectivement les faits venaient être avérés. Donc cette crise de confiance, elle pourrait vraiment mettre à mal le club qui dépend fortement des subventions publiques. Hein, c'est entre 30 et 40% pour les clubs féminins de basketball, et qui dépend ensuite du sponsoring privé, la moitié du budget à peu près.
8: On est sur 2,5 millions hein, de budget sur Charleville-Mézières.
9: Exactement, ouais. C'est ça, 2,5 millions de budget, ce qui est dans la moyenne d'ailleurs de la ligue féminine de basket. Mais en tout cas, tout départ d'un partenaire qui soit privé ou public remettrait sérieusement en cause le modèle économique du club et donc sa potentielle survie financière.
8: Alors, on rappelle, hein, les mises en cause dans cette affaire sont tous présumées innocents, mais aujourd'hui, Jérémy Bastien, est-ce que ce type d'escroquerie présumée ne vient pas finalement un peu mettre au jour les difficultés que les clubs sportifs peuvent aujourd'hui avoir sur le plan économique, que ce soit à Charleville ou ailleurs d'ailleurs?
9: Oui, que ça soit Charleville ou ailleurs, que ça soit le basket féminin ou d'autres disciplines, malheureusement, hein, on voit bien que la conjoncture de longue durée, hein, c'est-à-dire depuis presque 20 ans maintenant, animer et faire vivre un club professionnel, c'est compliqué en France, puisqu'on voit que la conjoncture est assez défavorable, ce qui conduit les collectivités territoriales parfois à se désengager en tout ou partie des clubs, ce qui conduit des partenaires privés à de nouveaux arbitrages qui ne vont pas à destination du sport professionnel, et donc ça peut conduire les clubs à avoir des pratiques qui sont des pratiques de fraude, hein, malheureusement, et qui peuvent être sanctionnées par la suite par les organismes de contrôle.
8: Le sport féminin est plus exposé, selon vous, que le sport masculin, au niveau professionnel ?
9: Oui, tout à fait. Malheureusement, le sport féminin a un niveau de développement économique qui est beaucoup plus faible que le sport masculin. C'est une réalité. Hein. C'est triste, mais c'est comme ça. Ce qui fait que le sport féminin, y compris le basket, est plus soumis à des aléas conjoncturels.
8: Alors justement, c'est que les clubs professionnels, quelles que soient les disciplines, d'ailleurs, sont contrôlés désormais, ça fait un petit moment, par des organismes de contrôle de gestion fédéraux. En basket, c'est la commission de contrôle de gestion, la CCG, qui est encadrée par la Fédération française de basketball. Cet organisme est compétent pour superviser les clubs, mais est-ce que cet organisme n'a pas la capacité de noter, de pointer du doigt d'éventuelles irrégularités ?
9: Si, tout à fait. Alors, c'est vrai que vous l'avez dit, en France, on a des contrôles de gestion pour tous les sports qui font un travail assez remarquable. Il est vrai que ce à quoi les DNCG vont s'intéresser en France, c'est surtout au contrôle de la solvabilité des clubs. Pour être clair, c'est est-ce qu'un club qui commence une saison peut terminer sa saison ? Et donc, on va voir si les partenaires, etc., les modèles de financement vont suffire sur la saison.
8: La trésorerie également.
9: Tout à fait, exactement. Ouais. Maintenant, il est vrai que parfois la DNCG, enfin les contrôles de gestion, vont pointer d'éventuelles défaillances, mais ils n'ont pas le pouvoir forcément de sanctionner dès lors qu'il y a des fraudes, par exemple à l'URSSAF. Ils peuvent alerter le club sans pouvoir le sanctionner.
8: Mais est-ce que il y a une nouvelle loi sur le sport qui a été promulguée cet été, relative à l'organisation, à la gestion, au financement du sport pro. Est-ce que cette loi prévoit de mieux encadrer ce qu'on pourrait appeler des dérives présumées de certains clubs?
9: Oui, les dernières lois sur le sport professionnel portent notamment sur la financiarisation du sport professionnel. Donc on voit bien que les clubs développent de plus en plus des arsenals financiers, des méthodes financières qui interrogent les régulateurs. Et l'idée, c'est vraiment de mieux contrôler à la fois les rachats des clubs, mais aussi les méthodes de financement qui sont mises en place.
8: Merci beaucoup, Jérémy Bastien, d'avoir été notre invité ce matin. Je rappelle que vous êtes économiste du sport à l'Université de Reims-Champagne-Ardenne.
1: Merci beaucoup à vous deux. Allez, on enchaîne en musique. Et on repart avec le petit pêcheur, Manon Lisa. Et juste après, on parle d'ici ça marche, le rendez-vous qui vous attend tout à l'heure à 10h.
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1: Le petit pêcheur Manon Lisa, ici ça marche, c'est tous les jours et on va en parler tout de suite.
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1: 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Vous allez notamment nous intéresser aujourd'hui, et vous intéressez-vous à ce que mangent les étudiants.
4: Oui, on va sortir un peu des pâtes ketchup, hein. Vous avez peut-être connu ça, Yannick, des nouilles instantanées. Non, vous mangez
1: ravioli, moi, ravioli.
4: Allez, ravioli. Ou la pizza surgelée qu'on sort aussi du congé. Allez, un collectif d'étudiants de Reims a sorti un livre de 250 pages avec des conseils, des astuces et des recettes pour aider les jeunes à mieux se nourrir, et pas seulement les jeunes d'ailleurs. Harmonie a contribué à la réalisation de ce livre.
5: Le fait de bien manger n'est absolument pas réservé à une élite. Manger, c'est déjà un acte social en soi. Cette action peut permettre à des jeunes, elle peut permettre à des personnes d'ouvrir du coup un livre et de découvrir par exemple des recettes végétariennes, de les apprécier et sans le savoir du coup de faire de l'alimentation durable. On ne doit pas dire aux gens voilà, manger de la viande, attention c'est pas bien, c'est pas bon pour l'environnement. En fait, il ne faut pas faire ce genre de choses. Il faut pouvoir donner envie aux gens. Il faut pouvoir faire du collectif et bien manger, c'est également du collectif. Et puis bah pourquoi pas du coup prendre ce livre et pouvoir le partager et manger tous ensemble.
4: Nous serons ce matin dans une cuisine d'un étudiant au Crous de Reims avec Olivier Catiot, l'homme de terrain de l'émission. Tout à l'heure, 10h, ici ça marche.
1: C'est bien noté et on part à 3 dans un instant avec Stéphane Bern. Ne bougez pas tout de suite.
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1: Allez, ce matin, on va voyager avec Stéphane Bern au temps où une ville médiévale qu'on connaît bien à Paris, ici, dans la silhouette, va finir par devenir une spécialité locale. Écoutez.
13: Certaines cités ont un blason. À Troyes, c'est le centre historique qui a fait la réputation de la ville. Vu du ciel, il ressemble à la coiffe d'un célèbre vin pétillant. De là à dire que les plans ont été dessinés après l'apéro, je vous laisse juge. XIIe siècle. Les comtes de Champagne agrandissent les remparts de Troyes pour protéger une ville en plein essor. Les siècles passent, Troyes devient l'un des grands centres commerciaux d'Europe grâce aux célèbres foires de Champagne. Mais le pire est à venir. En 1524,
14: qu'est-ce qu'on a fait des tuyaux ?
13: Un incendie brûle plus de 1500 maisons et tue, d'après les estimations, 3000 personnes. Ordre est donné de reconstruire le centre historique à l'identique.
15: Non, mon beau-fils. Tu es un bon architecte, mais un peu classique.
13: Et malgré la disparition progressive des fortifications, la forme générale de la ville reste intacte.
16: Il y a toujours un bouchon.
13: Il faut attendre le XXe siècle et les premières vues aériennes pour jeter un coup d'œil par le hublot et que les habitants réalisent l'évidence. Vu du ciel, le centre historique de Troyes ressemble presque parfaitement à un bouchon de champagne avec sa tête arrondie et son corps allongé. À ce niveau-là, on est presque davantage dans l'œnologie que dans l'architecture.
17: Tu pousses le bouchon un peu trop loin, Maurice.
13: Le plus amusant est que cette forme apparaît plusieurs siècles avant l'essor du champagne qui fera la renommée mondiale de la région. Une coïncidence urbanistique devenue symbole touristique. Aujourd'hui encore, les Troyens parlent simplement du bouchon pour désigner le cœur de ville, un surnom qui, lui, n'a jamais sauté. À Troyes, même le plan de ville donne envie de trinquer. Un cas unique où l'office de tourisme aurait presque pu être remplacé par un tire-bouchon. Avec modération, évidemment.
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1: Merci de nous écouter, nous sommes le 15 octobre, il est pile 8h.
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4: 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Non à l'éco-contribution poids lourd.
18: C'est le message passé ce matin par des jeunes agriculteurs de la Marne. Ils ont manifesté devant l'hôtel de région à Châlons vers 6h, ont déversé une benne de déterrage de betteraves devant le bâtiment pour montrer leur opposition à cette taxe voulue par le Grand Est, 15 centimes à payer par kilomètre pour les plus de 3,5 tonnes à partir d'avril prochain. Bonjour Caroline Estienne.
19: Bonjour.
18: Vous êtes la secrétaire générale des jeunes agriculteurs de la Marne. Alors cette taxe, elle doit être débattue aujourd'hui par les conseillers régionaux. Pourquoi est-ce qu'elle vous pose problème ?
19: Eh bien, effectivement, cette taxe est débattue, votée aujourd'hui à Strasbourg. Eh bien, elle nous pose problème tout simplement parce qu'on va se faire taxer sur nos productions, donc, comme vous l'avez dit, à hauteur de 15 centimes du kilomètre. Donc toutes nos productions qui vont arriver sur, enfin qui vont partir de nos fermes, c'est-à-dire que nous on va recevoir de l'engrais, il va être taxé parce qu'il va passer par tel ou tel axe routier. Notre blé va repartir, il va être taxé une fois de plus. Et ça va représenter un coût sur les fermes de environ 1 400 euros sur une ferme de grande culture, et on peut aller à plus de 2 000 pour une ferme de polyculture élevage. Donc pour nous c'est pas possible. L'étau est déjà beaucoup trop resserré aujourd'hui en agriculture pour avoir de nouveau une taxe à payer.
18: Et vous craignez aussi des conséquences sur les consommateurs à terme?
19: Oui, et bah de toute façon, c'est quelque chose qui va se répercuter parce que nous, la taxe, on peut la répercuter sur personne vu qu'on est le début de la chaîne. Mais il faut pas croire, cette taxe-là, elle va bien être répercutée d'un côté et de l'autre. Donc le consommateur, même s'il ne le verra pas forcément, ce sera aussi répercuté sur lui.
18: On a entendu ce matin sur notre antenne le vice-président à la région en charge des transports assurer que le Grand Est était ouvert à la discussion, à la mise en place d'aides ciblées. Est-ce que ça peut vous rassurer ?
19: Oui et non, parce que d'accord, la discussion est en cours, mais en fait démarrer une discussion une fois que le vote va être fait, je vois plus trop l'intérêt. C'est une fois de plus, on se moque de nous, on nous concerte pas, on nous dit bon, il va y avoir une taxe, maintenant on fait comment? Sauf que c'est pas comme ça que c'est censé se dérouler. La région n'est pas sans savoir que l'agriculture est un secteur en crise depuis des années. Donc là c'est un non-sens, que ce soit économique et écologique, de nous remettre une taxe supplémentaire, parce que ce qui veut dire que les productions locales vont être bien plus impactées en termes de taxes que ce qui va arriver en produits finis de l'étranger. Merci. Aujourd'hui, c'est juste pas normal.
18: Merci beaucoup Caroline Estienne. Je rappelle que vous êtes secrétaire générale des jeunes agriculteurs de la Marne. Merci et bonne journée à vous. Les transporteurs routiers ont aussi prévu d'ailleurs des actions contre cette éco-contribution poids lourd ce jeudi à Metz et à Strasbourg.
4: Eux s'inquiètent de voir leur carnet de commandes fondre comme neige au soleil.
18: Un quart de baisse encaissée depuis le début de l'année pour les TPE, PME, des travaux publics de l'ex-région Champagne-Ardenne. C'est l'alerte lancée hier par leur fédération. Dans un contexte budgétaire très compliqué, les collectivités lancent de moins en moins d'appels d'offres pour refaire des routes ou des canalisations. Et dans les Ardennes, la situation est encore plus vertigineuse, moins 40% de commandes par rapport à la moyenne des 5 dernières années. Yannick Chopin représente le département à la Fédération régionale Champagne-Ardenne des travaux publics. Il gère aussi une PME près de Charleville-Mézières et il est très inquiet.
20: Les pages sont vides, pratiquement vides pour l'année prochaine, effectivement. On va difficilement finir l'année. Pour l'instant, on démarre très, très, très timidement l'année. Sur les entreprises, le risque, il est élevé en termes d'emploi. Les Ardennes, c'est à peu près 1200 emplois sur le secteur travaux publics. On sait aujourd'hui qu'il y a une très, très grosse baisse sur l'emploi des intérimaires dans le travaux publics dans les Ardennes. Et demain, effectivement, tout contrat CDD ne sera pas remplacé, tout départ en retraite ne va pas être remplacé non plus. Donc on n'est pas encore pour l'instant dans le licenciement direct, mais on peut très très vite y arriver.
18: La filière travaux publics en souffrance compte alerter directement les départements de France aujourd'hui, réunis à Reims depuis hier pour leur 95e congrès annuel. Au programme aussi de ces assises ce jeudi, une table ronde consacrée aux SDIS, c'est-à-dire les pompiers, après un été record sur le front des incendies et alors que les départements sont leurs premiers financeurs à hauteur de 60%. Le président du Sénat, Gérard Larcher, doit lui prononcer un discours à la mi-journée.
4: Une entrée réussie en Euroleague par ailleurs pour les Flammes Carolo.
18: Victoire 98-66 hier face à Bucarest pour leur premier match de la compétition européenne de basket. De quoi donner un peu d'air aux joueuses et à leurs supporters, nombreux hier à la Guinguette Arena de Charleville. Alors que le club est embourbé dans une affaire d'escroquerie et de complicité d'escroquerie aggravée, 5 de ses dirigeants sont mis en examen pour un préjudice à France Travail et à la Caisse primaire d'assurance maladie, estimé estimé à 545 000 euros. Anthony Pelletier préside le COP Flamme Carolo, le groupe de supporters officiel du club.
6: Bah, j'étais un peu, on va dire, abasourdi, je ne veux pas vous cacher. J'étais un peu surpris, comme tout le monde, je pense. L'affaire n'est pas simple. Donc aujourd'hui, les joueuses répondent présents. Nous, on sera toujours derrière eux, en espérant que le public, pareil aussi. Je suis là surtout pour les filles. J'avais un peu peur, mais non, ils gardent la tête haute. Pour le moment, ça se passe bien en championnat. On n'a pas trop, voilà. Et en Euroleague, sur le match-là, ça se passe très bien. Donc je souhaite que ça continue et après, on verra. C'est quand même un club depuis 25 ans. On n'a plus grand-chose dans les Ardennes. Après, c'est ce que j'ai dit, après c'est tout. Après, le moment, pour le moment, laissez la justice faire. Aujourd'hui, personne n'est au courant de ça. Mais c'est vrai qu'après, selon ce qui va s'en sortir, c'est sûr qu'il faudra être transparent par rapport aux supporters et puis par rapport aux partenaires et tout ça.
18: Invité ce matin d'ici Champagne-Ardenne, l'économiste du sport à l'université de Reims-Champagne-Ardenne, Jérémy Bastien, a estimé que la situation pouvait entraîner une crise de confiance des partenaires du club. Il a aussi rappelé que le sport féminin était plus exposé à des pratiques frauduleuses parce que moins développé que le sport masculin sur le plan économique.
1: Quand les parents s'en vont, les enfants prennent le relais.
18: Une fille de résistant et déportée de la Seconde Guerre mondiale est venue présenter hier à Reims un livre qu'elle a écrit sur ses parents. Elle nous raconte dans l'info d'ici à 8h30. Et ce devoir de mémoire, elle l'a coécrit avec Agnone Lointier-Savigneux, née en 1945 et elle-même petite fille et nièce de déportée.
21: Chaque fois que je l'écoutais parler, j'étais fascinée. C'était toujours intéressant, c'était toujours vivant, c'était des anecdotes qui donnaient vie à cette déportation. Et je me disais, quel dommage si on perd ces anecdotes. C'est pas péjoratif, anecdote. Ça éclaire des tas de choses, ça donne du sens aux événements. Et pour moi, c'était vraiment important. Moi, je suis une femme d'écrit, donc de les fixer par écrit. Parce qu'elles vont rester. Avec le témoignage de l'écrit, les paroles s'envolent. Hein. Elles vont être transportées d'une génération à l'autre, mais l'écrit va rester. C'est très important aujourd'hui parce que les dernières déportées finissaient de mourir vu leurs âges. Quoi. Donc il était temps de recueillir le maximum de témoignages.
18: Et conserver la mémoire des témoins de la Seconde Guerre mondiale après leur mort grâce au livre. On y revient dans l'info d'ici 8h30.
1: Merci beaucoup. La météo, rapidement, douceur sous le soleil. Aujourd'hui, les éclaircies vont s'élargir au fil des heures. En gros, c'est le programme. Du soleil, les températures entre 20 et 21 degrés à Rethel, Givet, Carignan. 22 à 23 autour de Suippes, Flims et Dizy, jusqu'à 24 degrés dans l'Aube. Romilly-sur-Seine y aura droit, tout comme Lusigny-sur-Barse ce soir. Le calme se maintient. Une nuit largement étoilée nous attend avec des températures qui redescendront entre 9 et 12 degrés dans la Marne et dans l'Aube. Plus frais sur les crêtes ardennaises. Demain vendredi, c'est encore du soleil qui est annoncé. Et toujours cette douceur inhabituelle pour un mois d'octobre.
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1: Merci d'écouter ici Champagne-Ardenne. Toute l'actu est là, la meilleure des musiques et notamment celle de Vanessa Paradis, Marilyn et John, et puis un beau cadeau dans un instant. Deux invitations pour partir fêter Halloween du côté de Walligator. On a le temps d'y penser, restez près de votre téléphone et merci de nous écouter. Bon réveil.

0: Allez, c'est parti, 8h14, merci de nous écouter.
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0: Reste avec nous rapidement le programme. Dans un instant, terre de Champagne-Ardenne, ça va mal du côté de la production des betteraves. On en parlera avec Olivier Catiot, le sourire du jour. Le sourire du jour, aujourd'hui, il va nous parler carrément d'un joli couple dont je voulais absolument vous dire un mot ce matin. Ils s'appellent Giovanna et Giuseppe. Ils nous arrivent tous les deux de Vireux-Valeran dans les Ardennes. J'ai vu ça dans la presse, ça m'a touché. Elle, elle a 84 ans et lui 89. Et vous savez quoi? Ils viennent de célébrer la transition. Leur noce de platine, 70 ans de mariage, si c'est pas
3: bravo.
0: Ça. Voilà. Leur histoire a commencé en Italie, à San Giovanni Gemini, en Sicile. C'était en 1956, le 16 septembre pour être précis. Se sont dit oui et depuis ils ne se sont plus quittés. Giuseppe, il a quitté ensuite son île natale pour venir travailler ici dans les Ardennes. Giovanna l'a rejoint quelques mois plus tard et ensemble ils ont construit leur vie. Ils ont élevé 4 enfants et vu grandir leurs petits-enfants et arrière-petits-enfants. Alors attention, hein, chez les Barbasso, l'amour passe aussi par l'estomac. Giovanna, elle a toujours cuisiné des petits plats. Et oui, très important. Des petits plats italiens et Giuseppe, lui, il a toujours cultivé le jardin, les arbres fruitiers. Alors on s'est demandé quel était leur secret pour tenir 70 ans. Et je salue ce petit article dans l'Ardennais ce matin qui nous donne la réponse de Giovanna. Elle dit « C'est l'amour et la famille ». Voilà. Et Giuseppe, lui, l'a ajouté qu'entre eux, ça a été le coup de foudre et que rien n'a changé. Après 70 ans, le courant passe toujours. Et visiblement, personne n'a encore trouvé le disjoncteur. Une petite citation pour finir.
3: Ah bah s'il vous plaît.
0: Alors Antoine de Saint-Exupéry disait « Aimer, ça n'est pas se regarder l'un l'autre, c'est regarder ensemble dans la même direction ». Et dans un instant, on regardera ensemble vers Audrazo, ça tombe bien, à tout de suite.
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0: Merci de nous écouter, c'est pas vrai, le rendez-vous de Audrazo ce matin avec une petite piqûre de rappel. Aude, on se méfie des sites de shopping qui affichent les logos Alinéa ou Minelli en particulier.
9: Oui, pour la simple et bonne raison que ces deux enseignes, à l'heure où je vous parle, n'ont plus de boutique internet. Et non, le chausseur Minelli en difficulté a fermé ses magasins, impossible de commander. Pareil pour Alinéa, l'enseigne de déco et d'ameublement. Pourquoi je vous dis ça? Parce que vous êtes nombreux à vous faire piéger ces dernières semaines. Vous avez acheté un canapé, des assiettes, un matelas sur un site Alinéa. Vous avez craqué pour des chaussures à prix cassé chez Minelli. C'était pas cher du tout, c'est vrai, mais vous n'avez rien reçu du tout non plus. En fait, les escrocs profitent de la disparition des vraies boutiques pour créer des fausses boutiques. Et je suis allée moi aussi sur ces fausses boutiques. Je vois écrit déstockage, moins 90%, tout doit partir. Je vois une paire d'escarpins à 24€, des assiettes à dessert à 30 centimes, un canapé d'angle à 179€ et je comprends que vous fassiez piéger ces boutiques web sont fausses, mais elles sont très jolies, très crédibles.
0: Alors, Aude, on fait quoi? Et si on se fait piéger, comment on réagit?
9: Alors, vous êtes plusieurs, effectivement, à me poser la question. En fait, les escrocs, là, nous appâtent avec des ristournes incroyables et ils récupèrent comme ça tout un tas de numéros de cartes bleues. Donc déjà, appelez votre banque le plus vite possible. Il est peut-être encore temps de bloquer le paiement. Et surtout, il faut faire opposition à la carte pour que l'escroc ne s'en serve pas davantage. Et d'ailleurs, surveillez bien vos relevés pour repérer d'autres paiements suspects. Attention, parce que ces faux sites web apparaissent et disparaissent et réapparaissent. Ils changent d'adresse à chaque fois. Si vous tombez dessus, n'hésitez pas donc à les signaler à la répression des fraudes. C'est ce qu'a fait une auditrice. C'est tout simple. Le site s'appelle Signal Conso.
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0: On va jouer maintenant pour aller du côté de Walligator. Je vous l'ai annoncé, on vous offre 2 invitations pour aller fêter Halloween, c'est-à-dire Halloween à Walligator, jusqu'au 1er novembre. 2 invitations qui vous sont offertes et valables donc jusqu'au 1er novembre. Et vous pourrez découvrir les grands manèges sur place avec une question aujourd'hui qui concerne Daniel Gilbert, dont c'est l'anniversaire aujourd'hui. J'ai pas le cœur d'aller voir l'âge. Je l'aime beaucoup, Daniel Gilbert, donc je vais pas lui faire ce coup-là, mais je vais quand même penser à elle et à son émission mythique. Vous en souvenez? souvenez sans doute. C'était tous les jours sur TF1 dans les années 70, à l'heure du repas de midi. Voilà, je vais dire ça comme ça. Écoutez le générique, c'est très furtif, écoutez. Voilà, c'était le générique de quelle émission à l'époque, c'est ça que je vous demande. Est-ce que c'était La Une est à vous, Tous à la Une ou Midi Première? Est-ce que vous vous en souvenez de l'émission de Daniel Gilbert tous les jours à, je peux le dire, à midi sur TF1? Était-ce La Une est à vous, Tous à la Une ou bien Midi Première? Si vous le savez, vous appelez Jeanne, 03 26 48 2000 et deux invitations vous attendent, 03 26 48 2000. Et tout à l'heure à 9h, on a rendez-vous avec Ici c'est vous. Juliette Naisson est avec nous depuis son studio. Comment ça va, Juliette?
3: Ça va toujours bien, Yannick, et vous?
0: Ça va, écoutez. Puis en plus, votre question m'intéresse beaucoup aujourd'hui. Les conversations en face à face sont-elles en voie de disparition?
3: Alors, votre avis sur la question, Yannick?
0: Non, je crois pas. Pas ici, en tout cas.
3: Espère de pas les conversations en face à face.
0: J'espère pas, mais c'est vrai qu'il y a de plus en plus de réseaux sociaux, tout ça.
3: Bah ouais, écoutez ce chiffre, Yannick. On passe en moyenne 4 heures par jour devant nos écrans. Soit un quart de notre vie éveillée. Donc forcément, quand on veut se parler tous les jours, salut, ça va, tu fais quoi? Eh ben, on utilise notre téléphone, messagerie interposée, appels, réseaux sociaux. Et la vraie vie dans tout ça, Yannick, j'ai envie de vous dire.
0: Ouais, voilà. Bonne question. Bah c'est bien un peu de philo à 8h20, ça fait plaisir.
3: Ah bah, il y aura de la philo, il y aura plein de choses, il y aura des témoignages aussi, parce qu'on vous a posé la question, est-ce que les conversations en face à face, en vrai, se perdent? Vos témoignages par message, WhatsApp ou aussi par appel au 03 26 48 2000, et tout ça, c'est entre 9h et 10h.
0: Donc si on a envie de vous appeler pour témoigner, on se gêne pas et on vous dit à tout à l'heure pour cliffer ensemble à 8h40.
3: À tout à l'heure, Yannick, pour cliffer.
0: À tout à l'heure. On revient à l'agriculture. La campagne d'arrachage des betteraves a commencé. Comment nos agriculteurs ici voient cette récolte 2026? Pas très bien, a priori. Olivier Catiot, vous êtes parti à leur rencontre.
10: Et la situation est plutôt préoccupante dans les champs de la région. Les récoltes de l'année 2026 ne sont pas au rendez-vous. C'est dû à la sécheresse. Certains agriculteurs la comparent même à celle de 1976, voire même disent que c'est pire qu'en 1976. Bonjour Stéphane Charlier.
11: Bonjour Olivier.
10: Vous êtes producteur notamment de betteraves dans la Marne. Vous, dans vos champs, qu'est-ce que vous constatez cette année?
11: Il y a une grande inquiétude en fait, parce qu'il y a déjà beaucoup de betteraves qui sont mortes et en fait ça continue de crever quoi. Alors pourquoi? Parce que il fait sec, il y a des insectes, notamment la teigne, le charançon, qui piquent un peu les betteraves et qui font des portes d'entrée pour un champignon qui va dégrader, pourrir la betterave complètement quoi. Et donc la sécheresse, oui, donc celles qui survivent, et c'est même pas des betteraves, c'est des carottes quoi. Enfin, c'est des grosses carottes.
10: Un grand réseau d'agriculteurs hein, ici en milieu rural. Les plus anciens comparent ça à 1976.
11: 76, ça fait 50 ans. Il y avait fait sec, il y avait fait chaud, mais pas plus de 30-32 degrés quoi. Là, c'est 35-40 degrés, c'est une folie. Et puis ça dure. En fait, pour revenir à la betterave, on les a semés mi-mars. Donc depuis le temps, on a eu 80 mm d'eau. 80 mm d'eau, c'est il en faudrait 5 fois plus quoi pour faire des betteraves fondables. C'est vraiment une catastrophe. On n'est pas préparé en fait aux problèmes climatiques, on n'est pas résilient. Il y a les trésoreries depuis plusieurs années en betteraves qui s'amenuisent. Avant, c'était une culture qui était vraiment rémunératrice dans les assolements champenois et puis tout le nord de la France, parce qu'il y avait des quotas, parce qu'il y avait une régulation, parce que c'était protégé. Le problème est qu'en 2017, on a cru libéraliser les quotas, donc s'ouvrir au marché mondial. Pour faire tourner les usines, pour produire. Donc on a allongé les campagnes, on produit, sauf que ben maintenant on est plus rémunéré quoi, on est au cours mondial. Donc c'est plus tenable quoi.
10: Je regardais là quand je faisais les courses il y a quelques jours, 1 kg de sucre blanc de betterave, ça coûte environ 2,50 €. Quelle est la part qui revient à l'agriculteur?
11: Ah, excellente question. Ça en fait on l'a calculé. Il se trouve que quand on vend nos betteraves 40 € la tonne, il faut savoir qu'elle va contenir 16% de sucre. Donc ça va faire 160 kg de sucre par la tonne de betterave. Le reste, ça va servir à l'alimentation des vaches, des animaux. Et donc, quand on divise 40 € par 160 kg, ça nous fait 25 centimes le kilo de sucre. Donc, dans un paquet de sucre, le consommateur va le payer 2,50 € et nous, on va en toucher 10%, 25 centimes.

0: études sur le sucre qui vient du Brésil et qui va considérablement augmenter au niveau des importations. Donc c'est l'hécatombe. À petit feu, la mort à petit feu, il faut se réveiller.
1: Merci Stéphane Charlier, agriculteur, producteur notamment de betteraves dans la Marne.
0: Merci Olivier.
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0: Pierre Demers qui est en pleine ascension là en ce moment avec notamment ce morceau issu de son album Je pense à vous. Et si on allait vous retrouver, vous, justement maintenant, tout de suite au standard.
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2: Bonjour.
0: Juste avant les infos, on a le droit à Christelle aujourd'hui. Bonjour Christelle.
3: Bonjour.
0: Oh, quelle bonne humeur, ça s'entend. Ça va bien? Ça a l'air.
3: Ça va, je vous remercie, et vous-même?
0: Pas mal, je viens d'écouter Pierre Demers, j'aime bien, j'attends les infos, je suis avec vous, qu'est-ce que je pourrais avoir de plus? Un petit café, je vais voir, je vais arranger ça, mais tout va bien. Ça vous dit que je vous invite au parc Alligator?
3: Oh oui, surtout pour Halloween, c'est mon fils qui va être vraiment ravi.
0: Et oui, il y a des grands manèges là, Anaconda, Rivière Sauvage et tout ça, plus Halloween effectivement, donc une ambiance, des frissons. Pour ça, on va répondre à cette question, vous vous rappelez de Daniel Gilbert?
3: Oui.
0: Danielle Gilbert, la présentatrice blonde avec sa coupe au bol, un petit peu à la Mireille Mathieu quand même, à l'époque.
3: Ouais, c'est vrai,
0: on s'en souvient, elle était très bon, iconique presque. Donc c'était tous les jours dans les années 70 avec ce générique. Se souvenir du générique, c'est plus difficile, mais il était comme ça, ce générique. Il était un peu en infographie, en dessin animé, comme ça à l'époque. Comment s'appelait cette émission? Dites-moi, Christelle, était-ce La Une est à vous? Tous à la Une ou bien Midi Première, selon vous?
3: Midi Première.
0: Eh oui, bien sûr. Vous vous rappelez de cette émission en direct? Il y avait toujours des pagnes, avec Claude François qui arrivait au fin fond du Périgord.
3: Oui, c'était kitsch, mais oui, je me rappelle très
0: hyper
3: bien.
0: Hyper kitsch. Eh ben, Danielle, elle est en pleine forme, je peux vous le dire. Je ne donnerai pas son âge, mais elle est toujours là, Danielle. Elle bosse toujours, hein. On la voit un petit peu partout. Et elle est là, et tant mieux. Et ben voilà, c'est son anniversaire aujourd'hui.
3: Super.
0: Son anniversaire à elle. Et vous, c'est un peu votre fête, puisque vous partez effectivement pour Alligator, du coup.
3: Donc eh ben oui, super.
0: C'est pour votre fils, c'est ça? On peut avoir son prénom pour le coup?
3: C'est Antoine.
0: Antoine, ben voilà, Antoine, deux places avec maman, c'est parti. Amusez-vous bien, je vous embrasse et puis à bientôt.
3: Eh ben, gros bisous à tout le monde, merci beaucoup, une très belle continuation.
0: Bonne journée. Dans un instant, les infos reviennent, on fera le point à 8h30 dans Ici.

0: Petit matin, merci de nous écouter, à tout de suite.
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0: Merci de nous écouter. Nous sommes aujourd'hui le jeudi 15 octobre. On va faire le point sur l'actualité en Champagne-Ardenne. Les titres, c'est tout de suite avec Margot Turgy.
4: Un gros dossier judiciaire et de beaux résultats sur le parquet. Situation contrastée en ce moment pour les Flammes Carolo. Alors que 5 dirigeants du club de basket ardennais sont mis en examen dans une affaire d'escroquerie, les joueuses ont démarré leur Euroleague par une victoire 98 à 66 face à Bucarest hier soir. Un quart de commandant moins depuis le début de l'année, les TPE et PME des travaux publics payent les conséquences des budgets serrés des collectivités. Leur fédération en Champagne-Ardenne tire la sonnette d'alarme. Et puis comment continuer à faire vivre la mémoire des témoins de la Seconde Guerre mondiale ? Une fille de résistant et déportée raconte l'histoire de ses parents dans un livre. Elle l'a présenté hier à Reims et elle nous en parle dans l'info d'ici, après l'info en France et dans le monde, présentée par Valentine Letès.
5: L'État attaqué par ses policiers. Le syndicat Alliance annonce une plainte pour mise en danger des fonctionnaires dans la mobilisation lycéenne. Un millier d'agents et de gendarmes blessés. Il dénonce aussi des consignes en contradiction avec les déclarations publiques du ministre de l'Intérieur. Les jeunes, eux, ont rendez-vous avec le ministre de l'Éducation ce jeudi, toujours en demande d'une suppression de Parcoursup et d'annonces concrètes sur la remise en état des bâtiments. À seulement 14 ans, première nuit en prison pour le jeune tireur d'Aubagne, mis en examen hier pour les coups de feu tirés lundi sur le principal de son collège et une enseignante. Face aux enquêteurs, il s'est dit influencé par une mouvance, fasciné par les tueries de masse. Les complémentaires retraites à la hausse au 1er novembre d'1,4%. Pour 14 millions de retraités du privé, les partenaires sociaux ont voté l'accord de l'AGCARCO face à un patronat complètement fermé à l'idée d'aller au-delà, indique Force Ouvrière. Jardinier, ouvrier du BTP, saisonnier en station de ski, pour 3,5 millions de travailleurs exposés aux UV, le risque de développer un cancer de la peau est avéré. L'Agence nationale de sécurité sanitaire recommande de reconnaître à part entière la maladie comme risque professionnel. Aussi brillant que les deux étoiles sur leur maillot, les footballeurs du Paris Saint-Germain ont remporté un match de très haut niveau hier soir en Ligue des Champions. 4-2 face à Manchester City sur la pelouse des Anglais où le PSG n'avait jamais gagné.
0: 8h32 dans l'info d'ici ce matin, Margot. Trois mots, amoureux, résistant, déporté.
4: Trois mots qui forment le titre d'un livre et qui permettent à la mémoire d'un couple de ne pas disparaître malgré la mort. Les parents de Françoise Marchelidon, une tourangelle venue présenter hier à Reims son ouvrage sur ses parents, résistants et déportés pendant la Seconde Guerre mondiale. Née en 1949 après leur retour des camps allemands, Françoise a passé des années à recueillir leurs paroles, leurs souvenirs pour ensuite les coucher sur le papier. Elle répond à Margot Croison.
6: Alors déjà, ils avaient décidé de se fiancer et trois jours avant, ils ont été arrêtés. La ville où habitait ma mère, c'était sur la ligne de démarcation. Donc ils faisaient passer des gens, ils ont fait passer des prisonniers de guerre évadés, des pilotes anglais, des juifs, des gens qui devaient se cacher. Puis après, ils ont été recrutés par un autre réseau de résistance qui se trouvait à Limoges. Et là, ils ont commencé les parachutages d'armes. Et puis un jour, ils ont été dénoncés et tout le monde a été arrêté. Il y a eu 10 personnes dans la famille qui ont été déportés et il y en a 9 qui sont rentrés.
7: Et il y a de moins en moins de témoins directs de cette guerre, des témoins qui ont été dans les camps. C'est important pour vous, une fille de déportée, de témoigner ?
6: Je me rendais compte qu'il y avait de moins en moins de gens qui pouvaient en parler. Moi, mes parents en parlaient parce qu'ils avaient vécu tous les deux la même chose. Donc, ça venait comme ça dans la conversation. Si on laissait du pain sur la table, si tu avais été là-bas, tu n'aurais pas laissé du pain. Et puis, c'est des petites choses comme ça. Déjà, comme la famille, ils étaient 9 à être rentrés. Quand on était petit, les réunions de famille, ben c'était à la fin du repas, je vois avec mes cousins, on le dit souvent, après le cognac, ça parlait déportation. Ils en parlaient comme ça, parce que chacun avait ses souvenirs. Donc on en a toujours entendu parler. C'est un peu pour ça d'ailleurs qu'on me disait toujours, tu devrais écrire, parce que toi tu sais.
4: Et alors vous l'avez dit, vos parents en parlaient, c'était pas un sujet tabou, mais quand on est une fille de parents avec une telle histoire, comment on amène le sujet? Comment vous avez réussi à recueillir tous ces témoignages pour en faire un livre?
6: Bah, c'était difficile d'en parler, les gens comprenaient pas. Moi, je vois même dans la famille, les jeunes frères de maman, leur femme disait, mais arrête d'y penser, arrête d'en parler. Et papa disait toujours, mais il peut pas arrêter d'y penser. Quand je leur ai envoyé le livre, ils m'ont dit, on a appris plein de choses. Et puis, bon, mon père en parlait moins, parce que son frère le plus jeune, qui avait 21 ans, 22 ans, est mort là-bas. Donc là, ça a été très dur. C'est le jour où j'ai réussi à faire parler mon père. Parce que bon, quand il parlait de son frère, il se mettait à pleurer. Puis un jour, on était que tous les deux. On était en train de déjeuner. Et j'ai dit, faut qu'il me parle de René. Je veux savoir comment il est mort. On savait pas, mais on a discuté. Puis bon, les larmes ont commencé à couler. Puis j'ai regardé ailleurs. Puis j'ai continué à poser des questions. Puis on a parlé pendant 2 heures. Puis il s'est levé, il est venu m'embrasser. Et il m'a dit merci. Parce qu'enfin, il avait pu parler de son frère. Mais au départ, c'était... Enfin, on était partis pour faire une petite brochure, et puis c'est parti. On a regroupé les histoires des amis qui avaient aussi des choses à dire.
4: Et si vous avez envie de lire le livre sur l'histoire des parents de Françoise Marchelidon, il s'appelle donc « Amoureux, résistants, déportés ». Et il a été publié l'année dernière aux éditions Thierry-Azas.
0: Dans le journal de 9h, Margot, on revient sur la crise qui secoue les Flammes Carolo.
4: La mise en examen de 5 dirigeants du club de basket ardennais pour escroquerie. Des supporters nous partagent leurs sentiments sur cette affaire.
0: La météo du jour, pas d'automne, hein, c'est carrément de nouveau l'été, l'automne prend ses vacances. Ce jeudi s'annonce lumineux sur toute la Champagne-Ardenne. Les nuages vont perdre du terrain, laisser place à de belles périodes ensoleillées. Cet après-midi, on prévoit entre 20 et 21 degrés autour de Revin, Sedan, Signy-l'Abbaye. 22 à 23 degrés entre Épernay, Sézanne et Vitry-le-François. Et jusqu'à 24 degrés vers la chapelle Saint-Luc ou Sainte-Savine. Ce soir, le ciel restera dégagé, une belle nuit étoilée est annoncée. Et ensuite, demain vendredi, on va garder le même programme, un soleil radieux demain et des maximales entre 19 à peu près dans les Ardennes jusqu'à 24 dans la Marne et dans l'Aube. Attention, il y aura quand même du vent d'ouest qui se renforcera demain et quelques petites pluies qui pourront faire leur apparition dans la nuit suivante. On a le temps d'y penser. En attendant, profitez bien de cette belle douceur.
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0: 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Si, si, regardez bien votre transistor. Là, par exemple, il y a une couleur tournesol qui s'annonce avec Marc Lavoine. Et restez avec nous dans un instant. La suite, notamment, ça va cliffer. On va rigoler tous ensemble.

0: Saint-Avoine à 8h41.
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0: Dans l'événement d'ici, on abordera une création imaginée pour les enfants de 3 à 6 ans qui s'appelle Nebula, qui sera proposée au Centre National de Création Musicale de Reims, le Césaret. On en parlera avec son directeur qui sera mon invité dans un instant. Ce sera à ça à 8h50. Avant ça, on va cliffer. Vous connaissez le principe maintenant. Tous les jours, on vous propose un mot. Ce matin, ce sera issu du parler ardennais d'autrefois et je vous proposerai 3 définitions pour essayer de retrouver la bonne. Mais d'abord, c'est l'heure de parler basket, évidemment. Champion, championne avec Alexandre Audabran. Comme chaque jour, son invité cette semaine, c'est Philippe Sauré qui va fêter sa 50e année dans le basket rémois depuis 1976 où il a été joueur. Aujourd'hui, il évoque plutôt le moment où il a quitté ses fonctions d'entraîneur pour devenir manager puis président.
2: Le poste d'entraîneur, c'est un poste vraiment où on est pris à 100% et je voulais prendre un peu de recul et l'arrivée de, à l'époque comme président de Gérard Robinet qui est le père d'Arnaud et c'est vrai que ça permettait, je dirais, de prendre un peu de recul et rester uniquement sur le sportif, voilà, et sans avoir aussi l'obligation d'être présent tous les jours aux entraînements. Donc voilà, je pense que c'était quelque chose de moi que j'ai aimé faire. Après, je m'attachais surtout au sportif et je crois que c'est une période qui était aussi assez intéressante. C'était en première division. On a joué une Coupe d'Europe aussi à ce moment-là. Tout le monde l'a un peu oublié, mais on a fait aussi une Coupe d'Europe. Voilà, c'est vrai que ces années-là ont été des années intéressantes, je dirais, mais globalement, je pense que c'était mon envie surtout de continuer à apporter au club.
3: Et le fait d'être président, ça apporte des responsabilités plus importantes que d'être sur un banc de touche aujourd'hui. Vous disiez tout à l'heure, il faut respecter les gens qui prennent ces fonctions-là parce que voilà, c'est pas
2: oui,
3: facile.
2: Oui, puis enfin, le fait d'être président, maintenant ça fait plus de 10 ans que j'y suis. Bon après, c'était aussi une manière pour moi de préparer ma retraite, je dirais, parce que il faut toujours préparer un petit peu son avenir, et son changement de statut, parce que c'est quand même un moment important. Et l'envie de continuer, et puis après est venue aussi l'envie de vraiment de défendre le sport féminin au-delà de mon club. Voilà, c'est le fait d'avoir eu des joueuses qui ont participé aux équipes de France et autres. Aujourd'hui, je me bats aussi pour défendre le sport féminin.
0: Et la suite à écouter demain à 10h dans Champion Championne, ainsi que l'intégralité dimanche entre 10h et 11h avec Alexandre. Dans un instant, ça va cliffer. À tout de suite.
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0: Allez, il est 8h45 et j'accueille tout de suite Philippe Gordiani. Bonjour Philippe.
11: Bonjour.
0: Soyez le bienvenu avec vous. On va parler dans un instant de Césarée et de cette production pour les enfants dont j'ai parlé il y a quelques secondes. En face de vous, je vous présente Margot.
12: Bonjour.
0: Et pas loin d'ici, Juliette, qui doit être là normalement.
12: Toujours là.
0: Ça va Juliette ?
12: Ça va toujours, j'ai un peu hâte.
0: Ça tombe bien, j'ai un joli mot pour tout le monde aujourd'hui. C'est parti, allez go. Ça c'est pour vous Juliette, vous me l'avez réclamé.
12: Ah oui, ah j'adore.
0: Question pour un champion. Je peux vous le faire si vous voulez, hein. Je le fais très bien. Hein. Oui. Ah oui, Juliette.
12: Je suis
0: une houppoup. Regardez le mot.
12: Une houppoup.
0: Je le montre à mon invité d'abord, je le montre.
12: Une houppoup.
0: Margot, je le montre à la télé. Une houppoup. H-O-U-P-O-U-P-E. Il est beau celui-là.
12: Il est beau. Hein.
0: Alors attention, je vous propose donc trois définitions et je vous donne quelques secondes pour réfléchir tous les trois ensemble. Top, c'est parti. Est-ce que c'est un oiseau, une casquette ou une canne à pêche ? Une houppoup.
12: Un oiseau, une casquette, canne à pêche.
11: Un oiseau, moi ça me paraît bizarre, le houp houp, le fait que ça se répète, j'y crois pas trop. La casquette.
0: Vous pouvez me regarder, c'est poker face. Je ferais rien chez moi. Hein. Voir, je peux même vous induire en
11: bien. Pourquoi pas, ouais.
12: Ouais, la casquette, je dirais pourquoi pas aussi.
13: Et pourquoi pas la canne à pêche.
0: Ah, j'aurais dû mettre ma casquette du Stade de Reims aujourd'hui, il y a match. Mm. Non, je le ferais.
12: Canne à pêche, moi je dirais.
0: Alors, donc j'ai, j'ai une casquette, une canne à pêche. Et
12: une autre casquette.
0: Deux casquettes, une canne à pêche.
11: Ouais, moi je vais changer finalement, je vais partir sur la canne à pêche parce que je me dis que quand on arrive à ferrer, on fait houppoup. Donc,
0: donc deux canne à pêche et une casquette.
12: Ah, je reste sur la casquette.
0: Et ben réponse, vous avez tous tout faux.
12: Ah, d'accord.
0: C'était l'oiseau, la houppoup. Alors attendez, je vais vous donner une précision. Ce nom, on le doit. En fait, c'est une onomatopée qui en fait imite le cri de l'animal. C'est un oiseau qui est une huppe aussi si on veut. Et donc ça fait houppoup.
12: Oh là là là, c'était si évident, Yannick.
0: Connaissez Juliette l'oiseau qui s'appelle Ouyouy ? Je vous raconterai une autre fois, c'est une autre histoire. Bon, en tout cas, vous avez encore une fois perdu et je suis pas loin d'aligner de nouveau 4 à la suite. J'en suis à combien ? 2 ou 3 ?
12: Bien joué. Il nous reste demain.
13: Vous êtes imbattable.
0: Je vous attends pour demain. Merci beaucoup, les filles, d'avoir participé. À tout à l'heure, Margot, pour le flash de 9h.
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0: Et si pendant quelques instants on oubliait un peu la terre ferme pour flotter entre l'eau et l'air, c'est un voyage que je vous propose un peu magique. Ça s'appelle Nebula, un spectacle musical et sensoriel à découvrir jusqu'au samedi 17 octobre. Une création imaginée pour les enfants de 3 à 6 ans, mais ouverte à tous, où les sons, les lumières, les sensations nous entraînent dans un univers étonnant. On va en parler donc avec Philippe Gordiani, directeur de Césarée, le Centre National de Création Musicale de Reims. Bonjour Philippe.
11: Bonjour.
0: Alors c'est pas vraiment un spectacle pour les enfants comme les autres on va dire.
11: Disons que c'est un spectacle pour les enfants qui traite du sonore, qui traite de la musique et puis qui a aussi une force poétique parce qu'on est dans des espèces de rapport à la marionnette, de rapport au corps, avec un rapport à l'immersion qui est assez particulier.
0: Qu'est-ce que ça veut dire quand j'ai un petit peu teasé en disant que c'était un voyage entre les profondeurs de l'eau et la légèreté de l'air? Concrètement pour un petit bonhomme ça veut dire quoi?
11: Pour un petit bonhomme, ce que ça veut dire, c'est quand il va arriver dans la salle de spectacle, autour de l'installation, il va voir deux énormes formes au cœur du plateau. Et petit à petit, ces énormes formes, on ne sait pas ce que c'est comme des espèces d'énormes bulles, vont commencer à bouger, se déplacer, etc. Et en fait, ce sont des marionnettes avec des personnes à l'intérieur. Et petit à petit, quand elles se touchent, elles produisent des sons. Enfin, il y a tout un ensemble de déclenchements sonores qui se fait justement quand ces marionnettes se touchent, jusqu'à ce qu'au bout d'un moment, il y ait une chrysalide et les personnes à l'intérieur des marionnettes sortent et on découvre une flûtiste et un percussionniste à la fin du spectacle.
0: Trop bien, trop bien. Est-ce que les enfants peuvent interagir pendant le spectacle ?
11: Alors il n'y a pas vraiment une interaction, mais en tout cas ce qui est marrant c'est de voir la manière avec laquelle ils sont surpris par ces formes et surtout par l'aspect poétique. Notamment à un moment il y a un énorme poisson volant qui traverse le plateau et ils ont tous envie de l'attraper donc c'est plutôt rigolo.
0: Ça y est, vous me faites rêver. Alors il y a des vrais musiciens derrière. Dites-moi un petit peu ce qu'on...
11: Complètement, c'est l'ensemble Anatsu Miroir, qui est un ensemble de musique contemporaine qui est très très intéressant qui se trouve à Strasbourg. Et là, ils sont deux. Il y a Ayako qui joue de la flûte traversière et il y a Olivier Morel qui, lui, joue des percussions. Et donc, chacun est dans une espèce de forme, celle que j'évoquais au début, va en sortir et puis à la fin, ils vont être en duo pour nous interpréter quelques morceaux justement sur la fin du spectacle.
0: Il y en a pour les yeux, pour les oreilles.
11: Exactement.
0: Et c'est de la musique contemporaine.
11: C'est de la musique contemporaine, mais ça reste vraiment extrêmement accessible et c'est vraiment été pensé pour les enfants, parce qu'il y a peu de choses dans nos musiques pour les 3-6 ans, donc on est vraiment sur ce créneau-là pour essayer de satisfaire le public de cet âge-là.
0: Et est-ce qu'on peut aller jusqu'à penser que les adultes pourraient retrouver leur âme d'enfant en y assistant à côté ?
11: Complètement. Moi, chaque fois que j'assiste aux représentations, ça m'absorbe totalement. Et puis surtout, ce qui me plaît, c'est de voir la manière avec laquelle les enfants se laissent complètement embarquer par le spectacle.
0: Là, vous m'avez mis l'eau à la bouche. Donc ça s'appelle Nebula. C'est à quels horaires ? Et c'est jusqu'à samedi, c'est ça ?
11: C'est jusqu'à samedi. Et la tout public la plus ouverte, c'est samedi à 11h, donc à Césarée, qui est rue Albin Collat, à Bétheny.
0: Bon, bah c'est bien noté, donc jusqu'à samedi 17 octobre, vous l'avez compris, je résume, une expérience musicale sensorielle, ouverte à tous, mais particulièrement adaptée aux tout petits 3-6 ans. Et puis finalement, c'est peut-être ça la magie de ce spectacle, hein, à un âge où on ne sait pas encore tout expliquer avec des mots, on peut déjà ressentir énormément de choses et vous nous avez vraiment donné envie de tenter la chose. C'est au Césarée, je le redis bien précisément. Merci beaucoup.
11: Merci à vous.
0: Bonne journée.
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0: Bah tiens, puisqu'on parlait des enfants, attention, il faut se laver les mains, c'est important, c'est ce que le docteur Kirzek va venir nous expliquer juste après Amel Bent.

0: C'est magnifique, Amel Bent. Pourquoi tu restes? On va accueillir maintenant le docteur Kirzek, car aujourd'hui, figurez-vous que c'est la journée mondiale du lavage de mains. Bonjour docteur. Franchement, il faut une journée mondiale pour nous rappeler de nous laver les mains?
1: Bonjour à toutes et à tous. Cette journée mondiale, elle nous rappelle un geste simple, un geste barrière qu'on a un peu tous oublié. Donc ça peut être l'occasion justement de s'en rappeler. Il faut pas le faire mal, ni trop vite ou pas au bon moment. Mais c'est un geste de prévention essentiel, simple, pas cher et très efficace. En médecine, il n'y a pas d'intervention qui soit aussi efficace que ça. Si, il y en a quelques-unes, mais celle-ci, elle date du 19e siècle. C'est Ignaz Semmelweis qui remarque que les femmes qui meurent beaucoup plus de fièvre, c'est celles qui sont prises en charge par des médecins qui viennent de faire des autopsies et qui ne se sont pas lavé les mains entre les deux. Donc nos mains touchent tout, des poignées de porte, des téléphones, des barres de bus, des billets, et ensuite on touche notre visage des dizaines de fois par heure. C'est comme ça en fait que circulent les virus de la gastro, de la grippe, du rhume, de la bronchiolite ou du Covid évidemment. Et selon l'Organisation Mondiale de la Santé et les grandes agences de santé, un bon lavage des mains réduit environ d'un tiers les diarrhées infectieuses et d'environ 20% les infections respiratoires. Et à l'approche de l'hiver, c'est maintenant qu'il faut reprendre ce bon réflexe. Alors le bon réflexe, c'est quoi justement? C'est un geste simple, de l'eau, du savon et 30 secondes de frottement. Le temps de chanter deux fois joyeux anniversaire, on n'oublie rien. Les paumes, le dos des mains, entre les doigts, les pouces, le bout des doigts et les ongles et les poignets. On rince et on sèche bien avec une serviette propre ou un essuie-main à usage unique car des mains humides transmettent davantage les microbes.
0: Ça y est, j'ai la scène docteur, je m'y vois. Alors à quel moment maintenant faut-il se laver les mains? Et alors une autre question, parce qu'on utilise beaucoup, on en a l'habitude, le gel hydroalcoolique, est-ce que ça suffit par exemple?
1: Il y a des moments clés, en rentrant chez soi, après les transports, après être allé aux toilettes, après s'être mouché ou avoir toussé dans ses mains, avant de cuisiner, avant de manger ou avant de s'occuper de bébé, et puis après aussi, c'est essentiel de se laver les mains. Et bien sûr, avant de rendre visite à une personne fragile ou hospitalisée. Alors, on parle aussi du gel hydroalcoolique, c'est très pratique quand on n'a pas d'eau. Mais quand on a de l'eau et du savon, faut privilégier ça. Mais en déplacement, c'est vrai que c'est pas mal d'avoir son petit flacon de gel hydroalcoolique. Ça marche pas bien sur des mains qui sont visiblement sales. Il est peu efficace sur le virus de la gastro-entérite aussi. Mais sur tout le reste, ça fonctionne bien. Mais le message, c'est eau et savon. Pas besoin non plus de savon antibactérien. Vous savez, c'est marqué, mais c'est plus du marketing. Un savon ordinaire suffit très bien à condition qu'on le fasse bien. Je rajoute les ongles un peu courts et on retire bagues et bracelets, un peu comme ce qu'on fait à l'hôpital. Mais vous, en cuisine, faites-le avant de cuisiner par exemple. Et quand on est malade, on protège les autres, on tousse dans son coude, on se mouche dans du jetable et on se lave les mains après. Et en plus, vous pouvez porter un petit masque jetable. Allez, d'ici là, portez-vous bien.
0: Merci beaucoup, docteur Kirzek. Merci à vous de nous avoir suivis. Je vous rappelle que si vous voulez retrouver ces chroniques, elles vous attendent sur ici.fr, sur notre site internet. Vous retrouverez tous les textes et même les sons. Et donc, vous pourrez réécouter tranquillement ces conseils, par exemple. 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Voilà, pour retrouver ici Champagne-Ardenne quand vous voulez. Il me reste à souhaiter une bonne journée à tous ceux justement qui nous ont regardés ce matin à la télé. Et on se retrouve demain matin, demain vendredi, à partir de 6h30.
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0: Merci d'avoir suivi ici matin. On se retrouve demain matin à partir de 6h pour le dernier de la semaine. Et puis tout de suite, c'est Juliette qui vous attend, qui voudrait vous parler en tête à tête.
5: Ouais, j'aimerais bien qu'on se fasse un petit face à face, Yannick, un jour.
0: Quand tu veux, quand vous voulez.
5: Non, mais c'est vrai, quoi. On se voit en vrai aussi, on se parle les yeux
0: c'est
5: dans les yeux.
0: C'est vous que t'as, je sais pas où d'ailleurs, j'entends votre voix, mais je ne sais pas d'où vous venez.
5: Dans
0: vous
5: le
0: êtes quelque part.
5: Côté.
0: Ah, celui d'à côté. Bah, je vais y passer à l'occasion, oui.
5: Mais oui, c'est pour
0: il est bien, il est aussi bien qu'ici.
5: Oh, il est très bien. J'ai en face de moi, en plus, Charles Nolwenn à la technique et Margot Turgy qui est sur son téléphone.
0: Oh, bah, que pas du beau monde.
6: Mais complètement, si, c'est
0: dans le sujet. Elle est dans le sujet, Margot.
5: Mais je suis en face d'elle, on va se regarder les yeux dans les yeux. C'est le sujet du jour dans Ici, c'est vous, de 9h à 10h, les conversations en face à face se perdent-elles ? On en parle juste après le journal. À demain, Yannick.
0: À demain, bonne journée.
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5: Soyez les bienvenus sur Ici Champagne-Ardenne et belle matinée, il est 9h. Vos informations Champagne-Ardenne avec vous, Margot Turgy. Le public était au rendez-vous hier soir.
6: Les trois quarts de la Guinguette Arena de Charleville remplis pour assister au premier match des Flammes Carolo en Euroleague féminine de basket et à leur première victoire 98 à 66 face à Bucarest. Un succès sportif alors que le club est en pleine tourmente, accusé d'escroquerie et de complicité d'escroquerie aggravée à la caisse primaire d'assurance maladie et à France Travail. 545 000 euros de préjudice judice estimé et 5 de ses dirigeants mis en examen. Alors qu'en pensent supporters et bénévoles ? Salomé Pineda leur a posé la question.
7: Derrière le stand boisson, Cosette, grand sourire, tire une bière aux supporters venus se désaltérer à la mi-temps. La règle pendant le match, pas de sujet qui fâche, mais la bénévole le reconnaît.
8: Ah ben, on est un petit peu inquiet avec tout ce qui se passe, les articles qu'on voit. Moi, je suis arrivée la semaine dernière, j'ai vu qu'il y avait de la police dans les bureaux. J'ai jamais pensé à un genre d'histoire. Nous, de toute façon, on est tout à fait en dehors de ça, on n'est pas salariés. Et en fin de compte, ça ne nous regarde pas.
7: Discours qui revient beaucoup aussi côté du COP des supporters.
9: Ça ne regarde personne, nous on est là pour les joueuses.
7: Odile, maillot noir floqué de flammes sur les biceps, chante comme d'habitude son soutien tout en haut des tribunes. Mais bien obligé de reconnaître que les soupçons d'escroquerie et de fraude ne la laissent pas indifférente.
9: C'est vrai, du jour au lendemain, ça fait mal, bon, c'est tout. Mais nous, on n'y est pour rien. Les filles n'y sont pour rien. La vaisselle, elle se lave entre elles.
7: Et un rang plus haut, René, supporter depuis 20 ans, se dit fidèle au poste pour le meilleur comme pour le pire.
10: On a peur sans avoir peur. On espère que ça va se régler. Et vive le sport et il faut faire abstraction de ces choses-là. Et avant tout, vive le basket et il faut qu'on y arrive.
7: Il se dit rassuré de voir que visiblement, les joueuses ne se laisse pas déstabiliser par les événements et surtout que le coach Romuald Diarno, malgré sa mise en examen, est toujours là, au bord du parquet, autorisé à entraîner l'équipe.
6: Invité ce matin d'ici Champagne-Ardenne, l'économiste du sport à l'université de Reims Champagne-Ardenne, Jérémy Bastien, a estimé que la situation pouvait entraîner une crise de confiance des partenaires du club. Il a aussi rappelé que le sport féminin était plus exposé à des pratiques frauduleuses parce que moins développé que le sport masculin sur le plan économique.
5: Les jeunes agriculteurs de la Marne ont manifesté à Châlons ce matin.
6: Une vingtaine devant l'hôtel de région entre 6h et 7h pour protester contre l'éco-contribution poids lourd. Cette taxe de 15 centimes par kilomètre pour les plus de 3,5 tonnes que le Grand Est veut mettre en place à partir d'avril 2027. Alors que le sujet doit être débattu par les conseillers régionaux ce jeudi, les transporteurs routiers ont aussi prévu des actions à Metz et à Strasbourg. Eux s'inquiètent de la baisse drastique de leur carnet de commandes, quasi moins 25% depuis début 2026 par rapport à la moyenne des 5 dernières années pour les TPE et PME des travaux publics de l'ex-région Champagne-Ardenne. C'est le bilan présenté hier par leur fédération. En clair, ces entreprises sont de moins en moins sollicitées pour des chantiers publics et la situation risque de s'aggraver si le budget 2027 du gouvernement est adopté, c'est-à-dire si les collectivités subissent de nouvelles coupes budgétaires. Hervé Noël est patron dans le Vitria et président de la Fédération régionale Champagne-Ardenne des travaux publics.
11: Sur les 200 entreprises de Champagne-Ardenne, quelques-unes sont déjà en grosse difficulté. On va avoir une disparition de l'emploi de plus de 10% l'année prochaine, si rien n'est fait. En emploi temporaire, on a déjà diminué de 10%. C'est tout ce qui est de la partie intérim et une partie de nos locatiers, de nos sous-traitants. Et on, on a déjà des entreprises qui sont dans le rouge, et si on remet encore un coup de rabot comme il est spécifié dans le PLF 2027, on va avoir vraiment une casse dans nos entreprises de travaux publics et dans nos personnels, c'est évident.
6: Aujourd'hui, les travaux publics représentent 7000 emplois directs dans l'ex-région Champagne-Ardenne. L'inflation a atteint 3,1% sur un an en septembre en France. Bilan définitif de l'INSEE publié ce matin. C'est 0,1 point de plus par rapport à son estimation provisoire publiée fin septembre. Conséquence de la hausse des prix du carburant, peut-être. Les abonnés TER sont en tout cas plus nombreux dans le Grand Est, plus 7% en septembre par rapport à l'an dernier. L'achat de billets à l'unité a lui augmenté de plus de 6%.
5: Et puis France Inter est dans les Ardennes aujourd'hui.
6: À Revin pour l'enregistrement de l'émission C'est loin mais c'est beau de Charline Von Hennecker. C'est ouvert au public et une artiste locale sera de la partie, la chanteuse Fishback.

0: titre Un autre que moi de la chanteuse ardennaise Fishback. Si vous avez envie d'assister à l'enregistrement de l'émission, rendez-vous à midi au restaurant Goyer à Revin. La diffusion est prévue le 24 octobre à 17h sur France Inter.
1: Ça fait du bien d'écouter du Fishback, tiens.
2: Bah oui.
1: La météo du jour qui fait aussi du bien d'ailleurs aujourd'hui. Une journée bien chaude pour la saison, entre 20 et 23 degrés. Cet après-midi, un grand soleil prévu chez nous en Champagne-Ardenne. Un soleil légèrement voilé par endroits, avec même un petit peu de brouillard encore ce matin à 9h, notamment dans les Ardennes. Brume et brouillard qui devraient se dissiper donc cet après-midi avec un soleil et 22 degrés par exemple à Rethel et à Givet. 23 degrés du côté de Reims, Épernay et Châlons. C'est donc une bien belle journée en perspective.
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1: Ici, c'est vous, les yeux dans les yeux ce matin. Avons-nous arrêté de nous parler en vrai entre le télétravail, les visios, les messages, la conversation en face à face est-elle en voie de disparition? C'est en tout cas le constat d'Emile dans une vidéo qu'il a postée sur son compte TikTok.
5: Hier, j'ai fait une vidéo en disant que je trouvais ça triste et fou qu'on parlait plus à nos voisins. Et vous trouvez pas que c'est une dinguerie qu'on parle plus aux gens dans la rue aussi? Genre, on ne rencontre plus des personnes qu'on ne connaît pas. Il est tard, c'est peut-être moi qui vrille du cerveau, mais un chat, ils voient un chat dans la rue, il va taper un mieux le mange. Enfin, je sais pas, je trouve ça ouf qu'on ne parle plus aux gens. Et j'aimerais être ce mec extraverti qui est capable d'aller parler aux gens comme si de rien n'était. Je trouve que c'est vraiment la qualité la plus impressionnante qui soit, parce que justement j'en suis incapable. Mais en dehors de ça, je trouve que société en général, elle est faite, il n'y a plus d'interaction sociale, quoi.
1: Bah,
5: je trouve ça trop triste.
1: À force de se parler à distance, on perd ce petit truc-là, hein, cette spontanéité, ce culot de s'adresser, pourquoi pas, à un inconnu dans la rue, ou même de se livrer tout simplement à nos proches, en vrai. Alors ces chiffres sont assez parlants, écoutez. 86% des Français échangent en continu par messagerie. 86%, c'est énorme. Nous passons en moyenne 4 heures par jour devant nos écrans, soit un quart de notre vie éveillée. Alors ça, c'est carrément flippant. Alors, sommes-nous de plus en plus handicapés sociaux? Écoutez, à ce propos, l'humoriste timide par excellence, c'est Paul Mirabel.
6: Le problème aussi quand t'es timide, c'est que tu t'attaches beaucoup trop vite. Moi, tu me tiens une porte au supermarché. Pour m'en sortir un petit peu ensemble. Hein. Je me suis renseigné en plus auprès de la gente féminine. On m'a donné ce conseil. On m'a dit, Paul, si tu veux séduire une femme dans la vie, c'est très simple, il faut l'amener au cinéma. J'ai essayé il n'y a pas longtemps, là, film d'horreur. J'ai commencé à avoir peur. Elle m'a dit, Paul, calme-toi. Ça, c'est juste la pub pour les M&M's.
1: La timidité peut être accentuée hein, par ce phénomène donc du tout téléphone. Alors vous, faites-vous le même constat que nous parlons de moins en moins en vrai? Qu'est-ce que ça change pour vous dans vos échanges, dans votre vie sociale tous les jours? On attend vos appels et témoignages au 03 26 48 2000 ou sous le post Facebook du jour en commentaire.
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1: Julien Clerc nous rejoint pour la musique à 9h08. Soyez les bienvenus, ce n'est rien.

0: Votre radio locale ici Champagne-Ardenne à l'écoute de Julien Clerc. À l'instant, c'était Ce n'est rien.
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0: Ici, c'est vous, vous et vos manières de communiquer ce matin. Arrivons-nous encore à nous parler en vrai plutôt que par texto, par message ou encore via les réseaux sociaux? La question soulève pas mal de contradictions, vous allez l'entendre. Je suis partie à votre rencontre dans la rue et j'ai rencontré Enzo et Maë, un couple de jeunes Rémois, ainsi que Gilles. Alors, les conversations en face à face se perdent-elles?
3: Alors, elles se perdent avec les personnes qu'on ne connaît pas, dans le sens où il y a beaucoup moins de... Je trouve, moi, personnellement, d'humanité. Pour avoir fait plusieurs villes, tu peux vraiment parler avec tout le monde. Enfin, plus dans le sud, j'ai parlé plus dans le sud, même plus en haut, vers Lille, ce genre de choses, ce genre de ville. On peut vraiment discuter avec des personnes qu'on ne connaît pas, genre de tout et de rien. Mais vraiment, dans des villes comme Reims, même un bonjour, ça devient compliqué, je trouve. J'ai l'impression que les gens ont peur des gens, des autres gens. Mais vraiment, l'impression que la conversation en face à face avec des gens qu'on ne connaît pas, c'est trop compliqué.
4: Alors, du coup, oui, elles se perdent avec du coup l'air du téléphone. Malheureusement, en fait, on a plus tendance du coup à passer par le téléphone, ne serait-ce que pour aller boire un café. En fait, avant, moi, quand j'étais plus jeune, j'ai vécu à la campagne. Donc avant, quand je voulais aller voir une copine, j'allais directement devant chez elle, malgré que mon téléphone était présent. Mais plus on avance dans le temps, plus le téléphone il est présent pour tout. Même nos parents, on a plus tendance à leur envoyer un message que du coup aller toquer, enfin retourner chez eux, en fait. Et je trouve ça dommage, parce que vraiment, l'être humain, c'est important.
3: Bah, en fait, moi, je préfère vraiment personnellement parler avec des gens en face à face. J'aime trop ce contact humain, j'aime trop l'humain, mais j'ai pu remarquer qu'avec les gens sur les réseaux sociaux, c'est beaucoup plus simple pour certaines personnes. Après, il y a aussi cette chose d'être je vais pas parler d'insociabilité, mais plus de timidité ou genre ça, il y a plein de choses qui peuvent rentrer en jeu.
4: Je suis très insociable, je reste beaucoup chez moi, mais par ma timidité et par peut-être ce que j'ai vécu auparavant. Et en fait, le fait que du coup Enzo est sociable, j'ai appris du coup au fur et à mesure à plus m'ouvrir aux gens, à plus apprendre à parler. Et c'est vrai qu'au tout début, on me disait qu'on avait peur de moi, de m'approcher, que j'étais un peu sauvage. Et ça fait très longtemps qu'on me l'a pas dit, et du coup, bah c'est cool en vrai.
0: Qu'est-ce que vous apporte une conversation en vrai, comme là on a, que ne vous apporte pas le texto?
5: Bah du lien. On a tellement d'outils qui aujourd'hui nous coupent, si on n'y prend pas garde, à la relation avec chacun au quotidien, que chaque fois qu'on a l'opportunité de créer du lien ou d'être en relation directe avec les gens plutôt que de communiquer par des supports de communication interposés, bah je pense que c'est, il faut préserver ça, il faut être vigilant, il faut le préserver.
0: Il n'y a pas des choses quand même qu'on peut dire par texto qu'on a du mal à dire en vrai?
3: En fait, il y a certains sujets qui nécessitent peut-être un message ou une conversation sur un réseau social que face à face. Bah, ça peut être plein de choses. Ça peut être ça peut être une conversation à cœur ouvert. Ça peut être une ouverture sur un problème de santé, sur un problème de santé mentale, sur plein de choses en vrai, qui est plus facile à décrire et à expliquer parce qu'on a beaucoup plus le temps de chercher nos mots et à vraiment trouver les mots exacts pour expliquer notre situation.
5: C'est comme des choses qu'on a envie d'écrire, qu'on a besoin d'écrire, parce qu'on peut pas les formuler de vive voix. Des moments difficiles où les mots sont réconfortants et il faut prendre le temps de les mots ont du sens, donc il faut prendre le temps de trouver les bons mots et l'écriture, il y a cette temporalité qui vous amène à réfléchir en fait.
0: En bref, elles se perdent, les conversations en face à face, le téléphone est omniprésent, ça on est bien d'accord, mais vous gardez, et on l'entendait, cette envie de parler en vrai quand même. L'humain reste central pour beaucoup d'entre vous. Après, la sociabilité est peut-être accrue hein, par l'utilisation de nos téléphones, on pourrait craindre une sorte de cercle vicieux, plus on se parle par message, plus on a peur du réel. Et en même temps, on l'entendait avec Gilles et Enzo, les messages permettent de dire des choses qu'on peut pas forcément dire en vrai, par exemple, avouer ses sentiments, ou alors dire des choses difficiles. Bon, par contre, une chose interdite, hein, rompre avec votre amoureux ou votre amoureuse par message, ça c'est une règle, vous le savez. Allez, on en parle de tout ça avec une spécialiste de la question dans un instant, et vos avis nous intéressent évidemment, vos messages et vos appels jusqu'à 10h, 03 26 48 2000. La chanson de l'été arrive pour vous ce matin, c'est Adèle Castillon, Été avec toi, sur Ici Champagne-Ardenne.

0: Adèle Castillon, qui a enregistré d'ailleurs la foule et son public en festival sur cette chanson Un été avec toi, qu'elle a chantée pour la première fois. Il y a eu cet engouement énorme et elle l'a gardée sur la chanson. Perdons-nous le goût de la conversation en face à face, c'est le sujet du jour dans Ici, c'est vous, les yeux dans les yeux. Vos messages et vos appels pour témoigner au standard 03 26 48 2000. Alors on va voir si vous êtes d'accord avec Aurélie qui nous donne son avis sur Ici Champagne Ardennes. À cette question donc, les conversations en face à face, est-ce qu'elles se perdent ?
1: Alors moi je trouve que c'est bien vrai. Malheureusement chez les jeunes, mais même les moins jeunes, entre 30 et 35 ans, on a facilement l'habitude de sortir les portables. Et c'est vrai que du coup on perd l'authenticité des conversations. Je trouve ça dommage, ouais.
0: Et pourquoi on devrait favoriser les conversations en vrai ? On peut se poser la question, communiquer par téléphone ou par messagerie, est-ce que ça change vraiment quelque chose ? Est-ce qu'on perd quelque chose d'essentiel qui se passe quand on est en vrai, les yeux dans les yeux ? Réponse avec une spécialiste de la question dans un instant.
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0: Se parler les yeux dans les yeux, en face à face, en face to face, autrement dit en vrai. Si on suppose que s'envoyer des textos n'est pas une communication réelle, hein. En réalité c'est un petit peu plus compliqué que ça, hein. Un SMS ça reste de la communication. Pour éclaircir donc ce débat et cette situation, faisons appel à Sylvie Moucheron, elle est psychopraticienne. Oh, bonjour Sylvie Moucheron.
16: Bonjour Juliette, bonjour à tous.
0: Peut-être on pourrait commencer par définir ce qu'est la communication, Sylvie.
16: Alors la communication, si on reprend la racine, l'étymologie, c'est mettre en commun. Donc ça veut dire qu'à partir du moment où on communique, on doit le faire avec quelqu'un, puisqu'on va mettre en commun, des informations, mais surtout un autre aspect de la communication, c'est le feedback. Ça veut dire que quand je parle à quelqu'un,

0: communication, puisqu'il y a une interaction, il y a très peu de temps entre le temps où j'envoie mon message et que la personne m'en envoie un. Par contre, si j'envoie un texto, mais que j'ai une réponse que dans quelques heures, je ne suis plus dans ce qu'on pourrait appeler une communication d'interaction, mais plus dans une information.
1: Donc la durée de réponse conditionne le type d'échange, c'est ça que vous nous dites ?
0: Oui, en fait, pour qu'il y ait communication, il faut qu'il y ait interaction. Et une interaction, c'est dans le ici et maintenant, ce n'est pas différé.
1: Alors, est-ce que vous diriez que la jeune génération, qui est très habituée aux échanges numériques, est dans l'illusion de la communication ?
0: Alors, pas vraiment. En fait, ils se répondent souvent en instantané, hein, et sont beaucoup là. Moi, je m'en rends compte aussi. C'est une génération, effectivement, qui fonctionne à l'instantané. Ça veut dire que quand ils ont une information à donner, une question, il faut qu'il y ait une réponse aussi très rapide. Alors, entre eux, ça marche vraiment bien, parce qu'ils fonctionnent beaucoup comme ça. Et ils peuvent même être à plusieurs, sur plusieurs conversations aussi en même temps.
1: Mais est-ce qu'ils ne risquent pas tout de même, à force de se parler que via les écrans, de perdre certains réflexes relationnels ?
0: Alors, tout à fait. C'est le risque parce que dans la communication, il y a effectivement l'interaction, mais il y a une interaction qui passe aussi par ce qu'on appelle le non-verbal et l'analogique. Donc, quand je suis qu'en écrit, en fait, je perds aussi quelque chose qui est essentiel. Dans la communication, les messages nous parviennent très peu avec les mots, en fait. Il y a une déperdition, c'est-à-dire que le mot va avoir une signification différente. Et aussi, même par écrit, il va y avoir une signification différente. Et la majorité de notre communication passe par ce qu'on appelle l'analogique, c'est-à-dire le non-verbal, les postures du corps, le visage, les mimiques du visage, et également l'environnement, les bruits autour, ce qu'il se passe. Donc c'est sûr que de communiquer que de cette façon, on va avoir une communication qui va s'appauvrir par rapport à notre cerveau pour toutes les informations qu'on peut avoir quand on est face à face avec une personne.
1: Ouais, c'est ce qu'on comprend avec vous, hein, Sylvie Moucheron. Se parler par message, c'est pas comme en vrai. Il y a un appauvrissement de l'échange. D'ailleurs, on n'est pas dupes, hein, puisque 40% d'entre nous avouent que les outils numériques dégradent nos relations réelles. Donc, ça pose bien un problème. Mais donc, devrait-on davantage se parler en face ? Et qu'est-ce que ça nous apporte très concrètement ? Réponse dans un instant avec vous, Sylvie Moucheron. Je rappelle, vous êtes psychopraticienne. Ici, c'est vous. C'est jusqu'à 10h.
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1: Et votre flash info emploi en Champagne-Ardenne à 9h27. Si vous êtes dans le secteur RH et de la gestion financière, ces deux offres d'emploi peuvent vous intéresser. D'abord à l'Université de Reims qui recherche un coordinateur de paie au sein de la direction RH. Contrôler les paies, identifier les erreurs de paie, optimiser le processus de paie de l'université. C'est un CDD renouvelable à pourvoir dès que possible. Vous avez jusqu'au 15 octobre pour postuler donc à l'Université de Reims. Toujours dans le secteur économique, mais cette fois à Saint-Dizier, la clinique François 1er recrute un responsable des services économiques en temps plein pour s'occuper donc de la gestion financière de la clinique, suivre aussi leur programme d'investissement sur l'année. Si vous avez Bac plus 2 ou Bac plus 3, ça peut vous correspondre, donc un poste à la clinique François 1er à Saint-Dizier.
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1: Et les conversations face à face se perdent-elles ? C'est la question du jour dans votre émission. Ici, c'est vous. On attend vos témoignages, vos appels et aussi vos messages WhatsApp sur le numéro d'Ici Champagne-Ardenne, 03 26 48 2000. Et en attendant, c'est Michel Berger qui nous rejoint. Chantez pour ceux qui sont loin de chez eux.

0: Michel Berger chante pour ceux qui sont loin de chez eux sur Ici Champagne Ardenne.
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0: Ici, c'est vous, jusqu'à 10h, consacré aux échanges, en vrai ou par message? Quelle différence? Y a-t-il un risque de se parler que par message? Pourquoi est-ce si important de conserver des discussions en vrai, en face à face? Éclairage avec vous ce matin, Sylvie Moucheron. Je rappelle, vous êtes psychopraticienne.
3: Alors c'est important le face-à-face parce que, alors je prendrai juste sur le volet peut-être scolaire et professionnel, puisque depuis le Covid, on a quelque chose qui s'est beaucoup développé, c'est les visios, hein, sur le plan professionnel, mais également scolaire. Et on le voit en ce moment avec le mouvement des lycéens, qu'il y a aussi des méthodes qui avaient été mises en place pendant le Covid qui reprennent, où les lycéens ont leurs cours à distance. Ce qui va être très important dans le face-à-face, c'est que à chaque fois, donc sur le plan professionnel, on va rentrer quelque part dans un rôle et dans une fonction. Le fait de se rendre quelque part pour rencontrer un professionnel, ou de se rendre au lycée, ou de se rendre au travail, nous fait rentrer dans des fonctions qui vont nous aider aussi à communiquer. L'environnement d'une classe, ce qui s'y passe, l'environnement d'un bureau, va faire que toutes ces informations vont contribuer aussi à faire que notre cerveau va se mettre dans un fonctionnement qui rentre dans ce cadre. Et on va être d'ailleurs souvent plus efficace parce qu'on est dans ce rôle-là. Quand on est en visio, l'échange va être figé parce que, et surtout si on a cet arrière-plan de l'écran qu'on choisit, qui est le même d'ailleurs pour beaucoup de visio, ce qui va figer, c'est qu'on ne verra pas forcément les gestes, ou les gestes ne seront pas dans un contexte. Quand on est face à face, il y a des micro-mouvements, des micro-gestes que nous percevons tous et qui nous donnent des informations sur l'intention de l'autre, sur ce qu'il se passe. Et puis l'environnement aussi, les bruits qu'on ne va pas entendre. Et en fait, on va avoir une déperdition très très importante des informations qui pourraient nous parvenir pour mieux comprendre l'autre.
0: Quels sont les signes qui montrent que l'on manque de vrais moments d'échange pour les auditeurs d'Ici Champagne Ardenne qui nous écoutent ce matin ?
3: Les signes, c'est que on va se sentir mais vraiment très seul. On va aussi beaucoup s'entendre penser, comme on dit. Ça veut dire qu'on se fait soi-même quelque part une forme de conversation. On a des pensées, beaucoup de pensées, et le fait d'être en interaction avec l'autre permet ça. Donc les signes, c'est ça, c'est de se sentir vraiment, mais généralement les personnes le sentent, elles sentent quand quelque chose n'est pas dans une norme, en fait, hein. Donc les signes, c'est le repli, et puis surtout c'est un abattement, une très grande fatigue. Le fait de ne plus interagir avec les autres fait qu'on a une énergie qui ne passe plus vers les autres, et l'énergie, elle passe vers les autres, pour les êtres humains, elle passe vers les autres,
0: hein. Il y a ce type de personnes qui pourraient dire que moi je n'ai pas besoin de contact humain, ce n'est pas ça qui me donne mon énergie au quotidien. On connaît des personnes qui pensent comme ça.
3: Alors tout à fait. Tout à fait. Mais en fait, l'indicateur pour nous, c'est te dire, est-ce qu'il y a souffrance ou pas? S'il n'y a pas souffrance, si c'est vraiment un retrait qui est choisi et qui fait partie d'une forme de plénitude pour la personne, j'ai envie de dire, c'est OK, il n'y a pas de souffrance et on n'a pas à dire que ce n'est pas bon pour la personne.
0: Donc pas de mal à s'enfermer chez soi si on l'a choisi. On comprend avec vous, Sylvie, que c'est plutôt l'isolement subi qui pose problème et qui nécessite de consulter quelqu'un. Vous, par exemple, je rappelle que vous êtes psychopraticienne. Et on verra avec vous justement dans un instant des techniques peut-être pour retrouver le goût des échanges réels. Que mettre en place? Faut-il bannir nos téléphones de certaines pièces, par exemple? Et vous, à la maison, quelles solutions avez-vous mis en place dans votre quotidien? 03 26 48 2000. On lit vos messages WhatsApp ce matin et Jeanne prend vos appels au standard.
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0: Salut, ça va? Alors, ce week-end, on va boire un petit café pour en parler? Des échanges simples, quotidiens, mais bien réels, et non par texto. L'importance de se parler en vrai, de garder l'échange humain comme élément central dans nos vies. C'est le sujet du jour dans Ici, c'est vous, jusqu'à 10h. Vous faites peut-être partie de ceux qui seraient isolés, donc à force de communiquer par texto. Sylvie Moucheron, psychopraticienne, répond à vos questions. Écoutez. Pour les personnes qui nous écoutent, qui seraient peut-être dans ce cas-ci de souffrance, de manque de contact humain, comment faire pour retrouver le goût des échanges en face à face, en vrai?
3: Eh ben justement, vous voyez, en parler. Si vraiment il y a une souffrance et qu'on sent que... on appelle ça d'ailleurs le syndrome de la cabane. C'est un syndrome qu'on a nommé suite au Covid, quand on a dû ne plus sortir et de se parler que de cette façon en distanciel. Syndrome de la cabane, c'est le fait de ne plus arriver à aller vers les autres, hein, sortir de chez soi, mais arriver à aller vers les autres. Donc quand on sent ça... Eh bien, petit à petit, effectivement, ça peut être, même si on prend rendez-vous avec un professionnel par un site, moi je fonctionne aussi comme ça, et tous mes collègues fonctionnent maintenant comme ça, en ligne, de faire en sorte, même si c'est difficile, de pouvoir se rendre chez ce professionnel pour commencer à en parler.
0: Et à part aller consulter un professionnel, est-ce que chez nous, dans notre maison, dans notre famille ou avec nos amis ou notre conjoint, on peut instaurer des nouvelles règles et faire en sorte d'avoir plus d'échanges en vrai avec les personnes qui nous entourent?
3: Bien sûr, sur un niveau qui est moins difficile que celui qu'on a évoqué précédemment. Déjà à la maison, quand on s'envoie même des familles s'envoient des messages, hein. Via à table, on s'envoie un message alors que la personne est dans la pièce d'à côté. Donc oui, c'est des petites choses comme ça. C'est-à-dire à un moment, soit on reprend la bonne vieille méthode où on crie à table, soit on se déplace et on va le dire à la personne. Donc, c'est plein de petites choses où, effectivement, on communique dans les maisons avec tous ces supports. Donc, déjà, de retirer tout ça, oui, ça peut être déjà un bon début, effectivement.
0: Est-ce que vous conseillez de supprimer les écrans d'une pièce, par exemple, de la chambre ?
3: Non, moi je conseille rien. Je regarderai à quoi sert l'écran dans la chambre déjà. Il peut avoir une fonction aussi. Et je regarderai plutôt non pas qu'il soit dans la chambre ou dans d'autres lieux, mais à quoi il sert et comment on s'en sert. Et puis parfois, par contre, quand on sent, comme on le disait tout à l'heure, qu'il peut y avoir vraiment une souffrance à ce moment-là, et ben c'est comme ça qu'on travaille. On fait des sortes de sevrages, c'est-à-dire qu'on va pas retirer forcément l'écran tout de suite, mais on va définir et on va faire très lentement pour que le cerveau aussi se déshabitue.
0: À l'extérieur, par exemple aussi, là je pense au train, aux places publiques, aux rues, au commerce, où avant les gens se parlaient beaucoup plus. Est-ce que là vous faites le même constat?
3: Oui. Ah bien sûr. Bon, moi je suis plutôt quelqu'un d'optimiste, mais c'est aussi, je le suis par rapport à ce que j'entends et je vois. Je trouve que on prend de plus en plus conscience de ça, qu'effectivement on ne se parle plus et que dans le train par exemple, effectivement le premier réflexe est de sortir le téléphone. Mais de plus en plus il y a une prise de conscience qu'effectivement on perd quand même beaucoup de choses parce que l'observation de ce qui se passe dans un wagon, même le fait, enfin toutes les interactions nous enrichissent aussi dans nos interactions et surtout nos expériences de vie. Mais effectivement c'est des choses individuellement qu'on peut commencer à mettre en place.
0: Donc vous conseillez aux auditeurs d'ici Champagne-Ardenne de lâcher leur téléphone dans le train et pourquoi pas d'engager la conversation, ça peut faire des belles rencontres.
3: Oui, s'ils le veulent, si ça leur apporte, mais déjà, de ressentir ce qui se passe dans une ambiance. C'est-à-dire, quand on a les écouteurs, quand on a le téléphone, on perd beaucoup de la vie de ce qui se passe autour de nous. Et ça nous construit. Et puis, en tout cas, de reprendre contact avec notre environnement, avec tout ce qui se passe dans notre environnement.
0: Et ce sera le mot de la fin. Merci Sylvie Moucheron de nous avoir donné tous ces conseils ce matin sur Ici Champagne-Ardenne.
3: Avec plaisir, à bientôt.
0: Alors, conclusion de cette émission, vous l'aurez bien compris, on sort dehors, on respire l'air, on enlève les écouteurs et le casque et on s'imprègne de la vraie vie, du monde extérieur. Ce sera notre défi du jour. Et demain, entre 9h et 10h, ici, c'est vous, continuez à explorer les alternatives à la solitude et à l'isolement et vous parle de la semaine bleue.
9: Il y a souvent des personnes qui, quand ils arrêtent leur activité, n'ont rien derrière. Si vous restez chez vous, bah, ça dure pas longtemps, quoi. Je veux dire, c'est ce genre d'événement, semaine bleue, organisé par la ville de Reims, qui fait que les gens se regroupent et créent des liens.
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0: La semaine bleue qui est en cours donc et se poursuit la semaine prochaine à Reims. Des activités gratuites dans toute la ville, des visites pour les personnes âgées de plus de 60 ans. Rendez-vous demain dès 9h. Et un regard sur votre jardin dans à votre service avec Lilian Muller. C'est ce qui vous attend après Lisa Stansfield.

0: Around the World et All Around la Champagne Ardenne. C'est le moment de faire le point sur vos questions. Conso, droit, immobilier, santé, jardinage, bricolage. Lilian Muller trouve toujours la personne pour vous répondre. Bonjour Lilian.
1: Bonjour Juliette, bonjour à tous.
0: Vous avez compris le message du jour, hein, retrouver le goût des échanges en vrai et vous nous prenez par la main et vous nous emmenez prendre l'air.
2: Bon, le plus simple, c'est de gratter l'écorce. Vous prenez votre ongle ou un couteau, hein, si vous n'êtes pas d'ongle, si vous voulez ronger, vous prenez un couteau et vous grattez un peu l'écorce. Vous commencez par le haut et en descendant vers le bas. Et si c'est vert en dessous, bah, il est vivant, hein, ça ne sert à rien de le tailler trop fortement. Et il ne faut surtout pas le traumatiser. Alors, par contre, s'il y a un endroit vraiment très sec, si vraiment c'est les brindilles sont sèches, cassantes, et que l'intérieur est noir, donc là on coupe. Là on coupe jusqu'au vert. Et parce qu'il va repartir peut-être de la base. Hein. Il y a pas mal d'arbustes qui ont grillé cet été, et ce sont souvent des arbustes qui n'aiment pas le plein soleil. Et il y en a même d'autres. Il y a des arbres même hein, qui font triste mine, ce sont les bouleaux. Sachez qu'un bouleau, ça boit, enfin, ils ont besoin de 100 litres d'eau par jour. Imaginez 100 litres d'eau par jour pour un bouleau. Alors tous les arbustes qui sont nouvellement plantés, les autres, vraiment, ils ont soif. Donc il faut attendre vraiment, et puis tailler plutôt sévèrement au printemps. Je crois que ça va être la meilleure solution, mais surtout pas rentrer dans le mode panique. Hein. Surtout pas sortir le sécateur trop tôt.
1: On les laisse tranquilles jusqu'au printemps. Très bien, voilà, c'est noté. Voilà pour vous, Nathalie. Bon, Hubert, un peu d'actualité pour vous, et on vous retrouve samedi du côté d'Attigny.
2: Oui, du côté d'Attigny, à Saint-Lambert. Saint-Lambert et Mougeux, dans les pépinières de Saint-Lambert. Eh bien, ben voilà, comme avec vous, Lilian, s'il y a des questions, si vous avez des questions à me poser sur le jardin, mais surtout, je vais faire de la démo. Ça va être physique. Donc, je vais vous apprendre comment bouturer des plantes avec rien. J'ai bien dit avec rien.
1: On peut, MacGyver.
2: Ben voilà, c'est exactement ça. C'est-à-dire enrichir son jardin sans un sou. Et c'est vraiment très important aujourd'hui.
1: Absolument.
2: Économiquement parlant, quand on peut faire les choses soi-même, ben c'est vraiment parfait.
0: Merci Hubert, MacGyver Hubert, notre jardinier sur Ici Champagne Ardenne. Bonne journée à vous. Lilian Muller, à demain, à votre service, à podcaster évidemment sur ici.fr et l'appli d'ici.
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0: Ici, c'est vous, votre émission jusqu'à 10h. Bah, c'est bientôt le temps de se quitter, mais vous inquiétez pas. Grégory Duchâtel nous rejoint dans un instant. Ici, ça marche, votre émission de bonnes initiatives. Et il y en a beaucoup et elle marche très fort en Champagne-Ardenne. Ce sera juste après votre journal de 10h.

0: Dalicoba, c'était Gold sur votre radio locale ici, Champagne-Ardenne. Et ici, c'est vous, demain de 9h à 10h consacrée à la semaine bleue, la semaine pour toutes les personnes de plus de 60 ans qui voudraient faire des activités à Reims, faire des visites de lieux gratuitement aussi pour peut-être renouer ou juste créer du lien aussi avec d'autres personnes. On en parle, c'est le sujet de demain et ça continue jusqu'à la semaine prochaine. Bon, il n'a pas encore plus de 60 ans, hein,
1: c'est... Merci, c'est gentil.
0: C'est Grégory Duchâtel qui nous rejoint dans le studio. Bonjour Grégory, ça va bien?
1: Mais ça va bien. Et si ça marche dans quelques instants, alors on ne va pas parler des plus de 60 ans, mais plutôt des moins de 25 ans, les étudiants. On va s'interroger, mais qu'est-ce qu'ils mangent les étudiants? Bon, on va se rappeler, nous, ce qu'on pouvait manger. Vous, c'était hier, les études.
0: Alors, qu'est-ce que je mangeais, moi, quand j'étais étudiant? Je mangeais pas mal de pâtes. Je faisais des pâtes aux sardines.
1: Ah oui, parce que c'est pas trop cher la sardine.
0: C'est économique la sardine et les pâtes c'est pas cher non plus. Bon après il y avait un peu de bière aussi de temps en temps.
1: Ah c'est pas mal ça, les soirées bière, pâtes et sardines.
0: Et vous Grégory, vous mangez quoi?
1: Ah moi je reconnais, c'était effectivement des pâtes parce que c'était pas trop cher. Mm-hmm. Et puis avec du ketchup, un truc aussi. Et puis des petites saucisses cocktail, vous savez les trucs.
0: Oh non, vous faisiez pas ça.
1: Ouais, c'est horrible.
0: Les saucisses cocktail.
1: On sait pas ce qu'il y a dedans mais c'était vachement bon à l'époque quand même.
0: Oh mon dieu.
1: Mais Margot.
2: Oui, moi.
1: La pizza surgelée, c'était quoi?
2: Complètement. Non, des pâtes, hein, comme tout le monde. En même temps, c'est tellement bon, on peut mettre ce qu'on veut dedans. C'est effectivement pas très, bon. Pas très cher.
0: On n'était pas très inventif quand même.
1: Non, mais puis les étudiants d'aujourd'hui ne le sont pas non plus. Mais on va leur en donner des idées, notamment grâce à des étudiants d'un collectif de Reims qui ont eu l'idée de faire un livre de recettes, des plats pas chers et avec de la variété. On en parle dans quelques instants dans Ici, ça marche.
0: Bonne émission, Grégory.
1: Merci, Juliette.
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1: Très belle matinée avec nous en ce jeudi 15 octobre, il est 10h. L'essentiel de l'actualité chez nous avec vous, Margot Turgy, bonjour.
2: Bonjour Grégory, bonjour à tous.
1: Payé pour rouler dans le Grand Est, c'est non.
2: Une vingtaine de membres des jeunes agriculteurs de la Marne ont manifesté ce matin à Châlons devant l'hôtel de région entre 6h et 7h pour s'opposer à l'éco-contribution poids lourd, cette taxe de 15 centimes par kilomètre que le Grand Est veut mettre en place à partir d'avril prochain pour les plus de 3,5 tonnes. On va se faire taxer nos productions alors que l'étau est déjà beaucoup trop serré autour des agriculteurs. C'est ce qu'a déclaré la secrétaire générale des JA de la Marne, Caroline Estienne, ce matin sur Ici Champagne-Ardenne. Des transporteurs routiers ont aussi prévu des actions contre l'éco-contribution poids lourd à Metz et Strasbourg ce jeudi, jour de débat de la mesure entre les conseillers régionaux. Le plan de relance agricole est lui au menu d'une réunion ce matin à Matignon entre le Premier ministre Sébastien Lecornu et des membres de son gouvernement. Dans un communiqué, la préfecture de la Marne détaille, elle, qu'1,5 million d'euros sont mobilisés pour 180 exploitations après les pertes causées par les canicules à répétition et la sécheresse. Les assises des départements de France, la suite, aujourd'hui à Reims, les environ 1300 élus vont notamment échanger sur l'avenir des SDIS, c'est-à-dire les pompiers, financés à 60% par les collectivités. La filière des travaux publics va, elle, alerter sur l'état de ses carnets de commandes en baisse en moyenne de 25% depuis début 2026 par rapport à la moyenne des 5 dernières années sur l'ex-région Champagne-Ardenne. Pour le meilleur et pour le pire, malgré la crise, les supporters des Flammes Carolo soutiennent leur club, c'est à lire sur ici.fr. 5 dirigeants sont mis en examen pour escroquerie ou complicité d'escroquerie aggravée depuis la semaine dernière. Sur le plan sportif, les basketteuses ardennaises ont pris la tête de leur groupe en Euroleague hier soir grâce à une victoire 98-66 face aux Roumaines de Bucarest. Elles ont maintenant rendez-vous le 18 octobre à la Guinguette Arena face à Montpellier en championnat. Le coup d'envoi est à 16h. Et puis du tennis et du spectacle, la 4e édition de l'Open Reims légendaire démarre ce soir à l'Union Rémoise de tennis. Le village ouvre à 18h avec les 8e de finale du tableau féminin.
1: Le temps chez nous en ce jeudi nuageux, encore parfois un petit peu de brume, notamment sur l'Argonne, également dans les Ardennes, à Charleville-Mézières par exemple. Les Température 7 degrés à Charleville, 9 attendu à Reims, en tout cas relevé ce matin en ce moment à Reims. 9 également à Vitry-le-François et à Troyes. Pour cet après-midi, température agréable, on va dépasser 20 degrés, hein, assez largement. 24 à Troyes cet après-midi, 23 à Reims, également à Fismes, à Dormans, avec du soleil, mais aussi quand même un voile nuageux. 23 également à Châlons, Champagne, 21 à Charleville-Mézières. Pour demain, vendredi, du soleil qui s'impose partout le matin, dans le courant de l'après-midi, des nuages qui deviendront un petit peu plus nombreux. Pour les températures, belle remontée demain, hein. On pourrait atteindre localement 25 degrés à l'ombre.
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1: Soyez les bienvenus, merci d'être au rendez-vous. On partage les bonnes idées. Ici, ça marche jusqu'à 11h. Bien manger quand on est étudiant, avec des produits locaux, de saison et un petit budget, ben c'est possible. La preuve avec vous, Olivier Catio. Bonjour Olivier.
5: Bonjour à tous.
1: Les étudiants ont eu une bonne idée. Hein.
5: Ouais, pour ça, nous sommes dans une cuisine de Crous. Alors vous savez, le Crous, c'est une chambre de 9 mètres carrés. Ouais. Il y a une cuisine partagée, tout petit réfrigérateur partagé. Dans le meilleur des cas, un micro-ondes, quelques plaques de cuisson. Et on va voir qu'il est possible de bien manger pour pas cher et local, effectivement. Il y a d'ailleurs des étudiants de Reims qui font des ateliers. Et suite à ces ateliers, ils ont sorti un livre distribué dans toute la France. On en parle aujourd'hui dans Ici, ça marche.
1: Voilà une belle initiative qui fait du bien à l'assiette et au porte-monnaie. Justement, côté porte-monnaie, vos petites pièces pourraient vous faire économiser quelques euros sur vos courses. Pourquoi pas ce week-end? Robin Bernot nous présentera ce bon plan qui marche chez nous dans le Grand Est. Prolonger la vie des fûts pour mieux respecter l'environnement. C'est le principe d'une technique développée par une entreprise de chez nous, à Gueux. Yannick Cusy reçoit l'œnologue de la maison dans l'écho d'ici.
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1: Avec un petit air d'Italie bien agréable, c'est Eros Ramazzotti pour vous accompagner en musique sur votre radio préférée. C'est ici Champagne-Ardenne et pour le titre c'est Cosse della Vita.

0: Eros Ramazzotti, c'est votre radio ici Champagne-Ardenne, Cosette de la Vita.
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0: Les bonnes idées de chez nous, les bonnes initiatives, on vous en parle chaque matin dans Ici, ça marche. Et c'est depuis une cuisine d'étudiants au Crous de Reims qu'on vous retrouve ce matin, Olivier Catio, avec des initiatives pour le bien manger des étudiants.
3: Pas facile de bien manger quand on est étudiant, mais il existe des solutions et ici, ça marche. Avec un livre qui s'appelle « Une place de plus à table à destination des étudiants ». Bonjour, Harmonie Barthélémy.
4: Bonjour.
3: Ancienne étudiante à Reims et bonjour Marion Rigbourg.
4: Bonjour.
3: Actuelle étudiante. Ce livre qui vient de sortir, est-ce que vous pouvez nous le décrire, Harmonie ?
4: C'est un gros bébé de 216 pages où à l'intérieur vous pouvez retrouver des tips avec les basiques de la vie quotidienne, comment on range son frigo, comment on fait cuire des pâtes, qu'est-ce que c'est qu'une DLC, quels produits on peut jeter, quels produits on range en dehors du frigo, à l'intérieur, etc. Une partie gestion de budget qui a été travaillée avec des assistantes sociales, donc un tableau avec des dépenses, recettes, et où on peut également retrouver toutes les ressources du territoire. Et ensuite, toute la partie recettes par saison.
3: Nous sommes dans une cuisine d'un Crous de Reims. Pour beaucoup de personnes, c'est difficile d'imaginer comment ça se passe concrètement. Est-ce que vous pouvez nous décrire ce lieu ?
4: Oui, alors dans une chambre universitaire, donc il faut s'imaginer à peu près, on va dire, 9 mètres carrés. On a également du coup un petit micro-ondes, on a une petite plaque de cuisson. Alors ça, c'est si on est dans un appartement où il y a une cuisine. Actuellement, la cuisine où nous nous trouvons n'a pas de cuisine.
3: Ouais, c'est une cuisine partagée,
4: en fait.
3: C'est
4: une cuisine partagée, exactement. Donc, on a juste le nécessaire, c'est-à-dire un petit lit, une douche et un petit bureau pour pouvoir travailler. Et ensuite, tout le reste se passe en collectif pour ce qui est de la cuisine.
3: Et ce livre à destination des étudiants pour le bien manger tient compte de tout ça, le fait qu'on n'a pas un énorme frigo, qu'on n'a pas des moyens, qu'on n'a pas des ustensiles de cuisine.
4: Exactement. Et d'ailleurs, à l'intérieur du livre, il y a, on va dire, le starter pack de l'étudiant. Donc, voilà, quand on est jeune et qu'on part de chez soi, qu'est-ce qu'on achète ? Est-ce que finalement le cookéo c'est essentiel ? Je ne pense pas.
3: Ça représente le budget annuel.
4: Exactement. Donc on va avoir, oui, voilà, le nombre de fourchettes qu'il va falloir, le nombre d'ustensiles, un fouet, enfin voilà, vraiment le basique de chez basique. Parce que effectivement, quand on démarre dans la vie, on n'a pas forcément des moyens de chef, on va dire. Mais ça n'empêche en rien de faire de la bonne cuisine pour autant.
3: Il y a plus de 80 recettes dans ce livre de cuisine à destination des étudiants. Entrée, plat, dessert, sur les quatre saisons avec des fruits et légumes de saison. C'est végétarien ce qui est proposé ?
4: C'est totalement végétarien. Tout le livre a été basé là-dessus pour trois raisons en fait. La première étant que la viande coûte cher, voilà déjà. Donc l'idée c'était de pouvoir voilà proposer des alternatives par rapport à ça. La deuxième raison...
3: Oui, il y a d'autres sources de protéines.
4: Sources de protéines, ouais, exactement. La deuxième raison du coup c'est que au final on n'est pas obligé de manger de la viande à tous les repas. Et donc c'est pour ça qu'on a proposé ces recettes végétariennes aussi. Elles ont été contrôlées par une diététicienne, par une nutritionniste. Donc on a absolument tous les apports essentiels, pas besoin de rajouter de la viande dedans. Après maintenant, vous faites ce que vous voulez. Hein. Je suis pas là pour forcer les gens et être radicale dans mes positions. Et la troisième raison du coup qui fait ça, c'est que ce livre du coup venait d'Atelier Cuisine, mais je crois qu'on en parlera un peu plus tard. Et du coup transporter de la viande, c'était légèrement compliqué.
3: Un livre qui tient compte des impératifs des étudiants, ça s'appelle Une place de plus à table. Et on continue d'en parler ici depuis la cuisine collective d'un des Crous de Reims. Et la genèse de ce projet, de ce livre, est partie d'ateliers cuisine qui ont eu lieu ici. On continue d'en parler dans Ici ça marche. À tout de suite.
0: À tout de suite, Olivier. On parle ce matin, vous l'avez compris, de l'alimentation des étudiants. Charles Doré en musique. C'est ici Champagne-Ardenne et nous chante Hypersensible.

0: hyper sensible. C'était Charles Doré.
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0: En échange, on partage les bonnes idées de chez nous et la bonne idée du jour, en tout cas, c'est cet ouvrage, Une place de plus à table, le titre d'un livre qui vient de sortir. Il a été écrit par des étudiants de Reims, pour des étudiants et même pour chacun d'entre nous, Olivier.
3: Un livre qui vient de sortir, qui est à destination des étudiants. C'est un livre de cuisine, plus de 80 recettes, 216 pages. Il coûte 5 euros, ce livre, disponible sur Hello Asso. Nous sommes avec Harmonie Barthélémy, qui a écrit ce livre, et avec Marion Rigbourg. Marion, vous êtes étudiante, vous avez participé à des ateliers cuisine, ces ateliers d'ailleurs qui ont donné l'idée d'écrire ce livre. Mm-hmm. Quels sont ces ateliers ?
4: C'est des ateliers qui permettent en fait aux étudiants de cuisiner tous ensemble. Donc déjà, le premier facteur, c'est le lien social. C'est important parce qu'on peut vite être isolé dans son coin et se sentir seul dans une ville parfois inconnue. Et du coup, ces ateliers ont vraiment permis aux étudiants de se rencontrer, de se croiser autrement et de partager en fait des temps conviviaux à table. Et aussi d'apprendre le béaba de la cuisine. Et parfois, en fait, on pense savoir et on peut vite être étonné sur toutes les astuces, mais même sur l'alimentation, sur le bien manger, parce que finalement, en fait, on se rend compte que bien manger, on pense que ça peut coûter très cher et on peut trouver quand même son intérêt dans un ensemble de basiques sans pour autant que ce soit insipide, en fait, ça a du coup.
3: Et cette brigade étudiante, quel est ce collectif ? Depuis quand vous existez, Harmonie ?
5: Alors, la brigade étudiante, elle existe depuis 2024. Il a commencé sur un projet de cours, parce qu'on était tous, du coup, en cours avec un côté un peu social et développement de projet.
3: C'est une association d'étudiants pour les étudiants.
5: Exactement. Et en fait, ça a commencé par un projet qu'on devait mettre en place. Et on a lancé un atelier cuisine. Et ça a tellement bien fonctionné qu'on s'est dit, mais finalement, pourquoi on lancerait pas une association ? Donc voilà, et puis tout a commencé comme ça. Donc on a lancé ces ateliers en allant voir plusieurs partenaires, parce que en fait dans les ateliers cuisine il n'y avait pas que de la cuisine. On faisait venir du coup des naturopathes, des nutritionnistes, on a fait venir des maraîchers également, on a fait venir énormément d'associations, et le but étant aussi de pouvoir rapprocher les étudiants à en fait ce qu'ils pouvaient retrouver comme ressources sur leur territoire, de faire le lien entre les deux. Et ça, c'est ce qui est vraiment important dans cette association, c'est vraiment le principe de lien, de pouvoir valoriser aussi ce qu'il y a autour de nous et que les jeunes puissent y accéder le plus facilement possible.
3: Et la suite logique de ces ateliers, c'est donc ce livre qu'on a.
5: Exactement, parce que donc nos ateliers se tenaient une fois par mois, voilà, dans les résidences Crous universitaires, et on s'est dit, ben pourquoi ne pas essayer de pérenniser en fait ces actions et que les jeunes et les étudiants puissent avoir un petit copain du quotidien qui puisse les accompagner dans leur indépendance.
3: Un engagement dans la vie associative depuis 2024 pour vous, pour ces ateliers cuisine et la rédaction de ce livre qui vient de sortir. Pourquoi cet engagement ? Quelles sont vos convictions ?
5: Moi, je suis issue d'une reprise d'études. J'ai travaillé pendant plusieurs années en restauration et puis j'ai décidé de reprendre mes études pour être plus proche en fait des valeurs qui m'animaient. Et donc du coup, ce côté un peu social, création de liens, être issu de la restauration, ça veut dire être proche du coup de l'alimentation. Et en fait, je voulais vraiment pouvoir transmettre ça. J'ai aussi beaucoup de valeurs qui tournent autour de l'environnement, du développement durable, et du coup pour moi c'était important de pouvoir montrer aux étudiants qu'on pouvait manger correctement, qu'on pouvait manger en circuit court, qu'on pouvait manger de saison et que c'était pas forcément plus cher.
3: Inspiration et solution, vous êtes dans Ici ça marche, avec des ateliers cuisine pour étudiants et la sortie d'un livre, Une place de plus à table. Un livre qui coûte seulement 5 euros, qui a été fait grâce à un collectif, tout un écosystème. On en parle dans la suite de l'émission.
0: Et oui, c'est l'émission des bons plans, des bonnes idées, des astuces. Et des astuces et des recettes, vous pouvez en retrouver donc dans ce livre de cuisine réalisé par des étudiants rémois. On continue évidemment d'évoquer l'alimentation des étudiants dans quelques minutes.
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0: Et c'est depuis une petite cuisine d'étudiants à Reims qu'on vous retrouve ce matin, Olivier Catio. Parce que bien manger, local, de saison et pour pas cher quand on est étudiant, c'est possible et en plus ça marche.
3: Nous sommes au Crous de Reims et ici quand on est étudiant, pas facile de faire de la grande cuisine. Il y a un tout petit réfrigérateur dans la chambre de 9 mètres carrés, puis dans la cuisine partagée, très peu d'ustensiles de cuisine, des plaques de cuisson, un four à micro-ondes et pourtant on peut bien manger à partir de ça. C'est le but d'un livre qui s'appelle « Une place de plus à table » qui a été écrit par des étudiants pour des étudiants de Reims et qui vient de sortir au prix de 5 euros. On en parle avec Marion Ricbourg qui est étudiante et avec Harmonie Barthélémy. Tout est parti d'ateliers de cuisine pour en faire ce livre. Vous étiez combien à travailler sur ce livre de 216 pages au prix de 5 euros ?
5: Dans l'association, donc on était 5. Ensuite, on a eu une illustratrice qui nous a accompagnés. C'est d'ailleurs elle qui a créé le logo.
3: Tous les plats sont illustrés, sont dessinés. Oui. C'est un boulot incroyable.
5: Ils sont illustrés en type aquarelle. Donc, ils ont été tous faits à la main. Je tiens à préciser qu'il n'y a aucune intelligence artificielle dans ce livre. Et aujourd'hui, c'est quand même important de le préciser. Ouais. Vraiment, tous les dessins ont été faits par ses mains, donc par les mains de Margot Venant, voilà, qui est illustratrice graphique.
3: Je pensais pas que des dessins de plats cuisinés pouvaient donner faim.
5: C'est vrai.
3: Ça m'a fait une
5: bonne sensation. Mais oui, tant mieux, voilà. En fait, on voulait pas juste mettre des photos des plats. On voulait vraiment que ce soit une œuvre d'art qu'on puisse également poser sur la table et qu'on soit content de pouvoir regarder dans la vie quotidienne.
3: 5 euros, c'est le prix de vente de ce livre sur Hello Asso, 216 pages. Comment vous faites C'est carrément pas cher.
5: Alors, c'est 5 euros symbolique. Après, voilà, si vous voulez mettre un peu plus, vous mettrez un peu plus pour continuer à faire vivre l'association. Donc, on ne fait absolument aucune rentabilité sur ce livre. Le but était de pouvoir faire quelque chose que tout le monde pouvait s'offrir. Pour ça, on a répondu à des appels à projets, on a eu des financements, que ce soit de la ville, du coup, de la ville de Reims Campus, du Crous, de la Fondation Coopérative, enfin voilà, énormément du coup de partenaires financiers qui nous ont aidés du coup à donner naissance à ce livre.
3: Combien vous pensez en...

0: On est en recherche de bénévoles pour pouvoir reprendre les ateliers cuisine. Voilà, donc il y aura une transmission qui sera faite. Hein, on laisse pas ça dans les mains des gens.
1: Vous n'êtes plus étudiante, en
0: Je ne suis plus étudiante, exactement. Mais par contre, j'aime toujours beaucoup transmettre. Donc, ils peuvent nous retrouver sur l'Instagram de la Brigade étudiante, nous envoyer un petit DM et on peut voir ça ensemble.
1: Et si vous voulez en savoir plus sur ce livre, voire le commander, où que vous soyez, hein, il y a des expéditions possibles. On vous met tous les liens sur la page de Ici, ça marche. En Champagne-Ardenne, et sans doute que ça va dépasser les frontières de notre région. A tout de suite pour le mot de la fin. Nous sommes avec Marion Ricbourg, étudiante, et Harmonie Barthélémy de la Brigade étudiante de Reims.
2: Et mot de la fin, fin F-A-I-M, hein, évidemment, aujourd'hui. Paul McCartney, Stevie Wonder sur Ici, Champagne-Ardenne.

0: Bonheur, Paul McCartney, Stevie Wonder pour Ebony and Ivory sur Ici Champagne Ardenne.
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0: Depuis 10h ce matin avec vous Olivier Catio, depuis cuisine du Crous de Reims, on évoque le bien manger des étudiants avec une très très belle idée qui vient justement d'étudiants, la réalisation d'un livre de recettes.
3: Quand on est dans une chambre de Crous, on a un petit réfrigérateur, une cuisine partagée avec peu d'ustensiles de cuisine et pourtant il est possible de bien manger et pour pas cher. C'est tout le défi et les solutions que propose la brigade étudiante en sortant un livre, une place de plus à table, un livre au prix de 5€ sur Hello Asso. Le mot de la fin, Harmonie Barthélémy de la brigade étudiante.
4: Alors je dirais que le fait de bien manger n'est absolument pas réservé à une élite. Le fait de bien manger aujourd'hui, c'est l'affaire de tous. Manger, c'est quelque chose qui nous rassemble. Manger, c'est déjà un acte social en soi. Et c'est important du coup de pouvoir en parler aujourd'hui. C'est important de pouvoir valoriser cette action également parce qu'elle peut permettre à des jeunes, elle peut permettre à des personnes d'ouvrir du coup un livre et de découvrir par exemple des recettes végétariennes, de les apprécier et sans le savoir du coup de faire de l'alimentation durable. On ne doit pas dire aux gens

0: Voilà, manger de la viande, attention, c'est pas bien, c'est pas bon pour l'environnement. En fait, il faut pas faire ce genre de choses. Il faut pouvoir donner envie aux gens. Il faut pouvoir faire du collectif, et bien manger, c'est également du collectif. Ça passe aussi par la santé mentale. C'est ce qu'on a vu du coup à travers nos ateliers. Et puis, bah, pourquoi pas du coup prendre ce livre et pouvoir le partager et manger tous ensemble.
1: 216 pages avec les saisons, les quatre saisons pour manger à chaque fois des recettes qui sont en lien avec les produits de saison. S'il fallait citer une recette, votre préférée, ça sera laquelle ?
0: Le crumble fruits rouges.
1: Parce que c'est à chaque fois entrée, plat, dessert. Hein.
0: Il y a exactement, pas que oui. Mais j'avoue
1: c'est
0: que
1: c'est pas ce qui nourrit, c'est plus de la gourmandise.
0: C'est vrai, mais la gourmandise, c'est important dans la vie aussi. Et ça fait du bien de temps en temps de se faire plaisir. Et en plus, à moindre coût, parce qu'un crumble, finalement, c'est quand même pas si cher.
1: Il n'y a pas besoin beaucoup d'ustensiles de cuisine. Dans une chambre de crousse comme ici, on peut en faire.
0: Totalement.
1: Ici, ça marche. Merci de nous avoir reçu dans votre cuisine partagée ici au Crous de Reims. Harmonie Barthélémy de la Brigade étudiante et Marion Rigbourg, étudiante à Reims.
2: Voilà une belle idée que l'on souhaitait mettre en avant ce matin. Une idée qui vient d'étudiants pour des étudiants. Merci Olivier, rendez-vous demain. 10h32, d'autres idées, cette fois-ci des idées pratiques, des idées de sortie chez nous en Champagne-Ardenne. Demain à Reims, concert de la maîtrise de Reims en la cathédrale Notre-Dame. Chœur, cuivre et orgue à partir de 20h30, de 15 à 25 euros l'entrée, gratuit pour les moins de 12 ans. L'office de tourisme de Chalon propose plusieurs animations dans les prochains jours. Pour ce week-end, déjà demain à 18h45, dégustation de coteaux champenois et de fromage dans des caves médiévales. Samedi, une balade Comté à 14h30 sur le thème Comte et gourmandise au fil des rues de Chalon. Et puis à 16h30, une balade en barque avec dégustation. Informations et réservations auprès de l'Office de tourisme de Chalon-Champagne. Puis dimanche, une marche est organisée à Juniville. La commune ardennaise se mobilise pour Octobre Rose au profit de l'association Oncon Bleuet au service des malades atteints d'un cancer. Parcours de 5, 8 et 10 km, départ de 8h30 à 10h depuis le parking des Pommes de Terre de la Retourne. Inscription sur place, animation musicale, restauration et buvette. Et un mot d'ordre, habillez-vous en rose.
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2: D'autres bonnes idées de chez nous et d'ailleurs. Et si les petites pièces qui traînent au fond de vos poches vous donnaient un coup de pouce pour les courses et les échanger contre des bons d'achat? Oui, c'est possible, partout en France, notamment chez nous, dans le Grand Est par exemple. Le système marche très fort. Robin Bernot va nous expliquer dans quelques instants le principe, le concept. Puis dans l'écho d'ici, on parlera viticulture et respect de l'environnement. À Gueux, Compas a développé une technique pour prolonger la vie, la durée de vie des fûts. Et l'écusier reçoit un œnologue de cette entreprise dans quelques minutes.
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2: Ça va vous faire chanter, ça, à coup sûr. Le titre, Sous le vent, Garou, Céline Dion et votre radio, ici Champagne-Ardenne.

0: Mignon, Garou, réunis dans votre radio ici Champagne-Ardenne.
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0: En échange, on partage les bonnes idées, des idées de Champagne-Ardenne, mais aussi, plus globalement, du Grand Est. On a peut-être trouvé de quoi vous faire économiser quelques euros sur vos prochaines courses. Robin Bernot, tout ça c'est grâce à un système qui existe partout en France, donc chez nous également, et ça marche très fort en Moselle.
3: À Hayonge, par exemple, vous pouvez transformer vos petites pièces de monnaie en bons d'achat pour faire vos courses.
4: C'est pas mal.
3: Et si les petites pièces qui traînent au fond de vos tiroirs, dans un vieux porte-monnaie ou même, vous savez, sous le siège de la voiture, vous permettez de faire baisser le montant de vos courses? C'est tout le principe des eurocycleurs, des machines qui récupèrent les petites pièces et qui les convertissent en bons d'achat. Et visiblement, le concept séduit puisque notre journaliste Loris de Siéchy s'est rendu dans le supermarché mosellan et a rencontré Salvador. Après 10 minutes à glisser ses pièces dans la machine, le montant s'affiche.
5: 129,46 €.
6: Ouais, je suis heureux. Je pensais pas qu'il y avait autant. On économise sans s'en rendre compte finalement. On est obligé de dépenser aujourd'hui pour avoir l'achat. Quand on voit le prix de l'essence, quand on voit le prix de l'alimentation, tout devient très très cher. Et ça devient de plus en plus compliqué aujourd'hui pour certaines personnes de s'alimenter ou de pouvoir faire des sorties. C'est triste, mais on en est arrivé là aujourd'hui.
3: Alors, il faut savoir que Hayonge est loin d'être un cas isolé. Les eurocycleurs sont présents partout en France. Un tiers des hypermarchés et un quart des supermarchés en sont désormais équipés. En moyenne, les clients repartent avec un bon d'achat d'environ 20 €. Alors ici, ça marche, mais vous, qu'en pensez-vous?
4: Je trouve ça très bien, c'est une bonne initiative.
3: J'ai pris un moment pour discuter de cette initiative avec Betty. Première question, est-ce qu'on utilise encore des espèces aujourd'hui?
4: Alors en fait, non, de moins en moins, parce qu'il y a beaucoup d'achats que je fais par carte bleue, et donc on a moins de monnaie dans son porte-monnaie. Mais pour les gens qui en ont, c'est une très bonne idée.
3: Mais alors, est-ce que c'est dommage de ne plus avoir de liquide sur nous?
4: Alors, oui et non, parce que la carte bleue, finalement, c'est quelque chose de très pratique. Mais je pense que si on payait davantage en espèces, on serait peut-être plus vigilant aussi sur nos dépenses et ce serait bien. Et puis c'est vraiment une question de facilité, quoi.
3: En tout cas, la question mérite d'être posée. Si on prend un petit peu de recul et qu'on va voir ce qui se passe à l'autre bout du monde, sachez qu'en Australie, après 20 ans de recul, l'utilisation des espèces repart légèrement à la hausse. Le liquide reste par exemple très présent pour les petits achats. Un quart des transactions de moins de 10 $ australien, soit environ 6 €, sont encore réglés en espèces. Une tendance qui rappelle que, même à l'heure du paiement sans contact, les billets et les pièces sont toujours leurs adeptes. Pour certains, c'est une façon de mieux maîtriser leur budget et pour d'autres, une sécurité bien utile en cas de panne électronique.
0: Et bien voilà encore une bonne idée, une innovation dans quelques instants qui concerne la viticulture. Nous irons avec Yannick Cusy dans l'écho d'ici au salon Vitivini qui se déroule en ce moment à Épernay. Et une entreprise de chez nous a une idée pour prolonger la vie des fûts pour une viticulture plus durable. On vous en parle après avoir écouté Alain Souchon. Il y a de la rumba dans l'air. Très bon jeudi avec ici Champagne-Ardenne.
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5: Respirez profondément en vous concentrant sur votre expiration. C'est une pratique simple et efficace pour bien vous préparer avant de faire du sport. 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

0: Alain Souchon avec il y a de la rumba dans l'air.
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0: L'écho d'ici avec la viticulture en question. Et en viticulture comme ailleurs, l'heure est au respect de l'environnement. Par exemple, on peut désormais prolonger la durée de vie des fûts grâce à une technique développée par Compa. C'est une entreprise basée à Gueux. Franck Niquez est œnologue chez Compa. Il est votre invité, Yannick Cuisy, dans l'écho d'ici depuis le salon Vitivini qui se déroule en ce moment à Épernay.
3: Bonjour Franck.
4: Bonjour.
3: Alors Compa, vous donnez une seconde vie aux barriques.
4: Tout à fait. Alors le principe, c'est qu'on constate généralement que la durée de vie d'un fût est comprise entre 5 et 10 ans. Et à partir de la 3e, 4e année, on a l'apport boisé qui diminue assez fortement. Donc l'idée, c'est de récupérer ces fûts qui ont entre 3 et 7, 8 ans. Et on va leur effectivement leur redonner une seconde vie. Alors pour cela, on va démonter partiellement le tonneau. On va le raboter à l'intérieur pour retrouver du bois qui n'a pas encore vu le vin. Donc on va raboter entre 3 et 4 mm. Ensuite, on va rechauffer, puisque donc les fûts, un fût, quand il est élaboré la première fois, il est chauffé de façon à développer ses notes de boisé. Ensuite, le fût, il va être refermé. Ensuite, le fût va être reponcé à l'extérieur. On va refaire un marquage laser, éventuellement du logo de la personne qui nous a confié les fûts. Et de cette façon, on a un fût qui va pouvoir à nouveau servir de vinification pour la vinification pendant 5-6 ans.
3: Ça veut dire que votre client, il fait une opération économique et écologique en même temps ?
4: Alors, tout à fait, l'opération économique, puisque ça va lui coûter entre 3 et 4 fois moins cher qu'un fût neuf. Le côté écologique, économie circulaire, évidemment, puisque on va en fait doubler la durée de vie des fûts. Alors sachant que on est aussi conscient que on va arriver assez rapidement, d'ici moins d'une dizaine d'années, sur une pénurie des chênes centenaires qui servent aujourd'hui à la constitution des fûts, notamment sur les forêts de troncais, les forêts historiques françaises. Donc ça permet d'économiser aussi ce bois de chêne. Et puis il y a une autre particularité, c'est que le travail en fût s'est développé fortement en Champagne depuis les années 2000. Et donc on a des viticulteurs qui sont propriétaires de forêts, notamment en Champagne, et qui ont sélectionné des arbres, qui les ont fait sécher, qui ont fait des fûts à partir de ces forêts-là. Donc ça, c'est un peu un patrimoine aussi. Et du coup, ça permet de prolonger aussi la vie de ce patrimoine-là. Parce que quand on a fait faire un fût avec ses propres arbres, on essaye de le garder le plus longtemps possible.
3: C'est présenté comme une des innovations à Vitivini. Pourquoi on n'y avait pas pensé avant ?
4: Alors c'est une innovation qui date de 20 ans. Pourquoi on l'a pas fait avant ? Parce qu'en fait on avait aussi les gens travaillaient aussi beaucoup en fût neuf, ce qui est beaucoup moins le cas depuis une dizaine d'années, parce que le fût neuf a tendance à fortement marquer le vin, donc c'est pas forcément le souhait, notamment en Champagne. Avec le développement de la RSE, les sociétés cherchent aussi optimiser, et donc de façon écologique et économique, ce qu'on disait tout à l'heure. Ça, c'est un atout et voilà, c'est une sensibilité qu'on a depuis 4-5 ans.
3: Si en plus c'est bon pour le vin.
4: Et en plus c'est bon pour le vin, tout à fait.
3: Merci Franck.
4: Merci à vous.
0: Franck Niquez, œnologue chez Compa, cette société installée à Gueux. Jusqu'à dimanche, les arts sont à l'honneur pour sensibiliser à la santé mentale avec de nombreux rendez-vous en Champagne-Ardenne. On va en parler dans quelques instants avec une association rémoise.
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0: Et ici, on écoute Sia.

0: Sia avec votre radio ici Champagne Ardenne, c'était Gimme Love.
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0: En ce moment se déroule les 37e édition des semaines d'information sur la santé mentale. Ça se poursuit jusqu'à dimanche autour d'un thème pour notre santé mentale. Ouvrons-nous aux arts, expositions, ateliers, spectacles ou encore ciné-débat pour mettre en lumière les bienfaits de la création artistique sur le bien-être tout en sensibilisant aux troubles psychiques. Avec nous, Marie Salmon, bonjour.
3: Bonjour.
0: L'association L'Amitié qui propose un dispositif baptisé Club Famille. Vous êtes responsable de ce dispositif en quelques petites secondes. De Club Famille, qu'est-ce que c'est ?
3: En quelques petites secondes, le Club Famille, c'est un espace pour les parents qui sont concernés par un problème de santé mentale et pour les jeunes qui vivent au quotidien avec un parent ou un frère ou une sœur qui ne va pas bien.
0: Alors, vous mobilisez forcément pour ces semaines d'information sur la santé mentale. De quelle manière ?
3: Tout à fait. Alors, tous les ans, on est très mobilisés dans ces semaines-là. Alors, on se mobilise de plusieurs façons. En intervenant au sein du local espace Full Santé Mentale, en proposant des ateliers, mais également en proposant une exposition en cours au Club Famille et une soirée quiz sur la santé mentale demain soir à partir de 18h. Mais également des temps de sensibilisation à la médiathèque, comme hier après-midi, ou sur d'autres temps, à la mission locale, etc.
0: Comment tout cela a été perçu par les personnes qui sont venues vous voir ces derniers jours ?
3: Ça, c'est une bonne question. C'est à eux qu'il faudrait demander. Mais en tout cas, c'est toujours un temps où ça permet de libérer la parole et de donner accès aux espaces ressources du territoire.
0: Est-ce que c'est toujours un tabou, finalement, d'évoquer ces questions de santé mentale ?
3: Alors, ça dépend, parce que forcément, dans le cadre des SISM, les gens qui viennent nous voir, c'est déjà des gens qui ont envie d'en parler. Alors, j'ose espérer que c'est de moins en moins un tabou. En tout cas, ces deux semaines-là, ça permet de faire tomber les barrières et de continuer à libérer la parole et à sensibiliser le grand public sur ces questions.
0: Ce type d'événement, ces semaines, justement, c'est pour informer, pour libérer un peu la parole aussi ?
3: Tout à fait, c'est pour informer, promouvoir, déstigmatiser, favoriser, fédérer et faire connaître. Et on a la chance depuis l'année dernière d'avoir un espace dédié, un espace ressource qui se situe dans la galerie d'Erlon, au-dessus de la FNAC, avec des flyers, des professionnels qui sont là tous les jours et qui peuvent vous renseigner, vous orienter, vous écouter. Il y a également une très belle exposition de Charlotte Abramoff soutenue par la FHF sur la tête haute. C'est de très beaux portraits de personnes concernées par un trouble, qu'ils soient directement impactés ou des aidants ou des professionnels. Et voilà, c'est très chouette, faut y aller.
0: Merci beaucoup.
3: Merci à vous. Oui, c'est rapide.
0: Mais vous reviendrez pour évoquer justement ces problématiques, notamment la santé mentale. Marie Salmon, merci beaucoup.
3: Merci à vous.
0: D'être passée par le studio ici Champagne Ardennes, responsable du dispositif Club Famille au sein de l'association L'Amitié à Reims.
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0: Ici ça marche, ça revient demain 10h. Dans quelques instants, les infos de 11h. Tracy Chapman pour la musique. Et puis ensemble, on va jusqu'à midi partir à la recherche du bouchon en or avec encore beaucoup de cadeaux à vous offrir sur Ici Champagne Ardenne.

0: 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Vous écoutez ici Champagne Ardenne, c'était Tracy Chapman.
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0: Nous sommes le jeudi 15 octobre, il est 11h. Faisons le point sur l'actualité chez nous en Champagne-Ardenne. Sophie Allemand, bonjour.
2: Bonjour Grégory, bonjour à tous.
0: Ils disent non à la taxation pour rouler dans le Grand Est.
2: Non à l'éco-contribution poids lourd, cette taxe de 15 centimes par kilomètre que la région veut mettre en place à partir d'avril pour les plus de 3,5 tonnes. Une vingtaine de membres du syndicat des jeunes agriculteurs se sont mobilisés ce matin à Châlons-en-Champagne devant l'hôtel de région. On va se faire taxer nos productions, réagissait leur secrétaire générale Caroline Estienne ce matin. Sur ici Champagne-Ardenne. Des transporteurs routiers se mobilisent aussi à Strasbourg et à Metz, car la mesure est débattue aujourd'hui entre les conseillers régionaux. Le plan de relance agricole est lui au menu d'une réunion aujourd'hui à Matignon entre le Premier ministre Sébastien Lecornu et des membres du gouvernement. Ce matin, la préfecture de la Marne indique qu'1,5 million d'euros sont mobilisés pour 180 exploitations après les pertes causées par les canicules à répétition et la sécheresse. Les assises des départements de France officiellement lancées ce matin à Reims, près de 1300 élus arrivés hier vont notamment échanger sur l'avenir des SDIS. Les pompiers, leur fonctionnement est financé à 60% par les collectivités. La filière des travaux publics va en profiter pour tirer la sonnette d'alarme. Ses carnets de commandes sont en baisse de 25% depuis le début de l'année par rapport à la moyenne des 5 dernières années dans l'ex-région Champagne-Ardenne.
0: Supporters des Flammes Carolo pour le meilleur et pour le pire.
2: Et oui, malgré la crise, on le sait depuis une semaine, 5 dirigeants sont mis en examen pour escroquerie ou complicité d'escroquerie aggravée. Malgré tout, ils étaient au rendez-vous hier soir pour la victoire des basketteuses ardennaises 98-66 face aux Roumaines de Bucarest. Elles sont donc à la tête de leur groupe en Euroleague. Elles ont maintenant rendez-vous le 18 octobre à la Guinguette Arena face à Montpellier en championnat. Et puis on va respirer place d'Erlon à Reims itinéraire. C'est un tour de France dédié à la santé respiratoire qui fait donc étape chez nous jusqu'à 18h. Vous pouvez venir y tester votre souffle et vous faire orienter si nécessaire vers le bon professionnel de santé.
0: La météo chez nous en Champagne-Ardenne avec du soleil attendu tout au long de cette journée. Même si vous pouvez encore localement avoir quelques bancs de brume et un petit peu de brouillard. Un voile nuageux pour les températures 9 degrés à Charleville-Mézières en ce moment, d'après Météo France, 12 à Reims, 13 à Sainte-Menot, 9 à 10 degrés à Vitry-le-François, 11 à 3. Puis pour cet après-midi, une journée d'automne agréable. On devrait atteindre 24 degrés à 3 cet après-midi, 23 à Vitry-le-François, également à Châlons-en-Champagne à Reims, 23 à Dormans, 22 à Montmirail, à Cézanne avec un beau soleil. 21 à Charleville-Mézières.
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0: Merci d'être au rendez-vous de votre grand jeu. Oui, un jeu de piste. Il va falloir retrouver le bouchon en or. Nous l'avons caché, mais où précisément? À vous de nous le dire avant midi. Pour vous aider, des indices. Et les indices, vous les obtenez grâce aux énigmes. Des cadeaux forcément à gagner si vous trouvez un indice ou si vous trouvez la cachette du bouchon en or. Parmi les invitations que nous vous proposons ce matin, Vignoble en Seine, c'est une initiative nationale dans nos beaux vignobles français, forcément chez nous en Champagne, et on vous propose dégustation et concert jazz, c'est au phare de Verzenay ce dimanche midi, champagne et truffes notamment au programme. On vous offre aussi cette semaine une escapade gourmande et bien-être au Loisium Hôtel et Spa Mutiny, c'est près d'Épernay. Près de 280 euros pour ce que nous vous proposons, séance de relaxation et de détente. Vous pourrez accéder au spa de 1000 mètres carrés avec une vue imprenable sur nos vignes. Et puis un déjeuner avec la personne de votre choix au restaurant de l'hôtel avec de belles petites choses. Des escargots de bousy en ce moment, une salade de lentillons de champagne avec du boudin, pommes de terre. Il y a notamment un bon faux filet de bœuf, gratin de pommes de terre. Voilà quelques-uns des plats que vous pouvez déguster en ce moment au restaurant La Table des Amis. Vous êtes les bienvenus, c'est votre grand jeu et premier indice dans un instant.
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0: Frédéric Goldman, Jones, tout de suite en musique et tous les trois nous chantent des vies.

0: Alors, c'est peut-être pas la chanson la plus connue de Jean-Jacques Goldman, mais avec Earl of Alex et Mike Jones. Ce titre est sorti dans l'album Rouge, c'était en 1993. Le titre Davy.
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0: Et nous allons dans quelques instants vous donner cette première énigme, mais déjà vous annoncer les cadeaux que vous pouvez remporter. Cette semaine, vous jouez pour une escapade gourmande et bien-être au Loisium. C'est à Mutigny, c'est près d'Épernay. Valeur quand même de ce séjour, près de 280 euros. Vous pourrez notamment profiter du spa, vous relaxer, vous détendre, et puis profiter aussi d'un très bon déjeuner avec la personne de votre choix au restaurant de l'hôtel. Voici cette énigme. D'un moine champenois, j'ai conservé le nom. Dans les caves, le temps façonne mon renom. Mes perles d'or sommeillent au fond de leur prison. Puis s'élancent en dansant quand saute mon bouchon. Un moine célèbre en Champagne, peut-être le plus célèbre. 0326 48 2000, c'est notre premier indice. D'un moine champenois, j'ai conservé le nom. Dans les caves, le temps façonne mon renom. Mes perles d'or sommeillent au fond de leur prison, puis s'élancent en dansant quand saute mon bouchon.
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0: Un cadeau forcément pour vous dans quelques instants. Si vous avez la bonne réponse, les Bee Gees en musique avec Night Fever sur ici Champagne-Ardenne.

0: La musique que vous aimez, c'est votre radio aussi, Champagne Ardenne avec les Bee Gees.
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0: On cherche tous et toutes hein, ce bouchon, il est caché chez nous en Champagne-Ardenne. À vous de le retrouver grâce aux indices. Et les indices, vous les obtenez grâce aux énigmes. Bonjour Jean-Marie.
2: Bonjour Grégory.
0: Depuis Jonches-lès-sur-Vel, rassurez-moi, il y a du soleil chez vous là, en ce moment.
2: Alors, un soleil magnifique ce matin.
0: Waouh. Alors, est-ce que ça va influencer le programme de la journée pour vous?
2: En ce moment, je profite des derniers beaux jours pour nettoyer le jardin, pour préparer la saison suivante et puis promener un petit peu. Et
0: voilà, quelques petites balades. C'est vrai que le jardin en ce moment avec ce soleil, c'est vraiment, vraiment agréable.
2: Ça permet oui, très bien.
0: Ouais. Pas trop de problèmes dans votre jardin, ça, tout se passe bien? Pas trop de soucis?
2: Non, oui, c'est correct, ça va.
0: Bon, on se plaint du manque de pluie, hein, du manque d'eau.
2: Mais oui. Ah, ça, manque d'eau, oui, c'est bien sûr. Oui.
0: Ça, c'est quand même un gros, gros souci. Mon cher Jean-Marie, cadeau peut-être pour vous, si vous avez notre premier indice. D'un moine champenois, j'ai conservé le nom. Dans les caves, le temps façonne mon renom. Mes perles d'or sommeillent au fond de leur prison, puis s'élancent en dansant quand saute mon bouchon. C'est très poétique, tout ça. Hein. Alors, ce moine, qui est-il?
2: Moi, j'ai pensé à Dom Pérignon.
0: Dom Pérignon, vous pensez bien, c'est lui, effectivement. Mais oui, ce moine champenois, le nom évoque Dom Pérignon, Dom Pierre Pérignon, moine associé à l'histoire du Champagne. Les caves, on parlait évidemment des caves, et puis du temps qui façonne mon renom, et le Champagne vieillit en cave pour développer tous ses arômes. Mes perles d'or, bah, ce sont les bulles, hein. Et puis leur prison et mon bouchon, bah oui, parce que les bulles restent enfermées dans la bouteille jusqu'à son ouverture. Dom Pérignon, tout va bien, c'est un bon début. Peut-être vendredi, demain, le grand tirage. Parmi tous les gagnants de la semaine, vous serez peut-être l'heureux vainqueur de ce séjour au Loisium. Vous croisez les doigts, vous pouvez, ben oui. Un séjour de 280 euros quand même, ça vaut le coup.
2: Ah oui, oui, oui. Dans notre belle Champagne.
0: Dans notre magnifique Champagne avec ses belles couleurs d'automne dans nos vignes. Un livre.
2: Oui, en ce moment là, c'est magnifique.
0: On en prend plein les yeux, vous avez raison. Ouais. Cadeau supplémentaire pour vous, Jambon, Lardon et compagnie. C'est un livre de 50 recettes. Avec un point commun, vous retrouvez dans ces recettes du jambon, des lardons et tout ce qui peut bien accompagner. Dites donc, justement, donnez-moi peut-être un nombre entre 10 et 70, Jean-Marie.
2: On va essayer 43.
0: Alors 43, je me mets à la page 43 et je trouve... C'est une recette que je ne connais pas. C'est des sortes de petites pommes de terre farcies avec des lardons au-dessus. C'est mignon tout plein. Un peu de cheddar, un peu de bacon. Voilà. Vous découvrirez l'une de ces recettes dans ce livre Jambon Lardon. C'est pour vous, Jean-Marie.
2: Eh ben, merci beaucoup. Ici, Champagne Ardenne.
0: Et bon appétit, évidemment. Bonne recette. Salut. Salut, Jean-Marie.
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0: Au milieu de la place, on entend ma rengaine. Ma bouche verse un flot que nul effort ne freine. Le passant vient à moi lorsque la soif le mène. Mon eau danse et retombe en une course vaine. De quoi s'agit-il ? Au milieu de la place, on entend ma rengaine. Donc c'est quelque chose qui se trouve généralement au milieu d'une place. Ma bouche verse un flot que nul effort ne freine. Le passant vient à moi lorsque la soif le mène, quand c'est potable. Mon eau danse et retombe en une course vaine. Dites-moi de quoi il s'agit, 03 26 48 2000.
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0: Voici Zazie.

0: porte, on part à la recherche du bouchon en or. C'est jusqu'à midi, c'est votre grand jeu. Des énigmes, des indices et un bouchon à retrouver. Il est caché chez nous en Champagne-Ardenne. Vous pouvez gagner cette semaine un magnifique rendez-vous, une escapade gourmande et bien-être. 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
13: Grâce à vous, on avance dans notre jeu. Vous avez trouvé un premier indice. Dom Pérignon, oui, parce que Dom Pérignon te mène jusqu'à notre bouchon. Notez bien cet indice. On va avoir un deuxième indice tout de suite, grâce à Frédéric, je l'espère. Bonjour Frédéric.
14: Bonjour, comment ça va?
13: Ça va bien depuis l'aube. Lignol-le-Château. Très beau.
14: Eh oui.
13: Très beau. Il y a un château à Lignol-le-Château?
14: Il y en a même deux.
13: Deux? Alors, on devrait rebaptiser la commune Lignol-les-Châteaux. Voilà.
14: Eh oui, on pourrait, oui.
13: On pourrait. Vous êtes tout près de Bar-sur-Aube, vraiment à quelques kilomètres.
14: Hein. Eh oui. À 8 kilomètres de Bar-sur-Aube et 8 kilomètres de Colombey-les-Deux-l'Église.
13: Et de Colombey. Vous êtes vraiment entre Bar-sur-Aube et Colombey, à équidistance, entre le Général et donc notre beau vignoble. J'y serai à Bar-sur-Aube la semaine prochaine, Frédéric. J'y serai.
14: Ah, on verra peut-être alors.
13: Ben, passez me voir samedi prochain, samedi 24 octobre, sur le marché de Bar-sur-Aube, place de l'Hôtel de Ville, entre 10h et midi, pour une émission spéciale, la tournée des marchés, ici Champagne-Ardenne. On s'arrête donc à Bar-sur-Aube. Venez nous retrouver avec l'équipe ici Champagne-Ardenne, où vous pouvez nous écouter sur le 100.0, une fréquence qui est assez récente. Alors, on avait à cœur de venir vous voir à Bar-sur-Aube. Voilà, 100.0.
14: Eh ben, j'essaierai de passer.
13: Ah, et vous vous faites connaître, hein, Frédéric. Hein, vous me dites, c'est Fred du Bouchon Nord. Hein, d'accord?
14: Pas de problème, ouais, je passerai.
13: Avec grand plaisir. 10h midi, samedi prochain. Voici.

0: On a, et à Lignol-le-Château, il y a une fontaine ?
1: On a pas vraiment des fontaines, non.
0: Non.
1: Non, on n'a pas de fontaine à Lignol.
0: Et à Bar-sur-Aube, il y a des fontaines à Bar-sur-Aube ?
1: Je vais dire que je ne crois pas, non.
0: Ben, je vérifierai samedi prochain, d'accord ? On vérifiera
1: ouais,
0: ensemble.
1: On vérifiera
0: Frédéric.
1: Samedi, mais ouais, pas de problème.
0: On ira faire le tour de Bar-sur-Aube pour voir s'il y a des fontaines. La rengaine, oui, ça c'est le bruit continu et répétitif de l'eau. Ma bouche, bah oui, ça représente l'ouverture par laquelle l'eau jaillit. La soif, bah oui, certaines fontaines permettent aux passants de voir si c'est potable. Et puis mon eau danse et retombe, ça décrit les jets d'eau. Eh bien oui, c'est bien ça. Fontaine t'amène là où se trouve notre bouchon. C'est aussi un élément important de l'adresse où se trouve notre bouchon en or aujourd'hui. Peut-être vendredi, demain, le grand tirage pour gagner un séjour au Loisium Hôtel près d'Épernay. Ça serait quand même très sympa.
1: Ouais, ça serait bien, ouais.
0: Ah oui, avec le repas au restaurant. Et puis moi, j'ai un cadeau à vous offrir dans l'enveloppe que je viens d'ouvrir. Un roman, ça s'appelle La Thérapeute. Alors, c'est un roman qui va vous permettre de plonger dans une histoire, celle de Sarah qui voit sa vie basculer quand son mari disparaît. Après avoir affirmé au départ qu'il allait rejoindre des amis à la montagne, pas moyen de mettre la main sur ce mari disparu. Alors mensonges, souvenirs, une thérapeute va commencer à douter de tout, y compris d'elle-même. C'est un roman d'Hélène Floud aux éditions XO. C'est pour vous Frédéric, bonne lecture.
1: Eh ben, ok, merci.
0: Et à samedi prochain, hein. Attention, je compte sur vous.
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0: Je nais d'un fruit en grappe et mûris sans jardin. Dans le ventre d'un fût, je poursuis mon destin. Rouge, blanc, rosé, je rejoins le festin. Les années peuvent rendre aussi mon caractère fin. À quoi pensez-vous ? C'est un indice important encore. Je nais d'un fruit en grappe et mûris sans jardin. Dans le ventre d'un fût, je poursuis mon destin. Rouge, blanc, rosé, je rejoins le festin. Et les années peuvent rendre mon caractère fin.
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0: Allez, des invitations, notamment pour Vignoble en Seine. Ce sera au phare de Verzenay, avec champagne et truffes notamment à déguster. Des invitations à gagner, peut-être lors de votre prochaine participation à notre jeu. Je vous attends après Mylène Farmer.

0: Mylène Farmer. Oui, c'est une belle journée avec votre radio ici Champagne-Ardenne. 11h32, c'est ici pratique avec des idées de sortie chez nous en Champagne-Ardenne. Avec le Champagne Day, ça c'est la grande fête mondiale du champagne. C'est prévu vendredi prochain partout, oui, dans le monde. Mais à Tours-sur-Marne, on ne fait pas les choses comme les autres puisque le Champagne Day, c'est dès ce soir. Oui, à partir de 19h sur la place de la mairie. Champagne au programme avec petite restauration, musique et à 23h, donc demain, feu d'artifice. Demain, dès 20h, un air de fête à Rethel au théâtre Louis Jouvet. Le groupe 5 de cœur fête ses 30 ans sur scène avec un spectacle d'humour musical. Entre numéros de magie, costumes, chansons et des imprévus de dernière minute, des acrobates vont vous proposer une comédie rythmée et détonnante. Et puis dimanche à Épernay, le centre-ville accueille une braderie brocante, mais aussi artisanat local, jardin et auto. De 9h à 19h, restauration et buvette sur place.
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0: Et les Wiz Capaldi avec ce titre Wish You the Best.

0: Wish you the best. C'était Lewis Capaldi. Belle fin de matinée avec Ici Champagne Ardenne.
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0: À vous de retrouver la cachette du bouchon et vous gagnez un très très beau cadeau hein, cette semaine. Avec pour le grand tirage de demain, parmi tous les gagnants de la semaine, escapade gourmande et bien-être, Loisium Hôtel, espace Tabutini, près d'Épernay, valeur près de 280 euros. Bonjour Annie.
2: Bonjour.
0: Et ça vaut le coup. Hein. Ça vaut le coup, hein, le Loisium, hein, séance de relaxation et de détente. Imaginez un peu.
2: Super.
0: Vous pourrez accéder au spa de 1000 m² avec une vue imprenable sur les vignes. Et puis le déjeuner au restaurant avec la personne de votre choix. Le restaurant, c'est la table des amis. Alors en ce moment, il y a des escargots de bouzy. Il y a notamment, j'ai repéré deux, trois petites choses. Vous êtes plutôt viande ou poisson, vous, Annie?
2: Les deux.
0: Les deux.
2: Les deux.
0: Bon, alors, côté viande, c'est le faux filet de bœuf de Salers, gratin de pommes de terre. Et sinon, il y a Saint-Pierre, poireaux et sauce au champagne, ou encore un petit risotto au safran et petits légumes. Oh, ça donne envie, hein, déjà, là. Oh là là, oui.
2: Tout à fait.
0: Bon.
2: Tout à fait.
0: Ce sera peut-être pour vous demain, si, toutefois, vous me donnez la bonne réponse. Je nais d'un fruit en grappe et mûri sans jardin. Dans le ventre d'un fût, je poursuis mon destin. Rouge, blanc, rosé, je rejoins donc le festin et les années peuvent rendre mon caractère fin. À quoi pensez-vous?
2: Tout simplement au vin.
0: Mais vous pensez bien.
2: Merci.
0: Oui, Annie. Mais oui, fruits en grappe, c'est le raisin. Je mûris sans jardin. Bah oui, après sa fabrication, le vin continue d'évoluer en cave. Le ventre d'un fût, j'évoquais cela. Certains vins vieillissent dans des tonneaux.
2: Tout à l'heure.
0: Ouais. Puis rouge, blanc, rosé, bien entendu, les trois grandes couleurs du vin. Et puis on parlait des années qui peuvent rendre mon caractère fin. Bien sûr, certains vins s'améliorent avec le temps. Voilà, se bonifie avec le temps. Comme vous, Annie, vous bonifiez avec le temps.
2: Oh.
0: J'ai un élément à vous donner. Le bouchon en or se trouve dans une commune où un événement autour du vin est organisé ce week-end. Notez bien cet indice important. Dans mon enveloppe, oh, il y a des belles petites choses aussi. J'ai deux invitations pour vous, pour Vignoble en Seine. C'est une manifestation nationale dans notre vignoble, justement, on évoquait le vin. Avec pour vous deux invitations pour ce dimanche. Alors, si vous n'avez rien de prévu dimanche midi, entre 11h et 13h, vous serez les bienvenus avec la personne de votre choix au Phare de Verzenay pour dégustation de champagne et de truffes. Annie, oh là là, c'est bon ça.
2: Oh, superbe.
0: J'espère que vous êtes amatrice de truffes, vous aimez ça?
2: Oui, les truffes, oui.
0: Oui, enfin quand on peut, hein, en déguster, parce que c'est quand même pas, c'est pas donné, hein, c'est normal, ce sont des produits d'exception.
2: Tout à fait.
0: Voilà, les deux invitations sont pour vous. Je vous souhaite un excellent moment au Phare de Verzenay et je vous embrasse bien fort. Nous avons nos trois amis. Nous les avons. Et là, le moment est important. Très important. Pour ouvrir ma dernière enveloppe et pour vous proposer encore un très très beau cadeau. Il faut me dire où se trouve le bouchon en or. Dom Pérignon, oui, et Fontaine, ça c'est deux éléments importants, ça vous mènera jusqu'à l'adresse de notre bouchon en or. Et puis vin, parce que dans la Marne, car nous sommes dans la Marne, une commune propose effectivement un événement autour du vin, entre autres, ce week-end. Avez-vous une idée? Vin, Fontaine, Dom Pérignon, je vous attends avec la bonne réponse d'après vous. Où se cache le bouchon en or?
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0: À la mi-journée avec son fameux Gabriel.
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0: Fameux titre, mais fameuse, Gabriel. Bonjour Martine.
2: Bonjour.
0: Merci d'être fidèle déjà à votre radio ici Champagne-Ardenne. Oui. Hein, ça c'est déjà bien, la fidélité.
2: Tous les jours.
0: Ah, tous les jours. Et ça fait longtemps.
2: Tous les jours.
0: Ça fait longtemps, Martine.
2: Oh, bah, oui, quand même.
0: Ah oui.
2: Oui, ça fait pas mal de temps, mais c'est tous les jours la radio le matin.
0: Top, c'est le réflexe qu'on a hein, quand on se lève. Tac, on est
2: voilà.
0: À la radio. Et ça commence à quelle heure, voilà. La radio?
2: Oh, bonne heure. Moi, je me lève tôt, donc 5h30, 6h.
0: Pas mal. Pile poil pour Yannick Cusy, pour écouter ici matin, 6h, 9h. Super. Martine, nous avons trois indices.
2: Ouais.
0: Et oui, les amis qui ont joué ont bien participé. Dont Pérignon. Ah, j'ai plus de musique. On m'a enlevé ma musique. J'avais une petite musique plus sympa. On me l'a enlevé, c'est pas grave. Ah, voilà. Dont Pérignon, Fontaine et Vin. Quand on associe le tout, ça vous fait peut-être penser à un lieu précis. Et c'est là
2: où se cache. Alors, déjà, c'est au 25e Salon des Vins de Gastronomie, à la salle Dont Pérignon, place de la Fontaine à Embonnet.
0: Bonne réponse. Voilà. Voilà, c'est fait. Ça, c'est bon. C'est gagné. Voilà. On va pas perdre de temps avec Martine quand même, hein. Voilà, pour perdre du temps. Hein, bon, voilà. Vous l'aviez sur le bout de la langue, il fallait que ça sorte, Martine.
2: Voilà, c'est ça.
0: Parce qu'on avait peur d'oublier. On sait jamais.
2: Bah mais non, c'est noté dans mes sorties, en fait.
0: Vous l'aviez repéré déjà, cette sortie.
2: Oui.
0: Effectivement, 25e Salon des Vins et de la Gastronomie, c'est ce week-end à Épernay. Et justement, avant vous y rendre, on va avec l'organisateur vous donner plein d'infos sur ce que vous allez pouvoir trouver là-bas à Embonnet. Ce sont les pompiers, hein, l'amicale des pompiers qui organise.
2: Oui, l'amicale des pompiers, c'est ça.
0: Voilà, tous les détails dans quelques instants. Déjà, vous êtes qualifié demain pour le grand tirage pour essayer de gagner ce séjour au Loisium Spa et Hôtel pour un bon déjeuner avec la personne de votre choix. Et puis,
2: super.
0: Et puis, dans mon enveloppe, qu'est-ce qu'il y a? Ah oui, ah c'est pas mal, dis donc. Ah, c'est même très bien. Ah, c'est même très, très bien. Puisque vous remportez 4 invitations pour le Salon des Vins d'Embonnet.
2: Ah, bah, c'est super.
0: Donc voilà, vous voulez y aller, on vous les offre.
2: Bah, voilà.
0: 4 places.
2: Voilà, bah, c'est très bien.
0: 4 invitations pour ce Salon des Vins. Profitez-en bien et merci d'avoir joué, ma chère.
2: Bah, merci à vous.
0: À très, très vite. Voilà, dans quelques instants, donc direction Embonnet pour en savoir un peu plus sur cet événement du week-end.
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0: Elsa et Glenn Medeiros, joli souvenir de la fin des années 80. C'est un roman d'amitié.

0: c'est tout mignon, Elsa Gladmédéros, c'est votre radio ici Champagne-Ardenne, c'était un roman d'amitié.
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1: La Fondation 30 millions d'amis agit pour tous les animaux. On en parle dans un instant avec Réa Hutin, présidente de la Fondation 30 millions d'amis.
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6: Un bouchon en or qui se trouve à la salle d'Empérignon. En bonnet, qui va célébrer le vin Place de la Fontaine. C'est le salon des vins de la gastronomie ce week-end, organisé par l'Amicale des Pompiers d'Embonnet. Bonjour Laurent Noël.
7: Oui, bonjour Gary.
6: Vous êtes le président de cette Amicale des Pompiers d'Embonnet. C'est la 25e édition hein, cette année pour ce salon. On peut parler d'une belle histoire entre les pompiers et les habitants d'Embonnet.
7: Ah oui, il y a toujours beaucoup de proximité entre nous. Et là, ce week-end, du coup, les gens du village nous aident à héberger les exposants et on attend toute la France en bonnet ce week-end.
6: Ça, c'est quand même assez extraordinaire, hein, le fait de pouvoir compter sur les habitants pour l'organisation d'un tel rendez-vous.
7: Oui, ben, en fait, ils nous aident à loger des exposants puisqu'on en a 31. Et nous, au niveau de l'amicale, on est 13 et on ne peut pas accueillir tout le monde forcément. Donc, on a quelques exposants du village qui sont là, quelques exposants qui logent chez les habitants du village.
6: Alors, une trentaine d'exposants, dont une vingtaine de vignerons réunis. Qu'est-ce qu'on pourra découvrir dans les allées? On pense forcément au champagne, mais il y aura des vins d'autres régions. Hein.
7: Alors, le champagne sera à découvrir au bar, puisqu'on a 20 partenaires champagne qui sont avec nous. Et après, au niveau vin, on a tous les grands classiques. On a l'Alsace, la Savoie, des Bordeaux, des Totavel. Et là, cette année, en nouveau, on a des Beaux de Provence. On a un Pinot Cognac, un Cahors, un Bergerac et on a un nouveau producteur d'huîtres.
6: Et côté gastronomie, vous parlez d'huîtres, hein, côté gastronomie, qu'est-ce qui va régaler les visiteurs?
7: Alors on aura du miel, des fruits de mer, des salaisons ardennaises, du foie gras, des macarons et du fromage franc-comtois.
6: Belle variété, hein. C'est un tour de France en fait que vous nous proposez là en bonnet ce week-end?
7: Ah oui, tout à fait, ouais, ça va jusqu'à la Corse, on a un Corse qui sera là, on a vraiment beaucoup de régions de viticoles de représenter.
6: Vous, à titre personnel, vous avez déjà eu l'occasion de tomber sur des petites pépites, des appellations qui vous ont particulièrement plu?
7: Oui, ben, l'avantage, c'est qu'on a des appellations très peu connues, comme le Saint-Sardos, qui est à côté des Pyrénées. C'est des petites typicités qui sont agréables à découvrir ce genre de salon. Et la dégustation est gratuite, donc les gens achètent du vin et savent ce qu'ils ont dans la bouteille, il n'y a pas de mauvaise surprise.
6: Salon pour les amateurs, pour les connaisseurs aussi, mais simplement pour celles et ceux qui veulent faire des belles découvertes.
7: Oui, tout à fait, de belles découvertes, et puis dans des budgets abordables pour tous. Il y a vraiment des bouteilles qui valent, sur l'étiquette, relativement cher. Et puis, il y a des petites pépites, effectivement, aux alentours de 10 euros, qu'on arrive à sortir aussi sur ce genre de salon.
6: L'entrée est fixée à 5 euros, avec un verre de dégustation, j'imagine. C'est souvent la tradition. Ce salon est organisé par les pompiers. À quoi vont servir les recettes?
7: Alors, les recettes, on fait une sortie au printemps. Donc, c'est la caisse de l'amicale qui paye le pompier et le conjoint. On a notre Sainte-Barbe au mois de décembre, où ça nous paye aussi leur poids, et puis on achète un petit peu de matériel.
6: Il y aura des animations lors de ce week-end, en bonnet, des jeux, par exemple, organisés?
7: Cette année, vu que c'est les 25 ans, alors tous les ans, il y a un magnum de champagne par jour à gagner qui est fait sur une tombola organisé par l'amicale. Et là, tous les exposants, je leur ai demandé à ce qu'ils fassent un petit jeu. Donc, j'en ai plusieurs qui m'ont appelé. Il y aura des tirages au sort, il y aura des jeux de 4-21. Enfin, il y aura pas mal d'animations sur le salon ce week-end. Oui.
6: Ce vendredi, 17h-21h, samedi, dimanche, 10h-19h, de la salle des fêtes, salle d'Empérignon, place de la Fontaine à Embonnet, pour cette 25e édition Salon des vins de la gastronomie, organisée par l'amicale des pompiers d'Embonnet. Vous en êtes le président Laurent Noël. Merci et bon salon.
7: Merci, bon week-end.
6: Dans 3 minutes, c'est le journal. Toute l'actualité chez nous, en Champagne-Ardenne. Le bouchon en or, ça revient demain entre 11h et midi. Ce sera le grand tirage de la semaine. Et puis, belle journée avec ici Champagne-Ardenne.

0: Prince, époque Genesis avec Invisible Touch.
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0: Nous sommes le 15 octobre, un jeudi, il est 10h, midi. C'est bientôt le changement d'heure, enfin quand même. Le journal, Sophie Allemand, ils disent non à la taxation pour rouler dans le Grand Est.
2: Non à l'éco-contribution poids lourd, cette taxe de 15 centimes par kilomètre que la région veut mettre en place à partir d'avril prochain pour les plus de 3,5 tonnes. Une vingtaine de membres du syndicat des jeunes agriculteurs se sont mobilisés vers 7h ce matin à Châlons-en-Champagne devant l'hôtel de région, car la mesure est débattue aujourd'hui entre les conseillers régionaux. La région qui assure que la discussion reste ouverte avec des modalités d'accompagnement pour le secteur agricole afin de taxer ceux qui traversent la région mais pas les entreprises locales. C'est trop tard, selon la secrétaire générale des jeunes agriculteurs, Caroline Estienne. Elle réagissait ce matin sur Ici Champagne-Ardennes.
3: Démarrer une discussion une fois que le vote va être fait, je vois plus trop l'intérêt. C'est une fois de plus, on se moque de nous, on nous concerte pas, on nous dit bon, on va y avoir une taxe, maintenant on fait comment ? Sauf que c'est pas comme ça que c'est censé se dérouler. La région n'est pas sans savoir que l'agriculture est un secteur en crise depuis des années. Donc toutes nos productions qui vont partir de nos fermes, c'est-à-dire que nous, on va recevoir de l'engrais, il va être taxé parce qu'il va passer par tel ou tel axe routier. Notre blé va repartir, il va être taxé une fois de plus et ça va représenter un coût sur les fermes d'environ 1 500 à 1 400 euros sur une ferme de grande culture et on peut aller à plus de 1 000 pour une ferme de polyculture élevage. Donc pour nous, c'est pas possible. L'étau est déjà beaucoup trop resserré aujourd'hui en agriculture pour avoir de nouveau une taxe à payer. Donc là, c'est un non-sens que ce soit économique et écologique de nous remettre une taxe supplémentaire, parce que ce qui veut dire que les productions locales vont être bien plus impactées en termes de taxes que ce qui va arriver en produits finis de l'étranger.
2: Et contre l'éco-contribution poids lourd dans le Grand Est, des transporteurs routiers se mobilisent aussi aujourd'hui à Strasbourg et à Metz. Le plan de relance agricole est lui au menu d'une réunion à Matignon aujourd'hui entre le Premier ministre Sébastien Lecornu et des membres de son gouvernement. La préfecture de la Marne indique aujourd'hui qu'1,5 million d'euros sont mobilisés pour 180 exploitations du département après les pertes causées par les canicules à répétition et la sécheresse.
0: Le président du Sénat aux assises des départements de France à Reims.
2: Gérard Larcher qui doit prononcer un discours dans une demi-heure depuis le parc des expositions face à plus d'un millier d'élus réunis pour porter la voix des départements. Parmi les sujets phares cette année, le budget, notamment celui des SDIS, les pompiers, leur fonctionnement est financé à 60% par les collectivités. La filière des travaux publics va en profiter aussi pour alerter. Ses carnets de commandes sont en baisse de 25% depuis le début de l'année par rapport à la moyenne des 5 dernières années dans l'ex-région Champagne-Ardennes.
0: Les collectivités publiques locales, toujours derrière les flammes Carolo, malgré la crise.
2: La ville de Charleville-Mézières, Ardennes Métropole et la région Grand Est réaffirment ce matin leur soutien aux basketteuses ardennaises au lendemain de leur victoire, 98 à 66, face aux Roumaines de Bucarest, hier soir à la Gagette Arena en Euroleague. Alors qu'on sait depuis une semaine que 5 dirigeants sont mis en examen pour escroquerie ou complicité d'escroquerie aggravée. Un préjudice estimé à 545 000 euros pour France Travail et la Caisse primaire d'assurance maladie. Pour Boris Ravignon, maire de Charleville et président de la métropole, il faut différencier le club de ses dirigeants et continuer à soutenir les flammes.
4: Je suis moi un supporter du club, comme tant d'autres. C'est un de nos phares sportifs de la région et pour notre ville, c'est une grande fierté. Notre équipe de basket féminin, elle nous a fait vivre dans les années passées des moments d'émotion extrêmement forts et donc on dissocie, je crois, aujourd'hui la nécessité pour certains des dirigeants de répondre aux questions de policiers de la justice et puis la continuation et la pérennité de l'équipe. Et cette pérennité de l'équipe que je crois comme collectivité publique, on doit essayer de protéger. Nous avons investi dans ce club qui porte aussi l'image de notre territoire. Donc, il y a aujourd'hui une enquête. Cette enquête, elle doit aller au bout. Pour les collectivités, on a voté, inscrit des budgets. On va les mettre en œuvre. Collectivité publique, ça compte beaucoup dans le soutien d'une équipe de basket dans une ville de province comme la nôtre.
2: Boris Ravignon qui appelle les 300 partenaires privés à maintenir leur financement. Les supporters aussi sont derrière les flammes Carolo pour le meilleur et pour le pire. C'est à lire sur ici.fr. Et hier soir, c'était pour le meilleur puisque les flammes ont gagné. Elles sont maintenant à la tête de leur groupe en Euroleague. Rendez-vous le 18 octobre à la Guinguette Arena face à Montpellier en championnat.
0: Le temps avec pas mal de soleil aujourd'hui. Une journée agréable. Des nuages aussi pour les températures. 23 degrés attendus cet après-midi à Reims, à Dormans, à Fille. mais également à Châlons-en-Champagne, à Vitry-le-François, 22 à Cézanne, également à Montmirail, 21 pour Charleville-Mézières, 24 le maximum aujourd'hui pour 3. Il est midi 5. Merci d'être à l'écoute de notre radio ici, Champagne-Ardenne. Tout de suite, on vous doit bien ça. C'est le magazine d'Enora Malagré avec toute l'équipe. Je vous dis bonjour, Enora.
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5: Bonjour à tous, bienvenue, il est midi 5 dans votre nouveau rendez-vous quotidien, ça s'appelle On vous doit bien ça, on est là pour vous rendre service, on parle vie quotidienne, on parle bon plan, on évite les arnaques grâce à Audrazo qui est là aujourd'hui, bonjour Aude.
6: Bonjour Enora, bonjour à tous.
5: Les bons plans, j'en parlais, c'est Valère Coréard qui est avec nous aujourd'hui, bien sûr comme tous les jours, bonjour Valère.
7: Salut Enora, bonjour à toutes et tous.
5: Notre journaliste chérie Elsa Wolinski, coucou Elsa.
8: Bonjour, bonjour à tout le monde.
5: Qui nous parlera ménopause en fin d'émission et le grand docteur Gérald Kirzek. Bonjour,
7: bonjour
5: Gérald.
7: Moi aussi je vais parler ménopause.
5: Tiens donc.
7: Ça vous dit ?
5: Ça nous dit bien.
7: Allez.
5: Et puis on va parler aujourd'hui d'un sujet qui me tient à cœur, l'argent dans le couple. Je vous fais une petite confidence. Moi j'ai vu mes parents pendant des années se chamailler, gentiment, mais se chamailler quand même, autour des dépenses. Donc ça me tenait à cœur de parler de ça et nous sommes très très heureux parce que nous avons une grande spécialiste pour aborder ce sujet ô combien important, Alexandra Battiono, experte en finances personnelles. Bonjour Alexandra.
9: Bonjour Enora, bonjour à tous.
5: J'ai pas écorché votre nom de famille ?
9: Non, parfait.
5: Je suis magique. J'avais envie de me complimenter aujourd'hui. Et si vous avez des questions hein, sur ce sujet, pardon, entre autres, ça se passe au 0810 055 0 56. Vous pouvez aussi nous laisser des messages vocaux comme l'a fait, comment s'appelle-t-elle ? Sandrine aujourd'hui.
10: J'ai été victime d'une tentative d'arnaque. Donc j'ai reçu un SMS sur mon numéro privé. Bonjour maman, j'ai cassé mon téléphone.
6: Oula.
5: Ah bah ça c'est pour Audrazo, madame Antiarnac,
6: oui,
5: évidemment.
6: Oui, papa, maman, mon téléphone est cassé.
5: Ouais.
6: C'est une arnaque qui existe depuis un petit moment, qui fait des ravages, hein, je vous le dis tout de suite. Ce n'est pas votre enfant qui vous écrit, et je vais vous dire comment le savoir.
5: On y répond dans une trentaine de minutes, et puis vous le savez sans doute, tout au long de l'année, je booste votre pouvoir d'achat. 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Cette émission, ça s'appelle « On vous doit bien ça » sur ICI. Je vous l'ai dit en préambule, on avait envie de parler de l'argent dans le couple. Et qui de mieux que notre cher Valère Coréard, monsieur Bonplan, qui est un sujet aussi qui vous intéresse grandement, cher Valère.
7: Oui, c'est un sujet, là, pour le coup, de la vie quotidienne. Et c'est pour ça que je voulais inviter une experte que je connais bien, Alexandra Battiono. Vous êtes conseillère en finances personnelles et avec un compte sur les réseaux sociaux. Parlons budget, que je recommande parce qu'on y apprend plein de choses. Alors peut-être sur cette première question, commencer par le commencement. Quand on s'installe ensemble, quelles sont les premières choses à mettre à plat côté argent ?
5: Voilà.
9: Eh bien la première chose, c'est qu'il faut parler d'argent. On parle très souvent de l'installation, de la décoration, mais on ne pense pas à parler d'argent. Donc on n'en parle pas après, au moment des problèmes, mais c'est important d'en parler avant. Et on va parler de enfin, quels sont les revenus, quelles sont les charges, combien je vais devoir mettre en place pour la gestion du budget, qui va payer quoi, et c'est très important parce que ça va éviter justement les malentendus par la suite.
7: Ce que je comprends, c'est qu'il faut y aller franco tout de suite, combien oui. tu gagnes, voilà combien je gagne, et puis on s'organise quoi.
5: Et qui
9: exactement.
5: Fait quoi non, mais,
11: à quel moment on dit combien tu gagnes ? Parce que si on dit au tout début d'une relation, quand même.
5: Non, mais pas le premier
7: mais
5: jour,
7: quand on s'installe,
5: le premier rendez-vous.
9: D'accord.
5: Mais non. Quand on s'installe ensemble, s'installe.
7: Voilà.
5: C'est ça hein, que
7: mais
5: vous
7: oui.
5: dites.
7: C'est la vie commune. Hein, c'est la vie commune.
9: C'est la vie commune. Et la vie commune, ça, il y a aussi la part de budget, donc une part d'argent. Donc c'est très important de poser le sujet.
7: Alexandra ?
8: Oui, j'avais une petite. Gérald, vous vivez seul ?
11: À moitié.
8: Oui, mais c'est pour ça. Ne vous inquiétez pas, c'est pour ça.
7: Alexandra, je me demandais quelle était la meilleure solution, peut-être qu'il n'y en a pas d'ailleurs, entre le compte joint, justement, quand on vient en couple, les comptes séparés, les deux, jouer sur les deux niveaux. Qu'est-ce que vous conseillez ?
9: Alors, il n'y a pas de méthode idéale. On va dire qu'il faut trouver la méthode qui convient aux deux. Alors, les comptes séparés, c'est bien parce qu'on garde de l'autonomie. Mais par contre, il faut vraiment bien distinguer qui paie quoi, parce qu'on peut très vite se retrouver...
12: Mais il ne faut pas qu'il y en ait un qui soit lésé, quoi, et qu'après ça soit une source d'embrouille, si je puis me permettre, Gérald Kierzek.
11: J'avais été très étonné la dernière fois, dans le train, il y avait un jeune couple qui était à côté de moi, et ils étaient avec un tableur Excel, ils étaient en train de rentrer toutes leurs dépenses en disant « Attends, non, moi ça, j'ai payé ça. Ah oui, mais moi j'ai payé ça aussi tel jour. » Est-ce que c'est une bonne idée, finalement, les couples un peu tableur Excel?
9: C'est une bonne idée, les couples qui gèrent ensemble.
11: C'est voilà. Froid quand même, non? C'est une relation un peu comptable?
9: Non, au contraire, je trouve que c'est aussi un moyen de mettre de la transparence et d'éviter les malentendus.
7: Est-ce qu'il faut, selon vous, partager les dépenses équitablement ou de manière égalitaire? L'égalité, c'est exactement le même montant, l'équité, c'est en fonction des revenus.
9: Alors l'égalité...
12: J'en apprends tous les jours avec vous, Valère, vous m'impressionnez, vraiment.
9: L'égalité n'est pas forcément l'équité. Si je gagne 1 500 euros et que mon conjoint gagne 3 500, mais qu'on a 2 000 euros de charges communes...
11: Quittez-le.
9: Si...
12: Gérald.
9: Si je dois payer 1 000 euros, donc la moitié, donc l'égalité sur mes 1 500 euros, en fait, il va me rester plus qu'un tiers de mes revenus. Donc, si on gagne la même chose, pourquoi pas l'égalité? Par contre, s'il y a un différentiel de revenus, ouais, on part sur...
7: L'équité.
12: Ouais, bien sûr. Dites-nous comment vous fonctionnez, chers amis, hein, en couple, jeune couple, couple retraité aussi, parce que ça peut changer entre la vie active et après quand on est à la retraite. 0810 055 056.
7: Et Nora le disait en préambule, c'est vrai qu'on a, on est nombreuses et nombreux à avoir vu nos parents ou des proches se chamailler autour de l'argent, parfois se disputer, ça peut être des vrais sujets. Est-ce que vous avez un peu un kit de survie, les bonnes pratiques pour éviter de tomber dans le piège et que l'argent s'invite dans le couple, dans la famille? Parfois ça fait stresser les enfants, etc.
9: Alors la première chose, c'est de faire un budget tous les mois, donc de savoir quelles sont les entrées, quelles sont les sorties. La deuxième chose, c'est de pouvoir avoir des projets communs, comme ça on se motive ensemble. La troisième chose, c'est d'anticiper les charges annuelles, pardon, donc les charges annuelles, donc tout ce qui va être impôts, la rentrée scolaire s'il y a des enfants, etc., pour éviter en fait les à-coups dans le budget. Et la dernière chose, c'est de garder quand même une partie d'autonomie. C'est très important.
12: Notre journaliste Elsa Wolinski a une théorie qu'elle avait envie de mettre en lumière.
13: Qui n'est pas la mienne, mais je pense que vous la connaissez, Alexandra. C'est la théorie des pots de yaourt de Titiou Lecoq, que moi j'avais adoré. Titiou Lecoq, elle est essayiste, elle a écrit Le couple et l'argent, pourquoi les hommes sont plus riches que les femmes. Et elle raconte exactement, alors, la théorie des pots de yaourt, c'est monsieur gagne davantage que madame. Il décide que monsieur va payer les grosses dépenses, donc le crédit, l'appartement, la voiture. Et madame, eh ben, elle va payer le coût, les vêtements, les couches, voilà, les petites dépenses,
12: ce qu'on appelle les petites dépenses
13: du quotidien. Je vous parle de ça parce que moi, c'est exactement ce qui m'est arrivé. Et sur le papier, tout paraît équitable, sauf que quelques années plus tard, le couple se sépare. Et là, qu'est-ce qui se passe? Eh ben, monsieur, eh ben, il a ses biens, il repart avec son appartement, sa voiture, et madame, eh ben, elle a ses pots de yaourt. C'est tout.
12: C'est ça.
13: Voilà. Parce qu'en fait, c'est pas comptabilisé.
9: Exactement.
13: Tout ce qu'on dépense tous les jours, comme ça.
6: Et en plus, ils sont vides, les pots de yaourt.
13: Et les pots de yaourt sont vides.
12: Alexandra.
13: Je peux vous assurer.
9: Donc, c'est pour ça que c'est important, encore une fois, de regarder le budget et de le faire ensemble et de savoir qui paie quoi. Et si on constate un déséquilibre, ben, il faut tout de suite réajuster et il faut pas avoir peur de le dire. C'est surtout ça.
12: Oui, Gérald Kierzek,
11: quand vous
12: bien
11: dites
12: sûr.
11: Vous gardez votre autonomie, c'est-à-dire que ça veut dire qu'il faut un compte joint, mais garder un compte séparé, c'est ça? C'est ce que vous définissez l'autonomie, c'est quoi? C'est son jardin secret, des petites dépenses, c'est...
9: Oui.
12: On vous voit venir, Gérald. Vous avez des petites dépenses secrètes, Gérald? Votre compagne n'est pas au courant.
11: Pas
12: vous avez envie de vous confier sur cette antenne?
11: Non, mais ça m'a toujours gêné. Le compte joint, ça m'a toujours gêné, effectivement, parce qu'on ne peut pas tout mutualiser. Et puis, il y a des dépenses, des passions personnelles. Je trouve ça bien, justement, de les garder. Mais ça, l'autre ne doit pas l'assumer financièrement.
9: Exactement, parce que dans le compte commun, si on met tout en commun, en fait, bah forcément, de facto, l'autre va devoir payer et ça peut créer des discordes.
12: On va continuer de parler hein, argent dans le couple. Si vous avez des témoignages à nous apporter, des conseils aussi à nous prodiguer, ça se passe au 0810 055 056. Un peu plus tard dans l'émission, nous parlerons aussi largement ménopause, une émission encore très riche aujourd'hui. Pour l'heure, c'est Sim Semilia, tout le bonheur du monde. Sur ici, on est ensemble jusqu'à 13h.

0: Média sur ICI. Il est midi 17, chers amis.
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0: 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Et oui, c'est votre nouveau rendez-vous quotidien. On est là pour essayer de vous rendre service avec sérieux et dans la joie et la bonne humeur. On sait à quel point on en a tous grandement besoin cette année. Et aujourd'hui, on parle, entre autres, de l'argent dans le couple. Ça m'angoisse beaucoup. Pardon, je ricane seule comme une gourde. C'est un sujet, voilà, je vous l'ai dit peut-être en préambule, j'ai vu beaucoup mes parents se chamailler sur ce sujet, donc on avait envie d'en parler et on reçoit pour nous aider Alexandra Battiono, qui est experte en finances personnelles, qui est l'invitée de notre Valère Coréard. Et on va recevoir Sandra, qui a appelé au 0810 055 056. Bonjour Sandra, qui appelle de Marseille, bienvenue.
2: Bonjour.
0: Comment allez-vous Sandra ?
2: Très bien, merci.
0: Alors, comment ça se passe dans votre couple, l'argent ?
2: Plutôt bien. Écoutez, on s'en sort très bien. Nous sommes mariés depuis bientôt 25 ans. Donc, au départ, nous avions un compte commun. Et puis ensuite, bon, ben, les aléas de la vie ont fait qu'on a préféré avoir un compte séparé.
0: Ouais.
2: Ce qui fait que, par exemple, pour les dépenses courantes, tout ce qui est abonnement, prélèvement, donc c'est sur mon compte à moi.
0: D'accord.
2: Et du coup, tous les mois, mon mari me fait un versement équivalent à la moitié de la somme. Sur laquelle on rajoute quand il y a d'autres projets de type voyage, de type travaux. On essaie d'être équitable dans les dépenses de chacun.
0: Bah ça s'appelait voilà. Alexandra, voilà. Chacun dépense ce qu'il a à dépenser et puis vous avez aussi des dépenses communes, c'est super, c'est pas mal. J'aurais peut-être dû faire ça moi. J'aurais peut-être pas.
3: Mais juste une question Sandra pour valider le modèle avec Alexandra. Vous êtes vraiment transparents l'un et l'autre sur les nouvelles dépenses.
0: Ou est-ce que comme Gérald Kierzek, vous avez des dépenses cachées?
4: Quelle réputation j'ai quand même. N'écoutez pas ça.
0: Non, c'est vrai que Valère dit vous êtes transparent sur les dépenses.
2: On est transparent sur les dépenses communes. Après, ce qui est intéressant aussi d'avoir un compte finalement personnel, c'est de pouvoir se faire des petites surprises, de pouvoir penser à l'autre sans que ben on prenne sur le budget commun. Donc voilà, les dépenses cachées entre guillemets, elles sont pour le couple. Donc c'est plutôt sympa. Et puis au moins, ben chacun peut s'offrir aussi ce qu'il désire, selon ses souhaits. Mon mari est un grand amateur de musique, donc voilà, le budget guitare, ben, c'est son compte.
0: Ouais, il se débrouille. Ouais. Et puis c'est tellement satisfaisant de s'offrir quelque chose à soi-même aussi avec son argent durement gagné. Et ça, c'est pas mal. Et de ne pas avoir la sensation d'être dépendant de l'un ou de l'autre, d'ailleurs.
2: Tout à fait.
0: C'est vrai.
3: Alexandra, une remarque peut-être sur...
5: Non mais je confirme ce que Sandra dit, c'est important d'avoir aussi sa part d'indépendance et donc d'autonomie pour pouvoir soit avoir des plaisirs personnels, soit pouvoir faire des cadeaux sans que l'autre le sache.
0: Merci Sandra, merci beaucoup pour votre témoignage.
2: Merci à vous, bonne continuation.
0: On vous souhaite une belle après-midi, chère Sandra. On embrasse tout Marseille, on en profite, et les copains d'ici Marseille.
3: Des cas pratiques maintenant avec Alexandra pour avoir des conseils très concrets. Premier cas pratique, on prend notre retraite et nos revenus vont changer, voilà. Généralement plutôt baisser. Est-ce que c'est le moment de revoir toute notre organisation et par quoi commencer, Alexandra ?
5: Alors c'est un moment important et effectivement il faut revoir le budget parce qu'effectivement les revenus en général baissent et donc il faut savoir quels sera du coup les éléments qui vont aussi baisser, parce que par exemple peut-être qu'on aura moins de transport, donc c'est un poste de dépense qui va baisser, mais il y a peut-être d'autres postes de dépense qui vont augmenter, par exemple les frais de santé. Donc c'est important de revoir le budget et potentiellement de renégocier aussi certains contrats.
4: Dans votre expérience, ça vous est arrivé de conseiller un couple qui était au bord de la rupture pour des histoires d'argent, et le fait de tout remettre d'équerre finalement fait que le couple va mieux?
5: Oui, ça m'est arrivé et ça m'a beaucoup touchée parce que justement ils se sont pas séparés grâce à l'accompagnement que j'ai fait avec eux.
4: Et c'était vraiment une histoire. Il y en avait un qui était hyper dépensier, l'autre non. C'était quoi?
5: C'était
4: Racontez-nous.
5: En fait, les deux. En fait, ils étaient à découvert et ils pensaient qu'ils avaient aucun moyen de s'en sortir. Et le fait qu'on ait tout remis à plat et que je leur ai montré que c'était possible de pouvoir gérer le budget.
4: C'était les difficultés d'argent.
5: Exactement.
0: Quelle source de stress, Valère ?
3: Autre question concrète. Je vois que mon conjoint galère financièrement, mais il ne m'en parle pas. Comment aborder le sujet sans le braquer ni le mettre mal à l'aise ?
0: Ça, c'est une très bonne question.
5: Alors déjà,
0: il y a de la pudeur autour de ce sujet aussi.
5: C'est ça. Quand on est en difficulté financière, on a honte, ça génère du stress, on n'a pas forcément envie d'en parler. Donc la première chose, c'est pas, enfin, il ne faut pas jeter la pierre à l'autre en le critiquant, parce que sinon on va le braquer. Au contraire, il faut lui dire, je remarque que t'es en difficulté ou qu'il y a quelque chose qui va pas, comment je peux t'aider? Et peut-être refaire le point avec lui sur les finances. Et donc, ça va l'aider à se sentir mieux et, bon, ça va aider aussi toute la famille à se sentir mieux finalement.
3: Autre question, mon conjoint me reproche de trop dépenser, mais c'est moi qui gère les courses, les vêtements des enfants, les achats pour la maison. Comment lui faire prendre conscience de ce que coûte réellement le quotidien ?
5: Eh ben, je liste tout avec lui sur un mois et je lui montre quelles sont les dépenses réelles que je fais et pourquoi justement il pense que je dépense trop alors que finalement je dépense pour le foyer.
6: Si vous avez des expériences à partager avec nous, des conseils à nous donner, hein, ça se passe au 0810 055 056. Je vous le rappelle, on parle de l'argent au sein du couple un peu plus tard dans l'émission. Le docteur Kirzek et Elsa Volins qui nous parleront ménopause. Mais pour l'heure, c'est Axel Red, chantez pour elle. Il est midi 22 sur votre radio ici. On est ensemble jusqu'à 13h.

0: de chanter pour elle sur ICI. Jusqu'à 13h,
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0: Et il est midi 25 et nous le savions en préparant cette émission. On parle de l'argent dans le couple. Il y a énormément de réactions au 0810 055 056. Et ce qui est formidable,

0: pour le crédit, parce que finalement on habite dans cet appartement potentiellement.
1: Alors j'y habite, mais en cas de vente, je n'aurai rien.
2: Oui, mais ça pourrait être une espèce de loyer finalement que je paye.
1: Alors dans ce cas-là, il faudrait passer devant le notaire et l'acter.
3: D'accord.
4: Ah mais sinon, c'est ça.
2: Bonne ambiance. Bonne ambiance.
4: Passer devant le notaire, mais non, mais vous avez raison.
3: Tout est du coup transparent. Et après, pas de soucis, pas de chamaillerie. On va accueillir Josette qui nous a appelé au 0810 055 056. Bonjour ma chère Josette et bienvenue à vous.
5: Oui, bonjour.
3: On est ravis de vous accueillir. Donnez-nous votre technique. J'ai cru comprendre que c'est la technique des enveloppes. C'est pas mal, ça.
5: Oui, mais je suis très âgée. J'ai 84 ans et je viens de perdre mon mari il y a 4 mois.
3: On est avec vous, chère Josette. On vous présente toutes nos condoléances.
5: D'accord, merci. Et je voulais dire qu'en 63 ans de mariage, on n'a jamais eu aucun problème. Quand mon mari était payé en liquide, au début moi aussi, on mettait le jour de la paye tout notre argent sur la table et on faisait des enveloppes.
3: C'est-à-dire et des puis, enveloppes, Josette, racontez-nous.
5: Des enveloppes pour tous les frais de la maison, pour l'alimentation, pour l'habillage, pour la voiture, enfin pour tout l'électricité, enfin tous les frais fixes et les frais pas fixes. Donc, on n'a jamais eu de problème, nous. Jamais.
3: C'est une technique, qui fonctionne toujours.
5: Oui. Après, mon mari a été artisan et ça a été un peu plus difficile parce que les mois où il ne pouvait pas se faire de salaire, ces mois, je n'avais pas un énorme salaire, mais on se débrouillait et on vivait avec nos enveloppes.
3: Et voilà.
5: Et on n'a jamais eu aucun problème.
3: Et ben ça, c'est.
5: Et mes filles en rigolent encore. Et elles
3: c'est vrai. Oui, je comprends, mais c'est les anciennes techniques qui fonctionnent le mieux. Et merci beaucoup, ma chère Josette, de nous avoir livré ce témoignage. Mmh. Valère, il y a aussi une super appli qui fonctionne bien.
6: Oui, c'est vrai qu'il y a une application qui fonctionne bien, enfin qui en tout cas peut aider à y voir clair et à partager les frais. C'est Tricount, simplement. Donc TRICOUNT. Ça permet tout simplement d'affecter d'un côté des charges et puis de l'autre côté les dépenses. Et donc ça permet d'y voir clair, c'est un peu un tableau Excel interactif, ça facilite les choses, c'est gratuit de mémoire, en tout cas moi je l'ai utilisé en vacances et c'est plutôt pas mal.
3: Et ce serait bien, merci Valère Coréard. Si vous avez encore des témoignages à nous livrer, 0810 055 056. Mais pour l'heure, c'est l'actualité de toutes vos régions grâce aux 44 locales de votre radio ici. Allez, à tout de suite.
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11: À la mi-journée, on fait donc le point sur l'actualité du temps avec cette carte qui est plutôt agréable. Du grand soleil prévu pour cet après-midi, des températures au-dessus des valeurs de saison avec 22 à 23 degrés relevés par Météo France actuellement au meilleur de cet après-midi. Alors 22 à Châlons-en-Champagne, 22 aussi à Charleville-Mézières, à Mourmelon-le-Grand, à Sézanne, 23 pour Sainte-Menou, Aix-Champagne, Villers-Meuse ou encore Montmirail et Sézanne. Pour demain, vendredi, que va-t-il se passer? Alors, le programme, c'est du soleil qui va s'imposer partout dans la matinée.

0: matinée. En cours d'après-midi, les nuages deviendront un peu plus nombreux et cacheront par moments le soleil. Pour les températures, elles vont monter, 22 à 25 degrés prévus donc pour demain vendredi. Et alors, pour samedi, le fait notable, c'est la baisse des températures puisqu'on va perdre beaucoup de degrés et les maximales seront comprises entre 15 et 16 degrés. Et puis pour le ciel de Champagne-Ardenne, ce sera du soleil du matin au soir pour samedi.
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3: Il est midi 32, chers amis, en plein cœur de ce rendez-vous quotidien qui s'appelle On vous doit bien ça. Une émission qu'on a conçue pour vous rendre service, avec sérieux et avec bonne humeur. Je ne suis pas toute seule, moi je m'appelle Enora Malagré, je suis avec Aude Razo, le docteur Gérald Kierzek, la journaliste Elsa Wolinski et monsieur Bonplan, Valère Coréard. On a parlé en début d'émission de l'argent dans le couple. Ça se passe au 0810 055 056, ce WhatsApp qui est gratuit si vous avez des questions à nous poser. Vous pouvez également nous laisser des messages vocaux comme l'a fait Sandrine Dudoux aujourd'hui.
4: Bonjour, j'ai été victime d'une tentative d'arnaque. Donc j'ai reçu un SMS sur mon numéro privé. Bonjour maman, j'ai cassé mon téléphone. Donc je vais aller cet après-midi dans une agence pour voir si c'est réparable, mais il faut impérativement que je fasse un virement à telle heure. Bon, il m'a dit que c'était pour du matériel informatique. J'ai fait le virement, mais c'est ma banque qui m'a appelé à 13h30 pour m'alerter, me dire qu'il y avait des drôles de choses sur mon compte. Voilà.
3: Merci. Oui, ah, ça c'est une mission pour madame Aude Razo, madame anti-arnaque.
5: Oui, alors arnaque qui n'est pas nouvelle et qui tourne quand même à nouveau depuis quelques jours, c'est vrai, parce que j'ai d'autres auditeurs qui m'en ont parlé. Donc là, Sandrine a très bien expliqué. En fait, vous recevez un texto ou un message WhatsApp et donc ça donne « Papa, maman, mon téléphone est cassé, je t'écris avec mon nouveau numéro ». Et donc vient ensuite l'arnaque que Sandrine décrit très bien. C'est une demande d'argent. Donc là, vous avez plusieurs scénarios. Donc là, le faux fils de notre auditrice lui demande un virement donc pour du matériel informatique, si j'ai bien compris. L'autre version, c'est le faux enfant qui a besoin d'argent pour son nouveau téléphone, ou il vous dit qu'il s'est fait piquer sa carte bleue, ou alors qu'il a fait plein d'achats qu'il n'arrive pas à payer. Il y a une autre auditrice qui m'a aussi donné la version de « Maman, j'ai pas payé mes factures, peux-tu m'envoyer 4000 euros ?» Et des scrolls, là, on voit des coordonnées bancaires. Bon.
3: Excusez-moi, je vois Gérald s'agiter.
6: Mais voit justement quelles coordonnées bancaires
5: les coordonnées bancaires de l'escroc. Donc là, c'est la première alerte. C'est-à-dire qu'à un moment donné, si ce n'est pas les coordonnées bancaires de votre enfant, si vous les connaissez un peu, souvent on les connaît parce qu'on a déjà fait des virements à son enfant, c'est suspect, évidemment. Mais bon, des fois, ils arrivent à bien enrober le truc. Hein. Vous pouvez aussi, oui, mais non, mais c'est un autre compte, maman, t'inquiète. Bon, voilà. Spontanément, on est parents. On va se précipiter un peu pour aider, mais en fait non, il faut pas se précipiter jamais quand il est question d'argent, on reste calme. Et votre premier réflexe, c'est souvent, c'est étonnant parce que les gens n'y pensent pas, alors que c'est vraiment extrêmement simple, c'est de composer le numéro de votre enfant, le numéro que vous faites d'habitude pour le joindre, tout D'accord. simplement. Okay. En fait, souvent on n'y pense pas parce qu'on panique un peu. Mmh. On se dit mais je vais l'aider, etc. Mais non, attention, on se pose, on vérifie d'abord que c'est bien votre enfant qui vous a écrit. Donc si ça sonne, c'est que le téléphone n'est pas cassé, probablement, effectivement, ou même encore mieux s'il répond, vous pourrez carrément lui demander si tout va bien. Donc voilà, donc premier conseil.
6: Mais est-ce que tu veux un virement quand même?
5: Voilà. Oui, il va vous dire. Il vous aura quand même le virement. Et voilà. Et puis deuxième point, je discutais il y a quelques mois avec une dame qui s'est fait piéger aussi par ce texto. Elle me disait, c'est vrai, je trouvais ça un peu bizarre. Mon fils, il m'a dit, merci ma maman d'amour que j'aime, etc.
3: Alors qu'il m'appelle jamais comme ça.
5: Il m'avait jamais parlé comme ça. Et donc, en fait, vos proches, vos enfants, vos parents, vous les connaissez en fait. Vous savez comment ils vous parlent d'habitude.
3: Oui, si le verbatim a changé.
5: Voilà, la tournure, c'est pas tout à fait comme d'habitude. On les connaît bien quand même nos proches. Donc, quand vous recevez un message de détresse et que ça sonne un petit peu faux, ne paniquez pas, posez-vous et ça doit vous alerter sur la formulation. Donc là, visiblement, Sandrine a réussi à éviter l'arnaque grâce à sa banque. Appelez votre banque si vous êtes fait avoir, c'est très important. C'est le premier réflexe, il faut bloquer absolument le virement.
3: Merci Aude Razo. Juste après un petit disque merveilleux, nous allons largement parler ménopause. Si vous avez des questions, ça tombe bien. Le docteur Kierzek va y répondre dans un instant. 0810 055 056, et c'est The Blues Brothers que vous écoutez. Everybody needs somebody to love, avec un accent breton anglais.

0: with Blues Brothers sur ICI. On est ensemble jusqu'à 13h, les amis.
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0: On va parler ménopause dans un instant parce que c'est aujourd'hui que sort l'épisode de notre podcast ICI Bouffée de chaleur avec qui? Elsa Wolinski.
3: Eh oui.
0: Elsa, vous avez été interviewée par Anna Roy et dans cet épisode, vous vous confiez sur votre expérience de la ménopause et votre envie de briser le tabou. On en parlera dans un court instant. L'épisode du podcast hein, Bouffée de chaleur est à retrouver sur ICI.fr, sur l'application Radio France et en vidéo sur YouTube, madame. Mais pour l'heure, c'est le docteur Kurzay qui va nous parler ménopause.
4: C'est un bon nom, ça, pour le podcast, trouble vasomoteur. Parce que c'est ça, les bouffées de chaleur. C'est un trouble vasomoteur. C'est les vaisseaux qui s'ouvrent parce que bah, les hormones, c'est un chamboulement hormonal. C'est une Absolument. Baisse des hormones féminines, les œstrogènes, qui vont complètement s'effondrer. Alors, il y a 5000 femmes qui rentrent en ménopause, j'allais dire chaque année. Ça fait 17 millions de femmes qui sont ménopausées. Donc, c'est énorme. Et vous avez dit le mot tabou. Bah oui, un tabou. On n'ose pas en parler. Pourquoi ? Parce que toutes les femmes ont la ménopause, c'est un peu inéluctable, contrairement à l'andropause, c'est très variable chez l'homme, mais la ménopause, c'est inéluctable. C'est associé ben, au vieillissement, parce que forcément, c'est plus les femmes de plus de 50 ans, c'est 51 ans l'âge moyen de la ménopause, et il y a des symptômes qui sont des symptômes très variables d'une femme à l'autre, et puis parfois, c'est des symptômes à type de changement d'humeur, d'irritabilité, ou des bouffées de chaleur, et elles n'osent pas en parler. Et pourtant, quand on regarde les enquêtes ou les études, 87% des femmes ménopausées ont au moins un symptôme. Donc une ménopause qui se passe bien, ça peut exister, mais il y a toujours des symptômes.
0: Elsa Wolinski, puis Audrazo.
3: Non mais parce que vous avez dit 5000 femmes, c'est 500 000
4: 500 000, j'ai dit 500 000.
3: Ah pardon, excusez-moi.
4: Ça alors l'audition, c'est...
3: Alors justement, ça fait partie des symptômes de la ménopause.
4: J'entends de moi ménopause.
0: J'en profite pour vous dire, hein, mesdames, et puis messieurs aussi, hein, mais si vous êtes en pleine ménopause, moi je suis en pré-ménopause, je découvre vraiment ce monde. 0810 055 056, sachez que vous n'êtes pas seul, hein, voilà. Allez-y, exprimez-vous, c'est votre antenne. Audrazo avant.
5: Non, alors moi en fait, bon, je ne suis pas encore en ménopause, mais quand j'entends des femmes en parler, j'ai l'impression que les... Peut-être je me trompe complètement, hein, mais que les symptômes sont un peu différents, très différents d'une femme à l'autre, un peu comme qu'on a nos règles finalement, c'est assez différent d'une femme à l'autre. Est-ce qu'il y a quand même des signes qui ne trompent pas, qui doivent me dire bon là, Aude, attention, c'est le début?
4: C'est totalement différent d'une femme à l'autre, et déjà il y a une définition de la ménopause, c'est l'arrêt définitif des règles liées à la chute hormonale, et cet arrêt définitif, il doit être consécutif pendant 12 mois. Et alors au début les symptômes, c'est la fameuse période de pré-ménopause, où ça peut être un espacement des cycles, ou des cycles au contraire plus raccourcis, déjà le début des symptômes, des bouffées de chaleur. Ce qui est quand même assez commun à toutes les femmes, c'est les bouffées de chaleur. Ce trouble vasomoteur, c'est quand même quelque chose d'assez fréquent. Les sueurs nocturnes, les troubles du sommeil, parce que forcément, quand on a des bouffées de chaleur et des sueurs la nuit, ben, on dort pas très bien. Mais au-delà de ça, il y a une perturbation des cycles du sommeil neurologique. Il peut y avoir, je vous parlais, des troubles psychologiques, d'irritabilité. C'est un phénomène hormonal. C'est pas simplement être de mauvaise humeur. C'est vraiment le brouillard mental aussi. L'impression d'être un peu ben, dans le brouillard.
0: De chercher nos mots, comme un peu Valère hier, c'est d'appeler un grille-pain alors que c'est un frigo. Enfin, non, mais c'est ça, moi, j'ai les prémices, là, c'est assez pénible.
4: Et puis après, il y a d'autres choses. Il y a des douleurs articulaires, une sécheresse vaginale, une prise de poids abdominale. Il y a, comme les hormones changent, en fait, il y a une répartition des graisses qui est complètement différente aussi. Voilà pourquoi on peut, et assez naturellement, on prend du poids à la ménopause par différents mécanismes, mais notamment le métabolisme va changer.
0: Valère Correa.
6: Oui, hier, je cherchais mes mots et Elsa me disait, mais est-ce que c'est votre andropause? Qu'est-ce que c'est l'andropause? Je ne connaissais pas.
4: Il n'y a pas vraiment d'andropause chez l'homme. C'est-à-dire que chez la femme, c'est l'arrêt des règles. Donc, on peut le définir. Chez l'homme, il n'y a pas d'arrêt particulier. Il peut y avoir une diminution de la testostérone. Mais ce n'est pas chez tous les hommes. Ce n'est pas systématique. Et en tout cas, l'âge est plus tardif. Et il n'y a pas vraiment... Le pendant de la ménopause n'existe pas chez l'homme. Ce qui explique pourquoi c'est tabou, pourquoi les femmes n'osent pas en parler ou parfois elles ne sont pas comprises par les hommes. Il y aurait la même chose chez les hommes. Je vous garantis que tout le monde dans le couple serait au fait de la ménopause et des symptômes. Et alors, mais là, comme c'est assez asymétrique, bah, ça reste un problème féminin.
0: Et alors, comment on peut se faire accompagner avec cette ménopause?
4: Médecin traitant. évidemment, premier interlocuteur, le gynécologue, parce que la ménopause, c'est pas uniquement des petits symptômes comme ça, c'est des conséquences qui sont graves. Conséquences sur les os, c'est une augmentation de l'ostéoporose, des risques de fracture du poignet, des tassements vertébraux, fracture du col du fémur, et puis c'est des maladies cardiovasculaires, parce que, en fait, avant la ménopause, les femmes sont protégées, un peu les hormones protègent des maladies cardiovasculaires, et après la ménopause, elles ne sont plus protégées, et on sait que les maladies cardiovasculaires, c'est la première cause de mortalité chez les femmes. Oui, mais il n'y a pas de traitement ni miracle, ni qui doit faire peur. Et le traitement hormonal de la ménopause, ce dont on parle souvent, ce sont des hormones pour corriger justement cette baisse hormonale. Donc c'est des œstrogènes, parfois combinés. Ça prévient l'ostéoporose, ça prévient le risque cardiovasculaire. C'est pas systématique, il y a des effets secondaires et il y a des antécédents qui contre-indiquent ce traitement hormonal. Donc on en discute avec un professionnel de santé, son médecin ou son gynéco, pour être sûr que c'est indiqué. Ensuite, il y a un nouveau médicament qui s'appelle le VOS, qui n'est pas un traitement hormonal, qui est non hormonal, et qui traite les bouffées de chaleur, justement.
0: D'accord.
4: Qui traite ces troubles vasomoteurs. Et ça, c'est intéressant, parce que même si vous avez une contre-indication au traitement hormonal, il existe un autre traitement non hormonal. Et puis, il y a tous les petits moyens d'hygiène, l'alimentation, faire attention à l'activité physique, la méditation, tout ça, c'est pas du tout anecdotique, c'est ce qu'on appelle les interventions non médicamenteuses.
0: Et soulager, on continue de parler de la ménopause avec Elsa Wolinski. Si vous avez des questions, 0810 055 056. On écoute Maître Gims avec Vianney. Ça s'appelle La Même. On est ensemble encore pour un petit quart d'heure. Ça passe vite. Jusqu'à 13h.

0: Maître Gims, la même sur ICI. On est ensemble jusqu'à 13h.
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0: Encore ensemble pour quelques minutes, je le disais avant, hein, ça passe à une vitesse folle. On parle de ménopause là dans cette deuxième partie d'émission. Il y a énormément de réactions, on s'en doutait, on sait à quel point c'est concernant. Au 0810, 055, 056, et ça concerne aussi nos alliés masculins. Et on le voit avec Alain qui nous a appelé, il appelle d'ailleurs de Nancy, je crois. Hein. Bonjour Alain, bienvenue.
3: Oui, bonjour.
0: Comment allez-vous, cher Alain ?
3: Moi, ça va très bien.
0: Et ça, c'est super. Et on est très content de vous avoir et d'avoir un homme qui a envie de parler aussi ménopause avec nous sur cette antenne.
3: Bah, oui, parce que lorsqu'on vit en couple, quand on a une compagne et tout ça, bah, je pense qu'on est aussi intéressé, sinon plus, parce que c'est là qu'il faut être un peu plus vigilant, plus...
0: Oui.
3: Plus présent, on va dire.
0: Plus présent, oui. Comment vous essayez d'accompagner votre compagne, vous, dans cette période qui n'est pas facile ?
3: Bon, on a dépassé cette période.
0: Ah, d'accord, ok. Bon, tant mieux, elle est derrière. Mais vous, voilà, elle a une ménopause compliquée, votre femme ?
3: Non, je pense que ça a été mieux parce que c'est présent. On en parlait tout le temps. Voilà, j'ai réussi. Enfin, je ne sais pas si c'est moi qui ai réussi ou pas. Donc, quand on en parle avec sa compagne ou sa femme, ouais. Ben, je trouve que ça apporte beaucoup de choses.
0: Absolument. L'écoute est nécessaire. Je suis d'accord avec vous. Merci beaucoup Alain. Voici un mari prévenant. Prenez-en de la graine, messieurs, autour de la table. Je plaisante. Allez, on continue de parler ménopause. Tous ensemble, sur ICI, on est ensemble jusqu'à 13h. C'est Elsa Wolinski qui reprendra la main juste après. A tout de suite, les amis.
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0: Et quel bonheur de vous lire et de constater vos si nombreux appels au 0810 055 056 parce que cette émission, on l'a fait pour vous, pour vous rendre service, parce qu'on estime qu'on vous doit bien ça et on l'a construit ensemble cette émission. Et toutes vos réactions nous enchantent et nous permettent aussi de bien travailler. On parlait ménopause à l'instant et on va continuer de le faire. On sait à quel point c'est concernant comme sujet avec notre chère amie journaliste Elsa Wolinski.
7: Et nous, on commence en musique avec Michel Bernier.
8: C'est le tango de la ménopause.
0: Ah, je ne connaissais pas,
8: le
0: génial.
8: Le début de l'ostéoporose. Tu comprends pas bien que je t'explique. La vie d'une femme, c'est biologique.
0: Eh oui.
9: Ouais, ouais, c'est
8: nous
9: vrai.
8: Nous ne vieillirons pas ensemble.
7: Ouais, non, nous ne vieillirons pas ensemble. Au moment où je vous parle, vous l'avez dit Gérald, en France, plus de 17 millions de femmes sont concernées par la ménopause et chaque année, environ 500 000 entrent progressivement dans cette période de périménopause. Elles sont de plus en plus jeunes et elles ne savent pas ce qu'elles ressentent. Elles ne comprennent pas leurs symptômes, je vais y arriver. Vous voyez, moi je suis en pleine ménopause et c'est exactement ça.
9: S'en éteint.
7: Et voilà, s'en éteint. Effectivement, moi j'ai fait partie de celles-là. les insomnies, les bouffées de chaleur, l'irritabilité, les crises de larmes, le brouillard mental. Je ne reconnaissais plus mon corps et surtout, je ne comprenais pas ce qui m'arrivait. J'ai connu, Gérald, je dois le dire, une véritable errance médicale. Pendant un an, j'ai pleuré, je pleurais tout le temps sans comprendre pourquoi. Un jour, à l'approche de Noël, j'ai demandé à mes filles, mais qu'est-ce que vous voulez à Noël? Et elles m'ont répondu, que tu arrêtes de pleurer, maman, s'il te plaît. Moi-même, je me disais, mais qu'est-ce qui m'arrive? C'est pas possible, je suis en train de faire une dépression. Et d'ailleurs, mon généraliste m'a dit, mais oui, vous faites une dépression, madame, on va vous mettre sous antidépresseurs. Sauf que ce n'était pas ça. Pendant tout ce temps, je traversais un bouleversement hormonal sans même le savoir. Et c'est pour ça que j'ai commencé à parler de la ménopause. Parce que j'ai découvert à quel point les femmes n'osent pas en parler, même entre elles. Justement, pas seulement entre copines, elles osent pas, mais parce qu'il faut en parler à son compagnon. Et Alain nous le disait, mais c'est vrai, parce que si nous on n'en parle pas, on comprend même pas ce qui nous arrive, comment voulez-vous que les autres le comprennent? Et c'est en changeant le regard de nos proches qu'on pourra aussi changer enfin celui de la société. J'ai rencontré, si vous saviez, tellement de femmes perdues comme moi, mal à l'aise avec leur corps, qui changent brutalement. On prend du ventre, vous l'avez dit, on prend du gras dans le dos, on grossit sans comprendre pourquoi. Il y a la sécheresse vaginale, vous l'avez dit, les douleurs, les troubles du sommeil, les problèmes de concentration, les mots qu'on n'arrive pas à dire, comme moi aujourd'hui, comme moi hier. On apprend ce fameux mot brouillard cognitif qu'on ne connaissait pas du tout. Alors, il y a quand même environ 20% de femmes très chanceuses qui traversent la ménopause sans symptômes. Celles-là, on les aime pas trop. Quand on est comme moi, en fait, on en a plein, on en a même trop. Moi, j'ai eu l'impression d'avoir eu les 77, et d'ailleurs, on en attribue encore chaque année un peu plus, puisque maintenant, enfin, on s'y intéresse à cette ménopause. La ménopause, c'est pas une partie de plaisir, c'est un véritable chaos physique et psychologique, ça c'est moins qu'on puisse dire. Et pourquoi ce silence? Parce que la ménopause nous renvoie à une image de la femme vieillissante. Cette femme de plus de 50 ans, que notre société n'a pas envie de regarder, comme si à partir du moment où une femme ne pouvait plus avoir d'enfants, eh ben le temps s'arrêtait, comme si elle devenait invisible. Et il n'est pas question de devenir invisible, faites-moi confiance. Je fais partie d'une génération de femmes de 50 ans qui refusent de ressembler à l'image que la société a longtemps voulu nous imposer. Nous refusons de devenir invisibles dans les médias, au cinéma, dans la publicité. On a encore des désirs, des ambitions, des histoires à vivre et on refuse que notre âge décide à notre place dans la société. On a commencé à parler des règles, du postpartum, de l'endométriose. Vous le savez bien, Enora, la ménopause, c'est le dernier bastion du silence autour du corps des femmes. Alors, heureusement, les choses commencent à bouger. En avril 2025, la députée Stéphanie Rist a remis un rapport contenant 25 recommandations pour améliorer la prise en charge de la ménopause. Enfin, la ménopause commence à être véritablement considérée comme un sujet de santé publique, mais il reste énormément à faire. Je sais, Benjamin, vous allez en parler tout à l'heure. Je voudrais quand même finir sur un point positif, parce qu'il y a quand même des choses positives. Quand on est ménopausé, que c'est le chaos et que c'est l'enfer, il y a quand même un truc qui est pas mal, c'est qu'on décide un peu plus de ce qu'on veut et de ce qu'on ne veut plus. Parce qu'en fait, on traverse un truc tellement dur qu'on en a marre de que les autres décident pour nous, donc on apprend à dire non. Et c'est très important d'apprendre à dire non. Et il y a cette phrase aussi de l'anthropologue... l'anthropologue...
9: C'est la ménopause.
7: Mais la ménopause.
9: Elle va nous la sortir à chaque fois.
7: L'anthropologue Margaret Mead, qui est très importante et qui dit « Il n'y a rien de plus puissant au monde qu'une femme ménopausée parce qu'elle a plein d'énergie. » Effectivement, on a plein d'énergie. Alors... Oui, j'ai accepté de témoigner dans le podcast Bouffée de chaleur d'ici avec Anna Roy parce que la ménopause, c'est pas une maladie, c'est pas une honte et surtout, c'est pas la fin de notre vie de femme. C'est pas parce qu'on donne plus la vie qu'on doit arrêter la nôtre.
9: Merci beaucoup Elsa Wolinski. Ce podcast dont vous parliez s'appelle Bouffée de chaleur. Il est à retrouver sur ici.fr, sur l'application Radio France bien sûr et en vidéo sur YouTube. Et on salue amicalement Anna Roy et vous en particulier Elsa Wolinski parce que vous avez été la première, si en France, à parler justement de la ménopause. Merci pour ça, entre autres, pour toute votre vie entière. Merci beaucoup chère Elsa. On va accueillir Pascal. 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Bonjour cher Pascal, bienvenue à vous.
10: Eh bien, bonjour.
9: Eh bien, bonjour. Comment allez-vous, cher Pascal?
10: En pleine forme, avec ce beau soleil d'automne.
9: Oh, super. Vous habitez où, Pascal, pour avoir ce beau soleil d'automne?
10: Dans la région de Grenoble, un peu en périphérie de Grenoble.
9: Et voilà, quel chanceux. Eh bien, vous serez encore plus chanceux juste après ce petit coup de fil, car ce c'est gagné.
10: Bravo.
9: 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Merci, cher Pascal. On vous embrasse très fort et on vous souhaite une jolie après-midi. Demain, les amis, on va parler vacances, trajet, comment dépenser moins. On adore avec toute cette merveilleuse équipe. Je voudrais faire un gros bisou à Vincent à la réalisation aujourd'hui. C'était sa première avec nous aujourd'hui. Notre chère Cindy à la technique, Oumaïma au standard et Gwenel à la préparation. Et quant à moi, chères auditrices, chers auditeurs, je vous dis à demain. Dans un instant, c'est le trésor de nos régions avec le cher Benjamin Mathieu. Bonjour Benjamin.
11: Bonjour Enora. Si vous voulez savoir pourquoi un maire dans les Vosges met un panneau pour dire aux gens de ne pas faire l'amour dans un champ, je vous propose d'écouter le trésor de nos régions jusqu'à la fin. Parce qu'évidemment, on ne va pas ouvrir le journal avec ça.
9: Il sait y faire.
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9: Merci d'écouter la radio ici. Il est 13h. Les informations, Benjamin Mathieu.
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9: Benjamin Mathieu.
11: Bonjour et bienvenue dans le 13h de nos régions. On débute ce journal avec un témoignage très fort face à la sécheresse. Des agriculteurs obligés de vendre une partie de leurs troupeaux et forcément c'est un crève-cœur. On vous parle également santé avec cette étude qui concerne de très nombreuses femmes ménopausées. Un quart d'entre elles souffrent d'insomnie chronique. La mobilisation lycéenne, cette fois ce sont les proviseurs qui tirent le rideau aujourd'hui, épuisés par les manifestations parfois violentes. Et puis un PSG champagne hier soir, victoire 4-2 contre Manchester City en Ligue des Champions. Ousmane Dembélé s'est bien amusé.
12: On prend énormément de plaisir quand on joue comme ça. Ça roulait tout seul. C'est un grand match à l'extérieur face au leader de la Première Ligue et il fallait juste répondre présent.
11: Vous avez le menu, nous sommes au plus près de vos préoccupations jusque 13h30. C'est un témoignage ici, alors que Sébastien Lecornu tient une réunion interministérielle aujourd'hui pour avancer sur son très attendu plan de relance agricole, dont on ne saura rien pour l'instant. Sur le terrain, les agriculteurs craquent en raison de cette vague de sécheresse, comme à Jumillac-le-Grand, c'est dans le Périgord vert. Maxime a 25 ans, il gère une exploitation laitière et il est obligé de vendre une partie de ses vaches. Avec la canicule, il n'y a plus de fourrage pour les nourrir. Tom Froidefond.
13: Maxime salue ses vaches, les pieds dans la paille de son grand hangar en tôle.
14: Ça va les grandes ?
13: Mais il en manque plus de 40 depuis le début de l'été. Il est effondré de devoir s'en séparer.
14: Dès qu'une vache a un problème, on évite les frais vétérinaires. Des plus anciennes vaches qu'on souhaite garder pour le plaisir d'être avec elles, mais on ne peut pas se permettre ça.
15: Pardon.
14: Non, mais on est avec 24 heures sur 24. On connaît toutes les vaches.
13: Et d'après Maxime, impossible de leur acheter de la nourriture ailleurs.
14: Habituellement, quand il y a une année de sécheresse, ça ne touche pas tous les départements. On peut acheter chez un voisin. Là, cette année, c'est très compliqué. Et on a de la famille dans les Vosges, je les ai appelés, c'est pareil chez eux, c'est cramé. J'en ai parlé à mon grand-père, il a 87 ans, il n'a jamais vu ça.
13: Maxime espère que la pluie va à nouveau tomber en quantité pour sauver au maximum le cheptel qu'il lui reste.
14: Ça peut refaire partir les prairies et pour faire les stocks, limiter la casse. Là, on ne peut plus sauver dans tous les cas. Non, il ne faut pas lâcher, c'est comme ça, c'est la nature, il faut faire avec. C'est au premier problème, on baisse les bras. L'agriculture n'est pas comme ça, et heureusement. On ne se lèverait pas le matin.
13: Il doit bientôt reprendre l'exploitation seul, après la retraite de son père. Mais Maxime grimace. Des années comme ça, il ne va vraiment pas nous en falloir beaucoup.
11: Un reportage très touchant, signé ici Périgord. La retraite, on en parle justement en plein débat budgétaire. Les députés viennent de rejeter une mesure bien impopulaire, le plafonnement d'un abattement fiscal pour les retraités. Elle prévoyait d'abaisser de 4400 à 3000 euros le plafond de l'abattement de 10% qui est applicable aux pensions de retraite pour le calcul de l'impôt sur le revenu. À Aubagne, dans les Bouches-du-Rhône, le collège Lacanal, toujours dans l'incompréhension. Lundi dernier, un adolescent de 14 ans a blessé par balle un principal et une ancienne. Le collégien a été désarmé grâce au sang-froid du CPE. On apprend ce matin qu'un autre mineur a été interpellé dans le cadre de cette enquête où une mouvance ultra-violente aurait influencé l'auteur, David Di Giacomo.
15: Il s'agit d'un adolescent de 13 ans interpellé hier après-midi, non pas dans le secteur d'Aubagne, mais dans le nord de la France. Et il lui est reproché d'avoir été en lien sur TikTok avec le collégien qui a ouvert le feu dans son établissement, un compte TikTok où des centaines de vidéos de tuerie de masse ont été publiées. Les enquêteurs de l'ASDAT, la sous-direction antiterroriste, vont maintenant entendre en garde à vue cet adolescent de 13 ans pour comprendre précisément quel lien il avait avec le collégien d'Aubagne et savoir si lui aussi est fasciné par les tueries de masse dans les écoles et par la communauté dite True Crime Community, TCC, une menace terroriste encore minoritaire en France. C'est ce que nous expliquait ce matin sur France Info le procureur national antiterroriste, avec à ce stade 3 dossiers traités. Et c'est la première fois en France en matière de terrorisme justement qu'un jeune de 14 ans passe à l'acte.
11: Et c'est dans ce contexte que ici Normandie nous révèle cette autre enquête ouverte à Caen pour apologie du terrorisme et apologie de crimes contre l'humanité, des faits très graves qui font suite à la publication de vidéos. C'était sur le réseau social Snapchat. Elles ont été postées le 8 octobre dernier, jour où des dégradations ont été commises dans plusieurs lycées de l'agglomération cannaise d'Ouen-le-Jeune.
16: Ce sont des vidéos qui font froid dans le dos. Sur l'une, on voit trois personnes posées de dos avec des maillots siglés du nom de Mera, Ben Laden et Hitler devant le lycée Salvador Allende à Hérouville, près de Caen. Sur une autre, ils sont devant le lycée Dumont-d'Urville à Caen. Sur d'autres, des mortiers d'artifice sont présentés. D'autres vidéos montrent encore un groupe de personnes cagoulées en train de commettre des violences et des dégradations dans le lycée La Place à Caen. Postées sur Snapchat le 8 octobre, elles ont été immédiatement repérées et signalé à la justice par le préfet du Calvados, qui en a l'obligation au titre de l'article 40 du Code de procédure pénale, dès lors qu'il a connaissance d'un crime ou d'un délit. Joël Garrigue, le procureur de la République de Caen, confirme à ICI Normandie qu'il a ouvert une enquête pour apologie du terrorisme, apologie d'organisation déclarée criminelle lors du procès de Nuremberg, et pour participation à une entente en vue de commettre des dégradations. Les investigations sont confiées au service interdépartemental de la police judiciaire du Calvados.
11: Et on passe à la mobilisation lycéenne. Édouard Geffray reçoit les organisations syndicales lycéennes en fin d'après-midi à Paris. Le ministre de l'Éducation nationale, qui est en Gironde ce matin, en visite dans un établissement près de Bordeaux qui a été saccagé lors d'une journée de mobilisation, venu apporter son soutien au personnel éducatif. Il a notamment déclaré « Le dialogue existe, il a déjà débouché, mais les gens qui font ça, c'est des criminels, tenez bon ». Alors à 2 jours des vacances de la Toussaint et donc d'une pause dans le mouvement lycéen, les proviseurs en ont gros sur le cœur. Ils ont tiré le rideau depuis 13 heures, une opération symbolique consistant à arrêter de répondre aux sollicitations. Professionnels bousculés, voire agressés, stress intense face au blocage, parfois qui tourne mal, les proviseurs sont au bout du rouleau. Illustration en Loire-Atlantique, Camille Marigot.
17: Comme tous les matins depuis 2 semaines, ce proviseur essaie d'être un peu partout entre les gendarmes et les barricades.
18: Attendez 2 minutes, on va voir si c'est sécurisé là-bas.
17: Le blocus de son lycée est finalement levé.
19: Bah les autres matins, on n'intervenait pas.
17: Ce chef d'établissement, pourtant syndiqué, n'en dira pas plus à notre micro par prudence, dit-il, face aux tensions de plus en plus fortes entre parents, élèves, enseignants. Les choses se calment, mais la situation ici, à 20 km de Nantes comme ailleurs, reste selon lui très compliquée. Les proviseurs ne vont pas bien du tout, résume-t-il.
20: À droite, ça résonne. Vous avez voilà, un grand lycée quasiment vide.
17: Elle aussi a de tout petits yeux, Fabienne Dubourg, après des jours de blocage dans son lycée de la Basse-Goulaine.
20: Honnêtement, je passe par des hauts et des bas. La semaine dernière, j'étais bousculée lors du blocage. Donc c'est vrai qu'on prend des risques pour pouvoir assurer l'entrée des élèves ou la sécurité. Il y a de la fatigue aussi, puis on dort pas bien puisqu'on est inquiet, donc c'est très difficile, très difficile.
17: Secrétaire académique du SNP2N UNSA, elle se sent d'abord impuissante face aux revendications, souvent nationales, de ses élèves, en colère aussi contre ceux qui bloquent et contre sa hiérarchie.
20: Là, on est bien content que les chefs d'établissement soient autonomes dans ce cas-là. On nous laisse faire, en nous disant, enfin, on n'a pas trop de rappel à l'ordre sur le fait qu'on doit ouvrir absolument les établissements, mais cette impression d'être seul par rapport aux décisions à prendre.
17: Rouvrir ou pas son lycée, par exemple, en attendant, elle aborde les vacances avec soulagement et inquiétude. Comme beaucoup de proviseurs, elle doute que le mouvement se calme d'ici la rentrée.
11: Le reportage ici de Camille Marigot. Et pour commenter ces opérations, ces personnels qui sont un peu au bout du rouleau, j'accueille Laurence Collin. Vous êtes secrétaire générale adjointe du SNPDEL, le syndicat des personnels de direction. Bonjour à vous.
3: Bonjour.
11: Alors, vous êtes vous-même proviseur au lycée des métiers Condorcet à Arcachon en Gironde. C'est le département qu'a choisi le ministre de l'Éducation nationale ce matin pour faire un déplacement. Vous avez entendu ce reportage. Pour commencer, vous-même, comment allez-vous après ce début de mobilisation intense des lycéens?
3: Alors, je ne suis plus à Condorcet à Arcachon, je suis au lycée du Barp, donc en Gironde. Alors, comment je vais? Évidemment, j'ai de la chance et je suis surtout très, très inquiète pour les collègues qui sont sur l'agglomération bordelaise.
11: Expliquez-nous donc à quoi ressemble leur journée en ce moment?
3: Alors, leur journée, c'est être debout sur le parvis à partir de 5h30 du matin, de vérifier qu'il n'y a pas d'amas de poubelles, que les portails sont libres, qu'ils vont pouvoir faire rentrer les élèves. Puis à partir de 6h, 6h30, on surveille le parvis pour vérifier qu'il n'y a pas d'intrusion, qu'il n'y a pas de regroupement d'élèves, qu'il n'y a pas de jeunes cagoulés, qu'il n'y a pas d'obstacles. Et puis, on appelle et on envoie des messages pour essayer d'avoir de la police, si c'est le cas, pour pouvoir assurer les entrées. Et puis, cette angoisse permanente de se dire que ça peut déraper d'un moment à l'autre et que peut-être que les personnels ou les élèves ou les deux vont être en danger. Et c'est l'angoisse du matin jusqu'au soir.
11: On l'entendait dans le reportage, il y a une certaine forme de gestion de crise. On a l'impression que vous êtes en permanence sur la brèche. J'imagine que vous n'êtes pas formé pour ça. Évidemment, vous venez de le dire, ça crée aussi du stress au quotidien.
3: Alors, on n'est pas formé pour ça. On est formé à la gestion de crise, mais pas à ce type de crise qui dure. Je crois que personne ne peut être formé pour ça. C'est surtout, on n'est pas formé, mais ça, de toute façon, on n'a pas le choix. C'est par rapport à l'imprévu. Comment est-ce qu'on réagit? Quand est-ce qu'on appelle au secours? Si on appelle au secours et qu'il se passe rien, la fois d'après, on appellera au secours pour rien. Et en même temps, il faut prévenir quand il y a un problème. Il ne faut pas rester seul.
11: Alors, paradoxalement, d'une certaine manière, les revendications des lycéens pourraient être des revendications que vous pourriez vous-même porter. Quand on parle de vétusté des locaux, de profs pas remplacés, d'emploi du temps surchargé, ça vous impacte finalement également. Est-ce qu'il n'y a pas une connexion quand même finalement entre la mobilisation lycéenne et vos propres revendications?
3: Alors, ce que les lycéens réclament, ce sont des choses qu'on signale depuis des années, mais qu'on signale pas de la façon dont ils le font. Mais on a fait remonter la vétusté des locaux, on a fait remonter des emplois du temps parfois un petit peu trop chargés ou des salles trop petites pour accueillir des classes à 36 élèves. C'est des choses que l'on signale depuis plusieurs années, même depuis un bon bout de temps. Mais par contre, je pense que la réaction, on peut comprendre qu'ils ne soient pas contents et que ça se passe pas bien et qu'ils ont envie de dire des choses. Mais par contre, ce tsunami de violence qui dure maintenant depuis pratiquement 15 jours devient insupportable.
11: Est-ce que vous craignez un dérapage? Il y a des proviseurs qui ont reçu des menaces de mort. Alors, il y a aussi des lycéens qui ont subi des blessures assez graves suite aux interventions de la police. C'est cette crainte du dérapage qu'on sent tout de même.
3: Mais je pense que les dérapages, ils ont déjà eu lieu. Quand il y a des incendies dans des établissements scolaires, quand il y a du pillage, quand il y a des choses qui sont cassées, quand les personnels et les adultes et les enseignants prennent des projectiles, des proviseurs sont attaqués, quand des affiches avec des insultes circulent sur les réseaux sociaux, le dérapage, il est déjà là.
11: Merci Laurence Collin, vous êtes secrétaire générale adjointe du SNPDEN et je rappelle donc ce mouvement des proviseurs, mouvement rideau tiré aujourd'hui. 13h11 dans le 13h de nos régions, on parle désormais de votre santé avec ce sujet encore pour de nombreuses femmes très important, la ménopause, encore un peu tabou dans une enquête scientifique publiée dans le cadre des premières assises de la ménopause qui se tiennent aujourd'hui à Paris. On apprend qu'une femme ménopausée sur 4 présente des troubles fréquents du sommeil, Sommeil Nehen.
21: À 49 ans, Émilie explique avoir été peu informée sur la ménopause.
22: C'est sûr que la reproduction de la fougère que j'ai appris en 6e, ça m'a pas appris grand-chose sur ce que j'allais vivre dans la vie.
21: Et pourtant, elle qui n'est pas encore ménopausée, elle est en périménopause, la phase juste avant, ressent déjà plusieurs symptômes.
22: Prise de poids, perte de tonicité musculaire, douleur articulaire. Les bouffées de chaleur, elles sont pas massives, mais je sens qu'il y a des moments où je vais avoir très chaud, et ensuite un réveil systématique entre 2 et 4 heures du matin.
21: Les troubles du sommeil fréquents chez les femmes en périménopause, c'est l'une des surprises de cette étude, détaille le docteur Alexandre Vallée, qui mène cette recherche à l'hôpital Foch à Suresnes.
23: Ce qu'on observe, c'est que près d'un tiers des femmes ont une atteinte du sommeil de manière importante, qui se poursuit aussi pendant la ménopause. Et donc une répercussion à la fois sur la famille, sur le travail, sur le quotidien.
21: Autre découverte des chercheurs, le sentiment de solitude accroît le ressenti des symptômes. Avec cette étude, à laquelle 8000 femmes ont déjà participé et qui va durer 10 ans, les chercheurs espèrent mieux comprendre la périménopause et la ménopause chez les femmes françaises et ainsi aider les professionnels de santé à les accompagner lors de cette période clé de la vie.
11: Les explications de Solène Noël, et si vous souhaitez participer à la suite de cette étude scientifique qui va suivre au total 100 000 femmes pendant 10 ans, elle s'appelle Climatère, vous pouvez vous inscrire sur le site climatère.fr. Près d'Orléans maintenant, l'entreprise Duralex et ses fameux verres de cantine, patrimoine industriel français, est sauvée une nouvelle fois. La justice a validé le projet de reprise de l'entrepreneur Cédric Meston qui prévoit la sauvegarde de 155 des 220 emplois de cette célèbre verrerie. Après l'échec de la reprise de l'entreprise par ses salariés, une nouvelle page va s'écrire et sur place, d'une certaine manière, on peut dire qu'on y voit enfin clair. Lydie Lahaye pour Ici Orléans.
2: Quentin Jaillet, le maire de la Chapelle-Saint-Mesmin, est le premier à parler d'une bonne nouvelle.
4: L'histoire continue, donc d'abord c'est une bonne nouvelle de savoir que le site de la Chapelle-Saint-Mesmin va continuer à produire des verres auxquels les Français sont attachés. Maintenant, on veut de la stabilité. Je pense que tous les employés de l'entreprise Duralex ont envie de trouver cette pérennité, ce relâchement et cette confiance dans l'avenir qui a fait défaut pendant de nombreuses années.
2: À la sortie de l'usine, les quelques rares salariés qui s'arrêtent ne disent pas autre chose.
5: On attend de voir comment ça va se passer la suite, en espérant que ça se passe le mieux possible.
6: S'ils veulent que ça marche, il faut faire beaucoup de changements dans cette entreprise, parce qu'il y a beaucoup de choses qui ne vont pas.
24: Moi, je pense qu'il a un bon projet. Après, c'est une usine où il faut investir. Si vous investissez pas, c'est mort. Il faut investir dans les machines, faire des réparations de machines, il faut remettre l'outil de travail en marche. On travaille, si vous, mais on a trop de pannes, les machines sont vieilles.
2: Le nouveau PDG, Cédric Meston, prévoit d'arrêter le four actuel qui fonctionne au gaz pour le remplacer par un four électrique en 2029. Sa priorité, faire de Duralex le verre le plus vert au monde.
11: Et par contre, si vous aviez participé à la cagnotte destinée à aider l'entreprise à se redresser, elle avait connu un grand succès, 7 millions d'euros collectés. Ils ne seront pas remboursés, c'est ce qu'indique la plateforme de financement participatif Lita. C'est un château emblématique de la Sologne. Il a été ravagé par les flammes cette nuit, le château de Rère à Teilla, dans le Loir-et-Cher, à quelques kilomètres de Vierzon. La toiture s'est effondrée vers 4h45 du matin, tout comme les planchers du premier et du deuxième étage. Selon le maire de la ville, le château était à l'abandon depuis des années.
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11: On fait une large place aux associations dans un instant, notamment celles qui se mobilisent en faveur des plus démunis. Elles ont beaucoup de mal à boucler leur budget. Je vous parle aussi des journées nationales de la réparation, car un grippin en rade, ça se répare bien plus facilement qu'on l'imagine. Et puis je vous révèle en fin de journal pourquoi un maire dans les Vosges lance une campagne d'affichage contre des randonneurs un petit peu trop démonstratifs. Question désormais dans le trésor de nos régions, que se passerait-il si les associations, acteurs de la solidarité, s'arrêtaient tout simplement de fonctionner du jour au lendemain? C'est l'alerte rouge lancée par la Fédération des acteurs de la solidarité qui lance une mobilisation nationale inédite. Ils imaginent une France sans Emmaüs, sans la Fondation pour le logement ou sans le SAMU social, pour reprendre les plus connus, car beaucoup de ces structures d'aide aux plus précaires sont à bout financièrement. Martin Larible est délégué départemental en Isère pour la Fédération des acteurs de la solidarité.
25: La tendance, c'est qu'il y a quand même un tiers des associations qui sont en difficulté. J'ai une association en tête pour lesquelles, effectivement, c'est un don privé qui a fait qu'ils ont pu tenir leur budget 2026. Ces difficultés, elles se font à bas bruit. On a effectivement, parmi les 21 adhérents, donc plus de 60 services et plus de 5000 personnes accompagnées. Parmi ces structures adhérentes, certaines ont vu des services fermés. Des crèches, c'est des places d'intermédiation locative qui sont aujourd'hui en difficulté. C'est des structures qui ont des salariés qui ont des CDD qui sont non reconduits, puisque voilà, des financements en berne. Tout ça, c'est effectivement la conséquence de choix politique et surtout d'enveloppe limitée.
11: Un témoignage recueilli par Ici Isère. Une manifestation est en cours devant l'Assemblée nationale à Paris pour mettre la pression sur les députés et tenter de peser sur les arbitrages du budget qui est en cours d'examen. Une bouilloire, un grippin ou un téléphone portable qui ne fonctionne plus, ça nous est tous arrivé. Et souvent, par manque de temps ou parce qu'on ne sait pas à qui s'adresser, on remplace l'appareil plutôt que d'essayer de le réparer. Aujourd'hui, c'est les journées nationales de la réparation. Et pour nous en parler, nous avons Marie Castagnier en ligne avec nous. Bonjour.
26: Bonjour.
11: Vous êtes délégué du réseau national des ressourceries et recycleries. Alors déjà pour commencer, est-ce que vous pouvez nous expliquer c'est quoi une ressourcerie? On imagine plein de ressources.
26: Alors exactement, une ressourcerie c'est une association dans laquelle on peut venir apporter tout type d'objets pour les donner. mais dans laquelle on peut aussi venir chercher tout type d'objets. Vous l'avez dit, un grippin, ça peut être aussi une chemise, etc. Donc c'est un endroit où on dépose, on vient acheter des objets à prix solidaire.
11: Vous l'avez peut-être entendu, c'est pas forcément tout à fait le sujet, mais les associations dites sociales tirent la sonnette d'alarme sur le fait qu'en ce moment elles ont des vrais problèmes d'argent. Est-ce que c'est le cas aussi de votre fédération ?
26: Oui, on constate les difficultés qui ont été évoquées par le témoignage précédent, notamment sur les personnes que nous avons dans nos structures qui sont en insertion et qui sont soutenues par des dispositifs financés par l'État. Ce sont des ateliers chantiers d'insertion dont les financements sont en baisse depuis plusieurs années et les annonces du prochain budget ne laissent rien présager de bon sur ce point. Donc nous sommes aussi inquiets face à ces baisses de financement.
11: Oui, parce qu'on rappelle que vos associations justement font beaucoup d'insertion professionnelle et travaillent avec... Évidemment, vous venez de le dire, des personnels en réinsertion professionnelle. Les Journées nationales de la réparation, on comprend le principe. Vous publiez une étude également sur les freins à ce jour pour la réparation, dans laquelle on apprend que 70% des personnes renoncent à faire réparer un objet, faute de savoir à l'avance combien ça va leur coûter. Également, parce qu'il leur semble que le prix du neuf semble suffisamment bas, et donc du coup, on ne va pas, entre guillemets, se prendre la tête. Est-ce qu'il y a un vrai changement de mentalité à opérer pour justement aller vers ce que vous nous offrez?
26: Alors exactement, donc les ressourceries dans leur mission ont aussi cette mission de sensibilisation pour permettre aux personnes qui souhaitent réparer leur objet de venir dans une ressourcerie pour apprendre à réparer et ainsi rallonger la durée de vie des produits, ce qui évite de racheter du neuf souvent low cost et de mauvaise qualité. Donc n'hésitez pas donc à venir dans une ressourcerie, poussez la porte pour apprendre à réparer votre grippin. Après ces ateliers de réparation, donc on en organise toute l'année, mais on va les mettre encore plus en lumière pendant ces Journées nationales de la réparation. Quand on répare son grippin, on le regarde plus pareil. Le rapport à l'objet change.
11: On l'aime mieux.
26: C'est quelque chose d'assez fort dans les ateliers. Exactement, mais c'est vrai, on en prend soin. Et donc du coup, c'est vraiment cet enjeu de l'autoréparation et de donner aussi aux citoyens ce pouvoir d'agir sur leurs propres objets et de venir participer à ces repair cafés, ateliers couture, etc. On peut faire ça sur tout type d'objet.
11: Alors l'argument qui peut potentiellement être plus fort en cette période de forte hausse des prix, c'est pas forcément celui de l'économie circulaire, du réemploi, de la préservation de l'environnement, mais celui du pouvoir d'achat. On imagine que faire réparer coûte moins cher ou peut-être équivalent, mais en tout cas n'est pas plus cher que d'acheter du neuf de mauvaise qualité, ce que vous disiez.
26: Oui, en plus, dans nos associations, les ateliers réparation sont vraiment là pour sensibiliser et apprendre à réparer. Et du coup, on le fait soi-même. Donc, c'est pas la même chose. Ça coûte effectivement moins cher de venir le faire réparer dans une ressourcerie que de racheter du neuf.
11: Alors, acheter du neuf, la plupart des Français, dans ce même sondage que vous communiquez aujourd'hui, 60%, donc c'est pas rien, disent qu'en gros, ils préfèrent acheter du neuf alors qu'ils savent qu'il est réparable, mais parce que ça leur semble plus simple ou plus rapide. Là, c'est pareil, encore une fois, on n'imagine pas qu'on peut aller dans une ressourcerie, que ça peut être simple, facile d'accès et que ça peut aller vite aussi.
26: Effectivement, et c'est pour ça aussi que ces Journées de la réparation offrent aussi une visibilité à tous ces acteurs associatifs qui sont mobilisés tous les jours dans les territoires pour proposer ces ateliers réparation, ces repair cafés, etc. Et du coup, on a aussi besoin, nous, de pouvoir accéder à des endroits en centre-ville, puisque c'est un manque aujourd'hui. Il y a beaucoup plus de points de vente de neuf ou même de réparation tenus par des enseignes de neuf. Donc du coup, n'hésitez pas à pousser la porte d'une ressourcerie et puis aussi à faire en sorte de pousser l'installation de ressourceries dans les centres-villes, puisqu'aujourd'hui, on y est présent, mais pas encore assez.
11: Et on peut rappeler aussi que vous êtes bien présent à ces ressourceries dans le monde rural. Il y a de nombreuses ressourceries dans le monde rural. Est-ce qu'il y a un site internet où on peut trouver un peu toutes ces ressources, justement?
26: Oui, vous pouvez aller sur le site du Réseau National des Ressourceries. Et effectivement, on a aussi des ressourceries itinérantes en milieu rural pour aller vers les gens et pour aussi rompre l'isolement. Et les ateliers de réparation permettent ça aussi, puisqu'on transfère des savoir-faire un peu perdus et ça permet de les revaloriser, de recréer du lien entre les gens.
11: Merci beaucoup Marie Castagnier d'avoir été notre invitée dans le 13h de nos régions. Vous êtes déléguée du Réseau National des Ressourceries et Recycleries.
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11: On part au bord du lac du Bourget, en Savoie, pour cette séquence que vous connaissez désormais parfaitement. Depuis le début de l'année, le réseau ici vient à vous pendant toute cette saison présidentielle avec nos isoloirs 50 qui sillonnent la France. C'est Dites-le ici, vous répondez à des questions très ouvertes. Le but, c'est que chacun puisse s'exprimer, mais aussi se sentir entendu. Exemple avec Florian, chef d'entreprise à Aix-les-Bains, qui souhaite plus de pouvoir aux acteurs locaux. Il le dit dans l'isoloir de Ici Isère.
7: Quel monde souhaitez-vous pour vos enfants
8: et les générations futures.
9: Un monde dans lequel chacun trouve sa place. Les choses sont plus faciles et plus claires. Alors, en ce moment, tout est confus, tout est contredit, c'est super compliqué. Même sur le point de vue politique, ou à part contredire ce que disent les autres, à part rejeter la faute sur les autres, à part dire qu'on a une meilleure idée, mais sans rien vraiment proposer derrière. Moi, j'aimerais bien proposer un monde sur lequel les choses sont dites ou faites avec des solutions concrètes pour qu'on puisse rentrer sur des choses beaucoup plus positives, beaucoup plus construites. Et ainsi, peut-être réussir à revenir avec un équilibre pour pouvoir apporter plus de santé, plus de sécurité, plus d'avantages financiers, ramener vraiment plus d'équilibre dans notre pays et dans le monde.
8: Quel serait votre message à la future présidente ou au futur président de la République ?
9: Mon message serait tout simple, ce serait principalement de laisser le pouvoir, enfin le pouvoir d'action et de laisser les actions à de vrais acteurs locaux engagés pour récolter les vrais besoins et leur permettre de pouvoir déployer des solutions.
11: Et si vous voulez vous exprimer également comme Florian, la liste des 50 isoloirs dans toute la France est disponible sur ici.fr. C'est le football comme on l'aime, avec des buts, du spectacle, et à la fin c'est une équipe française qui gagne, portée par son duo d'attaquants Ousmane Dembélé et Désiré Doué des grands soirs. Le PSG s'est amusé hier soir face à Manchester City, victoire 4-2 au Parc des Princes en Ligue des Champions. De quoi faire taire les doutes après un début de saison poussif en Ligue 1, Nicolas Perronnet.
10: Rarement la partition n'avait été aussi bien exécutée. La dernière fois, sans doute, le récital. 5-0 en finale de leur première Ligue des Champions décrochée face à l'Inter. Pendant une demi-heure, le PSG a joué un football de rêve. De quoi permettre à ses supporters de chambrer avant même la mi-temps à 3-0. Aucune fausse note, savoure le chef d'orchestre Ousmane Dembélé.
12: On prend énormément de plaisir quand on joue comme ça. Ça roulait tout seul. C'est un grand match à l'extérieur face au leader de la première ligue et il fallait juste répondre présent.
10: Ça a donc été le cas, mais beaucoup moins bien quand même. Dans ce drôle de match, de retour des vestiaires, la dynamique s'est subitement inversée. Paris a souffert beaucoup, mais a quand même réussi à envoyer un message à toute l'Europe, quoi qu'en dise l'entraîneur Luis Enrique.
13: L'unique message, c'est l'équipe à la fin de la saison qui gagne la Coupe d'Europe. Ce n'est pas important d'être dans les meilleurs à ce moment de la compétition.
10: Jamais le PSG ne s'était imposé à Manchester City. Jamais le PSG n'avait marqué 10 buts lors de ses deux premiers matchs de Ligue des Champions. Le message est quand même assez clair.
11: Et dans l'autre affiche de la soirée, hier soir, Madrid qui est venu à bout de l'AS Roma, 3-4, Kylian Mbappé a marqué. Et avec 72 buts en 100 matchs en Ligue des Champions, l'attaquant français devient le cinquième meilleur buteur de la compétition. Derrière Cristiano Ronaldo, Lionel Messi, Lewandowski et Karim Benzema. On a des nouvelles de Christophe Glaise. Cela fait bientôt 500 jours que le journaliste est détenu en Algérie. La France qui demande toujours sa libération. Sa mère, Sylvie Godard, a pu lui rendre visite dans sa cellule il y a une dizaine de jours. Elle raconte que son fils garde le moral grâce notamment au soutien d'une légende du foot.
14: Et il nous a dit cette fois-ci qu'il se sent fort parce qu'il veut être à la hauteur de toutes ces personnes qui le soutiennent. Et surtout, il nous a dit que le fait que tous les co-détenus, il y a 8000 détenus à la prison de Coléa, ont vu le témoignage de Zinedine Zidane, l'ont entendu. Et donc maintenant, j'ose pas dire le mot légende parce qu'il est un peu galvanisé, mais c'est vraiment un héros. C'est incroyable. Il en revenait pas. Et donc il dit, c'est pour ça qu'avec tous ces témoignages, cette mobilisation, il veut être vraiment à la hauteur.
11: La mère de Christophe Glaise chez nos confrères de France Info ce matin. L'amour est dans le pré, oui, mais dans les Vosges, on en a un peu marre des promeneurs qui prennent ça au pied de la lettre. Le maire de Thaon-les-Vosges, au nord d'Épinal, on a assez que les gens viennent faire l'amour dans les bois à côté d'un parcours de santé qui est apparemment connu des habitants pour être un repère d'amants adeptes des plaisirs de la chair en extérieur. Le maire de la commune, Cédric Axer, vient donc d'installer des pancartes avec des messages comme « Il y a des hôtels pour ça » ou encore « L'amour est aveugle ».

0: En vertu des textes qu'on peut utiliser, eh bien on prononcera des amendes parce que ce n'est pas légal. Il faut quand même le rappeler.
1: Voilà, c'était la drôle d'histoire pour terminer ce journal. Et puis on finit avec cette information. Vous connaissez forcément au moins une de ses chansons. Stevie Wonder, le roi de la soul américaine, aveugle de naissance. Et ce soir à Paris, pour un concert événement à l'Accor Arena, l'artiste qui vient de fêter ses 50 ans de son album Songs in the Key of Life, eh bien, est donc en concert ce soir. Alors évidemment, c'est complet, mais vous pouvez en profiter pour vous faire un petit medley chez vous des meilleurs sons de Stevie Wonder. On vous on va écouter un petit morceau, juste un petit bout pour se faire plaisir, pour finir cette journée. Voilà, c'est forcément le plus connu. Il y a forcément un de nos auditeurs dont c'est l'anniversaire, donc on en profite également pour lui souhaiter un excellent anniversaire. On se retrouve demain dans le trésor de nos régions, et puis vous connaissez le principe, la suite des informations, c'est sur ici.fr. À ce soir.
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0: Le temps pour cet après-midi, alors il y a eu une belle couche nuageuse ce matin qui a disparu progressivement pour laisser la place à de belles éclaircies qui vont s'élargir jusqu'en fin de journée. Les températures, elles sont au-dessus des valeurs de saison, nous rappelle Météo France, puisqu'elles sont comprises entre 22 et 23 degrés, 22 relevés à Châlons-en-Champagne, à Sedan, 22 également pour Vitry-le-François et Revin, 23 à Aix-Champagne, à Montmirail, à Cézanne, ainsi qu'à Monthermé.
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0: Et de quoi s'installer tranquillement, alors peut-être au travail, peut-être à la maison, peut-être en voiture, où que vous soyez. Billy Joel pour tout le monde, voici My Life.

0: Très bel après-midi avec votre radio, ici Champagne-Ardenne.
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0: Et on flottera tout à l'heure entre l'eau et l'air. On vous proposera du travail en Champagne-Ardenne à Charleville-Mézières, à Troyes, à Saint-Paroux-Tertre également. On vous parlera de patrimoine, parce que le patrimoine a du goût. On se dirigera pour quelques sorties à Châlons en Champagne. Et puis, ici ça marche. Aujourd'hui, on en parlera avec Grégory Duchâtel tout à l'heure. De l'écran à la piste, vous entrerez dans la danse. Et puis, vaut-il mieux aider ou se faire aider? Eh bien, ce sera le sujet de l'humour en tube tout à l'heure. Voilà quelques-uns des rendez-vous de votre programme de cet après-midi. C'est Louis qui réalise l'émission aujourd'hui, cet après-midi. Ça va, Louis?
2: Oui.
0: Eh ben voilà, il est très en forme et il vous a préparé ceci.
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0: Avec Téléphone, Cendrillon, et puis Estelle, avec Te rencontrer encore. 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

0: Merci d'avoir choisi ici Champagne Ardenne. Bel après-midi. Et vous avez bien fait puisque, écoutez bien, installez-vous si pendant quelques instants on oubliait la terre ferme pour flotter entre l'eau et l'air. Eh bien, c'est le voyage un peu magique que propose Nebula. C'est un spectacle musical et sensoriel à découvrir ce jeudi et jusqu'à samedi. Une création imaginée pour les enfants de 3 à 6 ans, mais ouverte à tous, où les sons, les lumières et les sensations nous entraînent dans un univers étonnant. Et pour nous en parler, Philippe Gordiani, il est directeur de Césaré, le Centre National de Création Musicale de Reims. Il était ce matin au micro de Yannick Kizi dans l'événement d'ici.
1: Bonjour Philippe.
2: Bonjour.
3: Alors c'est pas vraiment un spectacle pour les enfants comme les autres, on va dire.
2: Disons que c'est un spectacle pour les enfants qui traite du sonore, qui traite de la musique et puis qui a aussi une force poétique parce que on est dans des espèces de rapport à la marionnette, de rapport au corps avec un rapport à l'immersion qui est assez particulier.
3: Qu'est-ce que ça veut dire quand j'ai un petit peu teasé en disant que c'était un voyage entre les profondeurs de l'eau et la légèreté de l'air, concrètement pour un petit bonhomme, ça veut dire quoi?
2: Pour un petit bonhomme, ce que ça veut dire, c'est qu'il en fait, quand il va arriver dans la salle de spectacle, autour de l'installation, il va voir deux énormes formes au cœur du plateau, et petit à petit, ces énormes formes, on ne sait pas ce que c'est comme des espèces d'énormes bulles, vont commencer à bouger, se déplacer, etc. Et en fait, ce sont des marionnettes avec des personnes à l'intérieur, et petit à petit, quand elles se touchent, elles produisent des sons, enfin, il y a tout un ensemble de déclenchements sonores qui se fait justement quand ces marionnettes se touchent, jusqu'à ce qu'au bout d'un moment, il y ait une chrysalide et les personnes à l'intérieur des marionnettes sortent et on découvre une flûtiste et un percussionniste à la fin du spectacle.
3: Trop bien, trop bien. Est-ce que les enfants peuvent interagir pendant le spectacle?
2: Alors, il n'y a pas vraiment une interaction, mais en tout cas, ce qui est marrant, c'est de voir la manière avec laquelle ils sont surpris par ces formes et surtout par l'aspect poétique. Notamment, à un moment, il y a un énorme poisson volant qui traverse le plateau. Ils ont tous envie de l'attraper, donc c'est plutôt rigolo.
3: Ça y est, vous me faites rêver. Alors, il y a des vrais musiciens derrière. Dites-moi un petit peu
2: Complètement. C'est l'ensemble Anatsu Miroir, qui est un ensemble de musique contemporaine qui est très très intéressant, qui se trouve à Strasbourg. Et là, ils sont deux. Il y a Ayako qui joue de la flûte traversière et il y a Olivier Morel qui, lui, joue des percussions. Et donc, chacun est dans une espèce de forme, celle que j'évoquais au début, va en sortir et puis à la fin, ils vont être en duo pour nous interpréter quelques morceaux justement sur la fin du spectacle.
3: Il y en a pour les yeux, pour les oreilles.
2: Exactement.
3: Et c'est de la musique contemporaine.
2: C'est de la musique contemporaine, mais ça reste vraiment extrêmement accessible et c'est vraiment été pensé pour les enfants parce qu'il y a peu de choses dans nos musiques pour les 3-6 ans, donc on est vraiment sur ce créneau-là pour essayer de satisfaire le public de cet âge-là.
3: Et est-ce qu'on peut aller jusqu'à penser que les adultes pourraient retrouver leur âme d'enfant en y assistant à côté?
2: Complètement. Moi, chaque fois que j'assiste aux représentations, ça m'absorbe totalement. Et puis surtout, ce qui me plaît, c'est de voir la manière avec laquelle les enfants se laissent complètement embarquer par le spectacle.
3: Là, vous m'avez mis l'eau à la bouche. Donc ça s'appelle Nebula. C'est à quels horaires? Et c'est jusqu'à samedi.
2: C'est jusqu'à samedi. Et la tout public la plus ouverte, c'est samedi à 11h, donc à Césaré, qui est rue Albin-Cola, à Bétheny.
3: Bon, bah c'est bien noté, donc, jusqu'à samedi 17 octobre, vous l'avez compris, je résume, une expérience musicale sensorielle, ouverte à tous, mais particulièrement adaptée aux tout petits 3-6 ans, et puis finalement, c'est peut-être ça la magie de ce spectacle, hein, un âge où on ne sait pas encore tout expliquer avec des mots, on peut déjà ressentir énormément de choses, et vous en avez vraiment donné envie de tenter la chose, c'est au Césaré, je le redis bien précisément. Merci beaucoup.
2: Merci à vous.
3: Bonne journée.

0: des éclairs.
1: La symphonie des éclairs signée Zao de Sagazan. Donc pas d'éclairs et pas de tonnerre, pas d'orage pour cet après-midi, mais bien du beau temps. Justement, on fera le point sur la météo de cet après-midi et sur celle des prochains jours d'ici quelques minutes, juste après l'actualité de 14h qui sera de retour, juste après Earth, Wind and Fire, grand classique. Ce sera Boogie Wonderland dans un instant.
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0: Merci d'être là avec ICI Champagne Ardenne. Bel après-midi.
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0: Et pour passer un bon moment, vous êtes forcément sur ICI Champagne Ardenne, 14h. Toute l'actualité en France et dans le monde à 14h avec Benjamin Mathieu.
2: Le Premier ministre dénonce la transformation du mouvement lycéen en un mouvement de violence urbaine. De son côté, le ministre de l'Éducation nationale affirme que des décisions seront communiquées d'ici fin octobre concernant Parcoursup. Édouard Geffray qui reçoit une nouvelle fois les syndicats lycéens cet après-midi en visioconférence. Sébastien Lecornu tenait également une réunion sur les très attendus plans de relance agricole. Il promet de débloquer entre 500 et 700 millions d'euros pour les agriculteurs. Ils s'ajouteront aux 1,2 milliard déjà annoncé pour aider un secteur touché par les canicules à répétition, mais aussi l'augmentation du prix des carburants. Un autre mouvement social prévu ce samedi inquiète le gouvernement. Avec 250 actions envisagées et une soixantaine de manifestations annoncées dans toute la France, des gilets jaunes, mais aussi des lycéens et des étudiants participeront à cette mobilisation lancée pour protester contre la hausse des prix. Et puis en plein débat budgétaire, les députés viennent de rejeter une mesure impopulaire, le plafonnement d'un abattement fiscal pour les retraités. Elle prévoyait d'abaisser de 4 400 à 3 000 euros le plafond de l'abattement de 10% applicable aux pensions de retraite. L'instigateur de l'enlèvement de la petite Mia en 2021, Rémi Daillé, a été condamné à 6 ans de prison. Le tribunal a reconnu le caractère autoritaire et violent du projet terroriste mené par l'ancien youtubeur. Le mouvement d'extrême droite radical, né pendant la pandémie du Covid, avait théorisé l'enlèvement d'enfants pour renverser le gouvernement pacifiquement ou avec effusion de sang.
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0: C'est plutôt agréable pour le temps cet après-midi, avec du soleil, quelques nuages pour colorer et des températures très douces pour la saison. 22 à 23 degrés relevés actuellement, 22 à Châlons-en-Champagne, à Épernay, à Vitry-le-François, à Charleville-Mézières, 23 à Ambonnet, à Dizy, à La Francheville, ainsi qu'à Fismes et Sézanne. Alors on regarde rapidement pour les deux prochains jours, avec demain vendredi, le soleil va s'imposer partout dans le matin. En cours d'après-midi, quelques nuages deviendront un peu plus nombreux. Ils cacheront le soleil, mais ce sera très temporaire. Les températures, 22 à 25 degrés pour les températures maximales. Et puis pour la journée de samedi, le soleil brillera sans discontinuer. Et des températures franchement en baisse, puisqu'on attend entre 15 et 16 degrés maxi.
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0: Bon alors, si vous jouez de la basse, la guitare basse, c'est le moment de postuler, hein, puisque Indochine cherche son nouveau bassiste. Après 30 ans de bons et loyaux services pour le bassiste d'Indochine, il tire sa révérence, et si vous voulez y aller, eh bien c'est le moment de postuler sur le site d'Indochine, et vraiment, hein, ils ont passé une annonce, alors allez-y, n'hésitez pas. On écoute justement un grand classique d'Indochine, voici Troisième Sexe pour démarrer cette nouvelle heure.

0: Merci d'avoir choisi Ici Champagne-Ardenne. Bienvenue tout le monde.
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0: Et ça continue avec You Too, With or Without You. Dans les prochaines minutes, on écoutera aussi Enya, Orinoco Flow. Et puis voici tout de suite Julien Lib et Autrement.

0: reste un de mes groupes préférés, une de mes chansons préférées. Bah, comme les vôtres, hein, vos chansons préférées. You Too, Without You. Trois chansons françaises à la suite qui arrivent dans un instant, avec, dans le prochain quart d'heure, Francis Cabrel Octobre. On écoutera Benabar. Il est en tournée, tiens, d'ailleurs, à partir de 2027. On écoutera Elle Danse. Et puis Michel Sardou arrive également dans un instant, direction New York, avec la Java de Broadway.
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0: fait du bien de partir en voyage avec Michel Sardou. On était à New York pour la Java de Broadway. Et là, nous allons en Champagne-Ardenne, bel et bien, avec votre CV. S'il est prêt, trois nouvelles pistes, trois employeurs différents ont fait le tour. À Charleville-Mézières, Hermès recrute des piqueurs en maroquinerie. C'est en CDI pour cette session de mars 2027. Minutie, précision, goût du travail manuel sont recherchés. Le recrutement se poursuit jusqu'en mars, donc, avec une formation de 6 mois. CV et lettres de motivation uniquement sur talent.hermes.com. À Troyes, l'établissement français du sang recherche un employé relation donneur en CDD à temps partiel, accueil des donneurs, gestion des dossiers et aide lors des collectes. Un bac en secrétariat ou une formation de secrétaire médical est demandé. Candidature directement sur efsrecrute.com. Et puis à Saint-Par-au-Tertre, près de Troyes, l'établissement Leclerc recrute un préparateur de commandes pour le drive en CDI, 30 heures par semaine. Aucune expérience n'est exigée. Dynamisme, organisation et rigueur sont surtout recherchés avec le sourire pour postuler direction recrutement.leclerc.fr.
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0: Et bien sûr, vos chansons préférées pour passer l'après-midi ensemble. On se régale. Voici de quoi vous donner le sourire. Suzanne Vega avec Lucas.

0: folie, Thierry Pastor. Si vous aimez les années 80 comme ce titre de 82, rendez-vous chaque soir.
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0: Entre 21h et 22h avec Laurent Petit-Guillaume. Tiens, les années 80, il en sera question aussi dans le prochain quart d'heure. France Gall, Cézanne Pain, les Fagnon Cannibals, She Drives Me Crazy et tout de suite Shawn Mendes et Camila Cabello.

0: Bienvenue, c'est ici Champagne Ardenne que vous écoutez cet après-midi avec, dans les prochaines minutes avant les infos de 15h, Laurent Voulzy, Bopper en larmes et puis Teddy Swims. C'est un nouveau titre pour Teddy Swims, il vient de sortir et ça s'appelle Monsieur Je Sais Tout. Enfin, en anglais, ça fait Mr. Know It All et c'est à écouter dans un instant.
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0: Bel après-midi avec Ici Champagne Ardenne, bienvenue.
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0: Merci d'être là, c'est Ici Champagne Ardenne, il est 15h. Et il est temps à 15h de faire tout de suite un nouveau point sur l'actualité en France et dans le monde avec Benjamin Mathieu.
2: Des personnels du lycée Paul-Éluard de Saint-Denis dénoncent une intervention violente de policiers en civil dans l'établissement. Le proviseur a convoqué un élève dans son bureau et a fait entrer la police pour le faire arrêter. Des personnels sont venus massivement s'y opposer, suscitant des réactions violentes de la part de la police, raconte des personnels de cet établissement de Seine-Saint-Denis dans un communiqué. À Rouen, en Seine-Maritime, plus de 1500 élèves ont eux été évacués en milieu de matinée d'un établissement scolaire privé. L'institution Sacré-Cœur. Des casseurs ont tenté d'arracher le portail de livraison du collège pour s'introduire dans le lycée. De son côté, le Premier ministre estime que le mouvement lycéen s'est transformé en mouvement de violences urbaines. Sébastien Lecornu qui évoque des violences dont l'intensité a encore augmenté ces derniers jours. Dans ce même point presse en fin de matinée, il dit également redouter des violences lors d'un autre mouvement social, c'est ce samedi, cette fois contre la vie chère, à l'appel de plusieurs organisations dont des Gilets jaunes. Une commission sénatoriale dénonce de multiples dysfonctionnements dans le périscolaire parisien. Manque de formation, agression tue, animateurs déplacés. Le rapport publié aujourd'hui fait également état de dysfonctionnements dans 73 départements français. Des nouvelles rassurantes du pape opéré il y a deux jours d'un cancer au poumon. La radiographie de contrôle de Léon XIV montre une bonne récupération du poumon opéré, communique aujourd'hui le Vatican. Et puis si vous aimez le football, trois clubs jouent les deuxièmes tours de la Ligue Europa ce soir. Lyon Crystal Palace, Rennes Auficrète et Marseille Olympiakos.
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0: Le temps pour cet après-midi, c'est agréable. Voilà ce que nous dit Météo France. Et on peut regarder par la fenêtre, effectivement, quelques nuages, mais surtout beaucoup de soleil, de très belles éclaircies et des températures hors saison. 22 à 23 degrés pour ce qui est relevé actuellement. 22 à Vitry-le-François, il fait 22 à Mourmelon-le-Grand, à Charleville-Mézières. 23 à Ichampagne, à Villesmeuse, ainsi qu'à Dormans. Rapidement, on regarde à demain. Alors pour cette journée, ça va démarrer avec quelques nuages, parfois des brumes qui seront bien présentes. Et puis ça va s'arranger. La couche nuageuse va se morceler avec de belles éclaircies qui vont arriver. Pour les températures, elles seront encore hors saison pour demain. 22 à 25 degrés prévus par Météo France.
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0: Et attention, je vais faire une rime. Il fait toujours beau dans la radio. Et bon ça, hein. Bon, ça sera très court. Miss, c'est la suite d'Ici Champagne Ardenne en musique avec vos chansons préférées cet après-midi. Et Mel Brooks, It's Good to be the King.

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1: On passe un bon moment et c'est forcément avec Ici Champagne Ardennes, bien sûr.
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1: Et avec le joli morceau de Dizry, dans les prochaines minutes, You Gotta Be, on aura les Bengals, Eternal Flame et puis Claudio Capeo avec Ça va, ça va ? Bah oui, ça va.

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1: Ce sera le titre de la chanson qui arrive d'ici quelques minutes, signée Joe Dassin. On écoutera aussi Jennifer, Mourir sur scène, et puis Hervé Christiani pour Il est libre Max. Tout ça, ce sont trois chansons françaises à la suite qui vous attendent. Avant de parler de coteaux champenois et fromage, de balades comtées ou encore de dégustation au fil de l'eau, nous irons à Châlons en Champagne. À tout de suite.
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0: Trois chansons françaises à la suite qui se terminent avec ce beau titre d'Hervé Christiani. Retour dans une heure. Le patrimoine a du goût à Châlons-en-Champagne. Ce vendredi, 18h45, découvrez trois coteaux champenois associés à trois fromages dans les caves médiévales avec une sommelière. C'est un rendez-vous de Vignoble en Seine. Vignoble en Seine en partenariat avec ici Champagne-Ardennes. C'est au prix de 26 euros. Samedi ensuite, balade comté avec des histoires à croquer dans les rues de Châlons. Ce sera donc à partir de 14h30, une balade qui mêle découverte du centre historique et des contes autour de la gourmandise, accessible dès 7 ans et au départ de l'office de tourisme, tarif adulte 8 euros, 4 euros pour les enfants. Et puis, toujours à Châlons-en-Champagne, la dégustation prend le large avec à 16h30, cette fois, toujours samedi, vous embarquez pour une heure sur les canaux entre découverte de la ville et dégustation commentée par une sommelière. Un bon moment à partager, comptez 24 euros. Informations et réservations pour ces trois rendez-vous sur chalon-tourisme.com.
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0: Et elle est encore à Paris sur scène jusqu'à samedi inclus. C'est Céline Dion que nous écouterons dans un instant avec Bonjour, Pardon, Merci, je vous en prie, entrez par là. Et Stevie Wonder tout de suite, I just called to say I love you sur ici Champagne-Ardenne.

0: Quelle voix incroyable. Bon jeudi après-midi avec Ici Champagne Ardenne.
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0: Et lui aussi a une voix incroyable, c'est Phil Collins qu'on écoute dans un instant. In the Air Tonight, ce sera suivi des Buggles, Video Killed, Radio Star et puis Maxime Le Forestier, San Francisco.

0: jusqu'à la dernière note. C'était Maxime Le Forestier sur Ici Champagne Ardenne avec San Francisco. Ella Langley, ça c'est une nouveauté, ça sent un petit peu bon la country. Ce sera Choosing Texas pour ce titre nouveauté ici Champagne Ardenne. Et puis Pascal Obispo avec Personne, ce sera juste avant le nouveau point sur l'actualité à 16h.
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0: Merci d'être là, c'est ici Champagne-Ardenne.
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0: Et dans la prochaine heure, on écoute un grand tube d'un ex-Beatles. Bienvenue 16h. Et à 16h, on fait tout de suite un nouveau point sur l'actualité en France et dans le monde. Benjamin Mathieu.
2: Ce n'est pas fait pour restaurer la confiance du consommateur. Plusieurs magasins Carrefour sont soupçonnés de détourner l'argent des promotions, selon Complément d'enquête, le magazine d'investigation diffusé ce soir sur France 2. Ils appartiendraient à un indépendant, un locataire gérant de la marque. Des élèves du collège Saint-Stanislas à Saint-Rénan dans le Finistère, pris en charge par les pompiers et le SAMU, ils ont été victimes d'irritations aux yeux et à la gorge alors qu'ils se trouvaient dans un bus. La préfecture du département précise qu'ils ont été exposés à de l'ammoniac, mais qu'il n'y a pas de danger à cette heure. L'affront de la justice face aux attaques dont elle fait l'objet, la Cour de cassation, dans un message publié sur le réseau social X, se dit s'associer à l'indignation du Conseil supérieur de la magistrature. Il dénonce les attaques visant un magistrat de Bobigny depuis la condamnation du fondateur du média identitaire Frontières, qui s'appelle Éric Tegner. C'était en juin. Dans son dernier numéro, le magazine d'extrême droite consacre sa une au magistrat et s'en prend nommément à lui. En économie, la fonderie de Bretagne, qui emploie 244 salariés à Caudan dans le Morbihan, a été placée en liquidation judiciaire faute de repreneur. Un drame humain et industriel inacceptable pour les syndicats. Et puis le trafic des trains est interrompu depuis le début de l'après-midi sur la ligne TGV Paris-Strasbourg en raison d'une panne d'alimentation électrique. Le retour à la normale est attendu ce soir, mais plusieurs trains accusent des retards importants. Retard d'une heure à l'arrivée en gare de l'Est et même de 2 heures en gare de Strasbourg.
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0: Le temps est bien agréable pour cet après-midi avec des températures très douces, 22 à 23 degrés relevés actuellement, 22 à Reims, à Châlons-en-Champagne, à Charleville-Mézières, 23 pour Cézanne, pour Mourmelon-le-Grand, ainsi qu'à Carignan. Pour demain, vendredi, le soleil va s'imposer partout le matin. Dans le courant de l'après-midi, les nuages deviendront plus nombreux, mais ce sera temporaire et très local. 22 à 25 degrés pour les températures, elles seront en hausse avant de chuter largement pour samedi, entre 15 et 16 degrés maxi, mais un grand soleil toute la journée.
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0: Quoi de mieux que les grands classiques pour démarrer une heure en musique avec vos chansons préférées sur Ici Champagne-Ardenne. Voici Renaud et Miss Maggie.

0: Il est en concert samedi. Samedi soir, à la Cartonnerie, à Reims, c'est Pierre Demar qu'on vient d'écouter avec Je pense à vous, extrait de son dernier album, Abédémar. Dans un instant, on vous avait promis un ex-Beatles, ce sera George Harrison. Avant ça, chers amis, ici, ça marche avec Grégory Duchâtel. 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Et justement, des habitants qui se bougent, des projets qui prennent vie, des réussites à partager. Eh bien écoutez, c'était ce matin.
1: Embonnet va célébrer le vin, place de la Fontaine. C'est le salon des vins de la gastronomie ce week-end, organisé par l'Amicale des Pompiers d'Embonnet. Bonjour Laurent Noël.
2: Oui, bonjour Thierry.
1: Vous êtes le président de cette Amicale des Pompiers d'Embonnet. On peut parler d'une belle histoire entre les pompiers et les habitants d'Embonnet.
2: Ah oui, oui, il y a toujours beaucoup de proximité entre nous. Et là, ce week-end, du coup, les gens du village nous aident à héberger les exposants et on attend toute la France en bonnet ce week-end.
1: Ça, c'est quand même assez extraordinaire, hein, le fait de pouvoir compter sur les habitants pour l'organisation d'un tel rendez-vous.
2: Oui, oui, ben, en fait, ils nous aident à loger des exposants puisqu'on en a 31. Et nous, au niveau de l'amicale, on est 13 et on peut pas accueillir tout le monde forcément. Donc, on a quelques exposants du village qui sont là, quelques exposants qui logent chez les habitants du village.
1: Alors, une trentaine d'exposants, dont une vingtaine de vignerons réunis. Qu'est-ce qu'on pourra découvrir dans les allées? On pense forcément au champagne, mais il y aura des vins d'autres régions. Hein.
2: Alors le champagne sera à découvrir au bar, puisqu'on a 20 partenaires champagne qui sont avec nous. Et après, au niveau vin, on a tous les grands classiques. On a l'Alsace, la Savoie, des Bordeaux, des Totavel. Et là, cette année, en nouveau, on a des Beaux-de-Provence. On a un Pinot Cognac, un Cahors, un Bergerac et on a un nouveau producteur d'huîtres.
1: Et côté gastronomie, vous parlez d'huîtres, hein, côté gastronomie, qu'est-ce qui va régaler les visiteurs?
2: Alors on aura du miel, des fruits de mer, des salaisons ardennaises, du foie gras, des macarons et du fromage franc-comtois.
1: Belle variété, hein. C'est un tour de France en fait que vous nous proposez là en Embonnet ce week-end?
2: Ah oui, tout à fait, ouais, ça va jusqu'à la Corse, on a un Corse qui sera là, on a vraiment beaucoup de régions de viticoles de représenter.
1: Vous, à titre personnel, vous avez déjà eu l'occasion de tomber sur des petites pépites, des appellations qui vous ont particulièrement plu?
2: Oui, ben, l'avantage, c'est qu'on a des appellations très peu connues, comme le Saint-Sardos, qui est à côté des Pyrénées. C'est des petites typicités qui sont agréables à découvrir sur ce genre de salon. Et la dégustation est gratuite, donc les gens achètent du vin et savent ce qu'ils ont dans la bouteille, il n'y a pas de mauvaise surprise. Belle découverte, et puis dans des budgets abordables pour tous, quoi. Il y a vraiment des bouteilles qui valent sur l'étiquette relativement cher. Et puis il y a des petites pépites, effectivement, aux alentours de 10 euros qu'on arrive à sortir aussi sur ce genre de salon.
1: L'entrée est fixée à 5 euros avec un verre de dégustation, j'imagine. C'est souvent la tradition. Ce salon est organisé par les pompiers. À quoi vont servir les recettes?
2: Alors les recettes, on fait une sortie au printemps. Donc c'est la caisse de l'amicale qui paye le pompier et le conjoint. On a notre Sainte-Barbe au mois de décembre où ça nous paye aussi leur port et puis on achète un petit peu de matériel.
1: Il y aura des animations lors de ce week-end à Embonnet, des jeux par exemple organisés?
2: Cette année, vu que c'est les 25 ans, alors tous les ans, il y a un magnum de champagne par jour à gagner qui est fait sur une tombola organisé par l'Amicale. Et là, tous les exposants, je leur ai demandé à ce qu'ils fassent un petit jeu. Donc, j'en ai plusieurs qui m'ont appelé. Il y aura des tirages au sort, il y aura des jeux de 4-21, enfin, pas mal d'animations sur le salon ce week-end, oui.
1: Ce vendredi, 17h-21h, samedi, dimanche, 10h-19h, de la salle des fêtes, salle Dom Pérignon, place de la Fontaine à Embonnet, pour cette 25e édition Salon des vins de la gastronomie, organisée par l'Amicale des Pompiers d'Embonnet. Vous en êtes le président Laurent Noël. Merci et bon salon.
2: Merci, bon week-end.
0: Merci beaucoup et rendez-vous à nouveau demain matin, 10h-11h, pour Ici ça marche avec Grégory Duchâtel.
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0: Avec Tina Turner, la tigresse, comme elle est surnommée The Best, et puis celui que vous avez attendu, le voici le voilà, George Harrison, God My Mind Set On You sur Ici Champagne-Ardenne.

0: est en tournée partout en France. C'est Véronique Sanson qui arrive d'ici quelques minutes sur ICI Champagne Ardenne. Oui, oui, et c'est une tournée donc en partenariat avec votre radio. On écoutera aussi Charles Doré, on écoutera également Gold. Eh bien, ce sont trois chansons françaises à la suite qui arrivent d'ici quelques instants avant de passer de l'écran à la piste de danse. Ce sera dans un instant sur ICI Champagne Ardenne.
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0: Ici Champagne Ardenne, trois chansons françaises à la suite qui se terminent maintenant. Et pour entrer dans la danse, oui, dimanche 8 novembre, notez bien, l'association Tendance Libre accueille Jordan Mouirac, danseur de Danse avec les Stars. Il sera à Châlons-en-Champagne au programme. Deux séances accessibles dès 12 ans. Alors au programme Dancehall à 10h45 et Samba Attitude à 13h. Chaque cours dure 1h15. Vous allez danser, hein. Comptez 45€ pour un cours ou 80€ pour les deux, avec des tarifs réduits pour les adhérents. Les places sont limitées, l'inscription est obligatoire. Alors vous cherchez Danse Temps Libre sur internet à Châlons-en-Champagne. Alors attention, seuls les participants seront admis. Le stage n'est pas ouvert aux spectateurs et l'adresse exacte sera communiquée uniquement aux personnes inscrites au stage, évidemment. Rendez-vous donc sur le site. Vous tapez donc Danse Temps Libre Châlons-en-Champagne pour vous inscrire.
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0: On vous invite non pas à danser, mais plutôt à chanter sur Ici Champagne Ardenne avec Françoise Hardy, Tamalou et puis Coldplay, Feels Like I'm Falling in Love sur Ici Champagne Ardenne.

0: Ici Champagne Ardenne avec Coldplay, Feels Like I'm Falling In Love. Tiens, si on se marrait un petit peu. Eh ben oui, avec ce sujet qui parfois est assez difficile, mais qu'on peut aussi traiter de manière légère, aider des proches dépendants ou dans le besoin, c'est une merveilleuse preuve d'amour. Et dans l'humour en tube, Fred Vallard va nous prouver que c'est aussi une meilleure preuve d'humour.
1: Qu'est-ce qu'ils sont pauvres, mes parents, ils m'énervent.
2: Alors c'est sûr que c'est nettement plus sympa d'avoir des darons pleins aux as, quoique, qui dit argent dit héritage, dit frais de succession, donc faut voir. En tout cas, pour Jérémy Ferrari, c'est tout vu, il a su assez tôt qu'il serait assez rapidement un enfant aidant financièrement.
1: Ils avaient un commerce d'alimentation dans un quartier populaire de Charleville-Mézières. Ils ont réussi à couler le magasin. Et du coup, tu vois, comme ils avaient tout perdu, puis que moi ça marchait pour moi, bon, j'étais un petit peu obligé de leur acheter une maison. Oh, quand je dis obligé, attention, hein, je vois qu'il y a plein de jeunes dans la salle. Évidemment, hein, y a rien de plus beau pour un enfant que de parvenir un jour à réduire ses parents à l'état de locataire. Hein.
2: Mais oui, il y a un petit côté jouissif à faire payer un loyer à ses propres parents, surtout ceux qui répétaient en boucle. C'est pas l'hôtel ici, quand on était ado. C'est si bon de pouvoir chambrer ses parents 20 ans plus tard et de se faire chambrer par ses grands-parents à l'EHPAD.
3: Ma petite Sandrine, c'est gentil d'être venue me voir. Tu veux une salutacine? Alors comme ça, il paraît que tu veux être comédienne. Eh bien, il va falloir avoir de la patience, hein. Mais bon, comme on dit chez nous, à force de patience et de seins doux, l'éléphant sodomise le pou.
2: Voilà, bah c'est ça le bonheur quand on est aidant. Sandrine Saroche l'a compris, on donne beaucoup d'amour et on reçoit de très belles preuves d'humour en retour. Nos anciens sont de joyeux de riz sans filtre qui nous aident à vivre plus léger, avec ou sans seins doux.
0: Merci beaucoup Fred Vallard et retrouvez l'humour en tube également sur notre site internet ici.fr/champagne-ardennes.
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0: Allez, dans les prochaines 10 minutes, Christophe May, Il y a que de l'amour chez toi, c'est un nouveau titre. On écoutera aussi Frédéric Goldman Jones, C'est pas de l'amour, et puis William Scheller. Tout de suite, Rock'n'Dollar.

0: Et c'est un des titres que vous entendrez peut-être ce soir à la Reims Arena, Christophe Maé. Il est ce soir sur la scène de la Reims Arena. Et évidemment, ici Champagne Ardenne était sur le coup la semaine dernière pour vous offrir vos places en VIP avec cocktail, avec accueil VIP, place réservée pour être en tribune et apprécier au mieux le spectacle. Christophe Maé, donc avec son nouvel album et cette nouvelle tournée qui passe par la Champagne Ardenne et par Reims ce soir. Avant 17h et l'arrivée de Sébastien Giton pour le 17-19, c'est ici que ça se passe. Un grand classique, Mécano, une femme avec une femme, et à 17h, le retour de l'actu.
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1: Le 15 octobre, c'est aujourd'hui, on est jeudi, bon après-midi, 17h. C'est l'info avec Sophie Allemand. Bonjour Sophie.
2: Bonjour, bonjour à tous.
1: Sébastien Lecornu ne viendra pas à Reims aux assises des départements de France.
2: Le Premier ministre était pourtant attendu de pied ferme par près de 1300 élus réunis depuis hier au parc des expositions. Les présidents des départements comptent tirer la sonnette d'alarme, montrer que leurs budgets sont de plus en plus serrés alors que l'État prévoit des coupes budgétaires importantes dans le cadre du budget 2027 débattu en ce moment à l'Assemblée. Les départements estiment qu'ils vont perdre près de 2 milliards d'euros. Alors Gérard Larcher, le président du Sénat, s'est rendu aujourd'hui à Reims. Il s'est adressé aux élus. Il promet que ces points seront examinés prochainement par les sénateurs. Mais dans ce contexte budgétaire tendu, il a surtout voulu apaiser les présidents et conseillers en rappelant l'importance de nos départements dans notre quotidien.
3: Le rôle des départements dans le social, c'est 70% de vos dépenses qui sont... J'allais dire de la toute petite enfance jusqu'à la fin de la vie. Le rôle dans la protection de l'enfance, mais aussi 378 000 km de route à entretenir. Ça veut dire toutes ces réalités-là. Et je pense que nous serons attentifs à l'appel que le président Sauvadet lancera demain, qui est un appel à ce que la proximité, une vraie décentralisation, mais aussi un État territorial présent, eh bien, pour moi, c'est un des éléments du débat futur pour l'élection présidentielle.
2: Pas de Premier ministre, mais c'est donc Françoise Gatel, ministre de l'Aménagement du Territoire et de la Décentralisation, qui représentera le gouvernement pour ses assises des départements à Reims. Elle est sur place cet après-midi. Les assises des départements de France se poursuivent demain à Reims. Le futur budget et un effort pour l'agriculture, entre 500 et 700 millions d'euros, doivent être débloqués pour le plan de relance agricole pour 2027. Sébastien Lecornu l'a annoncé après sa rencontre avec les organisations agricole ce matin, notamment pour l'adaptation au changement climatique de la production agricole mise à rude épreuve cet été avec la sécheresse et les canicules. Au-delà du plan d'urgence d'1,3 milliard d'euros, le Premier ministre parle d'un effort supplémentaire dans le cadre du futur budget qui est donc examiné à l'Assemblée nationale en ce moment. Ils disent non à la taxation pour rouler dans le Grand Est, à l'éco-contribution poids lourd. Cette taxe de 15 centimes par kilomètre que la région veut mettre en place à partir d'avril pour les plus de 3,5 tonnes. C'est l'une des mesures qui est débattue aujourd'hui entre les conseillers régionaux. Des agriculteurs se sont mobilisés tôt ce matin devant l'hôtel de région à Châlons-en-Champagne. Des transporteurs routiers se mobilisent aussi aujourd'hui à Strasbourg et à Metz.
1: Après les camions, les trains, le trafic est très perturbé sur la ligne TGV Paris-Strasbourg.
2: Et oui, depuis le début de l'après-midi, à cause d'une panne d'alimentation électrique sur une borne d'alimentation entre Paris et la gare Champagne-Ardennes TGV. Plusieurs trains accusent plus d'une heure de retard à l'arrivée Gare de l'Est à Paris. Certains trains sont supprimés. Le retour à la normale est attendu ce soir par la SNCF. Une voie de circulation a déjà été rouverte. À Sciences Po Reims, place Museu, dans une demi-heure, une conférence démarre. Des marins viennent nous parler. Guillaume Pinguet, contre-amiral, et Gaël Lacroix, capitaine de vaisseau. Il donne une conférence dans le cadre des 400 ans de la Marine nationale sur le thème « La mer, espace de puissance et conflictualité immédiate ». C'est très pointu. Alors, est-ce qu'on va avoir toujours du beau temps, Sébastien ?
1: Oui, non, non, enfin oui, mais bon, je vous explique.
2: C'est mitigé.
1: C'est comme dans la vie ou sur les réseaux sociaux, c'est compliqué. Voilà. C'est compliqué. Alors, on n'a pas de pluie annoncée pour demain. En revanche, demain, on a un brin de soleil et puis assez rapidement des nuages. Ça va être gris. Dans quelle mesure, ça c'est difficile à dire. Mais enfin, demain, ce sera gris. En revanche, concernant les températures, ce sera comme aujourd'hui. Donc, ça reste chaud pour la saison. 20 à 24 degrés. Donc, 20, c'est sur le nord de la région, jusqu'à 24 dans le sud, notamment du côté de Troyes. Mais le soleil fait son grand retour samedi avec, en revanche, une baisse du mercure. Samedi, on sera autour de 15 à 16 degrés. Même topo pour dimanche avec globalement un temps bien ensoleillé. Également, la qualité de l'air aujourd'hui, pardon, l'indice est de niveau moyen, c'est ce que nous dit Atmo Grand Est. Et puis l'info mobilité, vous circulez à Reims, c'est un peu compliqué. Bon, ben, cette heure-ci, ça n'est pas étonnant. Vous êtes prudent, vigilant. Puis comme toujours, hein, vous qui croisez une zone peu habituelle où il y a un petit peu de complications, de ralentissement des travaux ou autre, n'hésitez pas, un petit coup de fil, ça rendra bien service. 03 26 48 2000.
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1: Et bel après-midi, merci beaucoup Sophie. À tout à l'heure, 18h pour le journal. Faites l'animatrice, je vous en prie.
2: Alors on va écouter Alain Souchon, Le Baiser.

0: Baiser d'Alain Souchon, c'est bien le baiser. Faites des bisous. Faites-vous plein de bisous. Partout. Que des bisous tout doux.
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0: Bien, bonjour. Ravi de vous retrouver en ce jeudi, le 15 octobre. On a passé une journée presque chaude, hein, j'ose le dire. Quand même, hein, vous avouerez que ces températures sont pas tout à fait de saison. D'ailleurs, Météo France le dit lui-même. Quoi qu'il en soit, avec ce temps, c'est vrai qu'on trouve ça plutôt agréable. On pense pas à la pluie qu'on n'a pas envie de voir, mais qui nous manque. Et surtout, on essaie de passer du bon temps en écoutant, par exemple, la radio. Alors, vous qui avez fait ce choix, vous avez fait un très bon choix. Permettez-moi de vous féliciter. Bienvenue à l'écoute d'ici Champagne-Ardenne. Blague à part, dans un instant, on accueillera, une petite demi-heure, Émilie Mazoyer dans Décibel, l'actualité musicale du jour. Au menu aujourd'hui avec Émilie, on parlera de Christophe Maé, d'Angèle, il y a de l'actu autour d'Angèle en ce moment, il y a Christophe Willem également, et puis la Mano Negra, et puis juste après on jouera, ah ça c'est chouette. Vous allez jouer pour gagner vos invitations au parc Walligator Grand Est, on est entre Metz et Thionville, pas très loin de chez nous, hein, évidemment. Walligator à l'occasion d'Halloween, fêté Halloween. Pour les vacances là, qui arrivent dès ce week-end, ça va être génial, c'est pour vous. On jouera autour de 17h35. En musique et en nouveauté, une douceur, ça s'appelle Jamais. C'est un duo, c'est Joseph Cabel qui chante avec Vita sur Ici Champagne-Ardenne. 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
1: Jamais, c'est la nouvelle chanson de Joseph Kamel et Vita sur ICI.
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1: Tiens, vendredi soir, c'est les vacances, hein, vacances de la Toussaint. Vous serez peut-être en famille, et dans la famille, il y a peut-être un bébé, ouais, un petit bout, à partir de 18 mois, je vous explique pourquoi. Parce que vendredi soir, moi j'aimerais bien vous inviter à aller au spectacle, vous proposer d'aller voir un spectacle pour les tout-petits, donc dès l'âge de 18 mois, et ça va se passer au Carré Blanc à Tinqueux. Je vous plante le décor. Le spectacle s'appelle « Boum ». Boum, c'est du théâtre d'objets et ça parle de cet équilibre fragile qui nous fait tenir debout et qui compose le monde auquel on appartient. Tomber, chuter, se relever. Comment apprivoiser la gravité qui est là toujours et qui guide les objets et les êtres. On est dans un spectacle entre marionnettes et manipulation d'objets. Boum propose une œuvre visuelle mais aussi poétique qui est donc adaptée aux tout petits. Et rien que l'idée d'emmener votre petit bout de chou de 18 mois, de 24 mois, de 36 mois au spectacle pour lui, je trouve ça génial. À partir de 18 mois, pas avant, voilà, le spectacle dure 30 minutes, c'est vraiment adapté pour les tout-petits. Ça coûte pour les tarifs entre 5 et 10 euros, il y a plusieurs propositions, voilà. Et le spectacle aura donc lieu ce vendredi soir à 18h30. C'est pas trop tard hein, pour les tout-petits, après ils rentrent manger, puis ils font dodo, tout va bien. Plein de rêves la tête. Ça se passe au Carré Blanc, à Tinqueux, et ça c'est ma recommandation pour vous.
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1: Et encore du bonheur en musique dans la radio. The Logical Song 1979 pour ce tube du groupe Supertramp.

0: The Logical Song sur ici, Champagne Ardenne, le groupe Supertramp pour la musique. À venir, Michael Jackson, Stilto, on aura aussi Jackie Quartz et puis on fera un petit point météo et circulation en Champagne Ardenne.
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0: Une petite douceur signée Michael Jackson dans 3 minutes. Liberian Girl, on écoute ce tube juste après. Stilto, voici Faut que tu m'aimes sur Ici Champagne Ardenne.
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0: Liberian Girl par Michael Jackson sur ici Champagne Ardennes. Deux mots de météo pour demain. On a un petit peu de soleil le matin, mais assez rapidement des nuages. Et puis, le temps va se couvrir, nous dit Météo France, demain en journée. Ce sera généralisé à toute la Champagne Ardennes. Alors, gris ne veut pas forcément dire pluie, mais le temps sera couvert. En revanche, il fera toujours très chaud pour, il fera chaud pour la saison. 20 à 24 degrés demain encore pour les températures. Notre indice de qualité de l'air aujourd'hui, mesuré par Atmo, Grand Est et moyen sur toute la Champagne Ardenne, à Reims, à Chalon, Champagne, Charles, Ville-Mézières ou encore du côté de Troyes. Vous circulez difficilement dans le centre de Reims, inutile de vous le rappeler à cette heure-ci, vous ne serez pas surpris. Et puis notez qu'il y a des travaux aussi sur l'autoroute A4, vous savez, quand on arrive par exemple de Chalon, Champagne, juste un petit peu après la sortie Reims-Centre, là voilà cette portion d'autoroute jusqu'à à peu près à hauteur de Besanne, on est bien sur l'autoroute A4 hein, qui contourne Reims, zone de travaux, et j'observe que vous êtes ralenti. Soyez prudent hein, sur l'autoroute, faites attention.
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0: mise au point. C'était l'année 83, tube sur Ici Champagne Ardenne, Jackie Quartz.
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0: Et tout de suite, Décibel, salut Émilie Mazoyer.
2: Salut tout le monde. Émilie, au rapport pour votre dose quotidienne d'actualité musicale. L'anniversaire du jour va vous faire retomber en enfance. Vous avez même le droit de verser votre petite larme.

Son à 100 ans, sa première apparition avec ses copains, Maître Hibou, Coco Lapin, Tigrou et Porcinet, c'était le 15 octobre 1926, jour où le premier épisode de ses aventures sous la plume d'Alan Alexander Milne est sorti dans les librairies anglaises. Alors petit détail croustille, il y a 100 ans, Winnie l'ourson se baladait complètement à poil. Son petit t-shirt rouge n'est apparu que dans les années 30 quand Steven Schlesinger, un producteur américain, a acheté la licence aux Anglais pour lancer Winnie aux États-Unis. Charlotte Cardin avait annulé ses 4 derniers festivals de l'été car sa voix

Memories, souvenirs, la nouvelle chanson de Charlotte Cardin, premier extrait de l'album Midnight, mon amour, qui sortira en janvier prochain. Si vous voulez en savoir plus, allez donc sur ici.fr ou votre application ici ou votre appli de podcast préférée pour écouter l'épisode de Décibel d'hier, mercredi 14 octobre. Charlotte Cardin était notre invitée. Dans les télécrochets pour enfants, on s'ennuie souvent avec des petits qui essaient de chanter comme les grands. Mais parfois, on tombe sur un ovni parfaitement réjouissant.

0: Ce garçon s'appelle Nelson, il a 15 ans, il vit en Martinique, chanteur lyrique depuis l'âge de 11 ans. Nelson avait participé l'an dernier à l'émission Prodige sur France 2, mais là c'est sur TF1 qu'il s'est illustré en remportant haut la main le concours The Voice Kids. Son projet c'est de mélanger la pop et la musique classique, on lui souhaite plein de réussite. Plus de peur que de mal pour Hugo Frey, 97 ans, qui a surpris la semaine dernière des cambrioleurs dans sa maison de Marly-le-Roi. Heureusement effrayé par l'alarme qui s'est déclenchée, les deux malfrats se sont enfuis et Hugues s'en est bien sorti.
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2: Qui était notre invité sur ici Champagne-Ardenne il y a quelques jours et qui sera en concert en décembre ici à Reims au cas. On manquera pas ce rendez-vous. Merci beaucoup Émilie. À ce soir 19h décibel l'émission. Émilie reçoit ce soir Mireille Dumas et Bilal Hassani. Mireille Dumas a réalisé un film documentaire inédit sur le chanteur Bilal Hassani. Rendez-vous tout à l'heure 19h.
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2: Marc Lavoine en duo avec Patrick Fiori, ça s'appelle Occupé. Et puis on retrouvera Lynn Marlin et son tube Sitting Down Here sur ICI.
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0: Marlene sur Ici, Champagne Ardenne avec Sealing Down Here.
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2: 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Bonjour.
0: Bonjour Jean-Luc.
3: Bonjour.
0: Bonjour et bienvenue. Jean-Luc, vous nous appelez du Gossoigny, dans
3: c'est
0: le ça. Sud-ouest marnais.
3: C'est ça.
0: Et pour tout dire à nos auditeurs, puisqu'on s'est un petit peu parlé hors antenne, Monsieur Jean-Luc rentre de 5 semaines de vacances.
3: Et voilà, et voilà. Au Portugal.
0: Près de Porto.
3: Voilà.
0: Et
3: voilà.
0: Monsieur s'est baigné dans la mer le 4 octobre.
3: Voilà, voilà. Sur la plage de Miramar, qui est une magnifique plage avec une petite chapelle érigée sur un gros rocher en bordure de l'eau. C'est magnifique.
0: Arrêtez, vous m'énervez. Non, mais je suis content pour vous, c'est génial, c'est génial.
3: Voilà.
0: Je nous souhaite à toutes et à tous une retraite comme la vôtre, hein, Jean-Luc.
3: Bah voilà, exactement.
0: Bon.
3: Il faut en profiter tant qu'on peut.
0: En tout cas, bienvenue à la maison, Jean-Luc.
3: Merci.
0: Et notre question pour jouer, quel animal volant est le symbole incontournable des décors d'Halloween, le hibou, la chauve-souris, l'albatros, vous me dites?
3: Bien sûr, la chauve-souris.
0: Évidemment. Alors, à peine de retour du Portugal pour 5 semaines de vacances, voilà-t-il pas que notre Jean-Luc va bientôt s'en aller du côté de Mastionville au parc Walligator Grand Est pour aller fêter Halloween au parc Walligator.
3: Ah bah super, je pense que ça sera ma petite fille qui ira avec sa mère, je verrai, mais c'est possible je pense.
0: Oui, ah bah on va s'arranger, vous inquiétez pas, ah bah ça peut être sympa. Donc voilà, vous allez offrir les 2 invitations pour votre fille qui ira avec sa fille.
3: Voilà, je pense.
0: Pourquoi vous pensez? Moi, je suis sûr. Hein.
3: Bah, si ma fille est d'accord, si elle veut bien y aller, comment j'irai.
0: Pensez, Jean-Luc, enfin, comment ça, elle serait pas d'accord? Elle va voilà, amener sa petite princesse au parc Walligator et toutes les deux, elles vont aller vivre.
3: Voilà.
0: Mais oui, ça va être génial. Bon, on est très contents pour vous et votre famille. Jean-Luc,
3: merci. Je vous remercie beaucoup.
0: Bah, c'est nous qui vous remercions, Jean-Luc. Est-ce que vous captez ici Champagne Ardenne du côté de Porto dont vous
3: avez cherché?
0: Oui.
3: À Porto, non.
0: Ouais. Eh bien, si, vous pouvez le faire sur internet, ici.fr.
3: D'accord.
0: La prochaine fois, vous y penserez, Jean-Luc, hein, d'accord?
3: J'y penserai, il n'y a pas de souci.
0: Merci infiniment.
3: Est-ce qu'éventuellement, je viens de rentrer de vacances, comme je vous ai dit? Je viens d'apprendre qu'un de mes amis du motoclub, les Pistons Champenois de Montmirail, est gravement malade. Je voulais simplement lui souhaiter un bon rétablissement, si c'est possible.
0: Ah bah, vous venez de le faire et c'est très bien, vous avez eu raison. Ouais. Il s'appelle voilà, comment, vous dites?
3: C'est Mabeu, son surnom, et on pense beaucoup à lui parce qu'il est gravement malade. Voilà.
0: Ah, bah écoutez, alors je ne sais pas s'il nous écoute, mais on est tout cœur avec lui et avec vous tous. Oui, bah c'est bien de.
3: Je vous remercie.
0: Bah voilà, de transmettre un petit peu d'énergie comme ça, positive. Ok.
3: Voilà, tout à fait.
0: Bon courage en tout cas à votre ami et à vous tous. Merci et Jean-Luc.
3: Merci beaucoup. Hein.
0: Au revoir Jean-Luc.
3: Merci, bonne soirée.
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0: 17h48, vous avez choisi ici Champagne Ardenne. On vous souhaite une belle fin d'après-midi. En musique, tout de suite, le grand Roy Orbison avec You Got It. 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

0: You got it, c'était Roy Orbison sur ICI Champagne Ardenne. Dans 8 minutes, votre journal de 18h. Avant cela, musique et chansons, on écoutera la nouvelle chanson d'Axel Red et la dernière séance d'Eddie Mitchell.
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0: chanson qui rend hommage aux femmes afghanes. Ça s'appelle « Chanter pour elles ». C'est le nouveau titre d'Axel Red.
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0: Passez une très belle fin d'après-midi avec ICI. Il est 18h. L'heure du journal présenté par Sophie Allemand. La région assure que les entreprises locales ne seront pas frappées par la taxation pour rouler dans le Grand Est.
2: Ça fait 3 ans que le projet est en discussion. Ça y est, l'éco-contribution poids lourd a été votée par le Conseil régional du Grand Est aujourd'hui, lors de la séance plénière à l'hôtel de région à Metz. Un tarif au kilomètre progressif en fonction du poids du véhicule pour les plus de 3,5 tonnes sera donc en place dès le 2 avril. Le président de la région, Franck Leroy, promet des indemnités pour les secteurs les plus touchés.
3: On va les accompagner pour amortir ces conséquences et ces aides vont leur permettre non seulement d'être partiellement indemnisés du coût de la taxe, mais aussi vont leur permettre à chaque fois que leurs camions iront à l'étranger de moins payer, puisque ces camions, s'ils sont par exemple électriques, ne subiront plus les taxes qui existent dans les pays étrangers. Donc si vous voulez, il y a tout un dispositif qui se met en place. On travaille depuis 2 ans avec la plupart des filières économiques. On a d'ailleurs des accords avec certaines de ces filières qui considèrent qu'effectivement, par exemple pour l'agriculture, l'effacement du surcoût à la ferme est une bonne solution. Les coopératives vont nous indiquer vers qui répercutent les surcoûts de transport et nous, on va pouvoir indemniser l'agriculteur à chaque fois qu'il aura un surcoût de transport. On va même pouvoir le faire par anticipation, par des avances qui seront régularisées en fin d'année.
2: Et tôt ce matin, des agriculteurs s'étaient mobilisés justement contre cette taxe devant l'hôtel de région à Châlons en Champagne. Entre 500 et 700 millions d'euros doivent être débloqués pour le plan de relance agricole pour 2027. Le Premier ministre Sébastien Lecornu l'a annoncé aujourd'hui. Plus d'un milliard d'euros ont déjà été débloqués pour aider le secteur touché par les canicules à répétition et la sécheresse. Sébastien Lecornu qui ne viendra pas à Reims aux assises des départements de France. Le Premier ministre était attendu par près de 1300 élus réunis depuis hier au parc des expositions. Il comptait alerter le gouvernement sur leur budget de plus en plus serré alors que l'État prévoit des coupes budgétaires importantes dans le cadre du budget 2027. Françoise Gatel, ministre de l'Aménagement du Territoire et de la Décentralisation, représente le gouvernement à ses assises qui se poursuivent demain à Reims.
0: Le trafic des trains est très perturbé sur la ligne TGV Paris-Strasbourg.
2: Depuis le début de l'après-midi, à cause d'une panne d'alimentation électrique entre Paris et la gare Champagne-Ardennes TGV à Besançon, plusieurs trains accusent plus d'une heure de retard à l'arrivée gare de l'Est. Certains sont supprimés. La SNCF prévoit un retour à la normale dans la soirée.
0: La Fédération française de football soutient les clubs amateurs.
2: Philippe Diallo, son président, l'avait annoncé lors de sa venue dans la région. C'est confirmé, la FFF débloque 2 millions d'euros pour le carburant pour les 12 000 clubs, un coup de pouce pour les parents et les éducateurs qui font beaucoup de déplacements pour emmener les jeunes au match et à l'entraînement et qui sont frappés par les prix à la pompe, Guillaume Batin.
4: Les 12 000 clubs de football toucheront tous une partie de l'enveloppe globale de 2 200 000 euros, mais ce sera en fonction de leur taille. Pour les plus petits, moins de 100 licenciés, ce sera 100 euros, et jusqu'à 500 euros pour les plus gros. Philippe Diallo, le président de la Fédération française de football.
5: Quand vous êtes dans une fédération où il y a 1 million de matchs organisés par an, ça veut dire que il y a des parents. Il y a des dirigeants, des entraîneurs qui prennent leur voiture, qui prennent leur minibus pour amener les gamins à l'entraînement, au match. Et donc, comme la fédération est dans une situation suffisamment robuste, elle a souhaité pouvoir intervenir très directement auprès de nos 12 000 clubs. Et puis j'encourage évidemment nos ligues régionales, nos districts à venir compléter l'enveloppe dégagée par la fédération dans cette période où ils rencontrent des difficultés de déplacement.
4: Et cette prime sera directement versée sur le compte bancaire des clubs d'ici 8 à 10 jours maximum, promet la Fédération française de football.
2: Les explications de Guillaume Batin pour ICI Champagne-Ardennes.
0: Bien manger, Sophie, ça s'apprend.
2: Et c'est tout l'objectif, Sébastien, de la semaine du goût en ce moment. Nous réconcilier avec une alimentation saine et locale malgré l'inflation. Mais bien manger, c'est toute l'année à Reims. Il y a même un programme dédié, Mieux manger à Reims, déployé dans les quartiers Europe et Châtillon. Toutes les 2 semaines, des paniers de fruits et légumes à 5 euros sont distribués. Comme cet après-midi, il faut aussi apprendre à bien les préparer, explique Thomas D'Amico, diététicien à la Maison de la Nutrition du Grand Est. Il a animé un atelier tout à l'heure à la Maison de Quartier de Châtillon.
6: Mais l'idée, on voit bien, c'est que la distribution seule de ces aliments-là ne suffit pas. Comment les préparer, comment les utiliser, comment les conserver, donc tout ce qui se trame aussi autour de ces produits-là. Et puis, bah, donner du sens à leur consommation, parce que souvent, sur les fruits et légumes, bah, en fait, il y a plein de personnes qui disent, bah, moi, je suis en bonne santé, donc du coup, pourquoi est-ce que j'aurais besoin de consommer des produits? Donc là, par exemple, aujourd'hui, on a vu que le rôle de l'alimentation, c'était aussi un rôle de partage, et qu'en fait, quand on épluchait des fruits pour faire une tarte, ou lorsqu'on épluchait des légumes pour faire une soupe, on crée aussi du lien social, des moments de plaisir. Et donc, bah, tout ça fait qu'on se projette sur la définition de la santé comme un bien-être physique, psychique et social, et pas que comme l'absence de maladie.
2: Et la sensibilisation au bien manger, ça passe bien sûr aussi dans les cantines. 8800 repas sont servis chaque jour aux élèves de maternelle et de primaire à Reims. On en parlera demain avec notre invité Antonio de Amorin, nouveau chef d'exploitation de la cuisine municipale des écoles à Reims, à 7h45 sur votre radio, ici Champagne-Ardenne. Sébastien, donc une météo un peu plus mitigée qu'aujourd'hui demain.
0: C'est vrai, vous avez raison. Pas pour les températures, parce que ça ne change pas entre aujourd'hui et demain. C'est la même fourchette pour les maximales, entre 20 et 24 degrés. En revanche, on a du soleil demain matin, c'est vrai, mais assez rapidement des nuages. Et les nuages vont se généraliser à tout le ciel de Champagne-Ardenne. Pour le moment, Météo France n'annonce pas de pluie, mais en tout cas du gris dans la journée, avec toujours un temps chaud pour la saison. La qualité de l'air, l'indice est de niveau moyen, c'est ce que nous dit encore aujourd'hui Atmo Grand Est. Et puis, vous circulez en ce moment, c'est un petit peu compliqué sur l'autoroute A4, il y a des travaux visiblement. Je vous le disais déjà il y a une petite heure, ça commence juste après la sortie Reims-Centre. Je parle bien de l'autoroute A4 qui contourne la ville de Reims, quand on arrive par exemple de Châlons ou Champagne sur Reims. Voilà, toute cette portion jusqu'à à peu près Bezin. Vous êtes fortement ralenti sur cette autoroute A4. Soyez prudents, vigilants. Et puis dans le centre de Reims, beaucoup de monde dans les secteurs habituels autour du rond-point des droits de l'homme, le boulevard Dioncourt, la place de la République, la rue de Venise. Et j'en passe, et des meilleurs. Bon courage et bonne route.
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0: Voici maintenant, Sophie, quelqu'un qu'on appelait, puisque malheureusement il nous a quitté, le Zoulou blanc. Est-ce que vous savez pourquoi on l'appelait le Zoulou blanc?
2: Non.
0: Parce qu'il est blanc, il est sud-africain, mais il était très engagé. C'est un défenseur de la cause des Zoulous, notamment, enfin des Africains en général. Johnny Clegg Savuka, il avait une façon bien à lui et incroyable de danser d'ailleurs comme les Zoulous. Voici ce tube de 1987. C'est une jolie chanson, un hommage à Nelson Mandela, et ça s'appelle Asimbo.

0: le grand John Clegg et son groupe Savuka avec ce tube si Bonanga sur Ici Champagne Ardenne.
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0: Dans un instant, notre invité va vous présenter la fabrique du livre Jeunesse. Ça se passe dans notre région Champagne-Ardenne. Ça commence à partir de ce lundi, le 19 octobre. Ça va durer toute la période des vacances. C'est fait exprès. La fabrique du livre Jeunesse, c'est quand, c'est comment, c'est quoi, c'est pour qui. On vous dit tout dans 3 minutes, promis. Les coulisses télé avec Patrice Gascoigne, 7h-20. Aujourd'hui, Patrice nous emmène sur M6 pour Alerte à l'hôtel. C'est comme Cauchemar en cuisine, mais à l'hôtel, vous l'aurez compris. 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Tiens, ça c'est tout nouveau. C'est

0: Charlotte Cardin, c'est tout nouveau, ça s'appelle Memories, on traduit ça par souvenirs.
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0: 18h15, tout pile, je vous présente mon invité Floris Lahaute. Bonjour Floris.
2: Bonjour.
0: Vous êtes chargé de vie littéraire à Interbibli. Interbibli, c'est ici, en Champagne-Ardenne, mais Interbibli, c'est quoi ?
2: Alors Interbibli, c'est une association qui est basée à Châlons-en-Champagne. Nos bureaux sont à Châlons-en-Champagne, qui existe depuis 40 ans, mais avec des missions qui sont étoffées au fil des années. Avant, on intervenait uniquement en Champagne-Ardenne, ouais. Et depuis la fusion, on intervient sur tout le Grand Est.
0: Tout le Grand Est.
2: Donc bien à dire de Charleville à Strasbourg, voilà.
0: Et votre mission alors, Interbibli ?
2: Alors, on est un centre de ressources du livre et du patrimoine écrit. C'est un gros nom qui est assez récent, mais en gros, on fait des actions envers différents publics. Donc, il y a les actions envers le public commun, vous et moi, quand on va en bibliothèque, en festival littéraire, etc., en scolaire. Mmh. Donc, des actions de médiation culturelle avec des auteurs qu'on fait intervenir pour des ateliers, ce genre de choses. On est aussi une association interprofessionnelle, donc ça veut dire qu'on agit pour que la chaîne du livre vive et que chacun puisse trouver sa place, que ce soit l'auteur, la maison d'édition, le libraire, la bibliothèque. On fait rencontrer les auteurs avec les maisons d'édition, les auteurs avec les bibliothèques, et on agit de façon interprofessionnelle.
0: Bon. Voilà, ça c'est en gros le travail que vous faites, voilà. Interbibli, et vous organisez aussi régulièrement, et je le sais puisqu'on vous reçoit d'ailleurs régulièrement, des événements. Il y en a un qui arrive là pour les vacances de la Toussaint, c'est la Fabrique du Livre Jeunesse. On est déjà à la 7e édition de cette Fabrique du Livre Jeunesse.
2: C'est ça.
0: Là c'est spécial automne, hein, j'allais pas dire spécial Halloween, mais c'est spécial automne. En quelques mots, et on va avoir dans un instant le temps de développer un peu le programme, qu'est-ce qui va se passer là? Ça s'adresse à qui d'abord, cette Fabrique du Livre Jeunesse?
2: Alors la Fabrique du Livre Jeunesse, comme son nom ne l'indique pas, c'est pas uniquement à destination des enfants, c'est à destination de tous, qu'on soit lecteur ou non. Ça se déroule principalement dans des bibliothèques. Mmh. Et ce sont des résidences, des cycles d'ateliers plutôt, d'auteurs, illustrateurs.
0: On accueille en fait des auteurs, voilà, dans des villes de la Champagne-Ardenne, ici et là, on donnera le détail tout à l'heure. Et ces auteurs-là, ils sont là pour rencontrer leur public ou se faire découvrir en fait.
2: Oui, se faire découvrir, donner envie de lire aussi aux personnes qui participent aux ateliers, donner envie de faire de l'illustration, de la peinture, parce qu'on soit des auteurs ou des illustrateurs, parfois les deux. Donc c'est vraiment toute la pratique autour d'un livre, principalement de leur œuvre en général.
0: C'est un festival finalement. La Fabrique du Livre Jeunesse, donc spécial automne, ça commence lundi prochain. On va vous dire où ça se passe, quand et comment, c'est promis. Restez à l'écoute d'ici Champagne-Ardenne. Voici pour le moment un tube des Weather Girls, It's Raining Maine. On était en 82 et on a grand bonheur à écouter ça. Vous n'étiez pas né, vous?
2: Non. Mais je connais.
0: Mais voilà, j'en suis sûr parce que c'est un tube. Alors on l'écoute.
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0: It's Raining Men, les Weather Girls sur ICI Champagne-Ardenne.
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0: Notre invité en studio, Floris Lahaute, chargé de vie littéraire chez Interbibli, cette association ici en Champagne-Ardenne et plus largement en région Grand Est, qui organise donc pour les vacances de la Toussaint du 19 au 31 octobre la fabrique du livre jeunesse édition 7. Alors, on va donner maintenant le nom des auteurs qu'on pourra rencontrer. Si on file dans les Ardennes, à Signy et à Poitéron, du 20 au 23 octobre, on pourra rencontrer un certain Thomas Priou. C'est qui Thomas Priou ?
2: C'est ça. Thomas Priou, c'est un bédéiste chalonnais. Donc, on ne l'a pas dit tout à l'heure, mais c'est uniquement des auteurs ou des illustrateurs du Grand Est qui interviennent dans la fabrique.
0: Oui, bah on se doute, en plein temps, oui, c'est bien.
2: Donc, Thomas Priou est chalonnais, on l'a invité sur Poitéron et Signy, qui sont deux bibliothèques qui vont fonctionner ensemble pour faire des ateliers, apprendre à créer une BD, dessiner une BD, remplir des cases, etc. Donc ça va être assez chouette.
0: Les parents qui nous écoutent, les grands-parents aussi, voilà, déjà une idée là pour les vacances. Qu'est-ce qu'on fait avec les enfants ? Paf, on va à Signy, on va à Poitéron et on fait des ateliers de BD. Alors on peut pas dire tout le monde parce qu'ils sont nombreux et un peu partout. Hein. On a les Ardennes, on a la Marne, on a l'Aube, vraiment dans toute la Champagne-Ardenne. Qu'est-ce qu'on pourrait dire là ?
2: Eh ben Cécile Achaours. Cécile, c'est une autrice illustratrice aussi qui en plus d'être illustratrice fait de la peinture, et donc Achaours, elle va intervenir dans un cadre un peu différent parce qu'elle va peindre une fresque sur un mur d'école avec les enfants de la bibliothèque mais aussi les enfants des centres sociaux, parce qu'on essaye de faire intervenir pas uniquement un public de bibliothèque.
0: Alors c'est marrant parce qu'on n'est plus sur le livre, là on parle de fresques, on parle de bande dessinée, mais alors le livre là-dedans ?
2: Eh ben tous ces auteurs sont édités, ils produisent des livres, et en fait la fresque de Cécile va être tirée d'un de ses ouvrages, donc c'est comment faire un lien entre la lecture et d'autres médiums.
0: J'entends bien, mais est-ce qu'on a aussi des auteurs qui ne font ni BD ni fresques ?
2: Alors non, pour l'automne on n'a que des auteurs illustrateurs, on n'a pas d'auteurs de l'écrit. Ça nous est arrivé cet été, par exemple, où on avait des auteurs de nouvelles.
0: On en avait parlé, oui, tout à fait.
2: Ouais. Et là, cet automne, on n'a que des auteurs illustrateurs.
0: Ah, mais c'est chouette en même temps. Alors, par exemple, Lucie Maillot, je ne connais pas, elle sera à Épernay, elle, du 27 au 30 octobre.
2: Oui, Lucie Maillot, elle vient d'un peu plus loin dans le Grand Est, mais elle est aussi illustratrice pour le jeune public.
0: Je vois qu'à Tinqueux aussi, vous accueillez du 21 au 22 octobre Léontine Soulier.
2: Oui, Léontine Soulier, qui est assez, si on s'intéresse un peu, c'est quand même quelqu'un, j'ai envie de dire, de pointure. C'est un jeu de mots qui est un peu malvenu.
0: Non,
2: mais
0: non, c'est bien trouvé. Alors là, celle-là.
2: C'est une pointure.
0: Léontine Soulier, c'est une pointure. Vous avez raison. Bon, allez, c'est tout, on va rester là. Moi, je propose, non mais c'est très bien, vous avez raison. Le mieux, c'est d'aller voir sur internet interbibli.fr. Alors, Bibli, ça s'écrit B-I-B-L-Y à la fin, hein. Interbibli.fr, vous aurez le détail de cette fabrique du livre jeunesse, donc à partir de lundi jusqu'au 31 octobre. Merci infiniment, Floris.
2: Merci à vous.
0: À bientôt.
2: À bientôt.
0: Et bravo, Interbibli. 18h24, vous restez à l'écoute sur ICI Champagne-Ardenne, on va faire un nouveau point météo et circulation. D'ici là, on écoutera On My Soul, c'est le nouveau Bruno Mars.
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0: Bruno Mars sur ici, Champagne-Ardenne, 18h28. Le temps pour demain, vendredi le 16 octobre. Une matinée qui débute avec du soleil, mais ne nous réjouissons pas trop parce que les nuages, très rapidement, vont arriver et ils vont se généraliser. Nous devrions demain avoir un temps gris en journée, nous dit Météo France. Y aura-t-il de la pluie ou pas? C'est la question. That is the question. 20-24 degrés pour les maximales. Ça reste chaud pour la saison demain en Champagne-Ardenne. Et puis la qualité de l'air, l'indice est moyen aujourd'hui partout dans notre belle Champagne-Ardenne selon Atmo. Grand Est pour l'info mobilité, c'est en centre de Reims que ça se passe évidemment, dans les zones habituelles. Soyez prudents, vous êtes nombreux, ralentis. Patience, et puis je le rappelle, enfin je me permets, sur la route on prend soin de soi, c'est vrai, mais on prend soin des autres, faut pas oublier.
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0: Il sera en concert le 19 novembre prochain à Reims. Julien Clerc tout de suite, et puis on enchaîne avec Oria, soirée mondaine.
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0: mondaine, soirée mondaine. Oria, elle vient de Nice, sur ici Champagne-Ardenne. 7h25, les coulisses télé. Patrice Gascoin aujourd'hui nous fait découvrir une nouvelle émission qui arrive ce soir sur M6, une émission qui s'appelle Alerte à l'hôtel.
1: Vous voyez quand Philippe Etchebest découvre effaré l'état de la cuisine d'un restaurant qu'il doit sauver, eh bien ce soir, on aura la version hôtel.
2: C'est pas aux normes, c'est dangereux. Quelqu'un peut être électrocuté. C'est la folie. Moi,

0: J'ai jamais vu ça.
1: Espérons que ce soit mieux de l'autre côté du mur, dans ma chambre.
2: Bah, elle est pas faite, la chambre.
0: J'arrive pas à le croire. Le lit est même pas fait, les draps sales là. Mais dans cet hôtel, ça s'arrête jamais.
3: Dans Alerte à l'hôtel, ils sont deux experts à avoir pour mission de sauver un hôtel en grosse difficulté. Fred Siriex, figure incontournable de l'hospitalité au Royaume-Uni, et Pauline Pétard, une spécialiste du redressement hôtelier. Passé le constat, souvent assez terrible, comme on l'a entendu dans l'extrait, nos experts ont un mois pour transformer durablement l'hôtel, en l'occurrence ce soir, un hôtel situé à Souples-le-Loing, en Seine-et-Marne. J'ai rencontré l'un de ces experts, Fred Siriex, qui passionne déjà des millions de téléspectateurs, mais outre-Manche, puisque cela fait 15 ans qu'il est présent sur une chaîne britannique avec le format anglais, le format original de Alerte à l'hôtel. 15 ans qu'il plaît à nos voisins avec son accent français. Mais est-ce que le charme va agir en France? La réponse de Fred Siriex.
4: Je sais pas. Ça dépend des téléspectateurs, de ce qu'ils pensent de l'émission. C'est à eux de décider.
3: Ça fait quoi finalement d'aller maintenant montrer sa tête sur une chaîne française?
4: Alors je suis ravi parce que ma mère va pouvoir regarder mes émissions sans les sous-titres. Ses copines lui ont envoyé plein de messages pour dire ton fils est à la télé, il va passer sur MC. Donc ma mère est ravie et je suis ravi moi aussi.
3: Votre maman qui est à Limoges?
4: Elle est à Limoges.
3: Est-ce qu'il y a plus ou moins d'appréhension de faire la télé en France qu'en Angleterre?
4: L'appréhension pour moi, c'est la langue en fin de compte, parce que ça fait 35 ans que je suis en Angleterre, je travaille en Angleterre, le business se fait en anglais. Et la deuxième chose, c'est la façon de faire la culture française par rapport à la culture britannique. Donc ça, c'est vraiment différent. Mais bon, moi je suis français, je ne suis pas britannique. Donc en fin de compte, c'est une question de se réadapter très rapidement et facilement aux façons de faire ici.
3: Et dès ce tournage, c'était un petit peu différent de la manière de tourner que vous avez faite en Angleterre?
4: Ce que j'ai adoré, la première email que j'ai eue, ce qu'on appelle call sheet, tout est marqué avec des grands détails, ce qu'on fait de 8h à 9h à 10h, etc. Et après, il y avait un gros passage gras, c'était lunch de midi à 2h. Et il y avait le menu et le vin à côté et café. En Angleterre, on a passé. Et ça, j'ai adoré.
3: Grâce à Fred Siriex, on sait qu'on mange bien sur les tournages de Alerte à l'hôtel. Première mission ce soir sur M6.
5: Merci beaucoup Patrice Gascoin, les coulisses télé ici Champagne-Ardenne. On va maintenant écouter une chanson énorme, un hymne, un truc de dingue. Whitney Houston, I Will Always Love You, c'est pour vous sur ici.

0: vache, c'est qu'elle nous mettra encore la larme à l'œil, hein, dis donc. Mais 1992, depuis le temps, on devrait être habitué. Quelle chanson? Whitney Houston sur Ici Champagne Ardenne. I will always love you.
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0: 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Cette semaine, son invité est Philippe Sauret. Il va fêter cette année sa 50e année dans le basket rémois depuis 1976 où il a été joueur. Et aujourd'hui, Philippe Sauret évoque le moment où il a quitté ses fonctions d'entraîneur pour devenir manager puis président.
2: Le poste d'entraîneur, c'est un poste vraiment on est pris à 100% et je voulais prendre un peu de recul et l'arrivée de à l'époque comme président de Gérard Robinet, qui est le père d'Arnaud, et c'est vrai que ça permettait, je dirais, de prendre un peu de recul et rester uniquement sur le sportif, voilà, et sans avoir aussi l'obligation d'être présent tous les jours aux entraînements. Donc voilà, je pense que c'était quelque chose de moi que j'ai aimé faire. Après, je m'attachais surtout aux sportifs et je crois que c'est une période qui était aussi assez intéressante. C'était en première division. On a joué une Coupe d'Europe aussi à ce moment-là. Tout le monde l'a un peu oublié, mais on a fait aussi une Coupe d'Europe. Voilà, c'est vrai que ces années-là ont été des années intéressantes, je dirais. Mais globalement, je pense que c'était mon envie surtout de continuer à apporter au club.
3: Et le fait d'être président, ça apporte des responsabilités plus importantes que d'être sur un banc de touche aujourd'hui. Vous disiez tout à l'heure, il faut respecter les gens qui prennent ces fonctions-là parce que, voilà, c'est pas
2: facile. Oui, puis enfin, le fait d'être président, maintenant, ça fait plus de 10 ans que j'y suis. Bon, après, c'était aussi une manière pour moi de préparer ma retraite, je dirais, parce que il faut toujours préparer un petit peu son avenir et son changement de statut, parce que c'est quand même un moment important. Et l'envie de continuer, et puis après, est venue aussi l'envie de vraiment de défendre le sport féminin au-delà de mon club. Voilà, c'est le fait d'avoir eu des joueuses qui ont participé aux équipes de France et autres. Aujourd'hui, je me bats aussi pour défendre le sport féminin.
0: Philippe Sauret, qu'on retrouvera demain, même heure, même endroit. Puis l'intégralité de l'émission, c'est dimanche, hein, tous les dimanches. Champion, championne, 10h-11h sur Ici Champagne Ardenne.
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0: Youssou N'Dour, Néné Thierry, maintenant duo. Encore une jolie chanson sur votre radio locale préférée. On écoute 7 Seconds et juste après, ça va sonner la maison, puisque le grand tirage va se faire dans quelques petites minutes afin de vous offrir vos places VIP pour le prochain match du Stade de Reims. Ce sera demain soir, en direct d'ailleurs sur votre radio. Ici Champagne Ardenne. Alors à tout de suite.

0: Nene Thierry, Youssoundou en duo pour 7 Seconds.
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0: Bon, alors, toute cette semaine, vous avez été nombreux à jouer pour tenter de gagner vos places pour le prochain match du Stade de Reims, demain soir, hein, à Delaune. Et donc, un certain nombre d'entre vous ont gagné ces fameuses places, mais en tribune. Et là, maintenant, pop, pop, pop, coup de baguette magique. On a fait une sélection parmi tous les gagnants et la machine folle de la radio a sélectionné quelqu'un pour faire de ces places tribunes des places VIP. Et on est à Reims avec Gilles. Bonsoir Gilles.
2: Bonsoir, bonsoir.
0: Vous savez qui vous appelle, Gilles ?
2: Ah, bah, tu parles ici, Champagne-Ardenne.
0: Tu parles ?
2: Oui, je suis chez Lidl, mais j'ai un casque tour de cou et j'écoute la radio en même temps que je fais mes courses.
0: Ah bah, c'est super, j'adore. On sait tout, hein. Qu'est-ce que vous achetez alors, du coup, au magasin ?
2: Rien du tout, j'étais parti acheter des sacs sous vide et j'ai pas trouvé ce que je voulais. Mais bon, on m'avait appelé en disant 18h50, faut pas rater le coche. Alors j'avais mon casque de cou et...
0: On a fait pareil avec tout le monde en disant attention, soyez près du téléphone à 18h50.
2: Alors,
0: Gilles, je me permets juste de repréciser. Voilà ce que vous venez de gagner, c'est important. Deux places VIP. Est-ce que vous avez déjà vécu une expérience VIP à Delaune ?
2: Non, jamais.
0: Eh bien, ça va être une première, mon coco, ça va être quelque chose, hein ?
2: Ah, ben, je redoute pas.
0: Alors, déjà pour vous, la place de parking.
2: Ouais.
0: Ah bah non, mais rien que ça, c'est un super cadeau. Attends.
2: Parce que c'est sûr, pour se garer autour du stade, c'est chaud, hein.
0: Alors, place de parking, ça c'est fait, mon Gilles. Le cocktail, un petit cocktail.
2: Oh, je crache pas dessus.
0: Ouais, bah, moi non plus, on le boit, on crache pas, hein, sur le côté, faut le boire.
2: Non.
0: Et puis, vous serez évidemment dans un espace réservé, un espace privilégié pour assister au match, voilà. C'est ça, donc le pass VIP. Deux places pour vous, demain soir, le Stade de Reims qui reçoit Dijon.
2: Génial.
0: Qu'est-ce que vous dites de ce match? Vous avez un pronostic ou pas? Comment vous le sentez?
2: J'espère que Reims va se bouger, on risque de gagner 2-1 ou 3-1.
0: Voilà,
2: Dijon, ils sont pas mauvais, mais on est chez nous, donc ça va bouger.
0: Ah oui. Ça va être une bataille bataille de moutarde, tout ça, parce que même à Reims, on fait la...
2: hein? Ah oui, on fait de la moutarde. J'ai perdu le nom, c'est pas grave.
0: La moutarde de Clovis, en fait, voilà.
2: C'est ça, Clovis.
0: La moutarde de Reims. Bon, allez, bref. En tout cas, on est très content pour vous, mon cher Gilles. Je suis sûr que vous allez passer un bon moment demain soir au Stade de l'Aune pour ce match. Et bonne course pour les sacs, je sais pas quoi, là, les sacs plastiques.
2: Les sacs sous vide, c'est pour mettre.
0: Les sacs sous vide.
2: Sous vide, c'est pour congeler.
0: Bon, je vois ce que c'est. Je vous donne un bon plan.
2: Merci.
0: On va se dire ça aux antennes. Je vous donne un bon plan, d'accord?
2: Ok. Allez, à tout de suite.
0: Merci Gilles, salut, bon match. Ciao, bye bye.
2: Merci.
0: Daniel Balavoine avec Sauver l'amour, il arrive dans une minute sur ici Champagne-Ardenne.
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0: Balavoine, Daniel sur ici, Champagne Ardenne. Bonne soirée. Dans un instant après le journal de 19h, Émilie Mazoyer.
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0: Bonne soirée donc et bienvenue si vous nous rejoignez. Il est 19h. C'est l'heure du journal présenté par Benjamin Mathieu.
2: Une scène chaotique dans un lycée à Saint-Denis, en Seine-Saint-Denis, en plein mouvement des lycéens ce matin alors que l'établissement était de nouveau bloqué. Des policiers sont intervenus à l'intérieur du lycée Paul-Éluard. Ils sont venus arrêter un jeune avec la collaboration du proviseur, mais le corps enseignant s'y est opposé. Damien Mestre, vous êtes à l'entrée du lycée pour le récit de cette arrestation avortée.
3: Oui, tout commence ce matin avec un nouveau blocus devant l'établissement. Les élèves manifestent, le climat est tendu avec les policiers et quelques heures plus tard, deux agents de la brigade anticriminalité en civil rentrent dans l'établissement, tentent d'interpeller un élève identifié quelques heures plus tôt pour un outrage. Les professeurs s'y opposent, scène totalement chaotique avec une grande bousculade dans les escaliers. L'élève en question s'appelle Bilal, il a accepté de répondre à nos questions il y a quelques minutes. Il décrit une scène assez violente.
4: Il me tenait par derrière, au niveau de la nuque. Genre, il me pousse dans l'escalier en me tenant, en me serrant fort contre les profs et tout, il me pousse. Genre, ok, j'aurais pas coopéré, j'aurais essayé de m'enfuir ou quoi. Ok, je comprends, mais là, à aucun moment, j'essaie de m'enfuir ou quoi. Il doit pas faire ça.
3: Lui évoque un accrochage ce matin avec les forces de l'ordre, reconnaît avoir insulté un policier, mais ne comprend pas pourquoi il s'est fait interpeller dans son lycée avec l'accord du proviseur.
4: Bah, je suis comme sous le choc, surtout venant du proviseur. Il est censé protéger ses élèves, pas les dénoncer.
3: Et face à la pression des professeurs, il n'a finalement pas été interpellé. Les professeurs, eux, manifestent ce soir devant le commissariat local et réclament par ailleurs la démission du proviseur du lycée.
2: Et puis on apprend à l'instant qu'une enquête est ouverte pour violence envers les policiers, que 4 personnes ont été interpellées ce soir. De son côté, le Premier ministre estime que le mouvement lycéen s'est transformé en mouvement de violences urbaines. Sébastien Lecornu qui évoque des violences dont l'intensité a encore augmenté ces derniers jours. Le ministre de l'Éducation nationale affirme de son côté que des décisions seront communiquées d'ici fin octobre concernant Parcoursup. Édouard Geffray qui recevait une nouvelle fois les syndicats lycéens cet après-midi en visioconférence. Autre sujet d'inquiétude pour le gouvernement, l'appel à manifester contre la vie chère ce samedi partout en France avec une éventuelle convergence des luttes entre gilets jaunes, lycéens et syndicats, avec un appel à se mobiliser contre la hausse des carburants et la baisse du pouvoir d'achat. À ce stade, Aurélien Tirard, 250 actions sont envisagées.
5: Oui, il s'agit de rassemblements spontanés, notamment sur des ronds-points sur le format gilet jaune, avec des appels à blocage aussi, des barrages filtrants. Toutes ces actions sont en train de se structurer sur l'ensemble du territoire. Le ministère de l'Intérieur suit de près leur préparation et rappelle ses instructions. Les blocages durables d'équipements, de sites et d'axes de transport sensibles ou tentatives d'exaction feront, je cite, l'objet d'une intervention ferme et immédiate des forces de l'ordre. À cela s'ajoute une 60aine de manifestations. Le ministère de l'Intérieur craint que les principaux cortèges à Paris et dans les grandes villes ne soient débordés par la mouvance d'ultra-gauche avec des prises à partie des forces de l'ordre. C'est l'analyse des services de renseignement qui craignent aussi à Paris la venue samedi de plusieurs centaines d'individus violents, des personnes déjà présentes selon le préfet de police lors de la dernière manifestation parisienne et qui s'en sont pris aux policiers et ont pillé des commerces.
2: Et en plein débat budgétaire, les députés viennent de rejeter une mesure bien impopulaire, le plafonnement d'un abattement fiscal pour les retraités. Elle prévoyait d'abaisser de 4 400 à 3 000 euros le plafond de l'abattement de 10% qui est applicable aux pensions de retraite pour le calcul de l'impôt sur le revenu. Le gouvernement imaginait récupérer ainsi 1,4 milliard d'euros avec la mesure. Vous connaissez forcément au moins une de ses chansons, la cultissime Happy Birthday. Elle est évidemment signée Stevie Wonder. Le roi de la soul américaine, aveugle de naissance, est ce soir à Paris pour un concert événement à l'Accor Arena. L'artiste vient fêter les 50 ans de son album Song in the Key of Life. Un album cultissime rempli de tubes que l'on chantonne avec Yann Bertrand. Le concert est évidemment complet.
6: 21 titres, 1h40 de musique entre soul, funk, pop à son apogée. Songs in the Key of Life est un monument. Succès commercial. commerciale. Le disque est façonné dans ses moindres détails par Stevie Wonder, chanteur, musicien, producteur. Frédéric Adrian, auteur d'une biographie parue au Castor Astral.
7: Bah, c'est une succession de tubes absolument improbable. Quand on les entend, on a du mal à se dire que ces choses-là ont 50 ans. C'est un disque, allez le mettre et demandez-vous si vous n'êtes pas trompé, si vous n'avez pas mis un best-of à un moment.
6: Stevie Wonder chante sa fille à peine née, rend hommage à Duke Ellington, évoque ses joies et ses peines, ses combats face au racisme des années 70.
8: It's a bloody scene.
6: Il livre aussi une œuvre parmi les plus acclamées, reprises et samplées de l'histoire.

0: c'est très clairement dans les disques de Stevie Wonder le plus influent, celui qui a été le plus écouté, le plus entendu, le plus repris, le plus retravaillé par les autres musiciens.
1: Et ce soir, à Paris, l'on donnera toute la texture en live, 12 ans après son dernier passage en France.
2: Un reportage qui fait du bien au moral, signé Yann Bertrand.
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1: Allez, deux secondes de météo pour vous dire que demain on aura du soleil au matin, mais l'après-midi c'est nuageux, d'ailleurs de plus en plus nuageux. A priori pas de pluie, le temps sera simplement gris, avec des températures maximales qui resteront chaudes pour la saison. On annonce de 20 à 24 degrés du nord au sud de la Champagne-Ardenne. Passez une belle soirée, on va retrouver tout de suite Émilie Mazoyer avec Décibel, son émission comme tous les soirs, de 19h à 20h. Salut, bye bye, et à demain pour ma part à partir de 17h.
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5: Salut à toutes, salut à tous. J'espère que vous allez bien ici. C'est Décibel et jusqu'à 20h, on s'occupe amoureusement de vos petites oreilles. On va même vous donner un petit conseil télé puisque nos invités du jour, Bilal Hassani et Mireille Dumas, viennent nous parler d'un documentaire que Mireille a réalisé sur Bilal. Bilal Hassani, bat-toi comme une fille, mon fils, sur le parcours donc de ce jeune artiste mis en lumière il y a maintenant 7 ans. Quand il représentait la France à l'Eurovision.

Bilal Hassani, bats-toi comme une fille. Mon fils, Mireille Dumas et Bilal Hassani sont ce soir nos invités. Ils vont venir nous en parler tout à l'heure. Et puis également au programme de ce jeudi 15 octobre, l'anniversaire d'une fermeture un peu triste pour les fans de punk. Un petit Jacques Higelin, ça fait jamais de mal. Un coup de cœur pour Ambriel. Et puis un blind test consacré au système solaire. Si ça vous dit de venir jouer avec nous, vous pouvez d'ores et déjà appeler le standard où Maïma vous y attend. 0810 055 056. Allez, on commence cette soirée avec des nouvelles de Muse. Bah oui, comme les grands festivals d'été français ont fait leurs premières annonces pour lancer les éditions de 2027, eh bien c'est Muse qui sera tête d'affiche en Bretagne, aux Vieilles Charrues, dans les Hauts-de-France, au Main Square Festival, et puis également en Franche-Comté, aux Eurockéennes de Belfort. C'est chouette, hein, les fans du groupe sont ravis, en fait, s'ils viennent autant nous voir, les petits amis de Muse. C'est que la sortie en juin dernier de leur 10e album, The Wow Signal, n'a pas été le wow espéré. Alors pour reconquérir le public, eh ben on vient leur faire coucou. Voici Muse.

0: famille de Feeling Good. Vous connaissez sans doute aussi la version Nina Simone. Mais pour la petite histoire, Feeling Good, c'est une chanson qui date même d'avant Nina Simone et qui avait été écrite dans les années 60 pour une comédie musicale. Nos petits amis de Muse, en plus du Main Square Festival des Vieilles Charrues et des Eurockéennes, seront sur scène à Paris le mois prochain, en décembre à Montpellier et en janvier à Bordeaux et Lyon.
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0: Et c'est l'heure du coup de cœur de Décibel, une jeune artiste qui s'appelle Ambrielle. Elle est très très fan de Amy Winehouse et Lady Gaga. Elle les a écoutées en grandissant et croyez-moi, ça s'entend. Elle a 23 ans, elle vient du sud de la France, de Saint-Raphaël, très exactement. Le grand public l'a découverte dans The Voice, où elle faisait partie de l'équipe d'Amel Bent. Ensuite, elle a rejoint l'aventure Starmania, nouvelle version. Elle était la doublure de Sadia, mais quand même, elle était dans Starmania. Et puis maintenant, elle trace sa route avec une chanson bien à elle. WTF, ça veut dire What the fuck. Un vrai coup de cœur pour l'équipe de Décibel. Découvrez mes amis, Mademoiselle Ambrielle.

0: Notre coup de cœur du jour, elle s'appelle Ambrielle et sa chanson What the Fuck, qui s'écrit WTF si vous la cherchez sur les plateformes de streaming. Allez, bougez pas les amis, à suivre l'arrivée de nos invités Mireille Dumas et Bilal Hassani qui vont vous donner envie de regarder la télé.
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5: Timéo, le chasseur.
6: Il était 5h du matin, on avançait dans les marais, couvert de brume.
5: Révélé par The Voice Kids, Timéo Béas est un jeune chanteur originaire de Cran. L'interprète de Canaillou a aussi su séduire les studios Disney en prêtant sa voix au personnage de Mufasa, le roi lion.
6: Marchait devant dans les roseaux.
5: Pour l'un de ses enregistrements, il rend hommage à Michel Delpech.

0: c'était Timéo.
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0: Ah, je suis très très contente de mon plateau d'invités de ce soir. Deux habitués de Décibel, mais ils n'étaient jamais venus ensemble. Bonsoir Mireille Dumas.
2: Bonsoir.
0: Et bonsoir Bilal Hassani.
3: Bonsoir.
0: Bilal Hassani, auteur, compositeur, interprète. On s'est vu il y a très très peu de temps pour la sortie de l'album.
3: On se voit beaucoup.
0: Bonsoir Paris.
3: Ça me fait plaisir.
0: Ah, et moi aussi. Et c'est en 2019 que le grand public découvre Bilal Hassani, qui représente fièrement son pays à l'Eurovision.

0: soir-là, tout le monde était devant sa télé, mais aussi Mireille Dumas, journaliste, réalisatrice, productrice, animatrice de télévision. On l'a vu depuis Ballet Masque, Vie privée, vie publique, et puis la série de portraits que vous avez fait, Mireille, que ce soit Lynn Renaud, Brigitte Bardot ou encore Hugo Frey. Vous adorez les personnalités atypiques. Alors ce soir-là, quand vous avez vu Bilal à l'Eurovision, c'était le coup de foudre immédiat.
1: J'ai craqué. J'ai craqué, je le trouvais gracieux, je le trouvais fragile, je le trouvais fort, je trouvais que du haut de ses 19 ans, voilà, il venait avec un courage incroyable, voilà, sur cette scène, chanter ce qu'il était, assumer ce qu'il était, même s'il le faisait encore assez timidement, on va le voir, par rapport à aujourd'hui, mais je trouvais ça absolument formidable. Voilà, il m'a beaucoup touchée ce jour-là. Voilà. Mais je ne savais pas qu'un jour...
0: Vous feriez un documentaire sur lui ?
1: Non, je ne le savais pas encore.
0: Ouais. Ah, alors à quel moment, justement, tous les deux, vous parlez de ce documentaire ? Parce qu'il faut bien dire que ce n'est pas un portrait qu'on peut faire sans la participation de l'artiste. Ce film, Bilal Hassani, Bats-toi comme une fille, mon fils, qui est déjà disponible sur France.tv et que vous pourrez voir à la télé lundi prochain sur France 4, c'est vraiment... une collaboration entre vous deux, c'est-à-dire que vous, Mireille, évidemment, vous posez les bonnes questions, mais vous, Bilal, évidemment, vous apportez des réponses que vous n'avez jamais apportées ailleurs, il me semble, et aussi, il y a plein d'archives qu'on n'avait jamais vues, donc c'est vraiment un boulot à deux. Comment vous avez procédé ?
2: Je dirais déjà que c'est notre rencontre, elle s'est faite sur un plateau télé, et je parlerai même d'une collaboration à trois en réalité avec ma maman.
0: Amina, elle est dans le film.
2: Qu'on interroge aussi et qui a un rôle aussi important dans le travail, à la fois d'organisation parce que le tandem il s'est beaucoup fait entre Mireille et elle, et aussi sur l'accompagnement au niveau des archives pour pouvoir un peu toujours. Épauler mes propos avec des images qui sont réelles.
0: Ouais.
2: Et donc, voilà, je pense que ma maman, elle travaille sur ce documentaire depuis 2001, peut-être. Elle. Et nous, on a commencé en 2025.
0: Mireille, à quel moment vous avez dit c'est un sujet ?
1: Non, ce qui est vrai, c'est que j'ai eu un coup de foudre pour le couple aussi de Bilal et de sa mère sur effectivement un plateau de télévision. J'ai trouvé qu'ils avaient une relation tellement forte, tellement justement qui était aussi il y avait une force incroyable pour affronter l'adversité aussi. Il y avait un amour conditionnel de la part de sa mère sur Bilal et réciproquement. Donc ça m'a énormément touchée. Et là, je me suis dit qu'en plus de la personnalité, évidemment, de Bilal, de l'artiste qu'il est, j'ai eu envie de plonger, parce que je ne connaissais pas justement son répertoire, d'entrer dans son univers. Et je me suis aperçue qu'il se racontait depuis qu'il était tout jeune, non seulement sur les réseaux, mais dans ses chansons, que j'ai découvertes qui sont vraiment... C'est très touchant. Et là, c'est vrai que Amina... La maman de Bilal a été un trait d'union entre nous dans le travail, etc. Parce que bon, Bilal, il organise ses concerts, il prépare ses albums, etc. Et avec Amina, on pouvait échanger sur toutes ces archives. Mais ça a été un travail. Moi, je n'ai jamais, il le sait, Bilal, je n'ai jamais travaillé autant sur un.
0: Ah mais c'est le pire bosseur de l'histoire.
1: Non, mais parce qu'il y avait tellement de.
0: Il faut se mettre au diapason.
1: Imaginez qu'il fallait dérocher. Il parle sur les réseaux depuis qu'il est tout petit.
0: Mais oui.
1: Il a écrit plein de chansons.
0: Il y a beaucoup de matière.
1: Il faut aller chercher ce qui a du sens. Et je voudrais finir. C'est vrai qu'il a été mis à contribution et je le remercie énormément de quelque chose parce que je lui ai demandé un effort considérable. Bilal, il est habitué. Maintenant, il fait de la souvent, il est dans l'actualité, donc ce qu'on appelle, entre parenthèses, de la promotion. Et donc, dans ce personnage public, médiatique, il arrive toujours dans son personnage scénique, c'est-à-dire l'idéal de cette pop star dans laquelle il se projette. Donc, et il arrive toujours comme ça.
0: Coiffé, maquillé, perruqué, magnifique.
1: Tout à fait, avec ses codes dits féminins. Et Bilal me dit, mais moi, au départ, avant, il me dit, mais moi, s'il y a plusieurs caméras, moi, je veux apparaître comme ça. Et ça a été une discussion, hein, Bilal. J'ai dit, Bilal, s'il te plaît,
2: plusieurs semaines.
0: Ouais. Tu voulais pas être filmé
2: au
0: naturel. Et pourtant, tu l'es la moitié du documentaire, à peu près.
2: Oui, bien sûr.
0: T'as compté les minutes, mais c'est ça.
2: J'ai compté les secondes, mais en réalité, j'ai fini par comprendre parce que c'est vrai qu'il y a un truc de plus évident pour moi quand quand il s'agit de discuter, enfin de me montrer, on va dire, au naturel sur mes réseaux sociaux, parce que je m'adresse à une audience qui me connaît, que je connais. C'est plus facile, c'est-à-dire que j'aime même, enfin voilà, j'ai pas de volonté de provoquer, parce que je suis quelqu'un d'assez tranquille,
0: oui.
2: Et que j'ai envie d'être une pop star et toutes ces choses-là. Mais moi, quand je déchaîne les foules, ça me et les réactions, ça me stresse énormément. Et je savais, enfin je pensais en tout cas que de me montrer avec les deux, etc., que ça pouvait peut-être réouvrir une porte vers une conversation qui me dépasserait encore une fois.
0: Et t'as pas envie.
2: Et j'avais pas envie. Mais à la fois, Mireille m'a tenu la main sur tout le processus un peu de comment est-ce qu'on allait aussi peut-être ouvrir la porte, certes à la conversation, mais vers, je sais pas, une acceptation d'un public divers qui me connaît pas encore très bien et tout et tout.
0: Oui.
2: Je me suis dit, j'ai réfléchi et puis j'ai accepté.
0: Puis voilà. De montrer, c'est justement ces deux visages. Et moi, ce qui m'intéressait, comme quand il chante la chanson « Il ou elle », mais « Il et elle », il l'explique très très bien.
1: Ouais.
0: Je voulais que ce « Il et elle » soit à l'antenne et discute l'un avec l'autre. Et il était évident que pour un documentaire, il fallait montrer aussi cette fragilité. Moi, je l'aime autant en Bilal, pop star, et en même temps dans cette espèce de fragilité qu'il a et qui me touche énormément.
1: Il ou elle, est-ce que c'est un sujet? Est-ce que c'est une question? Est-ce qu'il faut choisir? Tout ça, c'est dans le documentaire. Bilal Hassani, bats-toi comme une fille, mon fils. On va l'écouter, cette fameuse chanson, et j'ai appris dans le documentaire qu'au départ, quand t'as lu le texte Bilal, tu t'es dit, c'est pas pour moi. Et en fait, t'as compris après comment tu pouvais, toi, le tordre et en faire quelque chose de personnel. Il ou elle, Bilal Hassani. Et dans Décibels, avec Mireille Dumas qui lui a tiré le portrait.

0: Bilal Hassani, il ou elle, t'es en tournée en ce moment, Bilal, tu seras samedi soir à Cessinet-Parisais, dans le 38, puis Clermont-Ferrand, Rouen, ça c'est pour le mois d'octobre, en novembre à Rennes, à Montpellier, à Paris, le 17 novembre à La Cigale, c'est complet.
1: C'est complet.
0: C'est complet.
1: Et vendredi, je suis à Aix.
0: Trop bien.
1: J'ai trop envie que vous veniez nous voir.
0: Rendez-vous aussi, toujours pour le mois de novembre, à Brest, à Strasbourg, à Lille, à Tours, à Bordeaux. Ça n'arrête pas. C'est une belle tournée et c'est finalement une question qui peut être amenée avec ce dont on parlait juste avant. Le fait que quand tu es sur scène, tu es une personne, évidemment, publique, pop star. C'est un mot qui revient beaucoup dans le documentaire de Mireille Dumas. Et à la fois, ton public t'aime aussi pour qui tu es, ton côté authentique. Donc, est-ce qu'il y a deux Bilal ou est-ce qu'il y en a juste un et demi? Je sais pas combien vous êtes là-dedans.
1: En vrai, il y a que moi, il y a que moi.
0: Ouais.
1: Non, je suis seule dans mon esprit. En tout cas, c'est sûr. Mais d'apparence, je peux proposer des différentes tenues
0: oui,
1: et des choses comme ça. Et moi, je suis très à l'aise avec mon public. Ça, c'est sûr. Toutes les personnes qui me suivent le savent. Je me montre vraiment dans toutes mes formes le matin très tôt quand je viens de me réveiller. Ça me gêne moins de faire une story par exemple que de laisser je sais pas un amant me regarder avant que je sois allé prendre ma douche quoi.
0: Oh, oui, on comprend.
1: voilà. Mais c'est parce que je les aime trop et que j'ai l'impression qu'on se comprend dans tout ça. Donc à chaque fois je suis très à l'aise. Et aussi je sais quand je parle avec mon public qu'ils comprennent eux tout ce que je porte, quoi. C'est-à-dire, et les looks que je vais mettre sur scène, ils vont les comprendre. C'est-à-dire qu'ils ne vont pas les questionner sous le prisme du genre en premier.
0: Non. Et tout est référencé. On va se demander plutôt si tu es plus Gaga ou Céline Dion.
1: C'est vrai, oui.
0: C'est ça dépend de la longueur de la jupe. Tu as des robes Céline Dion et tu as des robes Gaga.
1: C'est ça, bien sûr. Et du Beyoncé capillaire, et du Doja Cat pour les ongles, du Bowie pour les yeux. Voilà, c'est des rêves. Ouais.
0: Que des rêves. Pour mieux comprendre les rêves, le parcours de Bilal Hassani, je vous recommande Bilal Hassani, bat-toi comme une fille, mon fils, un documentaire déjà dispo sur France.tv, signé Mireille Dumas qui est avec nous aussi ce soir. On revient dans une seconde les amis, à tout de suite.
2: Un coup d'œil au ciel pour cette nuit déjà en Champagne-Ardenne, la nuit sera étoilée, nous dit Météo France. Petit bémol, par endroit, très localement, on aura quelques brumes qui vont se former en seconde partie de nuit, donc vous ferez attention si vous vous déplacez dans la nuit comme ça. Pour le mercure, les minimales Météo France prévoient entre 7 et 11 degrés. Pour demain, vendredi, la matinée commence avec du soleil et puis assez rapidement arrivent quelques nuages, ils vont se développer et devenir de plus en plus présents. Pour finir par se généraliser, nous aurons donc une deuxième moitié de journée demain vendredi qui sera très grise selon Météo France, mais a priori, pas de pluie, à confirmer encore demain matin. Pour les températures en journée, les maximales restent chaudes pour la saison dans notre région. 20 à 24 degrés.

0: beaucoup d'amour pour Bilal Hassani. Mireille Dumas, est-ce que d'observer, d'étudier un artiste aussi jeune, ça vous a demandé, vous, de vous adapter? C'est vrai que vous avez fait des portraits sur des artistes qui ont une carrière comme ça au long cours. La carrière de Bilal, elle est finalement très récente.
1: Oui. Justement, c'était plus simple pour moi, parce que justement, j'ai l'habitude quand même d'avoir des artistes qui je regarde sur 50 ans de carrière,
0: ouais,
1: à minimum. Donc là, j'ai quoi? J'ai 10 ans de...
2: Allez, même,
1: pas, même pas,
2: dystopile.
1: Même pas. Mais ouais, quand même, tu as commencé quand tu étais ado, donc j'ai une dizaine d'années de... Donc, c'était en même temps plus simple. Ce qui était un peu différent, c'est que justement, il a commencé quand même aussi sur YouTube.
0: Ouais.
1: Donc, il y a toute cette masse de travail, de vidéos, etc. Et il est habitué aussi à parler directement
0: à son public.
1: À son public,
0: ouais.
1: Ce qui change un petit peu les choses. Sinon, je suis rentrée dans son univers. Franchement, j'ai adoré. J'ai découvert. En plus, les premières chansons, il se raconte ses clips. Je lui ai dit,
0: ouais,
1: il me bouleverse.
0: Et alors, Bilal aussi, t'es très bouleversée, parce que Mireille, elle te montre, évidemment, elle te demande de commenter certaines images que toi, t'as pas vues depuis 7 ou 8 ans. Et tu dis à un moment, j'ai trouvé ça très touchant, tu dis que t'as beaucoup de tendresse pour le jeune homme que t'étais à ce moment-là. Tu peux m'expliquer ça? Cette espèce de nostalgie, mais qui n'en est pas vraiment.
2: L'idée de faire une rétrospective si tôt aussi, c'est quand même un truc qui est assez bizarre et méta pour moi, parce que dans ma tête, à aucun moment, il était normal de faire un portrait de ce type si vite. Aussi parce que même si j'ai fait beaucoup de choses dans les 10 dernières années, j'ai quand même 27 ans, donc... Voilà, de revoir ces images-là, c'est des images que je pensais que je reverrais dans 15, 20 ans.
0: Oui, c'est
2: comme ça.
0: Normalement, c'est un montage vidéo qu'on te fait à ton mariage.
2: Voilà,
0: ce genre
2: exactement.
0: De truc.
2: Mais donc, oui, je suis très attendrie par ce que je faisais, les chansons et tout, parce qu'en fait, j'avais pas de moyens, et c'était pas parfait, tout n'était pas très beau, tout n'était pas. Parce qu'aujourd'hui, c'est plus facile déjà de faire du parfait, parce que maintenant, j'ai plus d'accès, que j'ai plus de ventre et de choses comme ça. Et en fait, je suis content d'avoir fait ça quand j'étais plus jeune. J'ai pas de regrets, mais c'est pas non plus une nostalgie. C'est vraiment genre, je suis content de pas m'être dit à l'époque, cette perruque, elle est pas bien, va pas te montrer comme ça, tu vois.
0: Ouais.
1: Mais ce sont ces interrogations, moi, qui m'ont vraiment bouleversée, ces interrogations d'adolescent. Il en parle très bien, de l'enfant qui ne sait pas très bien, qui se pose. D'ailleurs, il a une phrase absolument magnifique, Bilal, quand il dit, avant de pouvoir le dire aux autres, il fallait déjà que je me le formule à moi.
0: Et donc,
1: toutes ces chansons, il se cherche, il dit ces choses, il se cherche, il ne sait pas bien, voilà, la perruque, pas la perruque, qui suis-je, où vais-je, les grands.
0: Mais
1: c'est un peu ça. Et pour moi, c'était très très émouvant justement d'avoir un jeune artiste comme ça en pleine construction, parce qu'il est en construction, il est en plein essor, et c'était effectivement le travail est différent, mais dans le fond il est le même, parce que l'idée c'est quoi? C'est quand même d'aller montrer un petit peu, de mettre en perspective sa vie intime, ce qu'il ressent, et sa vie artistique. C'est ça qui est intéressant,
0: voire
1: esthétique, j'ai envie de dire, les trois.
0: Ouais. Alors, il y a quand même une partie qui est hyper choquante a posteriori, c'est quand tu reparles, Bilal, de ces vagues de haine, alors qui en plus arrivaient de tous les côtés, c'est-à-dire qu'il y avait à la fois du racisme, qui arrivait d'ailleurs de la part de plusieurs communautés, de l'homophobie, de la transphobie, tout ça te tombe dessus alors que tu es déjà tout jeune, que... T'as juste représenté la France à un concours, tu vois. Ça, c'était vraiment quelque chose de très positif et pas du tout polémique, ce que tu avais fait à l'époque. Et tu reviens là-dessus et presque tu le balayes. Est-ce que c'est vraiment ça? Tu as balayé cette période-là?
2: Oui, il vaut mieux, parce que sinon on n'avance pas. Hein.
0: Ouais.
2: C'est ce que je me dis, voilà, parce qu'il y a un moment où il faut bien que je continue de vivre sans être traumatisé, quoi. Et donc, moi, j'ai fait mon travail dans le privé, de mon côté, pour pouvoir un peu laisser s'évaporer peut-être les séquelles de tout, tout ce qui s'est passé au début. Mais par contre, du coup, ça m'a permis, en balayant... justement, ce qui est un peu dommage, c'est que ça m'a fait un peu oublier, quoi.
0: Oui,
2: tout ce qui se passait pendant ce temps-là.
0: C'est ça, ouais.
2: Donc, j'omets, je sais pas si c'est le truc le plus sain, mais ça existe plus trop, quoi.
0: Mireille, vous avez très souvent étudié, que ce soit des personnalités publiques ou des personnes qu'on ne connaît.

0: n'est pas qui sont comme ça à la marge et qui peuvent subir de la haine, oui. mais à une toute petite échelle, une aussi grande échelle. C'est la première fois que vous étudiez ça.
1: Oui, oui, oui, un cyberharcèlement à ce niveau-là, de masse,
0: de milliers, de millions.
1: Oui, oui, oui. D'ailleurs, je vous dis oui, mais je ne me rends pas compte. Je crois que seul Bilal ou sa mère, qui en a été témoin, peuvent vraiment en témoigner. Ouais. Et je crois avoir compris à travers d'ailleurs ce que dit sa mère, tu me diras ça Amina, si elle a raison, que ça a été une période pour toi où tu as failli tout arrêter. D'abord, d'une part, tu broyais des idées noires, surtout elle a eu peur pour toi, parce que à ce moment-là, c'est d'une telle violence, et toi, tu t'es demandé si tu n'allais pas arrêter à un moment donné. Ouais. Et ce qu'il y a de formidable avec Bilal, c'est que justement, l'adversité ne le rend pas plus fort, mais il repart.
0: Ah ouais, c'est résilience maximale.
2: Absolument.
0: Bonsoir Paris, je vous propose de l'écouter, symbole éclatant du talent et du succès de Bilal Hassani. En ce moment, en tournée les amis, bonsoir, même si vous n'êtes pas à Paris.

0: Bonsoir Paris, bonsoir Bilal Hassani.
1: Bonsoir Émilie.
0: Bonsoir Mireille Dumas.
2: Bonsoir Émilie.
0: Elle marche avec tout le monde cette chanson, elle est parfaite. Bonsoir Paris, c'est aussi le nom du nouvel album de Bilal Hassani. En arrivant tout à l'heure, Mireille Dumas nous a dit une phrase très importante, Bilal. Elle qui est donc l'autrice et la réalisatrice de ce documentaire Bilal Hassani, bat-toi comme une fille mon fils. Elle dit en fait, tout est dans les chansons. Est-ce que c'est toujours le cas aujourd'hui? Est-ce que toutes les réponses à toutes les questions qu'on peut se poser sur toi sont dans les chansons?
1: C'est toujours dans ma musique. Avant, c'était des questions, comme on le disait, plutôt internes. Donc, je parlais avec moi-même et j'essayais de trouver des réponses plus internes.
0: Ouais, journal intime, quoi.
1: Exactement, mais je pense que tout auteur fait ça. Hein. On est toujours dans un récit autobiographique. Mais ce que je trouve intéressant maintenant, c'est que c'est une conversation, c'est une balle de ping-pong qu'avec. Enfin, je joue avec l'opinion aussi, et avec l'idée que se fait le public de moi. Et là où avant, c'était un monstre un peu que j'avais peur de nourrir, au fur et à mesure, je me suis rendu compte que c'est plus agréable, toujours pour moi, de parler de ces choses-là en musique, plutôt que de faire des... Je sais pas, communiquer presque, quoi. C'est toujours mieux de jouer de ça, ouais, avec ma créativité.
0: Mireille, dans le documentaire, il y a un fil rouge, enfin, il y en a plusieurs, hein. Il y a évidemment les interviews de Bilal, il y a aussi sa maman, hein, qui vous parle face caméra. Et puis, il y a ce fil rouge qui est un concert qui a eu lieu à la Maison de la Radio et de la Musique, ici, où on se parle, tout début de 2025, à l'Hyper Weekend Festival. Un concert qui s'appelait L'Affreuse, où, en fait, c'était un format sur lequel Bilal, on t'avait jamais entendu, piano, voix, et chanter les mots que quelqu'un d'autre avait écrit pour toi. Et donc, c'est vraiment le fil rouge de ce docu. On te voit comme ça, plusieurs reprises sur cette scène, habillé tout en blanc et tout, et chanter des chansons comme ça.
3: 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Je n'entends pas les insultes qui sortent des plaques d'égout.
0: Mireille, pourquoi ce concert-là il vous a marqué particulièrement? Pourquoi il est aussi présent dans le documentaire?
2: D'abord parce que c'est à ce moment-là que j'ai commencé à filmer, la première fois, vraiment. Et je l'ai trouvé, il a été coécrit avec Martin Dust, il a participé, Bilal aussi à l'écriture. Je trouve qu'il y a de très très beaux textes, c'est très simple. Il arrive dans cette robe presque virginale comme ça, juste piano voix. Je trouvais ça absolument magnifique avec des chansons qui sont très signifiantes. Et d'ailleurs, bat-toi comme une fille, mon fils, comme une fille, c'est exactement la chanson dans laquelle j'ai puisé d'ailleurs ce titre qui m'est apparu tout à coup comme une évidence, vraiment. Vraiment. Ouais. Et donc, on a commencé il y a en 25.
0: Ouais, janvier 25.
2: Un an après, on a achevé le tournage avec l'album Bonsoir Paris, qui est d'ailleurs à la fin du film. Ça a fait juste toute l'année.
0: Une boucle. Une année.
2: Et moi, j'aime bien, il se cherche. Ce que je veux dire, c'est qu'il a des. Justement, ce qui est bien, c'est qu'il se cherche dans plein de styles. Ouais. Voilà, maintenant, on est plus pop dance, plus festif, etc. Et c'était un moment beaucoup plus d'introspection. Mais ce moment d'introspection, vous imaginez bien, pour le documentaire que je faisais, c'était du pain béni aussi.
0: Parfait. Voilà. Quel souvenir t'en as, Bilal, de cette courte mais intense période de piano-voix et le fait de pas être le seul auteur de ce que tu chantes?
1: J'ai beaucoup aimé, surtout travailler avec Martin Dust, en réalité, qui est un auteur formidable. Faire ce projet, c'était super cathartique, mais vraiment, et à la fois... vocalement, c'était un endroit que j'aimais bien visiter, la chanson comme registre, quoi. Et je suis très fière de ces morceaux, voilà. Et je pense que L'Affreuse aura des concerts anniversaires, quoi. Ouais. Mais c'est que en live, je crois qu'il existe bien.
0: C'est bien ça.
1: Voilà, peut-être dans 5 ans, je le ferai dans 10 ans, parce que ces chansons elles marquent.
2: Mais
1: bien.
2: J'aime bien les défis qu'il se lance, parce qu'il se lance. On le verra dans le film, on va pas tout dévoiler. Mais quand il change Dalida, Brel et tout.
0: Brel,
2: je voulais absolument que ça soit dans le film, que les gens le voient chanter Brel.
1: Merci Mireille.
2: Voilà.
0: Bat-toi comme une fille, mon fils, c'est disponible sur France.tv. Et si vous voulez voir à la télé, ça sera lundi prochain à 21h sur France 4. Merci beaucoup Mireille Dumas.
2: Merci
0: à la famille. Bonne tournée et à la prochaine.
1: Bisous.
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0: 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Je te suis et tu me fuis. 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
1: Qu'on était bien avec Bilal Hassani et Mireille Dumum. On va continuer à être très bien avec Patrick et Marie-Christine. Bonsoir à tous les deux.
2: Bonsoir Émilie.
3: Et bonsoir Patrick.
1: Bienvenue les amis. Alors c'est l'heure du blind test. Comme tous les soirs, tout le monde repart gagnant. Mais on est dans une semaine particulière. Je ne sais pas si vous en avez entendu parler, Marie-Christine et Patrick, c'est la semaine de la résilience. Alors qu'est-ce que c'est? Une semaine avec la Croix-Rouge où on se prépare au cas où. Évidemment, on n'a pas d'infos voilà, exclusives qui nous font dire qu'à un moment, on n'aura plus de courant, plus d'internet, plus de carte bleue, plus rien. Et qu'on s'éclairera à la bougie, mais au cas où, on peut se retrouver face, c'est vrai, à des catastrophes naturelles ou pas très naturelles, et avoir besoin d'un petit kit de survie. Et dans ce petit kit de survie, il est très important d'avoir un poste de radio, soit à pile, soit encore mieux à dynamo, comme ça on peut avoir toutes les informations nécessaires. La radio, c'est le canal de secours, de choix pendant les situations de crise, et donc tous les soirs dans Décibel, on vous offre le poste de radio ici, pour cette semaine de la résilience. Alors autant Patrick et Marie-Christine, vous aurez chacun ce soir un vinyle de la discothèque Décibel, mais seulement l'un de vous deux gagnera le petit poste de radio. C'est celui ou celle qui remportera le plus de points au blind test, d'accord ?
2: Très bien.
1: Ça marche. Le thème du blind test de ce soir, ce sont les objets célestes, le système solaire, toutes ces choses qui sont dans le ciel et qui ne sont pas des nuages, parce qu'ils sont un petit peu plus hauts. C'est des chansons qu'on aime beaucoup, évidemment. Et il faut retrouver le nom de l'interprète de ces chansons-là. Marie-Christine en a déjà joué ensemble souvent.
3: Oui.
1: Voilà, donc je ne réexplique pas les règles. Patrick, est-ce qu'on a joué ensemble souvent ou pas?
2: Nous avons joué, cher Émilie, une seule fois, donc je dois donner que le titre, c'est ça?
1: Alors non, seulement l'interprète.
2: Ah, l'interprète, pardon, j'ai gaffé. L'interprète,
1: très
2: bien.
1: C'est pas grave.
2: J'ai compris, Émilie, j'ai compris, d'accord.
1: Super, et alors, un dernier petit point de règlement, Patrick, mais qui est quand même important, il faut bien donner son prénom avant de donner la réponse. Ça sert de buzzer, hein, comme dans Question pour un champion, ils appuient sur un champignon. Nous, on n'a pas de champignon, mais vous avez vos prénoms. Donc, on s'en sert.
2: Le prénom de l'artiste ou le mien?
1: Non, le vôtre, Patrick.
2: Avant de répondre le nom de l'interprète, je dois donner, je dis Patrick.
1: Par exemple, si y a dans le port d'Amsterdam, alors il faut dire Patrick Jacques Brel.
2: D'accord, j'ai compris.
1: Bon, et évidemment, il n'y a pas Jacques Brel dans ce blind test, sinon...
2: Dommage.
1: Oui, je suis désolée, mais j'aurais abîmé le suspense. Allez, Marie-Christine et Patrick, est-ce que vous êtes prêts à jouer?
2: Oui.
1: Première chanson qui nous emmène dans l'espace. Dites-moi, qui chante ça?
3: Marie-Christine, j'ai demandé à la Lune,
4: Indochine.
1: Oui, bravo.
4: J'ai demandé à la Lune.
1: L'interprète qu'on cherchait, c'était bien Indochine. Et en plus, Marie-Christine nous a donné le don de la chanson. Mais ça, c'était pas obligatoire. J'ai demandé à la Lune. C'était la Lune que l'on cherchait dans cette...
3: Et ils nous ont sorti une dernière belle chanson aussi, hein, il n'y a pas très longtemps.
1: Mais n'arrête pas. Là, en fait, ce qu'on attend avec impatience pour Indochine, c'est leur dernier live.
3: Il y a des beaux violons dans la dernière chanson.
1: C'est magnifique. Mmh. Magnifique. Indochine, leur tournée suite à la sortie de l'album Babel. Le live va pas tarder à sortir, je crois que c'est au mois de novembre, hein, donc on se tient prêt. Un point pour Marie-Christine. Patrick, tout va bien?
2: Oui, je connaissais la réponse. J'ai pas démarré au moment où vous dites, c'est tout, voilà.
1: Ah oui, alors c'est ça le truc du blind test, c'est que non seulement il faut avoir une bonne réponse, mais en plus il faut la trouver très rapidement.
2: Alors, il faut réagir.
1: C'est un sport de haut niveau.
2: Il faut réagir.
1: Deuxième chanson qui nous emmène dans le système solaire. Dites-moi, qui chante ça? Marie-Christine a la chanson. C'est ça?
3: Ouais, j'ai.
1: C'est quoi la chanson, Marie-Christine?
3: Les sunlights des tropiques.
1: Ah, c'est pas les sunlights des tropiques?
3: Non, c'est pas ça.
1: Non, c'est un
2: groupe. Patrick, l'affaire Louise Prio.
1: Bravo, Patrick! Oui, c'est ça.
3: Oh,
1: Chic Planète de l'affaire Louise Trio. Un point pour Patrick, un point pour Marie-Christine. Oh ben vous savez quoi ? On va en rester là, vous êtes à égalité. Moi ça me va bien, ça me fait plaisir. Hein ? Qu'est-ce que vous en dites ?
2: Merci.
1: Oh ben oui, moi j'aime bien. On s'arrête comme ça sur une égalité. Oui, c'est très beau.
2: C'est très bien. Comme c'est ça. Très bien. Ça vous ressemble bien, Émilie. Bravo.
1: Et il faut.
3: Merci.
1: Voilà. Comme ça, vous avez chacun, les amis, votre vinyle et chacun une radio. Voilà. Merci beaucoup à tous les deux.
3: Merci, Émilie.
1: On est comme ça. On est comme ça. Eh ben, si c'est la fin du monde, vous aurez chacun une radio et ce sera formidable.
3: Oui. Allez. Voilà, il nous manquera juste une lampe.
1: À la lampe torche. Ah oui, bah ça, alors je sais pas. Faut peut-être appeler une autre radio. Je sais pas qui est-ce qui file des lampes.
3: Non, on va pas changer de radio, non.
1: Allez, on va rester.
2: J'avais besoin de changer mon poste de radio.
1: Ouais.
2: Ça tombe très bien, Émilie. J'avais besoin de changer le poste de radio. Ça pouvait pas mieux tomber, Émilie. Je vous en remercie sincèrement. Voilà.
1: Formidable. Okay. Semaine de la résilience et soirée bien agréable avec vous à l'écoute d'ici. On reste dans le ciel, mais on risque de tomber. On est avec Jacques Higelin.

0: toujours Jacques Higelin, tombé du ciel. C'était il y a un petit moment déjà, 1988.
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0: Le 15 octobre 2006, il y a 20 ans, c'était la fermeture du CBGB, un club new-yorkais situé au 315 de la rue Bowery. L'ultime concert là-bas a eu lieu. Il y a 20 ans, c'est Patti Smith qui était sur scène, mais c'est un lieu qui a lancé Blondie, Willie DeVille, les Fleshtones, les Cramps, les B-52s, les Heartbreakers de Johnny Thunders ou encore les Dead Boys et puis... les Ramones. Alors, en hommage au CBGB qui a définitivement claqué la porte il y a 20 ans, hey, oh, let's go, les Ramones, sur ici.

0: Bah oui, les Ramones qui sont la preuve vivante que le punk n'a pas du tout été inventé à Londres par Malcolm McLaren et ses Sex Pistols, mais bien à New York dans les années 70 et notamment au CBGB, un lieu où le public devait passer par les loges des artistes pour aller aux toilettes, ce qui favorisait évidemment beaucoup de rapprochements. Allez, décibels, c'est terminé pour ce soir. Merci à l'équipe de l'émission. Il y avait à la technique Isaac Herman, Julien Moulet, Elorie Roussillon au standard Oumaïma Abaz, à la réalisation Vincent Thévenet et à la programmation Mélodie Chaïb.
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0: Décibel revient demain à 19h avec un invité très disco, Céron. Bonne soirée les amis. 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
4: Bonsoir à tous et bienvenue sur ICI. Je suis très heureux de vous retrouver en début de soirée, du lundi au vendredi, pour ce nouveau rendez-vous. Vous êtes habitués maintenant, il n'y a pas que Paris dans la vie. Le rendez-vous des régions, des villes, des villages. Une balade en France pendant une heure pour découvrir les richesses de notre pays. On ira dans le Vaucluse et à Toulouse aujourd'hui pour découvrir vos initiatives positives. Et puis ce soir, je reçois un invité comme tous les soirs qui va vous accompagner pour un parcours inspirant aux côtés d'une femme d'exception. C'est une athlète française, adepte de la course d'ultra-fond, championne de France des 24 heures en 2018 et 2022, entre autres parce que les titres sont nombreux, vice-championne d'Europe et détentrice du record de France de cette discipline, vice-championne du monde avec l'équipe de France, figure de l'adaptation aux conditions extrêmes. Elle intervient régulièrement dans les écoles ou en entreprise pour partager son expérience. Auteur, autrice également, elle contribue à de nombreux ouvrages, détentrice de nombreux prix, marraine d'associations. Elle a aussi trouvé le temps de devenir avocate. Je ne sais pas où elle l'a trouvé, elle va peut-être nous le dire. Je reçois une superwoman ce soir. Bonsoir Stéphanie Jiquel.
5: Bonsoir.
4: J'ai pas tout dit, hein. C'est qu'une petite partie là, on est d'accord, hein, parce qu'au niveau des records, ils sont nombreux.
5: Il y a quelques records, effectivement, des expériences très différentes dans des univers différents.
4: On va retracer ce soir, j'ai bien retracé parce qu'il nous faudrait plusieurs chapitres, en se promenant dans la cartographie de votre vie, peut-être pour mieux comprendre d'où vous venez. Alors tout commence à Carcassonne. Pour vous, il y a une raison à cela, si j'ai bien compris, c'est que, je crois que c'est votre maman, vous voulez naître, enfin pour vous, que la naissance soit à Carcassonne.
5: Oui, elle voulait effectivement accoucher à Carcassonne, donc elle a grandi à Carcassonne, mes grands-parents étaient à Carcassonne, donc moi j'ai connu ma grand-mère, puisque mon grand-père est décédé d'une sclérose en plaques un mois avant que je naisse.
4: Ouais.
5: Et donc elle voulait accoucher à Carcassonne, elle vivait à l'époque donc avec mon père à côté de Toulouse. Et donc ils sont allés à Carcassonne pour la naissance et je suis née donc en juillet 82 dans cette belle ville qui est importante pour moi.
4: Alors on va bien sûr reparler de Carcassonne, mais vous avez raison de le dire, vous allez très vite partir du côté de Toulouse après. Je crois que votre papa travaillait dans l'aérospatiale, quand on est près de Toulouse c'est presque évident, enfin en tous les cas rien d'étonnant.
5: Effectivement, il travaillait dans ce que l'on appelait aérospatial à l'époque, ADS aujourd'hui. Donc il était électronicien aéronautique et donc c'est la raison pour laquelle on habitait à côté de cette petite, enfin à côté de Toulouse, dans cette petite ville qui s'appelle Colomiers.
4: Alors quelles sont les images que vous avez de Colomiers, là, par exemple, Stéphanie Jiquel, si vous m'envoyez une carte postale là-bas?
5: Alors c'est surtout le rugby, hein. Je pense que Colomiers est très connu pour le rugby.
4: On vous offre un petit taquin, hein. En même temps, la région toulousaine, mais Colomiers aussi particulièrement, c'est vrai.
5: Colomiers en particulier. Après, j'ai surtout des souvenirs d'enfance où j'aimais énormément faire du roller dans la rue. Je passais tout mon temps, il faut savoir qu'à l'époque, on n'avait pas les réseaux sociaux, on n'avait pas les écrans. Donc j'aimais en fait faire de l'activité physique. J'étais autodidacte, hein. C'est-à-dire que je n'ai jamais été repérée par un club ou autre.
4: Ça veut dire que le sport, il est dans votre vie très tôt, hein,
5: parce que... est arrivé très tôt, mais je n'en avais pas conscience. C'est-à-dire que pour moi, j'étais en train de jouer, j'essayais de répéter des figures de patinage artistique que je voyais à la télévision et je les répétais en roller. Et je faisais énormément, énormément de roller. Je pouvais rester jusqu'à 22 heures à faire du roller. Et beaucoup de gymnastique aussi. Donc je mettais les matelas l'hiver dans le garage ou bien à l'extérieur l'été. C'est vraiment le souvenir que j'ai de Colomiers.
4: Carcassonne, on l'a évoqué, vous y êtes né, c'est quand même une ville qui est très importante, effectivement j'y reviens, l'an dernier vous avez donné le départ du Tour de France sur l'étape Carcassonne-Foix, c'est une ville qui vous a reconnu, puisque je crois qu'en juillet dernier vous avez reçu aussi les trophées de la ville. Une belle reconnaissance quand on est né dans une ville comme Carcassonne et qu'on obtient tout ça.
5: Oui, c'est vrai que j'y reviens régulièrement, donc jusqu'au décès de ma grand-mère, j'y venais plusieurs fois par an. C'est une ville qui a beaucoup d'importance pour moi, et là j'y reviens aussi régulièrement parce que je vais souvent à Font-Romeu pour des stages d'entraînement en altitude, au Centre National d'Entraînement en Altitude, donc j'en profite pour passer par Carcassonne. Et là donc après la cinquième victoire sur l'ultramarin, j'avais quelques jours de off, et du coup j'en ai profité pour donner le départ du Tour, et j'étais très honorée de le faire, donc à Carcassonne, parce que pour moi ça avait plus de sens que n'importe où ailleurs, je pense.
4: Carcassonne, c'est le roller, vous l'avez dit, c'est la piscine, c'est les promenades le soir avec votre grand-mère aussi, hein, c'est ces souvenirs que vous avez avec elle, je sais pas, le long des remparts par exemple. Pour moi, Carcassonne, c'est les remparts.
5: Hein. Oui, en fait, on allait souvent à la cité de Carcassonne, et notamment l'été, il y avait un festival, donc il y est d'ailleurs toujours, avec des chanteurs qui se produisaient, des pièces de théâtre, puis nous on aimait bien rester à l'extérieur du théâtre et puis écouter, donc on y restait jusqu'à très tard le soir. Et puis je me souviens aussi de tout ce qu'elle m'a appris, notamment à monter sur un vélo ou bien à faire de la poutre dans la petite école à côté qui s'appelait Marcelin Berthelot à Grazailles. C'est là aussi que j'ai appris l'activité physique, je pense.
4: Grazailles, c'est le quartier de Carcassonne. Il était où ce grand cerisier ?
5: Il était dans le jardin de la maison de Carcassonne.
4: Ça, c'est un souvenir d'enfance.
5: C'est un souvenir d'enfance parce que les cerises, en plus, y étaient excellentes. Des cerises très, très noires. Et il y en avait vraiment beaucoup. C'était un très, très gros cerisier. Et oui, j'aimais énormément ces moments où on allait cueillir les cerises, où mon père montait sur le toit pour aller chercher les dernières cerises tout en haut. Enfin, c'était des bons moments.
4: C'est aussi la tête dans le ciel, hein, parce que quand on est dans l'air toulousain, on voit les avions qui décollent. Ce sont ces souvenirs-là de collège, d'école, vous l'avez évoqué, de collège qui vous emmènera à Poitiers, parce que à un moment donné, le collège vous envoie vers un ailleurs. Vous allez découvrir le Futuroscope, par exemple.
5: Oui, j'ai découvert le Futuroscope, effectivement, quand j'étais au collège. C'était un très très beau voyage, puisque je ne voyageais pas beaucoup, donc c'était un premier ailleurs. Il y en a eu d'autres ensuite, par la suite. Mon rêve, c'était de voyager, en fait, quand j'étais jeune. C'est-à-dire que j'aimais beaucoup Carcassonne, mais je rêvais à un moment donné de voir autre chose, et ce qui m'attirait, c'était les déserts, les images de déserts dans les magazines, dans les reportages.
4: Mais très vite, vous avez parti aux États-Unis d'ailleurs, découvrir des déserts chauds et froids assez jeune. Hein.
5: Ouais, j'ai découvert les États-Unis quand j'étais en école de commerce. Ça a été l'un des premiers voyages et qui ont amené ensuite tous les autres. Après, je suis partie plutôt vers des déserts froids, que ce soit au Groenland, au Svalbard, en Antarctique. Ah bah,
4: on va en parler de ces expéditions. Je reviens juste un dernier instant sur Toulouse. Vous allez vous installer à Toulouse une fois que les études avancent. On fait des allers-retours dans cette émission. Vous allez faire du théâtre en seconde. Vous faisiez partie d'une troupe et vous avez fait du café-théâtre. Et je suis sûr que tout ça, ça vous aide dans votre rôle de conférencière aujourd'hui.
5: Alors, c'est sûr que j'aime énormément la scène. En fait, j'ai eu cette intuition depuis très jeune que j'aimais beaucoup la scène, et il est fort probable que plus tard, après le sport de haut niveau, j'y consacre une partie de ma vie. Peut-être un cours, type cours Florent ou autre. C'est quelque chose qui pourrait beaucoup me plaire. Et c'est vrai que j'étais dans une troupe de café-théâtre et on a arpenté les différents cafés de Toulouse. Et donc, on jouait de la musique, du piano, on chantait, on faisait des mini-sketchs. J'aimais beaucoup cette vie-là, c'était avec des personnes qui étaient plus âgées que moi, et c'était un moment de ma vie que j'ai beaucoup apprécié.
4: Vous allez voir qu'il va y avoir un déracinement, un départ à Paris, on va bien sûr revenir dans ces régions-là, à Toulouse, Carcassonne. Je vous propose un voyage, je vous l'ai dit, Stéphanie Jiquel, et là, on va s'intéresser à la Revue des Merveilles dans cette émission. Tous les jours, Benoît Prospero passe en revue cette merveille, ces merveilles du vivant. Et aujourd'hui, ça tombe bien, on fait de la radio, on va tendre l'oreille.
6: Chut. Vous entendez ? Eh ben non, vous n'entendez rien, mais pourtant oui, les plantes se parlent entre elles et elles communiquent aussi autour d'elles. Nous sommes avec ici Vaucluse et le jardinier Aurélien Roguet. Alors concrètement, ça veut dire quoi que les plantes se parlent ? Premier exemple, quand une plante commence à manquer d'eau, il peut se passer quoi ?
7: Eh bien, elle ne reste pas simplement là à subir la sécheresse. Outre le fait qu'elle referme ses stomates, qui sont l'équivalent des pores de notre peau, pour éviter de perdre trop d'eau dans ses tissus, eh bien, elle modifie notamment les substances qu'elle libère par ses racines dans le sol.
6: Donc, clairement, ça veut dire que les plantes ont la la volonté de faire passer un message et surtout une manière d'y arriver. Et écoutez la suite.
7: Ces molécules sont un signal chimique pour appeler à l'aide des bactéries protectrices ou des micro-organismes précis, comme des champignons présents autour des racines, qui vont étendre leur réseau pour aller chercher l'eau et les nutriments plus loin.
6: Oui, quand elle manque d'eau, une plante peut appeler à l'aide. Et c'est pas fini, ça peut aller encore plus loin.
7: Parfois, l'alerte lancée par une plante lors d'une attaque avertit les autres plantes qui vont se défendre avant même d'avoir été attaquées elles-mêmes.
6: Eh ben comme quoi, absence de mots ne veut pas dire absence de communication. Et communiquer, eh ben les plantes savent le faire de plusieurs manières.
7: Les plantes peuvent modifier leur environnement grâce à leurs racines. Mais elles peuvent aussi communiquer dans l'air en libérant certaines molécules lorsqu'elles sont attaquées ou stressées. Et elles sont également en relation avec des champignons et tout un monde microscopique dans le sol.
6: Ah non, mais moi je trouve ça complètement fou. Est-ce que vous voulez un autre exemple de communication ? Oui, en Afrique, des koudous, une espèce d'antilope mourait dans leur enclos et on n'arrivait pas à comprendre pourquoi, jusqu'au jour où on a compris.
7: En fait, les arbres étaient fortement mangés par des koudous du fait de l'endroit clos et en réaction, les arbres ont commencé à produire un tanin très amer en grande quantité pour dissuader les antilopes de les manger.
6: Et comme pour l'exemple, des plantes qui préviennent du danger.
7: Et c'est alors que tous les arbres autour de l'enclos, qui n'avaient pas encore été grignotés, se sont mis à produire des tanins à leur tour. Les tanins en grande quantité ont provoqué la mort des animaux et assuré la survie des arbres.
6: Eh ben oui, les plantes savent alerter, faire passer un message, réagir, se parler et savent faire aussi tout ce que nous n'avons pas encore découvert. Oui, les végétaux qui nous entourent sont extraordinaires. Oui, les plantes et les arbres sont une merveille. Merci au jardinier Aurélien Roguet et merci ici Vaucluse.
4: Merci beaucoup Benoît Prospero. Vous saviez, vous, Stéphanie Jiquel, que les plantes communiquaient entre elles ?
5: Alors, je l'imaginais, mais là, c'était vraiment intéressant. J'ai appris pas mal de choses.
4: Vous qui êtes sensible évidemment à la nature et à l'environnement. Une athlète de haut niveau, une exploratrice, elle est à vos côtés jusqu'à 21h. Elle détient de très nombreux records. Elle est là aussi pour partager ce parcours inspirant et puis partager surtout les émotions qu'elle a pu vivre, notamment en Antarctique. On va se rendre d'ici quelques minutes parce que ça n'a pas été facile tous les jours, très clairement. Stéphanie Jiquel, votre invitée ce soir. Il n'y a pas que Paris dans la ville, non, il y a l'Antarctique. On va aller loin ce soir. Bienvenue sur ICI.
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4: Allez, on va lever les yeux au ciel, High in the Sky de Alan Parsons Project pour vous accompagner en ce début de soirée sur ICI.

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2: Maintenant, je suis avec une exploratrice qui va vous emmener loin ce soir. Une aventurière, une athlète de haut niveau, Léane Carcassonne, ancienne avocate d'affaires, diplômée d'HEC. Elle choisira de quitter les barreaux, le bureau, je ne sais pas comment dire, en tous les cas, elle partira pour repousser les limites de l'endurance, détentrice de nombreux records, autrice et conférencière. Elle est votre invitée ce soir sur ICI. Ben c'est vrai que vous avez été avocate. Votre premier petit boulot, c'était dans la fiscalité, j'ai vu, tiens, du côté de Colombier.
3: Oui, tout à fait. En fait, j'ai découvert le droit en école de commerce. Ouais, parce que mon rêve, c'était de faire une école de commerce pour pouvoir m'émanciper et justement un jour voyager. Et j'ai découvert le droit. Ça m'a vraiment passionnée. C'est-à-dire que les avocats parlaient très, très bien de leur métier, mais j'avais envie d'en savoir un petit peu plus. Et comme tous les domaines dans lesquels je me plonge un petit peu, j'ai toujours envie d'en savoir un peu plus et d'en faire quelques années de ma vie. Donc j'ai commencé par la fiscalité, puis après par des cabinets sur Paris.
2: Je vous appelle plus maître parce qu'on va découvrir qu'à un moment donné, vous avez cessé d'être avocat et on va le comprendre. Mais déjà à l'époque, vous teniez un blog, j'ai vu, pour interviewer les sportifs de haut niveau, les explorateurs. C'était il y a quelques années, les alpinistes. Ça vous intéressait déjà tout ça?
3: Oui, en fait, beaucoup. Déjà, j'aime écrire. J'ai écrit 3 ouvrages et là, je travaille sur d'autres livres. Donc, l'écriture a toujours fait partie de mon existence. Et quand j'étais en école, j'aimais beaucoup la philosophie. Enfin, voilà, j'aime beaucoup les réflexions et j'adore les rencontres.
2: Ouais.
3: Et donc, à l'époque, le blog, c'était le podcast d'aujourd'hui. Donc, c'était un moyen de rencontrer des personnalités, évidemment, de comprendre leur cheminement. Et je trouvais ça extrêmement intéressant.
2: C'est ce que je fais avec vous ce soir. Finalement, l'émission est disponible en podcast à partir de 21h. Votre première expédition dans le froid, parce que vous découvrez une espèce d'appétence pour le froid, même si vous venez d'un endroit où il fait plutôt chaud, hein, Carcassonne et Toulouse, 2045 km à travers l'Antarctique en 74 jours, par moins 50 parfois, avec, si j'ai bien compris, une rage de dents pendant au moins 3 semaines, 1 mois, la toile de tente qui se déchire, rien qui va plus à un moment donné. Mais pourquoi vous avez fait ça?
3: J'avais très envie de découvrir l'Antarctique, en fait. J'avais déjà été au pôle Nord, j'avais été au Groenland, j'avais été au Svalbard, lors d'expéditions beaucoup plus courtes. Et un jour, je me suis dit, mais j'ai très envie d'aller voir ce qu'il y a derrière les montagnes qui longent la côte du continent antarctique. J'avais déjà été en Antarctique, mais uniquement sur les côtes. Et j'ai eu cette idée complètement folle. Et un jour, l'idée folle est devenue un objectif. Il a fallu énormément d'années pour me préparer, pour monter aussi le projet, pour lever les fonds. Et ça a été l'une des plus grandes expériences de ma vie, quelque chose d'extrêmement engagé, et c'est sûr que j'ai pris beaucoup de risques, mais j'en suis ressortie aussi avec une très très grande plénitude.
2: Une expérience qui reste encore aujourd'hui un record au monde, une plus longue expédition réalisée par une femme. Voilà, c'est bien de le rappeler. En revenant de cette aventure, c'est un peu là que vous posez la question, de ces aventures et de celle-ci qui reste très forte. Vous dites, est-ce que je continue d'être avocate ou pas? C'est un peu à ce moment-là qu'il y a le déclic.
3: Oui, je me suis posé la question. C'est-à-dire, quand je suis partie, je ne savais pas trop. Et puis après, je me suis dit que j'avais répondu à toutes les questions que je me posais dans cet environnement. J'avais quelque part fait le tour, répondu aux questions que je m'étais posées. Et donc, j'ai voulu partir ailleurs. Et là, j'ai choisi le monde de l'exploration. Et puis, j'ai voulu rester dans l'entreprise en donnant des conférences aussi, puisque j'aime la scène.
2: Vous décrochez 2 records de France d'athlétisme. Vous avez couru, par exemple, 254 km en 24 heures non-stop. C'est fou. C'était en Aveyron, ça?
3: Alors ça, c'était à Vérone. C'était à Vérone. En Aveyron, c'est le 100 km de Millau que j'ai remporté 3 fois.
2: La liste, elle est énorme de records. Donc on ne sait plus où est-ce que vous avez été. Vous avez tellement s'effacé.
3: Alors en Aveyron, effectivement, là, je viens de l'Aveyron parce que j'ai remporté 3 fois le 100 km de Millau. C'est une course qui existe depuis 54 ans. C'est l'une des plus vieilles courses.
2: Et vous l'avez fait récemment,
3: mythique. Voilà, je l'ai fait récemment. Donc j'ai remporté l'épreuve 3 fois et j'ai amélioré à 3 reprises le record de l'épreuve. Et donc la dernière fois, c'était il y a 2 semaines. Et j'ai couru en moins de 8 heures cette épreuve, ce qui n'avait jamais été fait par une femme.
2: Vous êtes passé sous pont?
3: Je suis passée sous le pont, et donc c'est une course qui est mythique aussi en raison de son dénivelé, puisqu'en général sur les courses de 100 km on cherche du plat, comme sur marathon. Là, il y a beaucoup de dénivelé. Il est concentré sur la deuxième partie de course, donc ça veut dire qu'il y a des impacts, notamment à la descente en matière de lésions musculaires. C'est de ça dont on parle quand on court. Donc c'est ça qui rend la discipline difficile. Et en plus, on court en pleine chaleur, puisqu'en 100 km qui démarre le matin, c'est forcément un 100 km qui se court aussi l'après-midi, en plein milieu de l'après-midi dans l'Aveyron, avec la chaleur dans le bitume et puis sur les roches. C'est très
2: chaud. Le froid, effectivement. En tous les cas, vous avez découvert, vous aviez le froid. Je sais pas comment vous avez vécu la canicule à cet été, mais bon. Parmi les régions et les lieux où vous avez un ancrage, il y a le Vercors. Pourquoi le Vercors?
3: Alors le Vercors, ça me rappelle mes années d'expédition, parce qu'aujourd'hui je suis un peu plus dans le sport de haut niveau. Je passais quasiment tous mes week-ends dans le Vercors pour faire du ski de fond.
2: À Autran?
3: Ouais, à Autran. Je partais à 6h37, je me rappelle très bien de ce train, le premier train à 6h37 pour Grenoble, ensuite je prenais le bus. J'arrivais à Autran, je chaussais mes skis de fond tout de suite, je faisais du ski jusqu'en soirée, et puis le lendemain je faisais du ski toute la journée.
2: Parfois, mais à l'extrême,
3: parfois il faisait moins 20 degrés, on le croit pas comme ça, mais c'est vrai qu'il peut faire très très froid dans le Vercors. Et puis après je prenais le dernier bus le dimanche soir, et le lundi matin je faisais de la fusion acquisition à Paris.
2: Sur les Champs-Élysées à Paris.
3: Exactement.
2: C'est fou. Ça, mais déjà à l'extrême, hein, parce que vous skiez peu importe le temps, c'est vraiment, vous ne gaspillez pas une seconde, quoi. C'est vraiment du lever du jour, lever du soleil, pardon, à son coucher, quoi.
3: Alors, c'est vrai qu'à 30 ans, je conciliais beaucoup de choses. Hein. Alors, c'est là qu'on voit que le corps à 30 ans n'est pas le même que celui que l'on a à 44 ans. J'ai 44 ans aujourd'hui. Je pourrais pas faire ce que je faisais à l'époque, et c'est là que je vois aussi, je mesure en fait les réalisations, les performances que je fais aujourd'hui, parce que c'est sûr qu'en termes de récupération ou même de capacité à concilier, c'est quand même pas la même chose avec 15 ans de plus.
2: Et Courchevel ?
3: Alors Courchevel a été partenaire notamment de mon expédition à travers l'Antarctique de 2045 km. C'est une station qui m'a soutenue. C'est une station qui est très sportive. On la connaît pour son côté très très glam, très très chic. C'est une station qui est très sportive. On a des personnalités comme Kylian Jornet ou Matteo Jacquemont qui s'entraînent là-bas. Donc là j'ai adoré faire notamment les cyclo-courches. Donc c'est des montées à vélo.
2: Cyclo-courches.
3: Ouais.
2: C'est pas mal. Ça.
3: C'est des montées sèches à vélo depuis le carré jusqu'à l'Altiport.
2: Et qu'est-ce qu'on voit ?
3: Bah, c'est du, en fait, on fait du vélo, donc juste une montée sèche, hein, donc un peu comme sur le Tour de France. Bon, j'aime bien ça.
2: Il y a des paysages quand même autour de
3: vous. Ah oui, bah, il y a des paysages qui sont somptueux. Donc là, on est dans les Alpes et c'est magnifique. C'est des environnements que j'aime. J'ai connu Courchevel. Peut-être plus encore l'été que l'hiver. Autant j'y allais
2: c'est
3: l'hiver.
2: C'est bien la montagne l'été. Hein.
3: Voilà, mais Courchevel, j'y allais plus souvent l'été, notamment pour ces cyclo-courches. J'ai fait l'hiver pas mal de montées aussi en ski alpinisme depuis le Prat jusqu'à Courchevel, puis parfois certaines montées jusqu'à la Solire. Donc j'ai fait aussi beaucoup de ski alpinisme, pas que du ski de fond.
2: Stéphanie Gigel, on va continuer de se balader, on ira faire un tour dans le Morbihan et puis en Bretagne aussi. Vous avez un intérêt particulier. On va de région en région parce que j'ai l'impression que pour vous, c'est un exploit égale une région. À peu près ça. C'est bientôt un exploit, une ville.
3: C'est un moment de vie, un moment de vie, une région. Ouais. C'est très intéressant d'ailleurs parce que ça faisait longtemps que je n'avais pas parlé de Courchevel. Ouais. Ça m'a
2: de
3: fait courche. Bizarre.
2: De Courche.
3: De Courche.
2: Si on est moderne. Ici, ça entreprend comme vous, actuellement, dans le parcours qu'on est en train de raconter, tout ce que vous entreprenez, tout ce que vous êtes en train de faire au stade de votre vie, de ce que l'on raconte. En France, un foyer consomme en moyenne 120 mètres cubes d'eau. Une partie pourrait être économisée, ça on en parle beaucoup, hein, pour booster un peu notre pouvoir d'achat. Mais comment, Catherine Quicandon, vous nous proposez une idée pour y arriver, a priori, facilement.
4: À Épeville, dans la Somme, à une cinquantaine de kilomètres au nord de Compiègne, on aime faire des économies. Voici Bloop, une entreprise cofondée par Lucas Roguet, Sidney Silam et Alexandre Ledoyen, qui ont inventé un kit qui rassemble les éléments de base pour faire des économies d'eau, c'est-à-dire des aérateurs et des régulateurs pour les robinets de la maison. Mais concrètement, combien économise-t-on ? Réponse de Lucas Roguet.
5: Une fois équipé, une économie qui peut aller jusqu'à 60 mètres cubes d'eau par année pour deux personnes et également une économie d'énergie puisque quand on va utiliser de l'eau chaude, eh bien on va aussi faire appel à l'énergie pour la chauffer, notamment à la douche, ce qui est l'usage le plus prépondérant dans nos usages quotidiens de l'eau. Et donc en finalité, c'est pour un ménage donc de deux personnes, une économie qui peut aller jusqu'à 430 euros par an.
4: Ah oui, quand même. Et en plus, pas besoin de faire appel à un professionnel.
6: Qui c'est ? C'est le plombier !
4: Car le kit, fabriqué à Amblainville dans l'Oise, est très facile à installer.
5: On a déjà beaucoup de clients qui l'ont installé. Et sur la majorité des cas, on les a questionnés et ils ont installé l'intégralité du kit en moins de 5 minutes. Pour la petite anecdote, on a fait installer le kit à une enfant de 8 ans qui l'a installé très facilement. Je pense que pour les néophytes du bricolage, ça sera très facile aussi.
4: L'idée de Bloop a émergé en 2024, les premiers tests en 2025 et le kit actuel est en vente depuis cette année. Mais pourquoi cette idée en particulier pour entreprendre ?
5: Au départ, donc, nous sommes trois profils très différents, ingénieur, designer, produit et une autre personne qui vient plutôt d'études de sciences politiques. Et bien, tout simplement, on a commencé à se questionner sur chacun quelles étaient les mesures simples, peu coûteuses que l'on pouvait mettre en place dans notre quotidien pour économiser de l'eau. Et finalement, on s'est rendu compte qu'il y avait très peu de solutions simples, accessibles financièrement tant que dans l'utilisation et dans l'installation.
4: Le kit coûte 45 euros et c'est dégressif si vous en prenez plusieurs. 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Et d'ailleurs, d'où vient l'appellation Bloop ? Eh bien, c'est le nom d'un son sous-marin ultra basse fréquence enregistré en 1997. C'est un peu le son de l'eau, en fait. 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
2: Bah évidemment, salut à tous les Picards. Merci à Catherine Quicandon, Stéphanie Giquet. Je vous ai vu très concentrée, très surprise ou intéressée, en tous les cas, par ce sujet.
3: Bah, tous les sujets sont hyper intéressants, en fait, comme je l'indiquais tout à l'heure. J'adore en fait toutes les personnes qui ont des initiatives, qui font plein de choses.
2: Vous restez avec nous, on parlera du Morbihan. Vous y avez préparé l'ultramarin, c'est ça ?
3: Oui, l'ultramarin. Faut savoir que la famille de mon conjoint vit en Bretagne. Donc c'est comme ça que j'ai connu la Loire-Atlantique, mais aussi le 35 et puis le Morbihan. Ouais. Et progressivement, j'ai eu envie de faire des choses sur cette course et je l'ai remportée 5 fois.
2: Eh ben, on va se rendre sur les plages de Bretagne dans quelques minutes avec Stéphanie Giquet, aventurière, exploratrice, sportive de haut niveau, conférencière. Les titres sont nombreux, autant que ses records. Elle est votre invitée encore pour quelques minutes. Jusqu'à 21h.
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2: Et c'est la nouveauté de la soirée avec Vianney, d'or et d'étain sur ICI.

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15: Avec Stéphanie Jiquel, notre invitée est élue membre de la commission des athlètes de haut niveau pour un mandat de 4 ans jusqu'au JO 2028. 7 marathons en 7 jours consécutifs, c'est en 2019, en Antarctique, en Afrique du Sud, en Australie, à Dubaï, en Espagne, au Chili et aux États-Unis pour cette Française venue de Carcassonne.

0: Arzon, avec les Gobelins, la plage de Saint-Jacques. J'aime aussi beaucoup la baie de Kerdréan, près de Bonneau, ou les plages de Locmiquel. Et ce que j'aime, en fait, c'est le rapport au temps et à l'espace que procure cette discipline, puisqu'on progresse lentement au rythme de la course à pied. Et la nuit aussi, donc il n'y a absolument personne, on entend les bruits de la faune. C'est perturbant parfois, parfois on a un petit peu peur, parfois on sent aussi le froid, la brise de l'océan, mais en même temps j'aime vraiment beaucoup en fait ces lieux.
1: C'est quoi cette histoire où vous traquez des pneus sur le sable?
0: Alors ça remonte à déjà une quinzaine d'années. Je tractais des pneus sur le sable, notamment sur la plage de la Baule, puisque
1: Plus grande baie d'Europe.
0: une partie de la famille habite à Basse-sur-Mer, donc à
1: Ah
0: côté de la Baule. Et je tractais des pneus pour pouvoir me préparer à des expéditions durant lesquelles j'aurais à tracter des poulkas. Donc j'allais dans le Vercors pour tracter des poulkas l'hiver, et l'été, je tractais des pneus sur le sable.
1: Bon, mais c'est beau cette région, la Basse-sur-Mer, Guérande, Croisic. Vous avez l'occasion, en dehors du sport, vous visitez, vous baladez?
0: Oui, alors justement, puisque la famille est là-bas, c'est vrai que j'y passe aussi des moments de détente, même si aujourd'hui, dans le sport de haut niveau, ils sont quand même un peu plus rares qu'à l'époque quand j'étais exploratrice, parce que le sport de haut niveau est beaucoup plus chronophage et je suis amenée à partir souvent en stage d'entraînement, parce que quand on s'arrête, il faut repartir de plus loin, donc c'est beaucoup plus compliqué, donc j'y passe peu de temps. Mais quand même, oui, il y a des moments, des moments de détente dans ces régions, puis des moments d'entraînement. Je me suis souvent entraînée sur la côte entre Pornichet et le Croisic, faire l'aller-retour.
1: Ah, vous êtes team Pornichet, ou alors? Parce qu'il y a team Pouliguen, team Pornichet quand on a la pôle derrière le dos, face à l'océan, à gauche Pornichet, à droite le
0: Alors
1: Pouliguen.
0: après, la famille habite plutôt à Basse-sur-Mer, donc on est
1: Ah oui,
0: plutôt amené à aller au
1: exactement.
0: Pouliguen. Mais après, voilà, Pornichet n'est pas trop loin. Et en tout cas, vu que j'aime l'ultra-distance, j'ai souvent fait des allers-retours. Après, on est même parti une fois avec mon conjoint depuis Basse-sur-Mer et on a couru jusqu'au Sable d'Olonne. On est passé par l'île de
1: Ah ouais,
0: Noirmoutier.
1: là c'est 2 heures de train, mais c'est plus en train, quoi. C'est-à-dire que là, la Baule Nantes, enfin Sable d'Olonne, c'est 2 heures en train. Moi, je retire que le train.
0: Après, c'est intéressant quand on fait de la course d'ultra-distance, on peut aussi parcourir les GR. Donc le GR34, évidemment, dans le Morbihan, est magnifique, mais on peut courir le long d'autres GR en France. Et c'est aussi ce qu'apporte la course à pied, de pouvoir être déconnecté, de pouvoir partir sur plusieurs jours et découvrir le paysage à travers la course à pied, c'est vraiment intéressant.
1: Bon, il y a ce centre national aussi d'entraînement qui vous marque, on en a un peu parlé tout à l'heure, c'est à Fort-Remeu. Pourquoi il vous marque plus particulièrement qu'autre chose?
0: Il y a toutes les infrastructures là-bas pour pouvoir s'entraîner. On rencontre aussi d'autres sportifs de haut niveau, donc vraiment les très très grands champions, les champions de marathon, Bachir Abdi, Sifan Hassan, qui était présent cet été, Eilish McColgan, enfin tous les plus grands sont à Font-Romeu. Et puis pour moi, c'est un centre qui me marque aussi particulièrement parce que ça fait déjà presque 10 ans que je m'y rends tous les étés et tous les automnes pour préparer mes échéances. Et en 2021, quand j'ai été renversée par une trottinette à Paris, j'ai une fracture de la rotule et j'ai fait une partie de ma rééducation et réathlétisation au Centre national d'entraînement en altitude avec deux personnalités qui sont remarquables, qui sont aujourd'hui parties malheureusement à l'Institut de Montréal, mais qui m'ont beaucoup aidée dans mon parcours et qui ont beaucoup compté.
1: Il y a Albi.
0: Alors Albi, ça a été mon premier titre de championne de France et ça a été aussi ma 7e place aux Mondiaux en 2019. Donc une très belle 7e place. J'avais réussi même devant des personnalités comme Courtney Dewalter, dont on parle beaucoup dans l'Ultra Trail. Et j'avais fait une belle performance à ce moment-là, à quelques kilomètres du record de France. Et puis plus tard, j'ai amélioré le record de France à Vérone et à nouveau ensuite à Phoenix.
1: Alors on parlait de la Bretagne. Je sais que la baie de Quiberon vous plaît beaucoup. Je ne sais pas si vous avez des coins de plage, hein, d'ailleurs, quand vous prenez un peu du temps pour vous avec votre conjoint. En off, vous baignez où?
0: Non, j'aime bien, à côté de Basse-sur-Mer, j'aime bien la Gauvelle.
1: Ah oui.
0: Et puis sinon, la plage du Pouliguen aussi, j'aime bien.
1: On change totalement d'ambiance, je vous emmène en Corse. Je vous ai dit, c'est Félix Giquette qu'on allait beaucoup voyager. L'île de Beauté, elle compte à plusieurs niveaux pour vous. Peut-être parce que vous la trouvez magnifique, vous allez nous le dire, mais aussi parce que vous étiez vice-président d'une association, vous allez pouvoir nous donner le nom, qui emmenait des enfants il y a quelques années en rémission de cancer. Et vous avez fait, je crois qu'il faisait un voyage qui allait de Calvi à Bonifacio, me semble-t-il.
0: Oui, quand j'étais à HEC, j'étais vice-présidente de Rêve d'Enfance. Et c'est une association qui... a

0: mène tous les ans une trentaine d'enfants en rémission de cancer, de Calvi à Bonifacio et de Bonifacio à Calvi. Donc il y a deux équipes, six voiliers. Et c'est absolument magique. Pour moi, c'était ma première expérience.
1: Ouais, voilier en plus, ça doit être magnifique.
0: Ouais, c'était ma première expérience aussi en Corse. Et puis avec ces enfants, c'était un moment de partage extraordinaire, une de mes plus belles expériences. Et puis une première expérience d'entrepreneuriat aussi. Ça compte quand on a juste 20 ans.
1: Et la Corse ?
0: Et la Corse, ça me donne envie en fait d'y revenir. Alors j'ai un très très bon ami qui vient de Corse, qui nous parle souvent de la Corse avec mon conjoint, et qui me dit que ça serait bien d'aller faire des stages là-bas. Donc il m'a invité à plusieurs reprises. Et c'est vrai que j'aimerais bien découvrir cette région. Après, on a aussi le GR20 en Corse. Alors c'est c'est un autre sport parce que
1: grande randonnée. Hein,
0: voilà, grande randonnée. Donc là, on est plutôt dans de la marche active. C'est vrai que moi, j'aime beaucoup courir. Donc je suis plutôt j'aime plutôt des sentiers comme le Morbihan qui permettent vraiment de développer une foulée, d'être avec une allure assez rapide. Mais pourquoi pas un jour aller vers de la randonnée et faire le GR20.
1: Stéphanie Gigal, on va quitter la Corse et on va aller ailleurs parce qu'on voyage. Encore une fois, vous avez accepté le principe de cette émission en 2024. D'après le ministère de l'Intérieur, les services de police et de gendarmerie ont enregistré 272 000 victimes de violences commises par leurs partenaires ou ex-partenaires. Un sujet très sérieux, un nombre qui a doublé entre 2016 et 2023 dans un contexte de libération de la parole et d'amélioration des conditions d'accueil des victimes par les forces de sécurité. Alors, pour accompagner au mieux ces victimes, il y a une initiative qui nous vient des régions, qui vient de voir le jour en Haute-Garonne. Robin Vernot avec Alexandre Vaux sont près de Toulouse.
2: À Colomiers, des appartements de transition vont permettre aux femmes victimes de violences conjugales et à leurs enfants de se reconstruire.
3: C'est indispensable et ça devrait être fait partout.
2: La mairie de Colomiers, deuxième ville la plus peuplée de Haute-Garonne, a présenté il y a quelques jours ce dispositif inédit des appartements de transition aménagés dans une ancienne école qui, après une phase d'hébergement d'urgence, vont permettre aux victimes de pouvoir bénéficier de plusieurs mois de stabilité pour se reconstruire et préparer leur accès à un logement pérenne. Lucie Klecht, directrice de l'association France Victimes 31, confirme que c'est une première dans le département et salue l'initiative de la mairie au micro d'Alexandre Vaux.
4: C'est une première. Le principe de cet espace de transition permet de laisser le temps aux victimes de pouvoir construire une insertion qui soit plus pérenne, ce qui n'est pas possible sur des places d'urgence où les conditions de prise en charge se font souvent dans des hôtels et où là on est plus sur de l'urgence et répondre immédiatement au danger, que finalement avoir le temps de se poser, d'être accompagné et de pouvoir avoir dans un seul et même endroit un espace d'accueil, d'écoute, d'orientation et de construction de projet. Et à travers ça, de réparation. Parce que derrière, il est question de reconstruction, toujours.
2: Ce projet est financé par l'État, le fonds de dotation de Colomiers Rugby, mais aussi la ville de Colomiers et IKEA qui a meublé les appartements. Alors ici, dans le midi toulousain, ça marche. Et vous, qu'en pensez-vous? Je suis allé en discuter avec Marilyn.
5: Je trouve que c'est une super bonne initiative parce que souvent c'est des choses qui sont faites dans l'urgence et les femmes restent. Enfin, c'est des hébergements qui sont temporaires alors que là c'est quelque chose de pérenne et ça leur permet de rebondir, de se reconstruire avec ou sans enfants. Je trouve vraiment l'initiative géniale, vraiment.
2: Mais alors est-ce que la question des violences conjugales est suffisamment traitée aujourd'hui?
5: Alors on en parle de plus en plus. Après il n'y a pas beaucoup de choses qui sont mises en place pour ça, mais je pense encore pas assez quoi. Voilà. Ben après, on le voit quand même, il y a des associations qui viennent sur des marchés ou des manifestations pour les violences faites aux femmes.
2: Une initiative qui pourrait peut-être voir le jour ailleurs en France?
5: Alors le développer, oui, j'en suis certaine que si, c'est vraiment top, quoi.
2: Ce dispositif lancé à côté de Toulouse permettra aux familles de pouvoir rester de 6 mois à 1 an. Les premières seront accueillies entre la fin de l'année et le début de l'année prochaine.
1: Merci beaucoup Robin Vernot pour ce reportage. Stéphanie Gigal, vous êtes notre invitée, on va continuer de se promener, on aura pu aller à Aix-en-Provence. Je crois que vous avez un entraîneur qui est là-bas. Aix-en-Provence.
0: Oui, Jérémy Cabadé, c'est un très grand entraîneur, notamment de marathonien olympique aussi, et il est là-bas, il est à Aix-en-Provence.
1: Quel est votre lien avec la région PACA, avec Marseille, avec Aix-en-Provence, avec le Sud?
0: En fait, j'aimerais beaucoup connaître mieux le Sud-Est. J'ai eu l'occasion, par exemple, de faire le GR 653. Je parlais tout à l'heure des GR, je vais souvent le long de chemins de grandes randonnées. Et ça m'a donné très envie quand on arrive sur le domaine de l'Estérel, au niveau de Théoul-sur-Mer. C'est trop beau. Et c'est une région que je ne connais pas encore suffisamment et que j'ai envie de découvrir, j'ai envie d'explorer, j'ai envie de courir dans ces régions-là en hors-saison, parce que je n'aime pas trop quand il y a du monde. Je dis souvent que je suis loin de l'agitation du monde, dans le monde, tout en étant loin de l'agitation du monde. Mais je pense que ça vaut le coup, cette région-là, oui.
1: Stéphanie Gigal. Elle est votre invitée jusqu'à 21h dans Il n'y a pas que Paris dans la vie. Bienvenue à vous.
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1: Il y a Pink Floyd également, Another Brick in the Wall sur ICI.

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2: Avec une sportive de haut niveau, son parcours est incroyable, hein, vous le découvrez depuis 20h, une exploratrice polaire, une écrivaine, une conférencière, Stéphanie Jiquel est votre invitée ce soir jusqu'à 21h. Qu'est-ce que mange un sportif? Vous êtes toute fine, toute mince, vous mettez des complexes là depuis 20h.
3: Alors, je fais
2: vous avez le temps de vous faire plaisir un peu, alors, Stéphanie?
3: Oui, je fais très attention à la qualité micronutritionnelle des aliments de mon assiette.
2: Ouais.
3: Ça, je l'ai découvert par l'expérience, mais aussi à force d'échanges avec mon nutritionniste depuis des années. Quand je suis rentrée d'Antarctique, par exemple, je pesais 39 kilos, c'était vraiment très faible.
2: Ah oui, oui.
3: Et j'étais vraiment carencée en oligo-éléments, en B9, en B12, en zinc, en sélénium, un stress oxydatif très élevé. Et en fait, on s'est rendu compte que mes fluctuations d'humeur que j'avais à l'issue de cette expédition étaient liées à ces carences.
2: Ah d'accord.
3: Et j'ai beaucoup appris, et c'est vrai qu'aujourd'hui, quand je suis dans une ville, la première chose que je fais, que ce soit en France ou à l'étranger, c'est trouver un commerce ou un marché où je vais pouvoir sourcer mes aliments, trouver l'aliment que je recherche en particulier. J'accorde beaucoup d'importance à faire ces courses.
2: Ben, rassurez-moi, est-ce que vous avez une cartographie culinaire? On se balade en France, est-ce qu'il y a une région qui vous guide vers un plat que vous aimez bien?
3: Alors, je n'ai pas de plat en particulier, mais par exemple, là, j'étais à Millau. Donc pour le 100 km de Millau, ouais. Et donc c'est la région du Roquefort et j'aime énormément le fromage. Donc tout ça pour dire que je me fais plaisir parce que ouais. Le fromage est très qualitatif. On a souvent tendance à dire que le fromage il faut l'éviter. J'aime énormément le fromage, j'en mange beaucoup et ça n'apporte aucun désagrément à mon corps. Tout simplement parce qu'il faut savoir sourcer le produit. Ouais. C'est-à-dire qu'il y a des bons fromages et puis il y a des fromages qui le sont un peu moins. Voilà. Après les galettes évidemment, chaque fois que je vais en Bretagne,
2: bah, oui.
3: On en mange. Je jamais hein, en dehors. C'est mon mari qui cuisine. Moi, je source les produits, lui, il cuisine. Il n'en fait jamais en dehors de la Bretagne. Mais par contre, en Bretagne, oui, on essaye d'avoir à chaque fois notre petite galette.
2: Bon, alors, attendez, vous parlez de fromage, vous me dites que vous adorez le fromage. Je vous donne une région, vous me citez un fromage. L'Auvergne. Et il y en a plein. Hein.
3: À l'Auvergne.
2: C'est ma région.
3: Ouais, il y en a pas mal. Ah, vous venez de là-bas.
2: Exactement.
3: Alors, c'est quel fromage que vous aimez bien?
2: Il y en a plein. Le Cantal, il y a le bleu d'Auvergne, il y a le Saint-Nectaire.
3: Ouais. Alors, je préfère le bleu d'Auvergne.
2: Fondant d'Ambert. Ok, ouais. Le bleu d'Auvergne. Dans le Nord, dans les Hauts-de-France, vous savez, ce fromage qui sent très très fort, là, qu'on voit dans Bienvenue chez les Ch'tis.
3: Ah, le maroilles.
2: Mais ouais, maroilles. Vous êtes fan de fromage, vous connaissez le maroilles. Et en Alsace.
3: Après, j'aime bien plutôt la pâte dure. C'est-à-dire que tout ce qui est comté, notamment les comtés 40 mois, j'aime beaucoup ça.
2: Pas de Munster, quoi.
3: Ouais, un peu moins tout ce qui est pâte molle ou. J'aime moins le chèvre aussi, plus les pâtes dures.
2: Bon, mais qu'est-ce qu'il y a comme spécialité du côté de Carcassonne où vous êtes né? Pas forcément en fromage, hein, d'ailleurs, il y a des bonnes choses.
3: Non, après, vers Castelnaudary, on parle beaucoup du
2: cassoulet.
3: Du cassoulet. Et ça, pour le coup, c'est pas trop mon truc.
2: Les petits pâtés de Narbonne?
3: Non, j'aime pas trop le pâté, ni le cassoulet, ni la charcuterie. Et c'est un peu moins intéressant d'un point de vue micronutritionnel. Mais après, ça reste intéressant pour se faire plaisir, mais j'aime moins le goût. Voilà.
2: La blanquette de Limoux. Oh, je vais pas réussir à vous convaincre, il est bientôt 21h, la fin de Stéphanie. Bon, d'accord. J'ai compris, c'est parfait. Bon, vous venez de remporter, fin juin, un petit peu parlé, un grand raid de 175 km de l'ultramarin, 5e victoire record. Vous avez enchaîné fin septembre et le 3 octobre dernier, 2 épreuves de 100 km au niveau international. 3 octobre, vous avez terminé le 100 km de la Somme en 7h49, niveau également complètement fou. Vous êtes membre de la Royal Geographical Society, c'est quoi ça?
3: C'est un groupement, une association à Londres qui regroupe les explorateurs, les scientifiques, les chercheurs, les voyageurs, les géographes aussi. Donc je suis membre de cette association depuis de très nombreuses années, une quinzaine d'années. Voilà, on a des conférences, on peut se réunir, on peut donner des conférences aussi soi-même, diffuser des films. Voilà, c'est un lieu de partage.
2: En termes de conférences, alors vous participez à énormément de conférences. Il y a plein de thèmes que vous pouvez aborder. J'en cite quelques-uns. L'acclimatation de la chaleur, pour le coup, et du froid, vous connaissez. L'activité physique pour un monde plus durable. Le sport féminin, la charge mentale des sportifs de haut niveau, on n'en parle pas forcément souvent.
3: Ouais, c'est un sujet qui m'affecte tout particulièrement et que j'essaye de porter notamment au sein de la commission des athlètes de haut niveau. Parce que je pense que les sportifs de haut niveau ont une très grosse charge, qu'il y a beaucoup de choses, parfois en lien avec le management des fédérations, mais aussi en lien parfois avec une surmédiatisation à l'issue de certaines compétitions. Il y a aussi tout l'aspect financement qui n'est pas évident pour certains sportifs. Et puis on a une vie qui est disruptive, c'est-à-dire que c'est une vie qui est très différente et bien souvent on ressent une très très grande solitude.
2: Comment être plus en forme à 40 ans? Vous l'avez dit tout à l'heure, vous avez 44 ans, je le répète parce que vous l'avez dit, parce que c'est pas courtois de citer l'âge d'une femme, mais vous l'avez dit. Donc vous en parlez aussi, voilà, comment on est en forme à 20 ans, comment on peut l'être à 30, comment on peut l'être à 40, vous pouvez parler de sport business, de sport connecté, parce que l'IA, bah, ça fait aussi partie de notre vie, et vous êtes marraine d'un nouveau programme de sport business, je crois, récemment en école de commerce.
3: Ouais, l'Académie Insight à HEC, c'est très intéressant parce que le sport business, bah, c'est un monde économique comme n'importe quel autre monde économique, l'univers du sport. Et c'est vrai que ça manquait en particulier à HEC, donc ça a été créé cette année. Et j'ai accepté avec plaisir d'être marraine de ce programme et d'intervenir sur des sujets en lien avec le sport business, la professionnalisation, l'impact des réseaux sociaux aussi, parce qu'on n'en parle pas souvent, mais oui. C'est vrai que c'est très impactant, même d'un point de vue charge mentale pour les sportifs de haut niveau. Tout l'aspect financement et puis tout ce que cela génère en termes de droits TV et puis pour le grand public.
2: Vous êtes marraine du Stade Français Campus ?
3: Oui, c'est une association qui regroupe 50, les 50 sportifs de haut niveau du Stade Français, donc toutes disciplines confondues. Le Stade Français, c'est mon club, donc à Paris. Et notamment, je m'entraîne avec le groupe de sprint du Stade Français. Alors, ça peut être un peu étonnant pour une ultra-fondeuse, une spécialiste d'ultra-endurance, de s'entraîner avec le groupe de sprint. Mais j'apprends beaucoup à leur côté, parce que je pense qu'on apprend en allant voir ce qui se passe ailleurs. Et c'est très intéressant. Et puis le préparateur physique Alain Elie aussi est extraordinaire.
2: Bon, définitivement, on n'ira pas manger un cassoulet ensemble après, puisque j'ai bien compris que vous aviez un emploi du temps encore bien chargé. Vous êtes auteur de nombreux livres, je vais en citer quelques-uns. En mouvement chez Ramsay en 2021. On est tous aventuriers, du verbe naître, qui est sorti en 2018. Il y a également Expédition Across Antarctica, qui a été préfacé d'ailleurs par Nicolas Vanier, qui est sorti il n'y a pas longtemps, qui a eu un prix, hein, également d'ailleurs, ce livre.
3: Le prix René Caillé, ouais, des livres d'aventure, il y a 10 ans, juste 10 ans. Ouais.
2: 2016. Puis il y a des films, il y a des docus, il y a des choses hein, sur France 2, on a pu voir des choses avec vous.
3: Oui, le goût de l'effort, la coureuse hors norme aussi, donc ça c'est sur France 2, sur mon parcours à la fois à l'ultramarin et puis sur le 100 km de Millau. Il y a aussi Open Brain dans le cerveau des athlètes qui a été diffusé sur Canal+, pour comprendre comment le cerveau d'un athlète permet de mieux comprendre le fonctionnement de la vie humaine, parce que finalement on pousse l'entraînement, on pousse l'adaptation assez loin, et quand on étudie le sportif de haut niveau, ben, on comprend mieux la vie humaine. Donc en étudiant ces sportifs qui font de l'ultra-endurance, on peut aussi soigner des maladies ou mieux comprendre comment fonctionne le corps.
2: Stéphanie Gic, elle est votre invitée. Parmi toutes les régions qu'on a évoquées, il y en a une qui retient plus votre attention, à laquelle vous allez plus souvent. Vous pourriez peut-être pas y vivre, mais en tous les cas, vous dites qu'au-delà de tout ce que vous y faites au niveau sportif, bah, c'est une région qui est très intéressante.
3: Aujourd'hui, je suis attirée par la différence, c'est-à-dire parce que je ne connais pas encore. Donc, j'aimerais beaucoup découvrir le Sud-Est et découvrir la Corse.
2: Ouais.
3: Après, j'aime beaucoup Paris parce que je me suis battue pour vivre un jour à Paris. Et aujourd'hui, c'est le cas, même si j'y suis que temporairement, parce que le sport de haut niveau m'amène ailleurs. Après, chaque région correspond à un moment de vie. C'est-à-dire que j'ai adoré les Alpes pour préparer mes expéditions, à la fois le ski de fond à Autran, comme le ski alpinisme à Courchevel. Aujourd'hui, j'aime tout particulièrement les Pyrénées parce que je m'y entraîne, mais j'aime aussi beaucoup beaucoup le Morbihan, et je trouve que d'ailleurs que c'est une région qui est sous-cotée, très clairement elle est sous-cotée, mais en même temps peut-être heureusement, c'est ce qui permet aussi d'avoir ce calme et cet isolement quand on y va.
2: J'ai rien contre Paris, et d'ailleurs il n'y a pas que Paris dans la ville, n'est pas là pour opposer Paris à la province, mais vous avez dit moi j'ai tout fait pour vivre à Paris. Je rappelle que vous venez de Carcassonne. Pourquoi vous vouliez vivre absolument à Paris ?
3: Parce que je rêvais de voyager, de découvrir le monde, et je partais du principe que Paris était la porte vers le monde.
2: Il y a des aéroports vers Carcassonne.
3: Alors, bien sûr. Mais j'avais cette impression qu'il fallait d'abord passer cette étape-là. Ouais. Puis je pense que j'étais impactée aussi par les livres que j'ai lus, qui présentaient un peu un Paris un peu idéal. Et je pense que j'étais un peu impactée par cela. Et je pensais aussi que j'aurais des clés, des codes, que je m'émanciperais, que je m'ouvrirais à autre chose. C'était la différence, je pense, qui m'attirait. J'aime beaucoup cette vie à Paris, même si aujourd'hui je ne la vis pas au quotidien, je suis souvent ailleurs. Mais les années que j'ai passées à Paris, oui, je les ai vraiment beaucoup appréciées.
2: C'est quoi le message avec tout ce que vous faites, que vous voulez faire passer ?
3: Que l'activité physique est essentielle pour se sentir mieux, pour retarder les effets du vieillissement, pour retrouver parfois le goût de la vie, la joie, avoir du sens, pour avoir moins de fluctuations d'humeur, qu'il faut vraiment reprendre conscience de cette capacité extraordinaire du corps. Il peut s'adapter à beaucoup, beaucoup de choses, mais que parfois la société de confort nous endort et on a tendance à oublier cette capacité extraordinaire du corps.
2: Vous qui avez parcouru la France entière, qui avez rencontré des tonnes de Français, qu'est-ce que vous retenez des visages que vous croisez quand vous faites des conférences, de ce qu'on vous dit, de ce pays que vous découvrez en permanence ?
3: Alors, c'est des régions qui sont très différentes, c'est-à-dire qu'à chaque endroit, il y a ses spécificités. Je rencontre beaucoup de gens qui sont passionnés, des gens qui aiment leur région, des gens qui... Il y a beaucoup de gens qui pratiquent de l'activité physique, en réalité. Je pense qu'il faut inciter les jeunes à le faire aussi, mais il y en a beaucoup qui sont déjà dans ce cheminement.
2: Merci pour ce parcours admirable, inspirant, qui nous pousse, en tous les cas, au-delà de nos limites et qui nous encourage peut-être à faire un petit peu plus de sport. Moi, c'est ce que je retiens pour moi personnellement, ce serait pas mal. Bravo pour tout ce que vous faites, pour tous ces exploits. On vous retrouve, on l'a dit, à la télévision, dans les documentaires, dans les conférences et dans les records. Merci Stéphanie Jiquet, vous êtes heureuse de ce voyage ?
3: Merci, oui, c'était très intéressant.
2: C'est votre propre histoire. Hein,
3: c'est ma propre histoire, oui.
2: À retrouver sur ici.fr. On se retrouve demain avec grand plaisir, avec Marie Robert, professeure de lettres et de philosophie, qui elle aussi a un parcours assez impressionnant. C'est dès 20h sur ICI. Salut.
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2: 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Osez, comme le chante Alain Bachung.

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1: Merci d'écouter ici, passez une excellente soirée. Il est 21h. Petit Guillaume pour 100% 80 demain. Ciao.
2: Bonsoir à tous. Ce qui est bien avec les tubes des années 80, c'est qu'on n'a pas besoin d'être nostalgique. Ils sont toujours aussi efficaces et actuels, puisqu'aujourd'hui, les nouveaux venus dans la musique imitent le son des années 80. Allez, ce soir, ça commence comme ça.

0: Laura Branigan, c'était Self Control.
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0: Laura Branigan est américaine. Elle connaît son premier succès grâce à une reprise de la chanson Gloria de Umberto Tozzi en 83. Du coup, l'année d'après, elle réitère, et cette fois en reprenant un tube d'un autre artiste italien, Raf, le fameux Self Control, qu'elle réarrange à sa façon New Wave. Résultat, sa version fait d'elle une star, c'est numéro 1. Dans toute l'Europe, durant l'été 84, elle sera même numéro 4 aux États-Unis. Elle est plus doux et surtout plus français. Tout de suite, Francis Cabrel, C'est écrit.

avec Take On Me. En 1984, quand ce jeune groupe norvégien sort ce titre, il passe relativement inaperçu. Il est ensuite réenregistré un an plus tard pour figurer sur leur premier album. Et c'est cette version qui va débarquer très rapidement dans tous les top 50 européens, puis mondiaux. Le clip très innovant, réalisé à partir d'images réelles et de dessins d'animation, va même leur permettre de décrocher un prix lors des fameux MTV Video Music Awards. En 1980, Diana Ross s'offre un tube mondial, elle aussi, avec I'm Coming Out, et c'est tout de suite dans 100% années 80.

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1: Le groupe INXS avec Need You Tonight. Un des plus beaux cadeaux que l'Australie nous ait offert au rayon musique, bien sûr. Ce groupe INXS qu'on a adoré dans les années 80, puissant, énergique, le charisme de son leader Michael Hutchence y était pour beaucoup. Need You Tonight est un de leurs grands succès, ça c'était en 1987. Dans un instant, lui on l'aime encore et toujours et pour longtemps, Alain Souchon arrive avec Somerset Maugham. C'est juste après ça.
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4: Et 1h22h,

0: Évidemment, c'était Céline Dion, d'amour et d'amitié.
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0: Au Canada, tout le monde connaissait déjà Céline Dion en 1983. Mais c'est grâce à ce titre que la France tombe sous son charme. Enregistrée à Paris, produite par un grand nom de la chanson française, Eddy Marnay, D'amour et d'amitié va d'abord être multidiffusée par une radio importante. Mais c'est surtout grâce à son passage dans l'émission Champs-Élysées de Michel Drucker qui va lui permettre de signer son premier grand tube chez nous. Un an plus tard, en 1984, George Michael, lui, s'impose avec son Careless Whisper.

Oscar Show avec Wouldn't It Be Good. Encore un titre qui est devenu un tube, notamment en France, grâce à l'émergence des radios libres. Ben oui, on est en 1984, la bande FM est libre et veut capter un jeune auditoire. Donc la musique est à l'image de la jeunesse, qui se cherche de nouvelles idoles. Alors pourquoi pas ce jeune anglais au look du moment, hein, franchement. Idem pour beaucoup de jeunes groupes français, comme Raft par exemple, le duo qui nous invite en 88 à... Ben, y a qu'à danser.

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1: 100% AD80, c'est aussi une web radio sur le site ici.fr et sur l'application ici, il ne faut pas l'oublier. Mais on peut aussi se retrouver demain soir dès 21h. Dans un instant, c'est 100% chanson française. Vous écoutez ici votre radio. Il est 22h.
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1: Amour censure de Oshi est sans doute le titre le plus nécessaire de sa carrière. Je vous explique.
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1: Le 6 octobre 2019, un déclic brutal s'opère pour Oshi. Ce jour-là, des milliers de personnes défilent dans Paris pour la Manif pour tous, criant leur opposition à la PMA. Choquée, meurtrie par ces images, la chanteuse refuse de se taire. Pour elle, l'amour universel que l'on croit acquis est en réalité menacé. Elle écrit alors un cri du cœur pour dénoncer ouvertement l'homophobie, c'est amour-censure.

0: Ce titre fait aussi tristement écho à son propre vécu. Oshi a elle-même été victime d'une agression devant chez elle. C'est donc ici un titre comme un exutoire.
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4: En 1985, Alain Souchon sort la ballade de Jim. Et c'est le texte qu'il a eu le plus de mal à écrire.
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4: C'est une chanson à fleur de peau qui mêle rupture amoureuse et idées noires. À travers l'accident de Jim, Souchon exorcise un traumatisme personnel. La perte de son père dans un accident de voiture alors qu'il n'avait que 13 ans. Mais la magie de ce titre, c'est qu'il finit dans la lumière. Jim se réveille à l'hôpital et retrouve l'envie de plaire.

0: Ce message d'espoir lui vaudra sa première victoire de la musique. Même son clip entrera dans la légende en battant ceux de Johnny Hallyday et de Mylène Farmer.
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3: Oui, avec un agriculteur exploitant qui a 39 ans à Angluzel et Courcelles, on est à 10 km de Cézanne. Bonjour Alexis Leherle.
4: Bonjour.
3: Quel est votre parcours pour arriver jusqu'ici en tant qu'exploitant agricole?
4: Alors moi je suis agriculteur, donc installé à Angluzel depuis 4 ans. Donc avant j'étais double actif pendant 2 ans. Avant de m'installer, j'étais 10 ans conseiller agricole, donc notamment sur l'installation en agriculture.
3: Ces 10 ans d'expérience en tant que personne spécialisée pour l'installation de nouveaux agriculteurs, agricultrices, ça consistait en quoi? Combien de personnes vous avez accompagnées et comment?
4: Je recevais toutes les personnes qui souhaitaient s'installer en agriculture, viticulture, maraîchage, élevage, tout projet agricole. J'étais là pour les accompagner, pour les renseigner sur les démarches à faire pour devenir agriculteur. Donc j'en rencontrais à peu près 200 personnes par an sur tout le département de la Marne.
3: Et c'était quoi l'étude de faisabilité, la reprise d'exploitation, la création d'exploitation?
4: Alors j'étais vraiment là sur la partie renseignement dans les démarches, notamment les formations, tout ce qui était réglementation à respecter lors de l'installation, et puis quelle aide on pourrait bénéficier pour s'installer en tant que jeune agriculteur.
3: Quel est le profil des personnes que vous avez accompagnées pour l'installation? C'est plus des jeunes, des personnes en reconversion professionnelle qui décident de se lancer dans l'agriculture?
4: Alors, en 10 ans d'expérience, j'ai vu le profil légèrement évoluer. Alors on voit que l'âge moyen d'installation a progressé, donc les gens s'installent de plus en plus tard. Et donc en termes de profil, on avait beaucoup de profils donc sur des exploitations, on va dire, assez classiques de la région, donc grande culture, céréales, viticulture, mais on voit de plus en plus de projets avec de la diversification, production de maraîchage, développement de nouveaux élevages sur les exploitations.
3: Quand on entend parler des agriculteurs, souvent c'est la reprise d'une exploitation familiale, c'était essentiellement le cas ou pas?
4: Alors dans la Marne, oui, on est essentiellement sur des reprises d'exploitation familiale, donc des enfants, filles ou neveux de neveux nièces d'exploitants agricoles qui reprennent la suite dans l'exploitation familiale. Mais de plus en plus, on a des personnes donc extérieures au milieu agricole qui reviennent, qui ont un projet de revenir sur l'exploitation. Donc dans ces cas-là, la difficulté, c'est aussi l'accès au foncier. Donc c'est pas facile de trouver des surfaces agricoles pour exploiter dans la Marne.
3: Alexis Leherle, pendant 10 ans, 200 agriculteurs et agricultrices par an reçus pour l'aide à l'installation. Quelles étaient les principales sources de motivation et les freins de ces personnes que vous avez rencontrées et aidées à s'installer?
4: La première motivation, c'est continuer l'entreprise familiale, donc poursuivre cette activité avec souvent des projets de diversification, de nouvelles activités sur cette exploitation avec de nouvelles cultures ou création ou développement de certains élevages. Après niveau frein, les freins c'est aussi souvent quand même le financement de ces projets d'exploitation, car une reprise d'exploitation c'est quand même relativement onéreux à reprendre avec des emprunts sur une durée assez longue, donc faut avoir les capacités financières de pouvoir assumer ces reprises.
3: Voilà Alexis Leherle qui a aidé des agriculteurs à s'installer pendant près de 10 ans en Champagne-Ardenne. Merci Alexis.
4: Merci.
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5: Bonjour, je m'appelle Thomas Félix, j'ai 55 ans. Donc moi j'arrive le matin, je me pose mon vélo dans le garage, je traverse la cuisine, je prends un café, je monte à l'étage et j'arrive ici dans ce grand open space. 12 personnes à peu près partagent l'espace. Bonjour les gars.
6: Ce Bordelais est un designer, il habite et travaille dans le quartier du Grand Parc, un secteur qu'il affectionne particulièrement. L'équipe de Thomas Félix a travaillé sur plusieurs projets. On lui doit les fameuses devantures bleues avec un sourire blanc des magasins Cultura.
5: Je suis assez fier, effectivement, quand on regarde en arrière, sur 25 ans d'activité, les façades Cultura, la déclinaison de ces façades sur les différentes natures de magasins de la marque. Et il a fallu créer une charte, quelque chose qui allait unifier toutes ces façades, qui fasse que on les reconnaisse d'un premier abord. Ce grand sourire qui est apposé au nom, à 50 ou 60 mètres du magasin, il fallait qu'on reconnaisse et le magasin et les services qu'on allait y trouver. C'est toujours un processus un peu long.
6: Franchement, vous êtes comment dans le travail, vous ? Exigeant, forcément ?
5: Oui, c'est une maladie, parce que effectivement, on a du mal à se contenter de ce qu'on fait. On va toujours chercher au-delà et plus loin. Oui.
6: Sur Résine Le Bousca, vous avez imaginé tout le mobilier urbain.
5: Des chaises longues, des tabourets, des choses de différentes natures pour équiper l'espace public.
6: Alors, il paraît qu'un matin, vous êtes retrouvé sous le trottoir en train de discuter, de faire connaissance avec Jean-Luc Jouat, qui est quand même très connu.
5: Un bordelais pure souche. Bah, ça s'est fait effectivement dans le quartier où j'habitais, et je voyais ce grand bonhomme là faire des choses extraordinaires avec ses gros doigts. Il m'en voudra pas. Et il m'a accueilli très gentiment, et puis on a fait connaissance, on a lié une très belle amitié qui dure encore aujourd'hui. On se voit régulièrement pour refaire le monde.
6: Et dans le quartier où nous sommes aujourd'hui, le quartier du Grand Parc, qu'est-ce qui vous plaît aussi ? C'est un quartier en pleine mutation, qui a beaucoup changé ces 10 dernières années.
5: Enfin, c'est très hétéroclite comme quartier. Il y a toutes sortes de populations. Il y a une mixité qui me plaît beaucoup. Je m'y suis installé. Maintenant, j'ai ma maison aussi dans ce quartier. Je vais faire mon marché au Grand Parc. Je vais faire mes petites courses de proximité dans le quartier. Voilà, j'aime atteindre les quais. J'aime faire mon petit footing sur les quais de temps en temps. Voilà, c'est des coins que j'affectionne particulièrement.
6: Allez, on va vous écouter un petit peu sur une anecdote, quelque chose qui vous vient en mémoire, qui représente votre vie finalement.
5: On a été les premiers à fabriquer des espaces de travail un peu atypiques chez Thalès. On a installé un jour un canapé de nous-mêmes chez Ikea. On a installé un canapé Ikea chez Thalès. Et c'était peu avant que le directeur de Thalès reçoive le nouveau directeur de Rockopter, d'Airbus Hélicoptère. Et la discussion s'est terminée dans le canapé, qui avait tant fait parler de lui en interne, etc. On ne travaille pas dans un canapé. Finalement, il a fait l'unanimité. Le directeur de chez Thalès est sorti en disant « Vous m'en mettrez dans tous les locaux », parce qu'en fait j'ai eu la meilleure discussion possible avec le directeur de chez Rockopter, et cette discussion n'aurait pas pu avoir lieu ailleurs que dans un canapé, et certainement pas dans une salle de réunion.
6: Thomas Félix est donc designer dans le quartier du Grand Parc à Bordeaux. S'il a grandi dans le Béarn, Bordeaux est devenu sa ville de cœur.
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7: Ah, le matin, on fait la toilette et faut nous prendre pour des gobettes.
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7: La gobette, c'est la truie ou la métreux, qu'elle est de ses petits gouris. Ah, par chez nous, c'est pas comme chez les Bertans, j'en pas de gros élevage de cochons. Dans le temps, dans les fermes, on engraissait un verra, en que des truches et puis les yeux grasses. Puis, on y faisait sa fête. C'était la Saint-Cochon. Tout le monde venait aider la famille, les voisins, pour éplucher les oignons, faire le boudin puis les saucisses, saler la viande, et puis casser la croûte. On buvait une goutte, puis souvent une deuxième. Celle-là, on l'appelle le rince-cochon. Même si on l'élève pour le manger, ça n'empêche pas de l'avoir de la tendresse pour le cochon. Écoutez donc ce qu'en dit Jules Gilbert.
1: En Périchon dans le texte.
7: Ah, je l'avais acheté sur le champ de foire, le 1er de septembre à Saint-Martin. Oh, il était vif, c'est à pas croire. Deux grandes oreilles, le museau mutin. Le soir, un coup formé dans les tables, il a ben dû trouver le temps long. Il a regretté ses bains manchables, tous ses petits frères, les autres laitons. Oh, doucement, il s'est fait à son auge, ou qui avait dû boire à gogo, à la paille fraîche qui fait sa bauge, ou qui ronflait comme un sous-l'eau. Oh, pour le pousser, je peine à un gère. Toute la journée, il dévorait. Puis un soir, j'ai dit à ma vieille, c'est temps, faut qu'on tue notre bestiaux. Eh ben, ça nous a fait quelque chose, à la Mélie puis à moi. Ça l'a pas empêché de faire la fête. Ce chagrin-là, c'est vite passé. J'en fais des pâtés en claquettes, des grands boudins que j'en épicé. J'en ai mangé de la couchouna et que j'en arrosé en que du vin gris. Des andouillettes et des tripoilles, des saucisses et du boudin frit. Le soir, j'étais ben tout un peu pompette. Ouais, émotionné pour de bon, j'ai ben failli gâter la fête. Comme un vieux, je pleurais mon cochon.

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1: Aujourd'hui, on s'offre une balade à Cap-Breton où histoire, nature et patrimoine se rejoignent, la maison de l'oralité. Notre guide, Véronique Gabaud, responsable du pôle culture de la ville de Cap-Breton.
2: Cette maison, en fait, c'est une des rares traces de l'époque du Moyen-Âge à Cap-Breton, avec la maison du Rey, la maison du Roi. On a voulu préserver ce bâtiment en 2013. La ville a choisi de dédier ce lieu à l'histoire de la ville. Et puis, il y a une autre spécificité à Cap-Breton, c'est que depuis 35 ans, on organise un festival du conte. Et puis, surtout, à Cap-Breton, il y a plein de légendes, certainement dues au fait que Cap-Breton soit un port et qu'il y a eu beaucoup d'histoires maritimes. À Cap-Breton, on aime parler. Et du coup, on a un pôle dédié aux arts de la parole et du récit. Et cette maison de l'oralité, on y propose des accueils en résidence d'artistes qui viennent à Cap-Breton pour créer des spectacles. Et on a aussi pas mal d'actions culturelles, de médiation, pour faire découvrir l'art du récit, l'art du conte à tout public.
1: Est-ce que quand on visite la maison de l'oralité, on a accès à des histoires, des contes ?
2: On découvre l'histoire de Cap-Breton, mais au fil de la visite, il y a parfois des podcasts qu'on peut écouter, issus notamment de ces fameux projets de médiation. On a eu un projet avec des scolaires qui s'appelle Bestiaire du Gouffre. Donc c'est un bestiaire imaginaire autour de ce fabuleux canyon sous-marin. On a aussi un podcast sur la légende de la Tourelle. La Tourelle, c'est une tradition à Cap-Breton. On se retrouve le soir du 24 décembre autour d'un grand feu. Mais quelle est l'origine de cette tradition ? Ben justement, on est allé à la rencontre des habitants. On a essayé de comprendre d'où ça venait et puis surtout comment ils la vivent. Donc, on peut écouter tous ces témoignages. Et au mois de mai, à la période du festival, on a toujours une exposition temporaire qui fait le lien avec le Festival du Conte. Et cette année, ça s'appellera Radio Estacade. Parce que ici, on aime bien les rumeurs dans la ville et les légendes, comme je le disais. Donc, on aura une installation qui nous raconte justement ce patrimoine maritime, la vie des pêcheurs, la vie des habitants et leur attachement au port. Mais c'est élargi aussi au patrimoine naturel et immatériel. Donc, immatériel, vous l'avez compris, c'est un peu l'oralité et les légendes. Et puis, naturel, ben, bien sûr, on parle des traditions de Cap-Breton, de la forêt landaise, du gouffre. C'est un lieu, en fait, qui permet de comprendre l'évolution de la ville, comment elle s'est construite et ce qui est important aussi pour ses habitants.
1: La maison de l'oralité est ouverte gratuitement toute l'année. Des audioguides en différentes langues, y compris en gascon, recommandé par Ici Gascogne.
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3: Il vit moto, il mange moto, il boit moto, il respire moto. C'est notre Lorrain du jour, il s'appelle Alexandre Croze. Bonjour à vous.
4: Bonjour à tous.
3: Alors, vous êtes le créateur de la boutique Seeds Motorsport à Voustvillers, hein, commerce, entretien, réparation, préparation de moto. Et cette passion, elle vous a mené très loin parce que vous avez participé à plusieurs grands prix de moto auprès de grands champions comme Jack Miller ou Brad Binder, par exemple.
4: Alors, moi, voilà, tout à fait. En tant que mécanicien, donc c'était un rêve d'enfant quand je suivais Valentino Rossi puis les autres à la télé. Donc, j'ai voulu être mécanicien en grand prix. Donc, j'ai travaillé dur pour y arriver. Puis, j'ai travaillé 15 ans en grand prix, oui. Donc, j'étais responsable de la moto. Je faisais toute la mécanique sur la moto.
3: Comment on fait pour devenir mécanicien auprès d'un très grand champion de moto ? On le contacte ? Ça se passe comment ?
4: Alors en fait, j'ai fait l'école de la performance à Nogaro dans le Gers. Et dans l'école, on était une trentaine à vouloir aller en Grand Prix. Il y avait une seule place et j'avais été retenu. Et j'ai travaillé dur pour y rester.
3: Et comment vous avez fait pour être retenu, puisque vous aviez tellement de compétiteurs ? Qu'est-ce qui a fait la différence ?
4: Alors en fait, on est testé, ça va du physique, le mental est testé, ensuite les compétences, mécano, soudure, usinage, électronique, l'anglais, donc c'est un tout. La compétition demande une extrême polyvalence pour pouvoir se sortir de toutes les situations.
3: Quand vous dites le mental est testé, ça se passe comment ? Comment est-ce qu'on fait pour tester le mental d'un mécanicien moto ?
4: Il y a un psychologue qui suivait le temps de toutes les épreuves physiques à la montagne, nous poussait à bout en fatigue. Il décide si on est apte ou pas à aller en Grand Prix.
3: Le moment le plus compliqué en Grand Prix moto, voilà, où il y a eu la plus grosse pression, la plus grosse montée d'adrénaline, ça serait quoi ?
4: Ben, ça serait un crash avant la course, où il faut réparer la moto pour être prêt sur la grille de départ. Il y a aussi des nuits blanches qui peuvent arriver, où il faut reconstruire la moto, il faut refabriquer des pièces. Humainement, c'est une aventure incroyable.
3: Attendez, c'est-à-dire ça vous est déjà arrivé, par exemple, que la veille d'un moment important du Grand Prix, vous deviez refaire la moto, quoi?
4: Oui, bien sûr, bien sûr. C'est très souvent qu'un gros crash, on doit reconstruire une moto. Donc on ouvre chaque tiroir, on va au camion, on reprend des pièces, on en refabrique une.
3: Et on arrive à le faire à temps ?
4: Oui, oui, on fait toujours le nécessaire pour y arriver.
3: Votre dernier Grand Prix moto, c'était quand ?
4: C'était le Grand Prix de Silverstone il y a 3 ans, pour Pedro Acosta, qui a fait champion du monde Moto 2 l'année-là, donc c'était plutôt sympa.
3: Eh ben c'est ça, hein, c'était grâce à vous.
4: Non, c'est grâce à tout le monde.
3: Oui.
4: C'est vraiment un travail d'équipe.
3: Quand vous ne le faites pas, ça fait 3 ans que vous ne l'avez plus fait, que ben voilà, vous avez votre routine dans votre boutique, qu'est-ce que vous ressentez ? Il y a un petit manque d'adrénaline ou il y a le fait de se dire bon ben j'ai une routine plus tranquille, ça me va bien ?
4: Maintenant, je prends plus de plaisir avec ma petite équipe ici à développer l'entreprise et à avancer, faire mon petit bout de chemin. Et puis, il y a une vie de famille qui s'installe, voilà, un mariage. Et puis après, ben, on a envie un petit peu de se poser quand on prend un peu plus d'âge, oui, en effet.
3: Merci beaucoup, Alexandre Cross. Voilà, hein, l'entreprise SIDS Motorsport. Vous êtes basé à Voust-Viller. À bientôt.
4: À bientôt. Merci. Bonne journée à vous. Au revoir.
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5: 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J'espère que vous allez bien. Aujourd'hui, on va parler d'amour ou alors de célibat. Enfin, je sais pas, parce que on voit tellement de choses sur les réseaux sociaux. Oui, les hommes ceci, les femmes ceci. Il y a une femme, elle m'a fait du mal au cœur. Mon mec m'a fait du mal au cœur. Il m'a trompé. Il est parti. Mais en fait, pourquoi vous vous mettez en couple? Vous savez qui vous mettez en couple? Vous vous mettez en couple avec un être humain. Alors un être humain, je vous rappelle quand même ce qu'il est capable de faire. Un être humain, ils ont créé la guerre, l'esclavage, la torture, le viol, le génocide et la télé-réalité. Et après, vous êtes surpris quand votre partenaire, qui est un être humain, il vous a mal parlé ou alors il vous a trompé, machin et tout. C'est vous qui choisissez de sentir. Pourquoi vous sentez avec un être humain ? Et après, vous êtes surpris quand ça se passe mal. Vous avez l'arrogance de croire qu'un être humain, il va bien vous traiter pendant 30 ans. Il y a des êtres humains, ils trichent au Scrabble. C'est quoi l'intérêt de tricher au Scrabble ? Et vous, vous leur confiez vos émotions, vous leur confiez votre cœur à un être humain et vous êtes surpris quand l'être humain il vous fait un coup de Trafalgar, mais vous n'êtes pas bien. Arrêtez de vous mettre en couple, mettez-vous en couple avec un esprit, voilà. Tu mets en couple avec un esprit, voilà, l'esprit au moins il va pas t'emmerder. Enfin, en même temps, un esprit, c'est un ancien être humain, donc si, ça peut être emmerdant. Non, mais pas les esprits. Arrêtez de faire confiance aux êtres humains. T'as cru que ton partenaire, c'était qui? C'était Jésus. D'ailleurs, même Jésus, ils l'ont tué, les êtres humains. Même lui, s'est fait avoir. Et vous, vous exigez une loyauté pendant 30 ans. Arrêtez ça. Arrêtez de vous mettre en couple avec des humains. Mettez-vous avec un arbre, voilà. L'arbre, c'est solide, calme, silencieux, stable. Et en plus, il est enraciné, il peut pas partir. Voilà. Ton ex, il aurait dû essayer. L'arbre, tu peux lui faire des câlins. Il parle pas, il t'engueule pas. Tu peux oublier les sacs poubelles, il dit rien. Tu peux lui raconter ta journée, il te juge pas. Et c'est mieux qu'un mec, c'est mieux qu'une meuf, c'est mieux qu'un psy. Alors après, niveau sexe, bah écoute, c'est du bois. Il est toujours dur. Alors après ça dépend de ce qu'on aime, hein, ça dépend de ce que t'aimes, tu vois. En même temps, si c'est pas très fun, au moins il te ghoste pas, l'arbre, tu vois. Il a pas d'insta, il poste pas de story ambigu en mode « je suis dans une forêt chelou ». Et le pire, c'est que des fois, tu parles à un arbre dans la vie, tu vois. T'as plus de réponses que quand tu parles à une copine. Parce qu'un arbre, lui, il te fait pas « rien, non, rien ». Non, c'est pas ça, mais laisse tomber. Alors, moralité, si vous vous mettez en couple avec un être humain, n'oubliez jamais qu'en face de vous, bah, vous avez un être humain. 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
1: Pour moi, c'est important, c'est d'aider les gens. Moi, j'aimerais bien faire dans les restaurants parce qu'on peut gagner beaucoup d'argent et ça aide les gens à manger.
2: Moi, je voudrais être maquilleuse et coiffeuse parce que j'aime bien maquiller et coiffer.
3: Moi, j'aimerais bien être militaire pour sauver mon pays quand il est en guerre.
4: Moi, je sais pas.
5: J'aimerais bien faire majorette, pompier.
6: Tu serais en tenue de majorette pour être pompier, c'est quoi l'idée?
5: Bah, il faut pas être majorette alors, parce que si on les garde quand on fait les majorettes, bah après, ça va être trop tard, je vais louper. Et aussi, c'est beaucoup de travail être pompier, parce que mon père est pompier, c'est-à-dire que c'est beaucoup de travail quand je le vois garder le travail.
6: Donc tu préfères être quoi? Plutôt majorette ou plutôt pompier alors?
5: Pompier.
7: La maison de retraite. C'est aider les personnes âgées à faire des activités, les aider à aller quelque part.
8: Moi, quand je serai grand, je voudrais faire des vidéos, un peu de tout.
9: Antoine. Ça tourne, là, notre... T'as pas les bruits, là. Ça tourne, oui.
10: Ça tourne.
9: Ça tourne ici, c'est ça, t'es déjà peur, là. Bon.
10: Action.
1: Si moi, ce que j'aime... Parce que pour moi, c'est important, c'est d'aider les gens, à les nourrir, à les soigner, à faire tout ce qui est bien pour la santé.
11: Moi, j'ai deux choses que je pense que j'aimerais bien faire. C'est être joueur de foot à Paris ou France ou Caen ou autre chose et être maçon.
6: Ça n'a rien à voir.
11: Mon tonton, il fait maçon. Du coup, t'as des idées pour construire des cabanes à tes enfants après.
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12: Bonjour et bienvenue à Prades, Virginie.
13: Merci Vincent. Vous êtes guide accompagnateur.
12: Surtout sur la destination Conflans-Canigou, donc avec la chance d'habiter à côté du massif du Canigou et de pouvoir emmener les groupes et les gens à la découverte du Canigou et surtout faire l'ascension du pic du Canigou.
13: Et pas que, parce qu'il y a aussi des randonnées, des excursions que vous proposez.
12: Tout à fait, il y a un vaste choix de randonnées dans le Conflans. Et puis aujourd'hui, je vous propose de faire une petite excursion et puis d'aller sur les balcons nord du Canigou pour prendre un petit peu de la hauteur et avoir une belle vue sur le massif du Canigou.
13: Eh bien, on embarque. Allez, c'est parti. Et là, nous allons prendre quelle direction, Vincent?
12: On va aller en direction de Kaya.
13: Vincent, vous venez de vous arrêter. Qu'est-ce qu'il y a dans le ciel?
12: Eh bien, il y a un circaète là qui vient de passer, qui est assez bas parce qu'il est en train de chasser. Donc, le circaète Jean Leblanc. C'est un oiseau qui est reconnaissable parce qu'il est très clair dessous, tout blanc. Son régime alimentaire est spécialisé sur les reptiles.
13: Donc... Alors là, il vole au-dessus de nous.
12: Ah, il est passé tout proche. Donc là, on s'est arrêté au bord de la route pour l'apercevoir parce que c'est pas aussi fréquent de le voir d'aussi près.
13: Donc là, on est sur la route de Sournia.
12: La route pour aller dans les Fenouillèdes. Puis on va donc aller jusqu'à la chapelle de Saint-Jacques de Calaron.
13: Déjà là, Vincent, c'est Prades là que nous voyons.
12: Oui, alors on a pris un peu de hauteur. Donc on va faire un petit bout de cette route qui va nous procurer un belvédère remarquable sur tout le massif du Canigou et le pic du Canigou.
13: Voilà, on est sorti du 4x4 et ça y est, on prend le départ de la petite marche.
12: Oui, on récupère la piste et puis donc on va faire la petite marche pour se rendre jusqu'à la chapelle.
13: Là, on a un panorama incroyable déjà. Hein.
12: Très beau panorama sur une bonne partie du Conflans. Et puis on est dans une végétation qui est là pour le coup. On a pris un petit peu d'altitude. On est toujours dans une végétation qui est marquée par le climat méditerranéen. Alors là, on a plein de genévriers. Vous voyez tous ces arbustes, il y en a certains qui montent un petit peu plus. Le genévrier qui fait la baie de Genièvre. On fait notamment, on s'en sert dans la cuisine. Et ça participe aussi à la confection, peut-être vous connaissez cet alcool, du gin.
13: Et Vincent, nous sommes arrivés au pied de la chapelle.
12: de la chapelle Saint-Jacques. Et donc, on peut voir, en étant là devant, le panneau qui explique un petit peu l'histoire et les dates importantes de la chapelle, de la vie de la chapelle, les fameuses coquilles pour matérialiser Saint-Jacques. Et donc, on va faire un petit tour.
13: Vincent, on est ici sur ce qu'on appelle les balcons du Canigou.
12: Oui, sur la partie qu'on dénomme ainsi, les balcons nord du Canigou.
13: Au pied de la chapelle qui surplombe ce très très beau panorama avec plein de petits chemins autour.
12: Dans la forêt, là, on a une petite forêt de chênes, et puis c'est très joli parce que c'est varié, c'est bien entretenu. Il y a de la lavande, du romarin. Voilà, comme on avait une petite perdeur devant nous et qu'on était sur l'heure du repas, j'ai pensé que c'était un lieu sympathique à vous faire découvrir. On sort le panier repas donc, qui a été préparé par le Rasteil, avec donc des produits locaux. On a le jus de pomme d'Adama, le pain de Jérémy.
13: Ça, c'est le fromage d'Escouloubre.
12: Un petit peu de jambon, le jambon d'Alex, du camp de Mathilde. On a le saucisson à l'ail. On va se régaler.
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1: 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Wikizef, petit guide à l'usage des étrangers du sud du péage d'Arras en vacances dans notre belle région.
2: Dimanche matin, levé avant le soleil, vers 9h, vous descendez prendre un café que vous pensez amplement mérité. 8 heures de sommeil, franchement, on mérite une pause café. Et devant la cafetière, votre cousin regarde attentivement le café couler. Ça s'appelle une sentinelle de cafetière. Et là, il se retourne et dit « Bon, t'es déjà debout ? Il fait corps noir, t'as qu'est ta lit ou quoi ?» Ne paniquez pas, Wikizef est là pour vous aider. Taquet un lit. C'est une réflexion semi-désagréable, parce qu'il y a plusieurs niveaux de réflexion désagréable. Ça dépend de l'heure qu'il est, du temps qu'il fait. Admettons, il fait 27 degrés à l'ombre, et ben c'est l'heure de « fais pas chier ». Ou alors, il y a 3 grammes à quart. Et ben c'est pas la peine de se demander pourquoi il est désagréable d'un seul coup, c'est parce qu'il n'y a plus de canette.
0: Exemple.
2: Vous avez la réflexion désagréable qui serait « t'es déjà debout ? Ah, retourne te coucher, c'est pas le jour à me faire quiller du côté de la cafetière, hein ». La réflexion pas désagréable, t'es déjà debout. Oh bah alors, j'ai fait du café pour un régiment de soldats, t'inquiète, assis-toi, je te ramène un jet. Réflexion semi-désagréable, bah t'inquiète, t'as lit ou quoi ? Petite phrase qui présuppose que pour que vous parvinciez à vous lever tôt, il faille forcément que vous fûtes tombé du lit. Vu que vous n'êtes pas totalement du nord et que forcément tout ce qui est au sud du péage d'Arras possède un degré de fainéantise qui augmente au fur et à mesure qu'on s'approche de la Côte d'Azur. Ou là-bas, pour se lever tôt, bah faut pas qu'ils quittent leur lit, hein, mais qu'ils descendent en rappel. Allez, au revoir hein, et à une baisse.

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1: Bonjour Serge.
2: Bonjour Mathieu.
3: Et de l'Isère, si tu sais que...
2: Mon cher Mathieu, on ne le répétera jamais assez, le pâté chavant n'est pas du tout un plat typique de la région.
1: Ah ben non.
2: Ah ben oui, vous le savez,
1: bah oui.
2: Il y a des gens qui ne savent pas, vous avez l'instruction, vous.
1: Eh merci.
2: Ça n'a rien à voir avec le pâté croûte, le pâté de foie, la caillette ou la terrine au bleu de Sassenage, non. Le pâté chavant est un complexe. Comme nous en avons tous, ça peut être...
1: Ne regardez pas quand vous dites ça.
2: Je suis parce que vous êtes le seul dans la pièce.
1: Ah,
2: vous
1: regardez, c'est pour ça.
2: Bref, celui-ci n'a rien à voir, bien sûr, avec celui d'Oedipe. Les Grenoblois n'ont aucun problème avec leur père ou leur mère. Ça dépend comment ils ont voté, bien évidemment.
1: Oui, bien sûr, voilà, c'est ça.
2: C'est tout ça. Le pâté chavant est un temple, écoutez-moi bien, dans lequel nous allons faire notre cinéma, tout en mangeant du maïs préalablement soufflé, bien sûr, hein, et sucé des esquimaux préalablement gelés, selon une vieille tradition iséroise et montagnarde. Et vous savez quoi? Comme disait mon grand-père, suce le glaçon, t'auras le bâton. Il est bon de connaître les us et coutumes de notre région. Alors, nous, bien sûr, on y sait, parce que nous sommes d'ici, Isère, bien sûr. Mais, de toute façon, tout bon Isérois, c'est ça.
1: C'est bien, connaître les us et pas les sus, ce n'est pas du tout pareil.
2: Hein. C'est vous qui dites, oui. Moi, ça n'engage que vous.
1: Exactement. En tout cas, merci Serge, à demain.
2: Mais je vous en prie.
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4: Bonjour à toutes et tous, bienvenue dans Affaires classées, le podcast. Nous sommes en 1875, au cœur de la Bigorre, dans le petit village de Montousset, pas loin de Bagnères. Un fermier du village est assassiné avec sa fille. La veille, trois inconnus leur avaient rendu visite. Question, qui sont ces étranges visiteurs? La suite, dans un instant.
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4: Nous sommes en l'an 1877. Les gazettes judiciaires de l'époque regorgent de faits divers, de vols, de meurtres. Pour quelques sous, certains n'hésitent guère à frapper, à tuer. Souvent, hélas, ces drames sordides impliquent des ressortissants espagnols sans ressources, des sans domicile fixe, errant de ville en ville, profitant de la quiétude des campagnes pour commettre leurs méfaits. En cette fin de 19e siècle, la France accueille nombre d'immigrés fuyant leur patrie après l'invasion de Napoléon, comme en atteste le procès qui va suivre. Ce matin du 12 mars, une imposante foule de curieux s'est amassée des deux côtés de la petite rue qui conduit de la prison au palais de justice de Tarbes. Tous guettent le passage, dans un instant, du convoi à cheval qui transportera les accusés du crime de Montousset. Voilà plusieurs jours que la presse régionale annonce ce qui sera le procès criminel de l'année dans le coin. Il est 11h. Le président de la cour d'assises, Monsieur Léniel, vêtu de son imposante robe rouge et noire, ordonne aux gardes qu'on introduise les

0: Accusés, deux hommes et une femme dans le box. Ils sont jeunes, une trentaine d'années, de taille moyenne. Les deux hommes sont originaires de la province voisine de l'Aragon, tandis que leur voisine de galère est certes née à Tarbes, mais de parents espagnols. L'affaire a débuté deux ans plus tôt. Dans la soirée du 25 novembre 1875, le trio arrive d'Auch en diligence à la gare de Lannemezan. Ils vont marcher, à pied, toute la nuit, en direction du petit village de Montousset, dans le canton de Bagnères-de-Bigorre, qu'ils atteignent enfin au matin suivant.
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0: Leur traversée ne passe pas inaperçue. Des paysans, déjà au champ, scrutent ces inconnus. Qui sait s'ils ne sont pas là pour voler ? Un petit garçon les voit, aiguisant leur couteau au bord d'un sentier. C'est à lui que le trio réclame son chemin. La ferme des Campistrous, tu sais où c'est ? Arrivé à destination, il toque à la porte et tombe sur Philippe, le chef de famille. C'est Louise, sa fille, que la dame du trio demande à voir. Elle dit être une ancienne amie. Direction un champ proche où Louise est à pied d'œuvre. Quand elle aperçoit sa visiteuse, elle se jette dans ses bras, l'embrasse avec effusion et propose au trio de passer la nuit à la maison. Dimanche 27 novembre, Rosalie, une voisine des Campistrous, s'étonne de voir les volets fermés. Elle frappe à la porte. Personne. Louise ! Silence. Un sombre pressentiment envahit Rosalie, qui part alerter Monsieur le maire, lequel se transporte sur place, accompagné de quelques hommes. Un épouvantable spectacle les attend. Philippe, le chef de famille, gît inanimé dans son lit. Une mare de sang s'écoule à travers le matelas. Un double bâillon noué derrière la tête et fortement serré a été posé sur sa bouche pour l'étouffer ou l'empêcher de crier. Des plaies béantes sur sa poitrine, son cou, sa tête lui ont été infligées par une arme blanche. Et Louise, elle, c'est dans l'écurie que son cadavre mutilé sera découvert, lardé de coups de couteau. Pour les gendarmes de Bagnères, il n'y a pas à chercher bien loin. Le vol est le mobile de ce double meurtre. Les meubles ont été fouillés, le linge des armoires jeté au sol. Un objet va pourtant retenir leur attention.
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0: C'est un cache-nez noir et blanc. Rosalie, la voisine, est formelle. Il appartient à l'un des deux hommes arrivés la veille. Elle a croisé le trio quand il se dirigeait vers la ferme en début de soirée. Et bizarrement, tout ce beau monde a disparu. Nul ne sait à ce stade qui sont les deux hommes à l'accent espagnol qui accompagnaient la visiteuse qui se disait amie de Louise Campistrous. Elle, en revanche, est très vite identifiée. Elle se nomme Marie Viaud. Née à Tarbes, elle s'adonne depuis longtemps à la prostitution dans les rues du chef-lieu de la Bigorre. Selon les policiers, Marie s'est mise en ménage avec un certain Francis Badel, un homme fort dangereux, condamné par trois fois et fraîchement sorti de prison après avoir failli assassiner un compatriote. Sa spécialité, c'est le vol d'argent et malheur à la victime qui lui résiste. Un voleur patenté, capable de tuer sa proie, voilà qui dessine le portrait idéal du suspect numéro 1 dans l'enquête ouverte sur le crime survenu le 26 novembre à la ferme de Montousset. Reste une question. Comment Marie Viaud a-t-elle fait connaissance avec Louise ? La réponse ne tarde pas. Quelques mois avant son assassinat, la jeune paysanne avait fait un petit séjour derrière les barreaux à la prison de Tarbes à cause d'un menu larcin. Et c'est là que Louise et Marie s'étaient liées d'amitié, à tel point que Louise lui fit promettre qu'il faudrait passer la visiter une fois dehors à la ferme familiale. Immature, Louise avait glissé une imprudente confidence. Philippe, son père, avait longtemps vécu aux Amériques. Il en était revenu riche, très riche, et pour preuve, il cachait sous son matelas des lingots d'or et 30 000 francs en espèces.
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0: Une confidence qui ne tomba pas dans l'oreille d'une sourde. Marie en parla aussitôt à son amant, lui aussi en prison. C'est pour s'emparer de ce joli magot que Marie Viau conçut le projet de rendre visite à son ex-voisine de cellule, aidée des deux hommes que les policiers ne tardent pas à identifier comme étant les deux frères Badel, Francis et Valentin. Mais où sont-ils passés ? Le lendemain du crime, le trio sanguinaire a déjà traversé la frontière afin de se planquer en Espagne. Grâce à l'entraide entre les deux pays, les trois suspects seront malgré tout interpellés vite après. Face au juge, Marie Viau se met à table et elle raconte. Profitant de l'hospitalité du vieux Campistrous, le trio assassin entamait la soirée en savourant les spécialités culinaires de la ferme de Montousset avant de tuer le père et sa fille. Selon ses deux compères, c'est Marie Viau qui a décidé d'achever le vieil homme.
2: Il faut en finir, et vite, sinon les gendarmes vont arriver.
0: Joignant le geste à la parole, elle s'empare d'un couteau de cuisine posé sur la table et elle le tend à son compagnon.
2: Vas-y, achève-le.
0: Détail sordide, une fois les deux meurtres commis, la jeune femme s'est mise à danser, ivre de joie, à l'idée du magot qu'elle imaginait découvrir dans les armoires de la ferme. Mais sa joie sera de courte durée. Malgré une fouille approfondie, les trois compères ne trouvent pas une seule trace du butin dont Louise avait parlé à sa copine de cellule en prison. Ni lingots d'or, ni billets, ni pièces de monnaie. Le butin se résumera à quelques vêtements. Deux robes, un parapluie, des boucles d'oreilles, des chemises, des draps et une montre.
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0: Un butin bien dérisoire face à la guillotine que les trois assassins encourent à présent. Inculpés du crime de vol suivi de meurtre, commis avec préméditation, ils retournent à la prison de Tarbes et pour longtemps, la même où naquit leur sanglant projet criminel. Le procès aux assises s'ouvre au printemps 1877. La presse locale et nationale est là. L'affaire passionne l'opinion publique car, aux yeux de tous, les frères Badel ne sont que des exécutants. Le cerveau du drame, l'instigatrice, c'est Marie, la diabolique. Dans l'inconscient populaire, la femme donne la vie, pas la mort. Et comme chaque fois lorsqu'une femme est accusée d'un crime horrible, la foule accourt. Face aux magistrats et aux jurés, les frères Badel semblent résignés, convaincus que leur sort est déjà scellé et qu'ils finiront coupés en deux par la lame du bourreau. Mais Marie, jeune et belle, joue la comédie jusqu'au bout. En pleine audience, elle tombe à terre, en proie à des attaques nerveuses. Simule-t-elle la folie pour échapper à la peine capitale ? Un médecin accourt, il lui fait respirer des sels. Marie se calme, repose sa tête sur l'épaule d'un gendarme et l'audience reprend. Au nom de la société, l'avocat général, M. Dumoulin, requiert la peine de mort contre les trois accusés. Unis dans le crime, unis dans le châtiment. Une heure suffira à la cour pour rendre son verdict. Peine de mort pour Marie Viau, peine de mort pour Francis Badel et prison à vie pour le jeune frère Valentin. C'est le 12 mai suivant que Francis sera guillotiné. Marie aura plus de chance. Elle est graciée par le chef de l'État. Devenue une détenue modèle, elle sera libérée 25 ans plus tard, en 1902.
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0: D'or et de sang, c'était ce nouvel épisode du podcast. Je vous propose de nous retrouver dans un prochain rendez-vous avec cette fois-ci un petit voyage dans le temps en juillet 1992. Un curé d'origine basque est découvert dans les toilettes d'une aire d'autoroute en Charente-Maritime. Que s'est-il passé? Réponse dans un prochain numéro. À bientôt.
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1: Avant d'accueillir le centre des congrès, l'Ancan, c'était une atmosphère à part. Un lieu avec du bruit, des odeurs aussi, et de l'effervescence. Ici, on criait les enchères, on vidait les caisses de poissons, et toute une ville vivait au rythme de la mer. Entre 1956 et 1994, la criée de l'Ancan est l'épicentre du port de pêche Rochelet. Chaque jour, les bateaux rentrent au bassin des chalutiers, chargés de merlus, de barres, de dorades. Les caisses sont déchargées directement sur les tables de tri et les mareyeurs enchérissent à la voie. On imagine facilement une ambiance intense, rythmée, quasi théâtrale.
2: Il est tout frais, mon poisson. Il frétille. Il est tout frais.
3: Ça sent le poisson d'en face.
1: À son apogée, au milieu des années 1960, jusqu'à 25 000 tonnes de poissons transitent ici chaque année. La Rochelle figure alors parmi les ports de pêche les plus actifs de France. Et si on s'attarde sur le bâtiment en tant que tel de l'Ancan, eh bien, nous sommes face à une construction longue de près de 300 mètres là, après son agrandissement. C'est un véritable outil moderne. Quai de déchargement, atelier de mareyage, liaison ferroviaire, chambre froide. En fait, tout est pensé pour rationaliser et accélérer le commerce du poisson.
4: Bah, qu'est-ce que ça ?
2: Un bon poissonné, c'est tout frais et bien goulu !
4: Ça pue, puis ça bouffe maintenant que tu l'as posé sur le capot !
1: Dès le XIIIe siècle, le marché aux poissons occupe différents sites dans La Rochelle. Il s'installe dans le centre-ville, rue du Port, puis rue Amelot, avant de migrer dans l'ancien couvent des Carmes. C'est la Coursive aujourd'hui. Pour finalement se fixer au bord du bassin des Chalutiers. À la fin du XIXe siècle, l'arrivée des bateaux à vapeur transforme profondément la pêche. Les sociétés d'armement se multiplient à partir du début du XXe siècle, puis vient l'âge d'or des Trente Glorieuses, avant le déclin, lié au choc pétrolier notamment, mais aussi à l'éloignement des zones de pêche et aux crises successives. En 1994, la criée quitte l'Ancan pour rejoindre Chef de Baie. Une page se tourne alors. Mais le bâtiment, lui, eh bien, il reste debout. Transformé en centre des congrès, il a réussi à conserver son esprit d'origine, avec ses grandes baies ouvertes sur le bassin, ses quais et puis ses volumes impressionnants. Et avec la seconde édition de l'événement la criée de l'Ancan, eh bien, le lieu renoue avec son histoire et reprend le temps d'une journée son accent maritime.

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2: Christian Rock, musicien.
3: Les Limousins sont formidables. Stéphane Pigato.
2: Depuis tout petit, je voulais faire de la musique. C'était une passion, j'écoutais la musique, ça me travaillait. J'étais très amoureux de la musique dès le départ, depuis tout petit. À 7 ans, j'ai commencé à prendre des cours de solfège. J'ai commencé par la clarinette dans une fanfare. Et donc, j'ai pris des cours de solfège avec un prof d'accordéon. Et je voulais pas faire d'accordéon, mais bon, j'ai craqué quand même et je suis devenu accordéoniste.
4: Vous intégrez du coup très jeune, hein, finalement, un groupe avec notamment d'autres accordéonistes de renom. On peut citer Jean Ségurel. Comment ça se passe, ça, quand si jeune, à 15 ans, on intègre ce genre de groupe?
2: 12, 13 ans, 14 ans, je jouais comme ça pour les petits papis mamies dans les EHPAD. Et il y a quelqu'un qui m'avait repéré et il s'avère que c'était un musicien de Robert Monédière. Et je suis rentré, donc j'avais 15 ans à peu près. J'ai donc travaillé avec Robert Monédière et Ségurel qui venait aussi jouer avec nous.
4: Et alors, comme à l'époque, il y a un moment, faut partir à l'armée. Vous allez faire votre armée.
2: À la sortie de l'armée, j'ai refait un an de plus avec l'orchestre d'Alain Kleiner. Et ensuite, je suis rentré dans un orchestre à Toulouse qui s'appelait Sentimental Trompette.
4: C'est un des gros orchestres de l'époque.
2: Oui, tout à fait.
4: Et vous commencez là une carrière nationale.
2: C'est ça. C'est-à-dire qu'au départ, avec cet orchestre, on faisait toutes les grosses soirées de prestige. Et un jour, on a été remarqué par Daniel Guichard qui a enregistré 2 albums. Et il nous a proposé de partir en tournée avec lui pour la promotion de ses albums, qui était à l'époque Le Gitan, et voilà. Et on a accompagné Annie Cordy, on a accompagné Hervé Villard, Herbert Léonard.
4: À cette époque-là, vous habitez Paris, si on peut le dire, parce que vous tournez beaucoup. Comment arrive ce moment où vous allez intégrer la garde républicaine? Parce que ça aussi, c'est pas commun, de sortir de cette carrière pour intégrer la garde républicaine. En deux mots, comment ça arrive, ça?
2: Comme on dit chez nous, j'étais en pleine bourre, quoi. Comme on dit, ça tournait plein pot, quoi. On était souvent en studio, on faisait des télés avec Luxe. Quand Manuela, mon épouse, attendait notre fils, il a fallu trouver une solution pour vivre un peu et vivre à peu près normalement, quoi. J'ai passé le concours pour la garde républicaine et je suis rentré donc comme trompettiste à la garde républicaine, oui, effectivement, pour l'accueil des chefs d'État et les concerts avec le président, voilà.
4: Et quand vous regardez dans le rétroviseur comme ça sur cette vie qu'on vient de parcourir assez rapidement,
2: oui.
4: C'est quoi votre plus grande fierté dans tout ça?
2: Ma plus grande fierté, c'est d'avoir pu faire passer le goût de la musique à des élèves. J'étais prof de trompette et d'accordéon et j'ai des élèves maintenant. J'en ai un qui est prof à Toulouse. Je suis fier d'avoir donné envie à des enfants de faire de la musique. J'ai 66 ans, j'ai eu la chance de vivre de ma passion et ça, c'est pas rien.
4: Il arrive le moment où on pense s'arrêter peut-être?
2: Moi, mon pays, c'est la Corrèze. Je voulais revenir en Corrèze et travailler en Corrèze. Donc, j'ai monté mon orchestre, ce qui a très bien fonctionné pendant 20 ans. Parallèlement, j'ai monté un chœur d'hommes, voilà, qui continue à tourner. Ça s'appelle le chœur de loup de Lubersac, avec lequel on tourne pas mal. Et, voilà.
4: Et là, vous qui vouliez rester un petit peu tranquille en Corrèze, avec ce chœur-là, vous faites le tour de France et finalement, c'est reparti pour un tour,
2: c'est reparti pour retour, effectivement.
4: Et pour paraphraser la chanson de Dalida, alors le plus tard possible, là on est d'accord, Christian, vous mourrez sur scène?
2: Sur scène peut-être pas, mais dans la musique, oui. C'est quand même très fatigant faire de la scène. Quand on part en tournée et tout, c'est quand on part sur plusieurs jours, ou même des fois plusieurs semaines, c'est quand même dur. Ça, je ferai plus. Voilà, donc, mais je serai toujours dans la musique, c'est sûr.
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5: Bonjour Médéric Esquisserus.
6: Bonjour Philippe, bonjour à tous.
5: Notre linguiste marseillais. Vous m'inquiétez, Médéric, vous avez un drôle de regard inquisiteur ce matin là.
6: Inquisiteur?
5: Ouais, un petit peu, oui.
6: Mais confesseur peut-être.
5: Ah.
6: Je vais commencer par une question. Êtes-vous capable de résister à la tentation? Est-ce que vous êtes capable de résister à, je sais pas moi, un bon aïoli provençal?
5: Ah, c'est difficile.
6: L'aïoli complet, hein.
5: Ouais.
6: Avec tous les légumes, la morue, et gradaille dans la sauce. Moi non, j'avoue. Est-ce que vous êtes capable de résister à une daube qui a mijoté pendant des heures et qui embaume la maison?
5: Ah, c'est compliqué.
6: À un morceau de gâteau des rois au frit confit bien pégueux.
5: Ouais.
6: Êtes-vous capable de résister? Ça, je sais que non. À un chichi fraîchi, tout chaud et bien sucré. Et voilà. Alors, je parle que des désirs gustatifs, que du plaisir de la chair, car je pourrais aussi vous poser des questions sur les plaisirs de la chair et vous interroger sur votre capacité à résister à la tentation. Mais ce n'est pas mon rôle. Je ne suis ni confiseur, ni confesseur. En revanche, certains en entendent de belles. La semaine dernière, plusieurs temps forts religieux ont commencé, hein, le ramadan pour les musulmans, mais aussi le carême pour les chrétiens. C'est dans ce cadre que l'on m'a envoyé un lien vers le podcast Carême dans la ville, réalisé par des dominicains, avec l'épisode du 22 février au titre forcément alléchant, Confession marseillaise. Et je n'ai pas résisté à la tentation, j'ai écouté. Et vous aussi, vous allez écouter. C'est le frère Clément Binachon, du couvent de Saint-Lazare à Marseille, qui parle. Et voilà cette drôle de confession marseillaise, avec l'accent, ou pas.
7: Confession marseillaise. Après avoir jeûné 40 jours et 40 nuits, Jésus eut faim. Matthieu, chapitre 1, verset 2. Marseille, il y a quelques années, dans un confessionnal. Bénissez-moi mon père parce que j'ai péché. Je dois vous confesser, mon père, que j'ai peur que d'avoir été infidèle. C'était la semaine passée. Je prenais mon café tranquille à mon poste habituel en terrasse au-dessus de la plage des Catalans. Et là, il y a une petite que le bon Dieu avait drôlement bien proportionné, qui a eu la mauvaise idée que d'aller piquer une tête là, sous mes yeux. Eh bien, je ne vous cache pas que ce spectacle m'a un peu émotionné. Et c'est ça que je voudrais confesser. Vous me pardonnerez cet exemple pagnolesque, mais il me semble éclairer une confusion courante.
6: Ah, la petite des Catalans. Alors voilà, oui, je vous résume l'essentiel de cet épisode. Ce n'est pas un péché que d'éprouver la tentation, le désir, l'envie, tant que vous n'y succombez pas. Bon, on en parle de l'accent. On sent que frère Binachon essaie d'imiter l'accent marseillais, mais sans se lâcher totalement. Ça donne l'accent, avouons-le, très bizarre, hein, une imitation pas trop réussi, mais il faut savoir faire preuve de clémence, et donc on pardonne volontiers à frère Clément Binachon. Vous remarquerez qu'il est resté sobre, hein. Il aurait pu se laisser aller à répéter ce que l'on peut entendre, hein. Souvent de très mauvais goût, voire très sexiste, hein. Ça peut aller de « Oh, vé la petite comme elle est charmante, Fada !»« Ah, tiens comme elle est bonasse !» en passant par « Oh, elle est bien tankée, celle-là, hein. !» Voire, en mode chanson, hein, « Il y a une petite, la belle de mai, coquin de sort, qu'elle me plaît !» Ou il y a une petite au catalan, hein, vous pouvez faire ça aussi. Et ça peut marcher dans plein de sens, hein. Des filles qui parlent de mecs, des mecs qui parlent de mecs, des filles qui parlent de filles, chacun s'y retrouvera. Mm-hmm. Merci à Sophie pour l'envoi de ce podcast, et le bonjour à toutes les femmes folles à la messe, comme le disait Rabelais. Bon carême à toutes et tous, Ramadan Mabrouk si c'est le cas, et méfie à la tentation, ouais. Espenché. Oui, pécho, c'est péché.
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9: Bonjour, vous ferez attention, il y a une peluche qui vous suit.
10: Oui, vous avez vu, elle est magnifique ma peluche. Hein.
9: Mais elle est vivante surtout.
10: Oui, oui, oui.
9: Elle bouge.
10: Elle bouge et elle fait plein de câlins, c'est super.
9: Ça doit être bien, des câlins de chocho.
10: C'est ça.
9: Et un chocho?
10: Oui, c'est ça, ouais, exact.
9: Comment s'appelle?
10: Boubouille.
9: Oh là là, en plus il s'appelle Boubouille.
10: Ouais, ma boubouillette, elle est trop mignonne. Elle est
9: ah, c'est une fille?
10: Non, c'est un garçon, mais j'ai le droit de dire ce que je veux. C'est comme ça.
9: Ouais. Ça pourrait le perturber quand même dans son...
10: Non, parce qu'il est bien dans ses pompes. Il est bien dans ses pompes et il sait que il est ce qu'il veut. Voilà, et c'est ce qui compte dans la vie, d'être ce qu'on veut.
9: Moi, je pense souvent, quand je vois des chochos comme ça ou des chiens qui ont vraiment beaucoup de poils,
10: ouais.
9: Je me dis souvent, l'été, par contre, ils doivent un petit peu souffrir.
10: Ouais, c'est vrai qu'on a acheté une petite clim juste pour lui, pour pouvoir le mettre au frais, ouais, parce qu'on habite en centre-ville. Et c'est vrai qu'il a eu très, très chaud, quoi. Après, voilà, on essaye de le sortir au moment de fraîcheur. Et cet été, ça s'est bien canalisé. J'espère que l'été prochain, s'il ne fera pas trop, trop chaud. Sinon, on l'emmènera au pôle Nord et puis c'est tout. Je ne sais pas comment.
9: C'est l'occasion d'un voyage.
10: Exactement. Je ne sais pas comment on peut faire voyager un chouchou jusqu'au pôle Nord, mais ça doit se trouver.
9: Bon, oui,
10: tout est possible.
9: Ça se réfléchit, ça s'organise.
10: Exactement, ça s'organise.
9: Mais alors, je note, hein, qu'au niveau de...
10: Oui, non, ne notez pas, les gens n'ont pas besoin de le savoir. Non, ne notons pas, un chien blanc n'est pas toujours blanc partout. On essaye de le laver.
9: Surtout quand il a des poils longs.
10: Exactement, tout
9: s'accroche. Figurez-vous que j'ai le cas avec mon chat.
10: C'est vrai ? Ouais, ouais, ouais.
9: Il y a bien par moments où le cucu n'est pas très, très propre.
10: Et pas nénette. C'est ça, exactement.
9: Mais sur un chien blanc, ça se voit encore un peu plus.
10: Et bah, c'est ça, on n'a pas trouvé la crotte magique blanche qui ne tâchera pas l'arrière-train. C'est bien dommage.
9: Alors, d'où l'histoire du pôle Nord, parce que justement là, c'est en jamais.
10: Eh oui, exactement. Tout est lié, tout fait sens, hein, c'est vrai.
9: Merci pour cette rencontre.
10: Je vous en prie, merci à vous. Très belle journée.
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1: Salut Brésil.
2: Au fait, c'est quoi ton prénom?
1: Je m'appelle Geoffrey, j'ai 40 ans malheureusement.
3: C'est dingue ce que le temps passe vite.
1: Et je suis animateur en centre aéré.
4: Un jeune animateur un peu cinglé.
1: Et je suis dans les petits bonheurs, même les gros bonheurs.
5: Mais il est complètement fou ce mec.
6: Mais moi les dingues, je les soigne.
7: Et quelle est votre adresse actuelle?
1: Je suis de Plomodierne. Et je dirais que ma ville, c'est un petit village, mais très actif. Il y a beaucoup de vie. Il y a peu de bars, mais le peu qu'il y a comme bar, bah, on s'y amuse bien. Donc c'est une ville très accueillante, au bord de mer. L'hiver, ça dort, mais l'été, ça se réveille, on va dire.
2: Je vais vous apprendre quelque chose. Ce n'est pas du tout la saison.
8: On se baladera dans la région.
1: Mon coin préféré quand je me balade, eh ben, ça serait la plage de Pentraise.
3: Mais elle est comment? Raconte.
1: C'est une grande plage qui fait 4 km de long. Où, on peut partir du début jusqu'à la fin. Et on s'y sent bien. Il y a un côté solitaire, surtout quand on y va en hiver, quand il n'y a personne et qu'il pleut. C'est là que c'est le meilleur.
9: Comme il pleut tout le temps, hein. De l'eau, il n'en manque pas. Hein.
10: Souvenons-nous de notre première rencontre avec elle.
1: Mon premier flirt, premier bisou, c'était en Normandie, en CM2. On faisait les classes de mer avec mon école, donc on partait en Normandie. Et on avait fait une boum pour la fin, et on a eu le droit à un petit feu d'artifice.
11: Pour un feu d'artifice, il va y avoir un beau feu d'artifice.
1: Et au moment du feu d'artifice, j'ai fait mon premier bisou.
2: Ah ben c'est le bouquet.
1: Je me souviens même de son prénom, Maud Varzignac. Je sais pas si tu m'écoutes, hein, mais voilà, c'était avec toi. Que des souvenirs.
12: Oh, dis donc, est-ce que c'est moi ou est-ce que ça balance? Hein?
13: Ça balance.
12: Ça balance.
2: Et attends, t'as pas tout vu?
14: Un méga tube?
1: Mais ça serait, ça vient de mes parents, mais ça serait Claude François, Alexandrie, Alexandra.
14: Putain, mais c'est vraiment trop pourri la Bretagne, hein.
1: Je me revois quand j'avais 7 ans à danser sur Alexandrie, Alexandra et de voir mes parents danser sur cette musique avec un engouement. Maintenant, je fais des imitations de Claude François.
15: Non, ce matin, j'ai pas envie.
14: Non, mais c'est bon, allez-y, je me concentre. Ouvrez bien vos oreilles.
16: Je suis dans ta vie. Je suis dans tes bras.
17: Ah oui, c'est étonnant.
16: Comme Barracuda.
14: Vous avez vu l'heure qu'il est? Ça fait une demi-heure que je cavale dans les couloirs pour localiser le boucan. Vous croyez que j'ai que ça à foutre?
1: Allez, salut.
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18: Le vin, ça prend du temps. 18 mois en général en Bourgogne avant d'être mis en bouteille. En ce moment, le millésime 2024 finit son élevage en fût comme à Beaune chez Philippe Pacalé. C'est dans le calme de ses caves qu'il nous raconte les notes aromatiques de son Geoffrey 2024.
19: Donc là, on a changé de cave. On est plutôt sur du 2024, c'est ça?
20: On est sur des 2024 rouges.
19: Attendez, vous voulez que je prenne votre micro? C'est peut-être plus pratique. Hop, voilà. Donc là, vous avez ouvert le tonneau. Vous plongez la
20: pipette. Et on se retrouve avec un misime classique, c'est pour ça qu'on voit. On a une belle robe rubis, Geoffrey Village. C'est quatre parcelles différentes. Geoffrey, c'est toujours beaucoup de fruits. Hein. Ça fait un vin assez gourmand et toujours beaucoup de structure. Il y a les deux. Si on prend 10 personnes, toujours 7 qui l'apprécient. On va les soutirer pour les mettre en bouteille l'année prochaine.
19: Quand vous dites préparer, ça veut dire que...
20: On a mis un bouchon.
19: Ça, quoi. Donc là, c'est le bouchon qui est à l'intérieur du...
20: Voilà, après on met le robinet.
19: D'accord.
20: Parce qu'on n'utilise pas de pompe, on fait par gravité. Ça évite d'aspirer le vin, c'est moins stressant.
19: C'est plus doux.
20: Voilà.
19: Ah, on peut stresser des vins.
20: Ouais, c'est de la matière vivante. Ouais. C'est comme nous, ça évolue. C'est un peu à l'image de l'homme, le vin. C'est un produit culturel. Il y a beaucoup de points communs.
19: Donc il faut lui apporter beaucoup de douceur. Ouais.
20: Même si la forme du vin, là, c'est le tonneau après la bouteille. Nous, on a un squelette, c'est différent. Mais c'est une construction différente.
19: Oui, mais nous, on se trimballe avec le même squelette toute la vie.
20: Voilà.
19: Et eux, ils changent de squelette quand même.
20: Mais on ne grandit plus à partir de 21 ans, normalement.
19: Non.
20: Alors que les vins, dès qu'on les a mis en bouteille, ils grandissent, mais différemment, parce qu'ils sont aussi coincés dans cette bouteille.
19: C'est pour ça qu'on a cette forme de tonneau, finalement, parce qu'on aurait pu mettre ça dans des cubes, finalement. Enfin...
20: C'est un œuf coupé au deux bouts. L'œuf sous la terre, la gestation, enfin, il y a toujours une jolie philosophie avec tout ça, mais c'est... Il y a un sédiment qui se forme au fond du tonneau, qui s'appelle l'ali, donc quand vous remuez le tonneau, ben, ça remélange, ça dynamise, quoi. C'est un peu comme un bébé avec son placenta, quoi. C'est... Il y a une naissance. et ça protège le vin, donc ça dure un certain temps, c'est pour ça qu'on doit soutirer. J'ai un rôle protecteur et nourricier, c'est bien fait quand même.
18: Philippe Pacalet à Beaune est le papa de 50 000 bébés quand même, bouteilles par an, c'est pas rien et ça fait partie de la fierté de notre région.
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13: Il y a un truc qui nous rassemble tous, nous les Mayennais, c'est bien sûr le bon Mayennais. La vache broute dans les champs, puis ce lait précieusement pasteurisé pour fabriquer du fromage. Et ce fromage délicatement conservé dans cette boîte, oui, celle-ci, avec le couple si mystérieux dont personne ne connaît l'histoire, mais où tout le monde se raconte une histoire. Une recette qui marche depuis 1912. Audrey Gaillot, chargée de communication pour la société Vaubernier, implantée à Martigné-sur-Mayenne.
17: On est habituellement quatrième marque nationale la plus vendue en France, mais sur le mois de décembre, on a eu la bonne surprise de voir qu'on était passé troisième.
13: Et si au départ, il n'y avait que le bon Mayennais, désormais la marque est une référence en France. Catherine Drezen, présidente de Vaubernier.
21: Aujourd'hui, ce sont 130 collaborateurs qui travaillent. Nous fabriquons une large gamme de fromages et de produits laitiers bon Mayennais. Camembert, brie, coulommiers, lingots, carré.
13: Ah, mon camembert est prêt. Ça, avec du pain alors. L'entreprise Vaubernier fait travailler plus de 170 producteurs de lait autour de la fromagerie.
17: On met un point d'orgue à faire que nos fromages soient de qualité. Et puis, on a des consommateurs qui nous sont fidèles.
13: Oui, et d'ailleurs, pas plus fidèles que moi, parce que moi, j'ai le bic 4 couleurs bon Mayennais grâce à ça, pardi, au point. Ils existent depuis le début. Vous les échangez pour avoir un cadeau. Et forcément, ça fait un succès fou, comme le souligne Catherine Drezen.
21: Sur l'année 2025, on a à peu près échangé par point ou vendu 45 000 objets à l'effigie de bon Mayennais.
13: Et comme le dit Audrey, les objets sont variés.
17: On a quand même une trentaine d'articles qui sont disponibles sur la boutique, donc on y retrouve des tabliers, des torchons, des sacs isothermes. Quand on passe dans différentes maisons, on voit toujours des petits points qui sont dans les petits pots et les gens ont l'habitude de les conserver, donc je pense que ça se passe de génération en génération.
13: C'est vrai, ça finalement tout le monde a une histoire avec le bon Mayennais.
17: L'habitude de voir le camembert sur la table le dimanche avec ses grands-parents, et finalement c'est des choses qu'on reproduit nous aussi avec nos enfants. Et donc pour nous, c'est vraiment une fierté de voir que la marque se transmet.
13: Et même si la recette du camembert, le bon Mayennais, n'a jamais changé, la tradition n'empêche pas l'innovation.
17: Donc la finie 1912 au mois de septembre, qui a un peu plus de caractère par rapport à notre camembert historique. Autre exemple, sur le fromage le léger, on a revu le pack là récemment pour pouvoir faire émerger la notion de riche en protéines, qui est aujourd'hui sur le marché un point qui est important, notamment pour les sportifs.
22: Ça y est, j'ai fini mon camembert au four. Bah du coup, je vais courir.

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1: Clac, ça va rerouler.
2: Le jour où je suis monté sur un skate, pour moi, c'est le jour de ma naissance. Donc j'avais 6 ans. Je me suis dit très rapidement, ouais, vers 15-16 ans, je veux faire ça toute ma vie, quoi, en fait.
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2: Je suis Thierry Mondamer, j'ai 53 ans, j'habite à Chambray-les-Tours et je skate depuis plus de 47 ans.
4: Cheveux longs, t-shirt ample et le skate bien sûr. Thierry est d'ailleurs assis dessus quand on se rencontre dans son terrain de jeu.
2: Ça m'a même servi d'oreiller. Quand j'avais 20 ans, j'ai fait un road trip dans toute l'Europe en fait pendant 3 mois. Bah, déjà pour être sûr de ne pas se le faire voler. Quoi.
4: À 6 ans, qui est-ce qui vous a mis sur cette planche?
2: Je me rappelle comme c'était hier, c'était le 1er juillet 1978. Aujourd'hui, dans les cours d'école, il y a des draisiennes, des trottinettes. À l'époque, il y avait des skates. Il y avait la descente du collège qui donnait sur l'école primaire avec un grand virage et un espèce de talus en herbe. Mais 9 fois sur 10, on tombait dans le talus, quoi. En fait, c'est un sentiment de liberté qui est très, très important avec le skate. Alors, bien sûr, il y a le côté glisse et puis l'air, voilà, qui passe dans les cheveux. En fait, dans le skate, ce qui est intéressant, c'est que c'est un des rares sports qui offre ça. Il y a tellement de disciplines. Même sans être bon techniquement, etc., vous pouvez trouver du plaisir.
4: Le plaisir avec la sensation et tous les à côté, les copains, la liberté, la musique.
2: Plutôt hardcore, fusion, c'est par exemple des groupes comme Nirvana, des choses comme ça, quoi. Il y a tout ce qui est rock californien, il va y avoir de la fusion comme les Red Hot Chili Peppers, voilà, il y a plein de choses comme ça. Il y a une vraie culture dans le skate. Hein. Le chanteur des Red Hot, donc Anthony Kiedis, il a skaté. Moi, j'ai eu la chance de skater avec lui.
4: C'est vrai?
2: Oui, c'est vrai. Bah oui, moi j'ai commencé en 78, donc j'ai évolué avec mon temps, quoi.
4: S'évader sur quatre roues, ici ou à l'autre bout du monde, c'est aussi une histoire de spot. Et ça, c'est la chasse au trésor de Thierry, trouver à chaque fois les meilleurs spots.
2: On en découvre tout le temps. Là, je viens d'en découvrir un dimanche, qui reprend exactement ce qui se fait dans un skatepark aujourd'hui en partie. Ça, c'est rare de trouver ça dans la région. Alors, ça fait 2 jours que j'y pense.
4: C'est comme les champignons, il ne nous dira pas où c'est, que ce soit ici en Touraine ou à l'étranger.
2: Beaucoup, puisqu'il y a quelques années, je partais le vendredi et j'allais un week-end en Espagne. Je revenais dans la nuit du dimanche au lundi, voire des fois je dormais devant le parking où je travaillais. Et la même chose le week-end d'après, mais ce coup-ci c'était pas en Espagne, c'était en Allemagne par exemple.
4: Complètement mordu, le skater, vous l'avez compris. Toutes ces activités, c'est à retrouver sur skateboard.bitterworld.fr. Peu importe votre âge, vous pouvez essayer cette discipline. Avec lui, ça se passera comme sur des roulettes.
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5: Itinéraire bis cette semaine, nous sommes à Villeneuve-sur-Yonne et aujourd'hui, pause gourmande et sucrée. Je suis à la maison d'Onon, François de Charon, bonjour.
6: Bonjour.
5: Merci de nous accueillir dans cette maison qui a toute une histoire ici à Villeneuve-sur-Yonne.
6: Oui, effectivement, c'est un passage obligatoire, la maison d'Onon à Villeneuve-sur-Yonne. Elle a été créée en 1920 par la famille d'Onon. Et aujourd'hui, au 1er janvier 2023, j'ai repris l'entreprise et j'essaie de perpétuer cette tradition du pain d'épices et du miel. Moi, je suis arrivé dans Lyon, enfin ma famille est arrivée dans Lyon il y a une quarantaine d'années et on était déjà clients, en fait, depuis toujours à la maison de nom. Et c'est comme ça qu'en fait, j'ai été complètement séduit et conquis, à la fois par les produits, par l'équipe et par le cadre idéal dans lequel on exerce notre métier.
5: Cette maison, vous avez voulu lui donner une autre image. Quelle est la patte François de Charon ici?
6: Alors, la patte François de Charon, c'est d'abord, en fait, perpétuer la tradition et le savoir-faire de la maison d'Onon au travers de nos produits intemporels qui sont le pain d'épices, la biscuiterie et également le miel, bien entendu. L'idée, c'était d'avoir une image qui corresponde un peu plus à ce qu'attendent aujourd'hui nos clients, une image peut-être un petit peu plus premium et qui se démarque et qui montre en même temps la qualité des produits qu'on fait à la maison d'Onon.
5: Et puis, ici aussi, on est au cœur de la maison, à côté de l'atelier de fabrication. Ici aussi, vous avez voulu redonner une autre image à cette maison.
6: Oui, en fait, quand je suis arrivé, je me suis aperçu qu'il y avait beaucoup de clients qui aimaient passer du temps chez nous, qui aimaient regarder ce qu'on faisait, regarder la fabrication. Et donc, j'ai installé effectivement une cour, je l'ai végétalisée, j'ai installé des tables, j'ai mis tout un tas de visuels où on voit le processus de fabrication pour que nos clients, quand ils viennent, ils aient envie de rester et qu'ils soient bien quand ils restent, qu'ils puissent déguster nos produits, boire un café ou une boisson fraîche.
5: Là, on est dans ce salon de thé, votre création, et puis juste à côté, une boutique qui, elle aussi, est nouvelle.
6: Alors, elle existait déjà, mais effectivement, on a fait quelques petits changements. On a remis en avant nos produits d'exception, qui sont vraiment le pain d'épices et le miel. Et puis, on a aussi développé toute une gamme de biscuits, qui maintenant deviennent de plus en plus recherchés par nos clients. On essaye d'amener de la nouveauté chaque année, notamment au moment de Pâques et au moment de Noël, où on prépare des créations spécifiques pour ces périodes festives.
5: Les produits de la Maison Donon, on les retrouve ici au cœur de Villeneuve-sur-Yonne, dans cette très très belle boutique, mais sur d'autres points de vente.
6: Oui, effectivement, on a un point de vente le vendredi à Villeneuve-sur-Yonne également, mais sous le marché couvert, et à Sens, le lundi, vendredi et samedi, sous le marché couvert. Et nos produits, on les retrouve bien sûr sur notre site e-commerce, où vous pouvez retrouver l'ensemble de notre gamme, les acheter et vous les faire expédier.
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1: Sur la route de la Guinguette à Anzem, en venant de Guéret, vous verrez sur votre gauche une maison avec des fenêtres blanches. C'est l'atelier du sculpteur Scal. Mais c'était quoi avant ?
2: Je suis Scal, sculpteur, avec joie de vous accueillir.
1: Donc votre maison, c'était la boucherie du bourg ?
2: Une des boucheries du bourg, oui. Alors je crois que c'était la famille Fell qui aurait fermé, d'après les anciens qui habitent le village, dans les années 50. Mais il y a encore les traces.
1: Et donc là, le carrelage...
2: C'est ce qu'on appelle, je crois, du casson. Alors, je ne sais pas si c'est l'expression qui est employée en Creuse, mais en général, on appelle ça du casson, parce que ce sont des bouts de carrelage de toutes les couleurs, qui ont servi à faire le sol de l'atelier de boucherie. Et puis, il reste encore au plafond, encore quelques des suspentes pour les bouchers, où ils accrochaient les morceaux de viande. Mon atelier, apparemment, c'était dans cet endroit qu'on accueillait les clients qui venaient. Donc ici, pareil, le même carrelage que dans l'autre partie. Et là, maintenant, j'ai transformé ça dans mon atelier de sculpture. Sur les matériaux, principalement des métaux, mais aussi du bois. Moi, ce qui m'importe, c'est le rendu dans les formes. J'apporte beaucoup d'importance à la lumière posée sur les pièces, les reflets, enfin, et puis surtout, j'aime pas les lignes droites. Les gens qui aiment ce que je fais, c'est Jules Verne, Tim Burton, par exemple, me définit mieux comme recréateur.
1: Et là, par exemple, qu'est-ce qu'on a devant nous ?
2: Je dirais un manège, mais qui est issu de plein de pièces différentes. Une montre, des engrenages. Bon, évidemment, c'est un petit moteur de jeu d'enfant. Et il y a un plateau qui tourne dessus avec comme un manège pour enfants. Mais là, au lieu que ça soit des chevaux, des voitures, ben là, c'est des symboles du temps.
1: Et est-ce que, comme les anciens clients de la boucherie, on pourra passer la porte et venir voir le manège du temps ?
2: Dès cet été, j'accueillerai les visiteurs. Une autre partie qui est sans carrelage, peut-être leur bureau, peut-être pas leur comptage, j'en sais rien. En tout cas, là, il y a une grande partie qui est carrelée en casson, comme je disais tout à l'heure, qui est très pratique à entretenir quand on a un atelier de sculpteur.
1: Donc il y a un pont entre le passé et le présent quand même, ça reste de la boucherie à l'atelier.
2: Ah oui, tout à fait, j'ai choisi cette maison pour ça aussi, hein, parce qu'il y avait vraiment un passé, une architecture un peu curieuse, un peu décalée, et ça a fait beaucoup dans le choix, ouais, tout à fait.
1: Comment vous avez mené votre enquête ?
2: Principalement, je fréquente la bibliothèque de la COP, donc dans Zem. On est quelques-uns et j'ai rencontré Brigitte, par exemple, à qui j'ai posé des questions. En tout cas, c'est grâce aux anciens du village que j'ai pu avoir quelques infos, quoi. Je fais une belle rencontre. Je suis bien ici.
1: Dans cette maison, on ne découpe plus de la viande, mais des matériaux recyclés pour fabriquer des œuvres.
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2: Allez, on passe la frontière, que ce soit au niveau du col du Locle, le de Valor, ben pas de souci. On va en Suisse et on regarde un petit peu ce qui se passe chez nos voisins avec David Aubry. Bonjour David.
3: Bonjour Louise, bonjour à tous.
2: Alors je le disais, un conflit de voisinage tourne au vinaigre, mais pour la plaignante.
3: Oui, ah, vous voyez, j'aime bien aller dans la rubrique justice, hein, ça en dit long sur une société. Alors, sur le ring ce matin, la momone, une solide bernoise, la soixantaine bien tapée. Alors c'est le genre de femme, il ne faut pas la chercher, ou alors on la trouve, hein. Vous allez voir, face à elle, une voisine lambda que la momone ne peut pas blairer. Mmh. Et vous allez voir aussi que notre amie du jour, eh ben, elle n'est pas là pour obtenir le prix Nobel. Hein. La diplomatie, ce n'est pas son truc. Elle, quand elle est contrariée, elle envoie du lourd. C'est le genre grande gueule, sans gêne, c'est un peu la mère Trump du quartier. Alors je vous rassure, elle n'a pas sorti la machine à baf, mais elle a décidé d'afficher sa voisine juste parce qu'elle ne peut pas l'encadrer.
2: Alors elle l'a en effet affichée au sens propre, hein, pour le coup.
3: Eh ben absolument. Les faits se sont déroulés dans la buanderie de la Copro, le lieu idéal, là où tout le monde passe et a le temps de jeter un œil sur les murs. Attention, je ne me piquais à la presse suisse. La momone, elle a décidé de laver son linge sale en public et sans adoucissant. Sur une affiche en face de la machine, elle traite la voisine de « rebut antisocial de l'humanité ». Bref, c'est ce qu'on appelle de la diffamation et des injures. Alors, forcément, la dame visée s'est pas laissée faire et elle a porté plainte.
2: Et le ministère public lui a donné raison.
3: Évidemment, la momone n'est pas ressortie blanchie de la buanderie. Selon les juges, elle a sali la réputation de sa voisine en portant atteinte à sa dignité et à son droit à la considération. Rien que ça. Et tout ça, eh ben, ça se paye. 620 balles d'amende, frais de justice et un avertissement. En cas de récidive, ce sera 80 balles de plus par jour d'affichage.
2: Eh ben.
3: Pour pas risquer de perdre à nouveau ses nerfs, on lui conseille donc de ne s'acheter une machine à laver pour faire ses lessives dans son appart et pas à la buanderie. Et accessoirement, Loïs, on va aussi lui conseiller de prendre une petite verveine, ça détend.
2: Oui, ça peut faire du bien, surtout de grand matin comme ça. Merci beaucoup David, et puis voilà, vos conseils, on les retrouve, parce que là, on trouve un super conseil, achetez votre machine à laver, voilà, n'allez pas la faire dans un lieu public, on a toujours des risques comme ça. Merci, les conseils à retrouver sur l'application ici et sur ici.fr Besançon. Et puis nous, on se dit à demain, tout simplement. Voilà, David.
3: À demain.
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4: Bonjour, je m'appelle Jean, je suis né en 1935. J'ai fait du vélo depuis très jeune. J'ai côtoyé après des gens de qualité et j'ai eu la chance de participer à beaucoup d'épreuves et d'en tirer de grands souvenirs et des profits.
5: Bonjour Jean. Alors c'est pas exagéré hein, de dire que vous êtes un mordu, un grand passionné de vélo et de cyclisme. Ça se voit quand on regarde vos albums photos chez vous, vos nombreux trophées. Et ça se voit un peu dans vos yeux aussi quand on parle de vélo, ça vous émeut ?
4: C'est vrai qu'à vélo j'ai été heureux. Ah oui, j'étais mordu. Et alors dans mes rêves, je rêvais que le Tour de France passait dans le coin, que je me planquais derrière une haie et que je m'emmanchais dans le peloton. Je roulais comme les autres sans fatigue. Et ça, c'était un rêve qui m'est resté longtemps. Et j'ai même rêvé une nuit, il n'y a pas si longtemps.

0: que sur le guidon, j'avais mis mon nom.
1: Jean, vous-même, vous avez participé à certaines courses, notamment le Paris-Brest-Paris.
0: Ah, Paris-Brest-Paris avait existé la première fois en 1891. Et c'est Charles Théron qui avait gagné. Il avait eu un peu de chance parce que il avait déjà un frère qui avait une voiture. Et il avait bénéficié de ravitaillement, d'assistance. Et à un moment, il a voulu abandonner. Et son frère a sorti un pétard. Il a dit, si tu t'arrêtes, je te tue. C'était sympa au possible. Il n'y a pas de dérailleur, il n'y a pas de frein, il y a un pignon fixe, et puis tu pédales. T'en chies comme un russe au Congo, alors c'est quand même assez baroque. Moi, après, j'ai fait Paris-Brest-Paris en 1991, 100 ans après Charles Théron. Je suis quelquefois un peu farfelu. J'ai eu beaucoup de plaisir à faire Paris-Brest-Paris parce que je l'ai fini pas abîmé.
1: Qui sont les cyclistes qui vous ont marqué?
0: Bernard Hinault. J'ai adoré ce garçon. Et puis, à un moment, on a familiarisé. Je me suis occupé, entre autres, de lui et de son vélo. Il était attaché à ce que je faisais. Et je savais que pour un contre-la-montre, fallait lui mettre de la guidoline neuve, le chatterton des guidons. Je l'ai accompagné au championnat du monde et il était champion du monde, à Salange. Et là, les larmes sont sorties et on s'est embrassés. Et après, j'en ai eu un autre, Luc Leblanc. Luc Leblanc était champion du monde. Luc Leblanc était maillot jaune du Tour. Luc Leblanc a eu le malheur de perdre un frère lors d'une soirée de 14 juillet à Nieul en Haute-Vienne. Un gars bourré rentre dans la foule, tue le frère à Luc et casse une jambe à Luc. Ça n'a pas empêché Luc d'être champion du monde. Enfin, pour moi, c'est grandiose. Et il y a 2 ans, le Tour de France passe à La Roche et Luc Leblanc conduit une voiture. Tout le monde pose des questions, tout ça. Et je dis à Luc Leblanc, comment va ta sœur? Les gens me prennent pour un timbré, quoi. Ah, il me dit, elle va bien, elle habite à Toulouse, elle fait telle et telle chose. Ces périodes-là, pour moi, sont formidables.
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3: Et non, crèche, ça désigne pas une garderie en breton. Je vais vous l'expliquer. Avant cela, un petit dicton.
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3: Je sais pas pour vous, mais moi j'adore la sagesse populaire, le bon sens des anciens dictons. Et celui que j'ai choisi pour vous, bah, tombe sous le sens. Mais c'est mignon. Écoutez bien. Gand ni tra, nerer tra. Alors, ceux qui comprennent ont sûrement déjà un petit sourire. Parce que, bah oui, c'est bête comme chou, mais ça marche. Gand ni tra, nerer tra, littéralement, avec rien, on ne fait rien. Gand ni tra, nerer tra. C'était utilisé dans le sens de « on n'a rien sans rien ». Si on ne fait pas d'efforts, on ne peut pas avoir de résultats. Que ce soit au travail ou dans la vie de tous les jours, ça fonctionne pour tout ce qui demande un minimum d'efforts physiques ou intellectuels. Gand ni tra, nerer tra. Ça sera notre phrase philosophique du jour ou votre mantra breton du jour, si vous voulez. Une dernière pour bien mémoriser. Gand ni tra, nerer tra.
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3: Et du coup, créar. Créache. Aïe, aïe, aïe, aïe, aïe. Encore un mot breton bien malmené, comme Queen Amon. Souvent mal écrit et surtout très souvent mal prononcé. Le mot breton, c'est créar. Et ce mot, on le retrouve dans des hameaux ou des quartiers, même pour un phare. Et la bonne production est crère ou créar. Créar, c'est une prononciation plus du Nord Finistère, mais on la trouve parfois ailleurs. Et crère ou créar, dans la langue bretonne parlée, c'est le haut. Créranti, c'est l'étage de la maison. Et dans les non-lieux, c'est un point haut, donc un lieu habité en hauteur. Créar, crère. Et c'est aussi une colline ou une montagne, comme l'une des plus célèbres, le Ménéum, dans le Finistère, qui est surnommé Acher, c'est-à-dire la colline. Donc voilà, si vous souhaitez vous approprier ce mot, n'hésitez pas à surtout bien le prononcer, ça fera du bien aux oreilles. Crère, créar et Acher, si vous mettez l'article devant. Je vous laisse vous entraîner. Je vous dis à demain, même heure, pour d'autres petites surprises. Canevar Croas.
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1: Les petits bonheurs, généralement, ce sont des sourires qui se récoltent tous les jours au hasard des rencontres. Il suffit d'un micro ici, de ne surtout pas prendre de rendez-vous et de ne pas se présenter. Ça marche très bien à Megève, par exemple. Nous sommes donc en Haute-Savoie, sur les hauteurs de Megève, au Mont d'Arbois, pendant que des chevaux sont en train de monter dans une bétaillère.
2: Bonjour.
1: Bonjour. Matin de bonheur, venez vous occuper des bêtes.
2: C'est ça, on vient les mettre au chaud, ouais.
1: Ah, c'est-à-dire que là, ils quittent la montagne?
2: Ouais, ce coup-ci, ouais, c'est bon. Ce coup-ci, on va les ramener, on va les mettre en pension pour cet hiver, ouais. Ils ont passé tout l'été en montagne, donc ce coup-ci, ça y est. Ils vont aller se mettre au chaud pour l'hiver.
1: Ah oui, ils font toute la saison
2: là,
1: ici?
2: Ouais, ceux-là, ils font toute la saison ici. Il y en a qui sont là pour la monte, il y en a qui sont là pour l'attelage. Et puis, vu que nous, on est élevage, il y en a, ils sont juste là pour grandir.
1: Vous, c'est pas juste un loisir, c'est votre métier?
2: Ouais, moi, c'est mon métier. Ouais. Je suis cocher palefrenier. Ouais.
1: Quand vous dites pour l'attelage, c'est les calèches qu'on peut voir à Megève, par exemple?
2: Exactement, c'est ça.
1: Donc, les chevaux, quand ils sont pas attelés, on les voit ici sur les hauteurs de Megève?
2: Ouais, c'est ça. Nous, on en a à l'Alpette, comme là en face, en haut de la côte 2000. On en a aussi au Mont d'Arbois, là, juste derrière. Et puis, après, au fur et à mesure de la saison, on les fait descendre petit à petit. Puis là, ils atteignent leur point le plus bas sur Megève. Puis après, on les change de département et puis voilà.
1: Donc là, ils montent dans le bus?
2: C'est ça, ouais. Ils montent dans le bus. Là, je vais en mettre 4. Là, après, j'ai mon patron qui va arriver. Il va prendre le reste. Et puis après, on va prendre un camion et une remorque. Puis on y charge tout dedans. Puis lui, il part cet après-midi.
1: Et là, ils partent où, hein, en résidence d'hiver?
2: Ils partent dans l'Allier, ceux-là. Ils partent dans l'Allier. Ils ont des gros champs de plusieurs hectares où c'est qu'ils ont du foin, des abris pour eux, de l'eau à volonté. Puis voilà.
1: L'Allier, donc en Auvergne, si je ne m'abuse, il fait pas beaucoup plus chaud qu'ici l'hiver.
2: Non, il fait pas beaucoup plus chaud. Mais par contre, ils auront plus d'herbe qu'ici, on va dire. Ils auront moins de neige, ils auront un peu plus de foin, un peu plus d'eau. Parce que nous, ici, c'est qu'on est tout de suite dans la neige. Et puis nous, on n'a pas assez de foin pour tous les nourrir l'hiver. Donc on préfère les mettre en pension. C'est beaucoup plus agréable pour eux. Puis pour nous, l'hiver, on a déjà bien assez de boulot comme ça. Donc au moins, ils sont un peu tranquille aussi de leur côté.
1: Alors justement, vous faites quoi l'hiver si vous avez plus de chevaux?
2: Alors c'est pas qu'on en a plus, c'est qu'on en a moins. Toute la partie élevage en fait part tout en pension et en fait l'hiver nous on fait énormément de calèches sur Megève. On a des grosses calèches qui montent jusqu'à 12 personnes. C'est qu'on fait les fondus en calèche en soirée ou le midi et on fait juste des balades en calèche.
1: Bon, vous j'imagine que le cheval c'est une passion, on fait pas ce métier là par hasard.
2: Mon grand-père était déjà éleveur de chevaux. Là maintenant je bosse chez un ami de mon grand-père. Puis voilà, après on fait ça par passion. De toute façon c'est pas par l'argent qu'on va le faire, hein, comme dans tout métier agricole.
1: Même à Megève?
2: Même à Megève, l'agricole, ça reste l'agricole, à Megève ou pas.
1: Je peux vous demander votre prénom?
2: Moi, c'est Mathieu, moi.
1: Et c'est quoi le dernier petit bonheur de Mathieu, s'il vous plaît?
2: Mon dernier petit bonheur, c'est d'avoir fait un galop sur les crêtes de la côte 2000 en plein été avec le soleil couchant. Et ça, je pense que je m'en souviendrai jusqu'à ma mort.
0: 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Lucas Vanitou, bonjour.
3: Bonjour.
0: Vous êtes le fondateur de l'association Belfortaine Objectif Égalité qui existe depuis combien de temps?
3: Nous entrons dans notre 7e année. J'ai créé l'association avec mon ancien animateur jeunesse à la ville de Belfort en 2019. Nous avons deux pôles au sein de l'association. Un pôle famille avec lequel nous réalisons des animations socio-éducatives, socio-culturelles directement au pied des immeubles. Et des projets collectifs avec elle. Et puis un pôle jeunes solidaires dans lequel nous réalisons des animations plutôt sur la thématique qu'on appelle l'éducation à la citoyenneté, à la solidarité internationale.
0: Quand j'entends international, ça veut dire que vous allez parfois très très loin pour réaliser ces projets?
3: Alors ça nous arrive, oui. Tous les deux ans, on porte un projet fort qui s'appelle les périples solidaires et culturels. Et nous avons déjà financé à distance, pour raison Covid, on n'avait pas pu s'y rendre au Cambodge, trois puits aux Philippines. Nous sommes en relation avec une école. Et puis dernièrement en Indonésie, en novembre dernier, avec un nouveau groupe de jeunes, nous sommes rendus là-bas.
0: Des jeunes de quel âge et qui ont fait quoi?
3: Alors des jeunes de 16 à 19 ans, dont c'était la première expérience à l'international, qui ont travaillé pendant plus d'un an pour réaliser des actions d'autofinancement, leur permettant de se rendre sur place, certes, mais aussi et surtout de partager vraiment un moment interculturel. Ils étaient en binôme franco-indonésien pour rénover une maison de la nature afin que les enfants de la communauté puissent bénéficier d'apports sur cette thématique.
0: Des projets à l'international, ça c'est OK, avec des jeunes, mais aussi des projets
4: tout près de chez nous et même dans nos quartiers.
3: Tout à fait. Aider au local ne nous empêche pas d'aider à l'international. Donc on a à cœur eh bien, de privilégier notre territoire également.
4: Quand on se rend compte qu'à Belfort, par exemple, c'est près de 30% de la population qui est en situation de précarité, forcément, ça fait réfléchir et ça donne des idées.
3: Nous, notre enjeu, c'est de travailler avec ces familles-là qui ne se referment pas sur elles-mêmes et donc de continuer à favoriser ce lien qu'il existe entre les publics, précaires ou non d'ailleurs, et de réaliser des interventions.
4: Quel genre d'intervention ?
3: Une rencontre au pied des immeubles avec des ateliers, surtout sur la période estivale, le mardi et le jeudi, sur le quartier des Glacis. On va réaliser des animations de rue et aussi des animations nocturnes le jeudi soir. Et ça, c'est conclu en fin d'été par un grand festival qui s'appelle Clôture de l'été, avec des concerts, de la nourriture, des jeux pour les familles, des rencontres et des conférences sur des thématiques, parce qu'on a toujours cette volonté d'avoir un apport éducatif important, de façon à essayer d'émanciper le public. Le but, c'est pas de faire à leur place, mais qu'ils apprennent à le faire, plus tard le répliquer.
4: L'association ne manque pas de projets, du grain à moudre donc pour toutes celles et ceux qui veulent continuer à défendre la solidarité et l'inclusion.
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5: Bonjour Julie, bonjour tout le monde.
6: Il y a un débat, Lucie, sur l'origine de la Loire. Je ne sais pas si vous qui nous écoutez, vous êtes au courant, mais c'est ce que vous nous racontez en tout cas aujourd'hui.
5: Oui, alors je parle bien du fleuve, le plus long fleuve qui s'écoule entièrement en France. 1020 km de long, fleuve légendaire, royal, qui a vu naître ses fameux châteaux. Fleuve sauvage aussi, puisque c'est l'un de ses surnoms. Est-ce que vous savez où la Loire prend sa source, Julie ?
6: Mais oui, carrément, je le sais, Lucie mieux sait qu'elle prend sa source au Mont Gerbier de Jonc.
5: Excellente réponse, bravo, c'est en Ardèche, dans le Massif central. Plus précisément, c'est une montagne, le Mont Gerbier de Jonc, très reconnaissable avec sa forme arrondie. C'est un ancien volcan qui semble avoir été posé là, comme ça, par un géant. La Loire prend apparemment sa source à environ 1400 mètres d'altitude. Et je dis environ parce que, encore une fois, il y a débat. Sur place, il y a trois sources différentes qui sont indiquées comme étant la source de la Loire. Il y a l'authentique source de la Loire, la géographique source de la Loire et la véritable source de la Loire. Les trois sont des filets d'eau ou au mieux des ruisseaux. Et là, c'est le moment de se souvenir de vos cours de primaire. Pour former un fleuve, il faut qu'il y ait une source, rejointe par d'autres sources affluentes, puis par des rivières affluentes, etc., etc., pour finalement que tout ça aille se jeter dans la mer. Mais alors, comment il peut y avoir une source géographique, une source véritable et une source authentique de la Loire ? Eh bien, parce que les propriétaires des terrains sur lesquels sont situées ces sources se sont chamaillés pendant longtemps pour savoir lequel était le propriétaire de la source de la Loire. Question certainement d'argent et de tourisme.
6: Bah, bien sûr, aujourd'hui, Lucie, c'est fini quand même les chamailleries. Tout le monde s'est mis d'accord.
5: Bien sûr que oui, tout ça c'est terminé. Aujourd'hui, on parle des sources de la Loire. En fait, la Loire prendrait sa source dans la nappe phréatique sous le mont Gerbier de Jonc. Nappe phréatique qui fait jaillir non pas trois sources, mais une trentaine au pied du mont. Alors, il n'y a pas de source officielle en fait. Et cerise sur le gâteau, certains bénévoles se sont mis à chercher quelle était la vraie source de la Loire. Et ils se sont rendus compte que le premier affluent du fleuve prenait sa source plus haut et plus loin que ces fameuses sources dont je vous parlais tout à l'heure. Même si on n'est pas sûr de sa source principale, on est sûr qu'elle se jette à Saint-Nazaire. Et là, il n'y a pas besoin d'investigation.

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2: Bonsoir à tous et bienvenue une fois encore ce soir sur ICI. Je voudrais saluer les 44 stations du réseau ICI qui nous permettent chaque soir, d'ailleurs à travers des reportages, de mettre en avant vos initiatives positives. Ce soir, encore un tour de France, on ira du côté de Nantes, face au château de Clisson, pour découvrir un jardin extraordinaire. Nous irons aussi à La Rochelle pour découvrir cette fois une entreprise qui nous aide à nous protéger des virus et des